demande la garde exclusive des enfants. Tu fais vraiment tout pour que je te quitte. Vous avez le droit de rire, messieurs. Vous avez le droit. Mon fils ne comprenait pas que je voulais changer de métier. Pour le taquiner, je lui dis, tu sais, j'ai même eu envie de changer d'enfant. Quand je vois ton pote Nathan, il est tellement sympa, je me dis, pourquoi c'est pas lui, mon fils? Il l'a bien pris. Il a dit, je comprends. Parce que quand je vois Gad Elmaleh à la télé, je me dis, pourquoi c'est pas lui, mon papa? Il est drôle, le petit bâtard. Et cette grande remise en question, ça m'a permis de comprendre pas mal de choses. Ça m'a permis de comprendre que pour rien au monde, je voudrais changer ma famille. Pour rien au monde, je voudrais changer mes vrais amis. Pour rien au monde, au final, je voudrais changer ce beau métier que je fais maintenant depuis 35 ans. Oui, j'ai commencé à 3 ans. Et surtout, pour rien au monde, je voudrais changer mon beau public. Bon, dans cette tirade, il y avait un mensonge. À vous de le trouver.

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2: T'as vu comment c'est galère de chercher un appart à Paris? Moi, j'étais obligé de mentir, en fait. J'ai pas le choix. Je suis rentré dans une agence immobilière. Le gars de l'agence, il me regarde, il me dit « Monsieur, si vous voulez un appartement, il faut un salaire qui fait 3 fois le montant du loyer. » Je lui dis « Bah, ça m'arrange pas du tout. » Une fois, j'ai pas. Donc, 3, ça m'arrange pas, cette histoire. Qu'est-ce que j'ai fait? J'ai fait un faux dossier. Et le faux dossier, c'est bien. Soit t'as l'appartement, soit tu finis en prison. Dans tous les cas, t'es logé. Donc, Et j'ai un pote, il fait ça, il fait des fausses fiches de paye et tout. Je vais le voir, il s'appelle Maxime. Je dis « Maxime, je suis en galère, fais-moi des fausses fiches de paye à 1500 euros. » Je donne mon dossier au propriétaire, il tourne les feuilles, je vois sa tête, elle se décompose. Il me regarde, il me dit « Vous touchez 10 000 euros et vous voulez un 9 mètres carrés. » Je dis « Je suis resté simple. » J'ai pas pris la grosse. Et il me dit, bah, donnez-moi votre dossier, je vais le garder. Moi, ce que j'entends, c'est que je vais prendre des preuves pour la police. Donc, je rentre dans un délire où je veux récupérer le dossier que je viens de donner. Ça n'a aucun sens. J'ai dit, bah, finalement, rendez-le. Moi, je viens de changer d'avis. Il m'a dit, mais si vous avez l'appart, comment je vous contacte? J'ai dit, c'est moi, je te contacte. Donne-le. J'ai galéré à trouver un appart. J'ai pas fait aussi tout de suite du stand-up. J'ai pas fait tout de suite. T'es cherché un travail. Tu vois, un job alimentaire. Sauf que j'ai un CV, il pue la merde. Et quand ton CV, il pue la merde, tu mises tout sur l'entretien. T'as vu ou pas? Genre, tu dis, allez, l'entretien, c'est pour moi. T'exagères, tu sais, t'en fais trop. Tu veux montrer que le travail, c'est pour toi. Et une fois, je passe un entretien, le recruteur, il me fait patienter 40 minutes. C'est long. Il me reçoit, il dit « Merci d'avoir patienté ». J'ai dit « Non, merci à vous de m'avoir fait attendre ». Je me suis dégoûté, la vérité. Si j'étais à la place du recruteur, j'ai dit « Allez, sors du bureau, toi, tu joues au con, allez, dégage ». Et moi, j'ai fait allemand LV2. Mais je parle pas allemand. J'ai mis dans mon CV que je parlais allemand. J'ai pas de chance. Le recruteur, il bloque sur ça. Aucune chance. Il me regarde, il me dit, attendez là. Et je vois que vous parlez allemand. Moi, je dis, ja. Il me dit, mais vous avez quel niveau en allemand? Et moi, je me dis un truc, il n'y a personne qui parle allemand. Je peux l'impressionner. Je me choisis. Je le regarde, je lui dis, oh, je suis quasi bilingue. L'autre en face, il pète les plombs. Il dit, attendez. Vous parlez allemand? Je parle aussi allemand. Ça vous dit, on fait l'entretien en allemand? Qu'est-ce que je me dis? Je me dis, je bluffe, il bluffe. C'est ça que je me dis. Dans ma tête, on entre bluffeur. Et pour moi, c'est lui le con dans l'histoire. Je me dis, il a déjà le travail. Pourquoi il veut m'impressionner? Donc là, c'est plus un entretien. Ça devient du poker. Donc je remise. Je le regarde, je lui dis non, ça me dérange pas. Au contraire. Ça me fait plaisir. Tapis. Il m'a regardé, il m'a dit... Was denkst du? Über die Firma. J'ai dit, ben, il bluffait pas du tout, en fait. Je vais vous laisser là-dessus, les amis. Merci beaucoup.

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2: Ils m'ont fait faire de l'escrime. Qu'est-ce que c'est que ce sport de double escrime, sans déconner? Putain, deux mecs qui se battent avec une épée. Et moi, à chaque fois que je les vois, hein, je vais leur dire « Oh les gars, ouais, on est en 2011, il y a des flingues. » Et vous avez vu, les escrimeurs, en plus, quand ils se battent en duel, ils ont un masque de protection et souvent, il est enfilé. T'es, avec leur look, t'as l'impression qu'ils vont aller chercher du miel. « Allez, les abeilles, on y va. » Attention aux ours. L'épée d'escrime, c'est considéré comme une arme. Honnêtement, est-ce que tu te vois braquer une banque avec un fleuret? Tu vois la tronche des gangsters avant le braquage? Bon les gars, on va se faire la banque. Vous êtes prêts? Putain, il me serre un peu ce collant, c'est chiant. Vous êtes prêts? À mon signe, on y va. Allez, go! Allez, tout le monde par terre! Tout le monde pas! Putain, les gars, filez du mou sur l'élastique, hein? Didier, lâche! Lâche l'élastique de con! Didier, lâche, putain! Ben oui, bah continue à avoir peur, bah, ouh, ça fait peur! Eh, mais je suis bloqué dans la porte! Putain, banque UBS de merde! C'est bon! Et la caissière, là! Donne-moi tout ton fric, sinon. Je te pique! Et il y a pire que l'escrime. Il y a pire comme sport, il y a le lancer de marteau. Oh putain, est-ce qu'il y en a un parmi vous ce soir qui pratique le lancer de marteau? Il n'y en a jamais, c'est normal. Et en même temps, si on avait un, j'aurais juste envie de lui dire, eh ben chapeau mon gars, parce que franchement, faut quand même y aller pour se dire, tiens le mercredi, je sais pas quoi faire, je vais prendre une licence, je vais jeter un marteau dans l'herbe, ça va me faire du bien. Oh, ça me saoulait le catéchisme. Et tu vois, moi, à chaque fois que je regarde cette épreuve à la télé, je me pose cette question. Qui a dit que c'était un marteau? Franchement, les athlètes sont tarés. Ils n'ont jamais été dans un magasin de bricolage ou quoi? Ben parce que pour un marteau, c'est une boule avec une petite chaîne. Ouh! Va poser un cadre avec ça.

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1: J'ai fait le maximum pour me présenter sous mon meilleur jour parce que je sais que ça va pas être simple, hein, je suis pas con. Hein. Bah, célibataire 50 ans, ça va pas ensemble, hein, je le sais. Puis surtout, je sais ce que je vaux sur le marché, hein, je suis pas con. Hein. Oui, oh, bah, ça va, je sais que je suis pas un avion de chasse, comme on dit. Non, non, si on part dans les métaphores aéronautiques, moi je serais plutôt un Canadair dans ce cas. C'est-à-dire que oui, ça fait du bruit, ça vole pas haut, mais enfin t'es quand même bien content quand tu vois arriver le Canadair, pardon. Hein. Ah bah si, ça soulage, hein, quand il arrive derrière la colline, on est... Ah, dis, hein. Ça dépanne. Le voilà. Non, franchement, quand j'y pense, c'est tout moi le Canadair, en fait. Capacité d'absorption, 6000 litres en 12 secondes. Hello. Bon, le problème, là, c'est que le Canadair, il a pris un petit coup dans l'aile, là, c'est sûr, 50 balais, là, ça y est, il a des heures de vol, comment dire. En plus, moi, la dernière fois que j'étais célibataire, j'avais quoi? J'avais... Oui, j'avais 30 ans, tu vois, donc l'offre était jolie. Là, yeah! Là, j'ai réalisé qu'il allait falloir que j'en prenne un de mon âge. Moi, je veux pas sortir avec un vieux, je vous le dis, hein, ça m'intéresse pas, ça me dégoûte. Non, franchement, ça pique, ça sent pas bon, ça ronfle. Non, ça m'intéresse pas, je vous le dis. Alors, quand c'est ton vieux à toi, c'est pas pareil, mesdames, attention. Non, quand c'est ton vieux que t'as connu jeune, ça n'a rien à voir. Parce que tu t'as vieilli en même temps que lui, voilà, puis clairement tu vis dans les souvenirs. Oh, donc ça, je respecte. D'ailleurs, petit conseil, gardez-le, votre vieux, mesdames. S'il marche encore, gardez-le, franchement. Ah si, soyez dans une démarche éco-responsable. S'il vous plaît, hein, on remplace pas, on répare, d'accord? Parce que franchement, le jour où tu veux en changer, je peux te dire qu'il n'y a plus grand-chose en magasin. Digling, digling, digling, bonjour. Bonjour madame, bonjour. Qu'est-ce qui vous reste en 48? 50, peut-être, je sais pas, peu importe. 48, 50, disons. Ça? C'est tout? Putain, j'ai cru que c'était les invendus, moi, ça. Bah parce qu'il y a rien, puis parce que c'est dégueulasse, ça a déjà été porté, non? C'est de la fripe, hein? Bah c'est tout distendu, regardez-moi ça, il n'y a plus de forme. C'est tout, ça bouloche, madame, ça peluche. Je le vois d'ici, et puis vous avez du gris, qu'est-ce que vous voulez que je foute avec ça, moi? Que du gris, gris souris, gris chiné, gris anthracite, gris tempête, gris... Oh bah carrément couleur chair là-bas, plus rien, allez hop. Non, ça m'intéresse. C'est, oh. C'est quoi là-bas? C'est la nouvelle collection, hein? C'est quoi, c'est du 24, 26? Oh là là, c'est bon. Oui, je jette un oeil juste comme ça pour le plaisir. Cette matière. Oh, ça sent bon. Oh, c'est si doux. Oh, je vais en essayer un rapidement. Non, mais juste pour le plaisir. Comment ça, je rentre pas dedans? Non, on s'en fout du moment qu'il rentre.

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2: Moi, j'ai sorti une vidéo il y a 4 ans sur Internet que vous n'avez pas vue. Ce qui me dérange, c'est pas la vidéo en elle-même, j'en suis fière, c'est moi dessus. Ce qui me dérange en revanche, les amis, c'est qu'en dessous de la vidéo, il y a des commentaires plus drôles que ma vidéo. Oui, j'ai des commentaires à 2000 likes. La vidéo en a 1000. Je vais vous donner un exemple d'un commentaire, d'accord ? Il y a un mec, pendant que je jouais dans la vidéo, il a pris en capture d'écran mon nez. Il a zoomé. Je pense pas que ce soit nécessaire. Les gens du fond confirment. Je m'adresse à ceux qui écoutent la radio, j'ai un gros nez. Il a pris la photo, les amis, je me dis hommage, il a un peu kiffé le physique avantageux de la personne. Non. Il a posé, les amis, des émojis skieurs dessus. Les gens s'en foutent, il a rajouté une légende en dessous de la photo, genre la photo c'est pas suffisant. Il a rajouté l'humour chez elle et inné N-E-Z. Il y a un mec qui m'a défendu en dessous les commentaires. Je trouvais ça hyper mignon parce que je ne connaissais pas cette personne. Il s'appelait Abdel, trop chou. Et en dessous ce commentaire-là, les amis, il a juste écrit eh, c'est tout. C'est gentil, mais c'est pas suffisant, d'accord? Moi, j'ai commenté derrière parce qu'on est d'accord, les amis, pour dire Internet, ce qui se passe, c'est beaucoup trop virulent ou pas? Thank you. En gros, j'ai répondu à un truc dans le love pour un peu apaiser les choses. J'ai écrit « Mec, je t'aime. » Mignon. Il m'a répondu 2 minutes après. Je vous jure que tout est vrai. Il m'a répondu « Merci beaucoup. Tu es né pour ça, N-E-Z. » Je lui en veux pas, déjà de une, parce que c'est hyper marrant. Et de deux, je pense en vrai que les gens se rendent pas compte quand ils écrivent des commentaires virulents comme ça sur les réseaux que nous, on peut tomber dessus. Ils se disent quoi? Ils se disent « Elle a pas le temps de lire les commentaires. Elle monte sur scène, elle est connue. » J'ai grave le temps, hein. Sachez-le, quand vous m'envoyez un message à 20h sur Insta, vous me dites « C'était cool », je réponds à 20h01, « Merci ». En plus, je n'en veux pas non plus parce qu'il ne pouvait pas savoir ce monsieur. Mais moi, je vous le dis, j'ai été voir un chirurgien esthétique, voilà, il y a 5 ans, avant la vidéo, ok. Je voulais peut-être refaire mon nez. Il m'a fait la photo de mon nez avant, les amis, donc maintenant. Il m'a changé le nez sur le logiciel, le Photoshop, et il m'a montré la photo après. Un missile. Une fusée, un avion de chasse. Je lui ai dit « Tu me files la photo pour Tinder ». Il lui dit, si j'arrive à pécho, ça part en prod. Il m'a fini la photo. J'ai rendez-vous avec un mec hyper frais. Amazing, gorgeous. Sublime. Je suis arrivée au restaurant, le mec m'a regardé. Il m'a dit, t'as eu un accident depuis? En plus, en parlant de ça, j'ai été faire un test antigénique il n'y a pas longtemps à la pharmacie. Je vous vois venir, il se régale. J'arrive à la pharmacie, je tombe sur une dame adorable, d'accord? Elle me regarde, elle me dit, bonjour, hein? Mauvais moment. Très mauvais. Je m'installe, elle me dit, je suppose qu'on fait qu'une seule narine, hein? C'est-à-dire. Elle me dit non parce que la cloison nasale, elle est bien déviée. Une connasse. J'avais le masque, hein.

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2: Je me souviens, mesdames et messieurs, quand j'allais voir mon grand-père dans sa maison de retraite, mon grand-père, qui était un sacré déconneur, hein, c'est grâce à lui, si je fais du one-man show aujourd'hui, eh bien, on ratait jamais un spectacle. Il y avait toujours des gens qui venaient leur faire des spectacles, et alors, franchement, c'était des barres de rire. Une fois, il y a un couple de mentalistes qui étaient venus à la maison de retraite. Bon, on sentait bien qu'ils étaient sur la fin, les deux, quand même. Hein. Ouais, que la dernière fois qu'ils avaient dû jouer à Las Vegas, c'était du temps d'Elvis, tu vois. Et qu'ils n'allaient pas tarder à rejoindre mon grand-père et ses potes à la maison de retraite. Et alors, il présentait le spectacle, sa femme était moulée dans une robe à paillettes qu'elle avait dû avoir pour ses 15 ans. Ça débordait de partout, hein. On aurait dit une méduse dans un filet de pêche. Quand elle arrivait, succès, hein, les anciens... Et son mari, donc le mentaliste, il était moulé dans un costard en velours rouge super épais. Il pouvait pas bouger les bras, le mec, comme ça. On aurait dit un rideau de scène, le mec, tu vois. Et donc, c'est sa femme qui présentait le spectacle. Attention, elle faisait ça bien. Mesdames et messieurs, dans quelques instants, sous vos yeux ébahis, nous allons accueillir l'insondable Boris. Boris, venu des lointaines steppes orientales. Et là, dans la salle, t'entendais... Ah, ça la démontait pas, elle était rodée, la gonzesse, hein. Mesdames et messieurs, je vous d'accueillir comme il se doit le grand, le célèbre Boris. Boris. Et Boris, il venait pas. Et tous les anciens, ils gueulaient Maurice, Maurice. Et là, elle s'énervait, elle dit non, c'est Boris, allez, jamais. Donc moi, j'allais voir, et Boris, en fait, derrière, il ronquait comme ça. Quand je le réveillais, il se dit oh, Boris, c'est à vous. Il arrivait sur scène, la tête dans le pâté. Et là, il faisait ses tours. Oh, c'était mauvais. Le mec, il se rappelait plus les cartes qu'il nous demandait de choisir. Mentaliste. En même temps, c'était pas grave. Hein. La moitié de la salle perdait la boule, alors... Pff. Il chopait un ancien devant, il lui disait « C'est celle-là, votre carte !» L'ancien, il avait bouillé depuis une demi-heure, puis il s'en foutait, tu vois. Ouais! Tous les autres derrière gueulaient, bravo Boris! Non, c'est Boris! Elle s'énervait. Oh là là là là là là. Et après, elle faisait de l'hypnose dans une maison de retraite, t'as raison. Voilà. Moi aussi, j'en fais, dors, je veux. Voilà, sérieux. En général, ça finissait, t'avais la moitié de la salle qui dormait, l'autre qui allait pisser, tu vois un peu l'ambiance. Et des fois, il y a des chanteurs qui venaient à la maison de retraite. Ah bah eux, tu peux leur filer une médaille, hein, je te le dis. Hein. Les mecs, ils débarquaient le matin à l'aube pour installer le matos, il y avait un ampli, une prise à brancher. Et toute la journée, t'entendais la la la la la la la la la la la la la la la la la. Les mecs, ils chantaient après le repas. La boucherie. Ça m'énervait parce qu'il leur parlait comme à des débiles, aux anciens. Ils disaient, eh bien, mon grand, dis-moi, tu te souviens de cette belle chanson? Ta gueule! Eh bien, chère tête blanche, je vais vous interpréter une magnifique chanson qui, je pense, vous rappellera de très beaux souvenirs. Le mec, pendant qu'il chantait, t'entendais, ta gueule! Ça va durer encore longtemps? C'est quand le goûter? Le mec, il finissait comme ça. Je chante une dernière. Non! Ah bah lui, 30 phytos éoliens, hein, terminé. Hein. Oh là là là là. Puis des fois, c'est la maison de retraite qui organisait des événements. La directrice, elle se cassait la tête, cette femme. Elle organisait souvent des speed dating. Ouais, si. Mais si, parce qu'une maison de retraite, c'est beaucoup de solitude. Hein. J'y ai travaillé pendant 10 ans, donc je connais bien le sujet. Et donc, ces speed dating étaient destinés à ce que les anciens se fassent des potes. Donc, mon grand-père et ma belle me disaient, viens vite, il y a un speed dentier. Je raccrochais, je débarquais direct. Hein. Oh, bah, t'arrivais, ils étaient tous au garde-à-vous. Les papis en costard, gominés, l'arrêt au milieu, comme ça. Les mamies, robes de soirée, maquillées comme des voitures volées. Plus de rouge à lèvres sur la gueule que sur les lèvres. Une tonne de lac sur la tête. Ah bah fallait pas fumer dans les couloirs. Hein. Ah, mais c'est bien. Ah bah là... Hey, j'ai plus de sourcils, j'ai plus de sourcils. Ils attendaient tous le garde à vous. La directrice, elle devenait folle. Elle s'arrachait les cheveux. Alors ils disaient, bon, écoutez-moi bien. Trois choses importantes avant de commencer le speed dating. La première, je rappelle que dans speed dating, il y a speed. Et que speed en anglais, ça veut dire vite. Hein, parce que 20 minutes pour changer de table, c'est trop long, trop long. L'année dernière, le speed dating a duré 17 heures. Hein? Alors, j'aime bien les vieux, mais à un moment donné, on se bloque la perruque et on se mangue la charentaise. Deuxième chose, je rappelle que quand la cloche sonne, les déambulateurs sont prioritaires sur les fauteuils roulants. Fauteuils roulants qui peuvent emporter 3 personnes. Une sur chaque accoudoir. Et mollo dans les virages, on n'est pas à 24 heures du Mans. L'année dernière, on a eu une sortie de route avec 2 cols du fémur brisés. Mollo. Dernière chose, je rappelle que le repas sera servi à 11h30 dans le grand restaurant. Ceux qui ont oublié leurs dentiers dans leur chambre. Inutile d'aller les chercher. Des dentiers de prêt sont disponibles à l'entrée du restaurant. Attention, un dentier pour 3, regroupez-vous par taille de bouche. Tout le monde est prêt? 3, 2, 1, partez! Et là, mesdames et messieurs, j'ai assisté à des conversations. Écoutez-moi bien, parce qu'une résidence, en général, une maison de retraite, c'est à peu près 100 résidents. Sur 100 résidents, t'as 80 mamies chaudes comme des culs de fusée qui décollent. Une chaude comme des culs de fusée qui décollent pour 20 papis obsédés qui pensent qu'il y a ça. Imagine les conversations que j'ai entendues. Bonjour madame, je m'appelle Lucien, est-ce que je peux vous toucher les seins? Évidemment, petit Lucien, je suis là pour quoi à votre avis? Allez-y, allez-y, franchement Lucien. Oui, oui, mais je les trouve pas. Plus bas, plus bas. Je les trouve pas. Je les ai mis sur mes genoux. Moi, j'entendais ça. Je me disais, mais c'est fou, c'est fou. C'est fou parce qu'un jour, je serai à leur place à eux. Hein? C'est peut-être moi qui ferai le spectacle, vous imaginez? Céline, dans l'épisode 68. Bonsoir, c'est l'enterrement de ma sœur et de mon beau-frère Bernard. Attendez, je reviens, je vais faire pipi. C'est fou, c'est fou. Oh, mais c'est pas ça le plus fou. Vous savez ce qui est le plus fou? C'est que le public qui sera en face de moi. Ah, bah ce sera vous.

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2: Je suis très honoré ce soir d'avoir à mes côtés Monsieur Laurent Deutsch.
3: Bonsoir.
2: Alors je suis très très honoré, pourquoi? Parce que bien sûr on connaît Laurent, qui est un grand monsieur du théâtre et du cinéma, mais qui n'est pas forcément un humoriste. Alors c'est vrai, quand je l'ai invité à cette soirée, il m'a dit: mais t'es malade, c'est une soirée, il n'y a que des humoristes, qu'est-ce que je vais foutre sur scène? Je lui ai dit: mais justement, je trouve que dans cette soirée, il y a trop d'humoristes. Je trouve que ça manque, je sais pas,
3: ça manque de bide.
2: Ça manque de bide.
3: C'est vrai, ça rit trop dans cette soirée, les gens ont aussi le droit de se faire chier. Donc je suis là, et je suis pas là pour vous faire marrer, mais je suis là pour m'excuser. Oui, au nom du peuple français, je tiens à vous présenter nos excuses les plus sincères. Parce que nous, Français, ça fait trop longtemps qu'on se fout de la gueule des Belges, et maintenant, ça suffit. Oui, oui, peuple de Belgique, la Belgique, ça n'est pas que la bière. Ça n'est pas que la frite, ça n'est pas que la BD. Faut arrêter avec toutes ces conneries. Peuple de Belgique, on vous a trop calomnié. On vous a trop humilié. On vous a trop méprisé. On vous a trop déconsidéré. On avait des raisons de le faire. Mais je suis pas là pour en parler. Alors ça va, là, les caricatures, les histoires belges, ces histoires à la con, là, qui vous prennent pour des débiles. En même temps, les histoires belges, il y en a des très très drôles, hein.
2: Oui,
3: c'est vrai. Hein.
2: Oui, c'est vrai, c'est drôle.
3: Moi-même, j'en connaissais quelques-unes. Dans une soirée, quand il y avait un petit coup de mou, une bonne petite histoire belge et... Bon, c'était reparti. Non, mais c'est fini. C'est terminé.
2: Bon, après, si t'arrêtes vraiment, tu pourras raconter une dernière.
3: Non, c'est fini. T'as pas écouté ce que j'ai dit?
2: Si, bon.
3: Je t'ai dit que c'était terminé.
2: D'accord, mais si j'ai dit une dernière, tu peux...
3: C'est terminé.
2: Bah, d'accord. Une dernière, tu les racontes super.
3: Je te dis que c'est fini.
2: Non, mais Laurent, j'insiste.
3: Oh, c'est l'histoire d'un Belge qui drague une Anglaise dans la rue. Alors elle lui dit: oh, sais-tu, mademoiselle, j'aimerais bien vous inviter à un dîner. L'Anglaise répond: never. Et le Belge, tout content, lui dit: never ou never et demi. C'est l'histoire d'un Belge qui va dans une église voir son curé. Mais il lui dit, il vient avec un seau d'eau comme ça. Le curé fait: mais qu'est-ce que tu fous avec un seau d'eau? Et le Belge y répond tout content: ben c'est pour laver Maria. Eh, vous savez pourquoi les Belges...
2: Ouais, allez, une dernière, c'est la dernière.
3: Vous savez pourquoi les Belges, ils mettent des capotes sur les oreilles? C'est parce qu'ils veulent pas entendre parler du sida. Et vous savez pourquoi les Belges, ils se baladent toujours avec un doigt dans le cul?
2: Ouais, c'est bon.
3: C'est parce qu'ils ont peur que ça cicatrise.
2: Ouais, allez, c'est bon.
3: Eh oh!
2: Non, allez, c'est bien.
3: Vous saviez que c'était les Belges qui avaient inventé les chiottes à la turque?
2: Allez.
3: Ah oui, c'est vraiment les Belges. Allez, les Turcs, ils ont juste rajouté le trou. Ça va me manquer. Ça va me manquer. De quoi on parlait déjà?
2: Ben, tu nous expliquais pourquoi il fallait arrêter de se moquer des Belges.
3: Ah oui. Mais oui, ça suffit! Ça suffit de se foutre de la gueule des Belges! Parce que la Belgique, c'est une grande histoire. La Belgique, c'est une belle histoire. Et qui n'a pas à rougir à côté de l'histoire de France. Parce que si on remonte à l'origine du mal de la Belgique, eh bien, vous savez avec qui on a entendu parler des Belges pour la première fois? Jules César! Le grand Jules César, en -58, pendant la conquête romaine de la Gaule. Vous savez ce qu'il disait, Jules César? Que le peuple des Gaulois, le plus brave, le plus vaillant, le plus courageux...
4: C'était les Belges.
3: C'était pas les Gaulois de France. Non. C'était pas les Arvernes. C'était pas les Allobroges. C'était pas les Éduins. C'était pas les Séquanes. C'était pas les Parisis. C'était pas les Sénons. Oh, il y en avait des tas, ils étaient jamais d'accord entre eux. Il y avait plus de 70 tribus. On pourrait citer en vrac aussi les Lingons, les Santons, les Pictons, les Médiomatriques, les Nerviens, les Atuatuques, il y en avait plein, les Ségusiaves, les Vélaves, les Vélovélones. Les Vélaves, c'était déjà plus compliqué parce qu'il y avait deux tribus qui se divisaient. Il y avait les Vélaves des hauteurs, qu'il fallait pas confondre avec les Vélaves de la plaine. Ils se supportaient pas, ils se frittaient tout le temps. Mais là, on est en -58. Parce que, beaucoup plus tard, en -57.
2: Attends. Tu vas pas nous faire l'histoire de la Belgique année par année, là?
3: Si, ça intéresse les gens, si.
2: Oui, mais là, on n'est même pas à zéro, là. Tu veux pas avancer un peu dans le temps?
3: Ah, t'as peur que je nique la soirée?
2: Oui, oui. En fait, oui. Non, mais c'est pas méchant. Tu vois, ouais, avant ça, tu vois, essaye d'avancer un petit peu. Des trucs un peu populaires, tu vois. Des trucs modernes.
3: Enfin, modernes.
2: Tu vois, mais tu veux des trucs qui les gens connaissent, qui donnent un peu la pêche, des trucs un peu positifs.
3: Clovis. Oh, Clovis. 499 après Jésus-Christ. Quoi? Mais non, mais j'ai sauté 500 ans, là.
2: Oui, mais bon, Clovis, c'est pas...
3: Excuse-moi, mais moi, je suis venu pour parler histoire, hein. Donc, il y a un moment, quand tu parles histoire, il faut parler du passé.
2: Oui.
3: Hein,
2: oui.
3: Si tu veux du passé moderne, t'as qu'à aller parler à ta boulangère. Tu lui demandes, est-ce qu'elles sont encore chaudes, vos baguettes? Elle va te répondre, bah non, ça fait une heure qu'elles sont sorties du four, et là, t'auras du passé moderne.
2: J'ai conscience qu'il faut aller dans le passé pour parler de l'histoire, mais je dis simplement, peut-être tu vois des trucs qui parlent à tout le monde, tu vois des histoires passées un peu bouleversantes.
3: Eh ben présente-moi ta meuf, et dans une heure t'auras une histoire passée bouleversante. Oh, Clovis. Alors Clovis, messieurs dames, ça c'est super important. Le mec, il va fonder le royaume de Francie. Et il vient d'où, Clovis? Il est originaire d'où? De Tournai. Et c'est où Tournai? C'est en Belgique. Le premier roi de France, celui qui va faire la France, c'était un Belge. Et oui, qu'est-ce que tu dis de ça, Ferrari, hein? Ton roi, le roi de France, ton souverain, c'était un Belge, le mec. Ah ouais, bah tu fais moi le malin maintenant. On n'arrêtait pas de l'entendre en coulisses, là. Oh, les Belges, on s'en fout. Les Belges, c'est des cons, y a rien à dire. Mais si, c'est des souverains, les Belges. C'est des seigneurs, les Belges. C'est eux, les Belges, qui devraient être ici, debout, sur la scène, en lumière. Et c'est toi, misérable idiot, qui devrait être dans la salle, assis dans l'obscurité. Tais-toi! On n'entend que toi! On n'entend que toi! Tu parles tout le temps! Hein? Méfie-toi de ton arrogance! Méfie-toi de cette condescendance! Ils aiment pas ça, les Belges!
2: Ça va vachement loin pour pas grand-chose, hein, parce que... Moi, j'ai pas de problème avec les Belges. Moi, je suis à moitié Belge.
3: T'es à moitié Belge?
2: Ah oui, oui.
3: T'es à moitié Belge?
2: Oui.
3: Et ça se mérite, tu sais? T'es prêt à te rattraper?
2: Oui,
3: T'es prêt à aider le peuple belge?
2: Bien sûr, je suis prêt à aider le peuple belge.
3: T'es prêt à te battre pour la Belgique?
2: Bien sûr, je suis
3: On
2: là.
3: On l'entend pas! T'es prêt à te battre pour la Belgique?
2: Oui, je suis prêt à me battre pour la Belgique!
3: Est-ce que tu es prêt à rendre justice à la Belgique?
2: Mais bien sûr, je suis prêt à rendre justice pour la Belgique!
3: Promets-le!
2: Je le promets!
3: On t'entend pas!
2: Je le promets!
3: Godefroy de Bouillon. De Bouillon. En Belgique. Donc, un Belge. Le mec, il a vendu ses terres et son château pour partir en croisade et reconquérir le tombeau du Christ. Le premier roi chrétien de Jérusalem en 1099 était un Belge. Vous, les Belges, vous pourriez revendiquer le Golgotha, le Mont des Oliviers, le Saint-Sépulcre, le Jourdain. Et qu'est-ce que vous avez? La Meuse. Alors ça suffit. À partir de maintenant, Jérémy va vous aider à reconquérir Jérusalem.
4: T'es malade.
3: Dès demain matin. Oui, mes amis. Vous avez votre leader. Un leader qui, dès demain matin, se rendra sur les ondes de BFM TV. Annoncer dans une déclaration publique qu'en vue de la restitution légitime de Jérusalem à la couronne de Belgique, il s'immisce officiellement dans le conflit israélo-palestinien.

Vous avez pu constater que je suis revenu à Emmanuel. J'arrête Manu. Terminé. Manu, c'est fini parce que Manu, c'était cool de s'appeler Manu quand j'avais 15 ans. Aujourd'hui, Manu, ça fait un peu... Enfin, un peu Manu, quoi. Ça fait le mec qui se fait consoler par les chansons de Renaud quand il se fait larguer par une meuf. Ah, il chiale pas, Manu. T'as retrouvé une belle gonzesse. Viens faire un tour sur mon 103 SP. C'est que des mots qui n'existent plus. Manu, c'est Manu, il n'y a plus de mystère autour du Manu, tu vois. Si tu es dans une soirée, tu sais qu'il y a un gars qui s'appelle Manu qui va arriver, tu n'as jamais vu de ta vie, tu vois quand même à peu près la gueule qu'il a, le gars. Alors je récupère Emmanuel, parce que Emmanuel, c'est plus joli, c'est plus digne, ça a plus de gueule, ça fait la France, ça veut dire Dieu avec nous. En plus, mon prénom a repris des miles depuis les dernières présidentielles, donc moi je suis pas con, je surfe un peu sur le délire aussi, tu vois. Emmanuel, ça a plus de gueule. Alors que je pensais que mon prénom allait être enterré au cimetière des prénoms avec les autres prénoms de ma génération, eh ben non, j'ai réussi à prendre la bifurcation et à sauver l'Emmanuel. Ça, c'est le bon délire. Alors qu'il y a des prénoms de ma génération qui sont en ce moment même, au moment où je vous parle, en train d'être enterrés au cimetière des prénoms, et pour eux, il n'y aura pas de comeback. J'ai une pensée très émue pour les Thierry. Tu vas se dire, il n'y a plus trop de... On va être tranquille pendant 5 minutes dans les maternités au niveau des Thierry. Parce qu'il y a une grosse période, il y a une grosse époque Thierry, tu vois. Et aujourd'hui, dites-vous-le 2 secondes, vous allez voir, c'est vrai que c'est fou Thierry comme... D'avoir collé ces 2 syllabes l'une à l'autre pour appeler un gars, comme un délire, quoi. Thierry, c'est pas un prénom qui se dit, c'est un prénom qui se gueule. Thierry ! Oh putain, Thierry ! Et Thierry, il est dedans, il entend pas parce qu'il écoute de la zik et le mec a pas les clés... Faut que Thierry sorte pour lui ouvrir, tu vois. C'est ça la journée des Thierry en général, tu vois. Faut qu'ils aillent ouvrir à un gars. Tout ça, tous ces prénoms de ma génération-là sont en train de dégager au profit de vieux prénoms qui reviennent à la mode, tu vois. Marcel, Suzanne, ça revient à la mode. Les nôtres, ils dégagent. Jean et Louis refont une petite carrière, mais solo. Tous les prénoms où tu peux mettre mon devant, ça dégage, tu vois. Ça, mon Jean-Louis, bah alors, qu'est-ce que t'as ? Et t'es nous foot encore, toi ? Bah on t'attend, là tout le monde est là, il y a Manu qui est arrivé, il y a mon Thierry. Manque plus que notre patoche et on va être bonnard. Ce qui est fou, si on revient 2 secondes sur les Thierry, c'est d'imaginer, pardon les gars, je sais que vous êtes très très nombreux ce soir, mais c'est d'imaginer que les Thierry qu'on connaît aujourd'hui, qui sont nos amis, nos oncles, ont été des bébés. On s'imagine pas bercer un nourrisson de quelques kilos qui s'appelle Thierry. T'imagines pas faire « pleure pas mon petit Thierry ». Ça marche pas. T'imagines bien, c'est un gars de 85 kilos. Tenez-lui les pattes, les gars, il chiale pas, mon tien. Tous ces prénoms-là, vraiment, ça dégage. Chez les filles, j'ai là aussi une pensée très émue pour les Véro. Là aussi, on va être tranquille. Vous n'avez pas rencontré à la maternité des Bleuets ou je sais pas quoi, une gamine qui va naître, qui va s'appeler Véronique demain matin. Ça, je peux le vous signer sur le papier que vous voulez. Ça n'arrivera pas. Si t'es dans la même pièce qu'une personne qui s'appelle Véro, tu peux être sûr que c'est pas un bébé. Tu peux lui taxer une cigarette. Ça, ouais. Ouais, bah je sais pas ce que j'en ai foutu, mais j'en avais tout à l'heure. Allez-y, les gars, servez-vous. Ah, merci, Véro. Bah, c'est des clopes. Bah, se faire chier pour 2 clopos. Servez-vous, j'ai 2 paquets. Ah, merci, Véro. Bah, ouais, là. Donc, je récupère Emmanuel, c'est normal. Je suis désolé, mais c'est comme ça. Attention, aujourd'hui, j'assume, j'adore m'appeler Emmanuel, je trouve ça très joli, je trouve ça très digne, tout ce que vous voulez, mais quand j'étais petit, que j'entendais mon prénom dit en entier par mes parents, quand tes parents t'appellent pas Titi, Lili, Boubou, Chouchou, mais Emmanuel, c'est que tu vas t'en prendre une. Donc moi, j'étais pas con, quand il m'appelait Emmanuel, je venais pas. En plus, le rapport à la tarte dans la gueule à La Réunion, il est infime, on y va beaucoup plus vite qu'ici. On se pose pas de questions avant de te la coller, tu vois, il y a 0 galère avec ça. On te prévient pas que tu vas la prendre, il n'y a pas de bande-annonce de tu vas en prendre une. Le film sort directement sur ta gueule en HD. C'est vraiment galère, ça.

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2: Quand j'étais plus jeune, je me disais voilà, moi plus tard je me marierai, dans la foulée j'aurai des enfants et puis... Et puis mes frères et sœurs en ont eu. Et c'est pas que ça m'a refroidi, hein, mais ça m'a refroidi, voilà. Vraiment, pour vous situer chez moi, on est 4 frères et sœurs et mes 3 grands frères et sœurs ont eu 5 enfants en 3 ans. Au total, parce que là je vois les têtes, au total 5. Et c'est vrai que voir le visage d'un jeune parent qui dort 2 heures par nuit, c'est beaucoup plus efficace qu'un stérilé. Et moi vraiment, mes frères et sœurs, ils ont beau me dire que c'est l'une des plus belles choses qu'ils ont jamais vécues de leur vie. Mais j'aimerais les croire vraiment. Le problème, c'est que la dernière fois, je suis allée chez ma sœur, elle m'a ouvert la porte, et c'est pas tout à fait l'image qu'elle m'a... Ça va, Philou, vas-y, entre. Pardon ? Ah non, je fais pas des squats, non, c'est que c'est le seul moment où je peux verser la choupette. Ouais. Tu peux enlever tes chaussures, si tu veux. Enlève tes chaussures. Écoute, ouais, je suis un petit peu fatiguée, pour être tout à fait honnête avec toi, parce que, tu sais, il y a la grande, là, qui vient d'apprendre à marcher, du coup, bah, elle court partout, quoi, tu vois. Elle est où ? Mais je sais pas. Je sais pas où elle est. En revanche, la petite choupette, elle est bien dans mes bras, tu vois. J'aurais bien aimé aller aux toilettes, mais bon, j'ai fait le choix d'être mère. Oula, elle revient la petite. Oula, pourquoi tu pleures, toi ? Arrête de pleurer. Arrête de pleurer, maman, elle a dit. Arrête de pleurer, sinon maman elle pleure. Pardon, j'ai l'air fatiguée. Ouais, et ben tu savais que la petite choupette, elle faisait toujours passer une nuit. Et tu savais que la privation de sommeil, c'était considéré comme une torture. C'est trop drôle. Toi aussi, t'es fatiguée. Pourquoi ? Ah, t'es sortie hier soir ? Pourquoi ? Ah, pour t'amuser ? Pourquoi ? Ok. Donc, intentionnellement, t'as pas dormi. Ok. Et t'as rencontré un mec ? Oh, ben dis, ah, carrément, t'as couché avec ? La chance. Et comment il s'appelle, le mec ? Comment ça, tu sais pas comment il s'appelle, mais tu me fais rire ? Genre là, je rigole trop, tu vois ? Mais tu crois que c'est ça le bonheur ? Toute cette insouciance, cette spontanéité. Mais non, c'est pas ça le bonheur. Moi, tu vois, je te souhaite de rencontrer quelqu'un qui saura t'offrir 2 mômes, un crédit sur 30 ans et un vélo cargo.

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2: J'ai 50 ans. Je suis un quinca. Dors mon petit quinca. Alors oui, je sais, ça ne se voit pas parce que j'ai le 13e mois sur la gueule en injection, mais quand même, hein. Mais non, mais à 50 ans, c'est ton corps qui te trahit. Ta tête, t'as 5 ans dans ta tête, mais ton corps te trahit. Par exemple, ça commence par la vue. Moi, vous m'avez connu pimpante et fringante à 40, ménopausante et malvoyante à 50. Puis alors moi, c'est venu d'un coup. Je sais pas vous, mais alors, moi, le 6 juin, je voyais, le 7 juin, je voyais plus. Le 6 juin, Lorraine Gals, le 7 juin, Marine Gals. Presbyte que ça s'appelle. Tu fais des bruits de vieux, tu sais pas pourquoi, mais tu fais des bruits de vieux à 50 ans. Tu t'as vu le canapé, tu fais... Tu fais tes lacets, t'as le souffle coupé comme si t'étais enceinte. Tu manges un tic-tac, t'es ballonné pendant 3 semaines. Ah non, c'est horrible. Et puis parlons-en de la bouffe. Ah bah oui, la bouffe. Hein, à 50 ans, c'est la règle des 2B. C'est tu bouffes ou tu baises, mais tu peux plus faire les deux en même temps. Tartiflette, tu restes enfermé à la maison. Hein. Non, mais alors t'es content quand tu vas à une soirée avec un prétendant chez des copains et puis que t'arrives chez les copains et c'est « Eh, soir, c'est soirée couscous !» On se verra demain. Non, et puis 50 ans, c'est un peu l'âge des premiers déboires médicaux. Déjà, c'est la première colioscopie. Alors on s'en fait un monde, hein, mais... Ça passe. Non, et puis j'ai remarqué un truc à 50 ans, c'est que plus tu as été habitué à vivre seul longtemps, plus tu deviens exigeant avec les critères de celui qui pourrait éventuellement rentrer dans ta vie. T'as plus les moyens de tes prétentions, mais tu veux ça. Par exemple, aujourd'hui, je sais très bien que je ne suis plus Lady Di. Aujourd'hui, je suis Camilla Parker Bowles. Donc moi, on me dit, tu laisses tranquille le prince Harry, toi c'est le roi Charles. Bah faut y aller, au roi Charles, il est moche, hein. Non mais c'est vrai, on ne doit pas vieillir. Vous savez, avant que je sois connu, j'étais en couple avec quelqu'un qui m'a toujours soutenu pour que j'y arrive, qui a collé les affiches avec moi à Avignon, qui a distribué les flyers à la sortie des théâtres. Et le jour où ma carrière a explosé, parce que c'est ce qui s'est passé grâce à vous, ma carrière a explosé, eh ben mon couple il a explosé en même temps. Mais je peux pas lui en vouloir parce que c'est tellement fulgurant, c'est tellement déstabilisant, c'est tellement accaparant que je peux comprendre que ça fasse peur à la personne qui t'accompagne dans la vie. Donc c'est un hommage que je lui rends à cet enculé qui m'a quitté. Hein. Et ce jour-là, je me suis dit, bon, visiblement, Jean-Philippe, en ce moment, l'amour pour toi, c'est une contrariété. Donc, il se passe quelque chose avec cette carrière tardive. Donc, mets des œillères, oublie l'amour, travaille. Pérennise ce qui se passe et travaille, oublie l'amour. Et c'est ce que j'ai fait, j'ai oublié l'amour comme ça. Et je me suis dit, et pour l'hygiène, je m'accorderai quelques soirées, olé, olé. Et une fois, je suis aux Grosses Têtes et Laurent Ruquier me dit « Vous avez des fantasmes, monsieur Janssen ?» Hey, oui, parce que moi, t'as bien compris qu'aux Grosses Têtes, on m'a pas pris pour la culture. Hein. Il m'a dit « Vous avez des fantasmes, monsieur Janssen ?» Je dis « Oui, j'ai des fantasmes. » Je dis « Oui, je rêve de coucher avec Spider-Man. » Depuis que je suis tout petit, me demandez pas d'où ça vient, je ne sais pas d'où ça vient. « Je rêve de coucher avec Spider-Man. » Alors que dans la vraie vie, j'ai peur des araignées, c'est marrant. Hein. Alors Laurent Ruquier me dit « Bah, vous savez qu'il n'existe pas ?» Je dis « Bah, je suis pas conne, là. » Je rêve de coucher avec quelqu'un qui s'habillerait en Spider-Man. Il dit, mais n'importe qui. Je dis, non. Quelqu'un qui est gaulé comme Spider-Man. Hein. Ma mère en Spider-Man, ça marchera pas, tu vois. Et pour te dire la force de la radio, je sors de la radio et sur mon Instagram, j'ai un message d'un mec qui me dit, je veux bien être Spider-Man. Ah, je fais, yo, je te jure, je me suis précipité pour voir sa gueule, sa tête, à quoi il ressemble, tout ça, ton profil, tout ça. Mais après, je me suis dit, de toute façon, je m'en fous, j'y mets une cagoule, alors. Mais le mec, il était beau, il était incroyable et tout. Et le mec me dit, je suis tous les jeudis soirs à Paris. Si vous voulez, ce jeudi soir, je suis votre Spider-Man. Oh, et il me dit, j'achète le costume. Je dis, oui, attention. Hein. Je veux le vrai costume de chez Marvel. Hein. Pas le truc en papier crépon pour la fête des écoles. Hein, Il m'a dit, non, le vrai costume de chez Marvel. Tu vois, ça coûte un peu de sous quand même. Et je dis, alors, puisqu'on en est là, c'est un détail. Prévoir les ouvertures. Bah, il fait pas pipi, Spider-Man, hein. Et bah, le mec est arrivé le jeudi soir devant ma porte, habillé en Spider-Man des pieds à la tête. Je me reporte, je fais. Oh, il est grosse, l'araignée. Mais j'ai aussi dit, oui, mais dans mon fantasme, il passe pas par la porte, Spider-Man. Et ben le mec, il s'est pas dégonflé, il est passé par le vassissage des pompiers, il a sauté sur le toit, il a atterri sur le balcon, il a poussé les portes fenêtres, il est rentré dans mon appartement et puis il était dans son rôle. Hein. Mais il était trop dans son rôle. Ah ben il sautait partout, des tu sais, il balançait les toiles d'araignée qu'on met dans les vitrines à Halloween, les trucs filandreux tout blancs, il y en avait partout, je retrouvais même plus ma chatte. Je m'arrête tes conneries, Spider-Man, allez, viens. Non, mais c'était pour jouer. Allez, arrête, viens, viens ici. Et je me baisse, il passe par-dessus ma tête, il saute au-dessus du balcon. Oh, oh non, où il est Spider-Man. Monsieur Spider. Non, mais reviens, ça me dérange pas que tu boites. Bon, on a même paniqué. Eh ben, c'est tiré, c'est pas un fantasme à la con, ça. Prochain coup, je prendrai Batman. Hein. Il s'est volé, restera accroché au plafond, la chauve-souris, non mais...

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2: Ma femme m'a quand même fait le plus beau cadeau qu'on puisse faire à un homme. Elle a fait de moi un père. Donc, ouais. Ouais. J'ai eu une petite fille. Ouais. Une fille. C'est extraordinaire, messieurs, dames, je vais pas vous mentir. Parce que moi, j'ai grandi qu'avec des hommes, quasiment. Donc là, avoir une petite fille, tu sais, elle a que 10 mois, mais je sens déjà le lien qu'on a ensemble, c'est extraordinaire. Je vous jure, je l'aime de toutes mes forces. C'est extraordinaire. Et j'avoue, en même temps que j'en parle comme ça, mais je vous avoue que le premier jour où on m'annonçait que j'attendais une fille, j'ai quand même lâché un petit merde. Et bah voilà, elle va se faire fourrer, bah voilà. Ça m'a traversé l'esprit 15 secondes, je suis honnête avec vous. 15 secondes. Mais aujourd'hui, elle est là, ma petite princesse, je te jure, avec sa petite tête de dessin animé, là, ses petits yeux. Elle a le regard de sa mère. Un regard noir. Non, ce qu'il y a de cool, c'est qu'enfin, après toutes ces années, je vais enfin avoir le droit à ce qu'on m'appelle papa. Et je peux vous dire que j'ai attendu très, très, très longtemps. Ce moment-là, elle est petite, mais quand elle va grandir, là, tu sais, quand elle va sortir dehors, avoir ses premières petites embrouilles d'enfant, là, on va un peu la chambouler. Elle va être là, je vais le dire à mon père. C'est moi. Ouais, quand elle va aller à l'école, elle va me demander « Papa, tu viens me chercher à la sortie ?» Je peux vous dire que je vais aller la chercher et je vais être habillé au top. Je veux pas blaguer avec ça, parce que je veux pas vous mentir, moi je suis un enfant traumatisé, moi, tu vois. Ouais, moi j'ai grandi dans les années 80 et je peux vous dire que les Africains, c'était pas à la mode à cette période. Tu vois, quand ma mère, elle venait me chercher en boubou, là, tu vois, et en sandales, tu vois, même pas de crème. Les pieds secs. Blanc tellement sec, hein. Elle les met en avant en plus, hein. Je suis là. Et les enfants, ils sont cruels entre eux. C'est ta mère, Thomas. Va-t'en, nom de Dieu. Non, mais c'est pour ça, je veux pas blaguer pour cet enfant. Je vais être au top. Mais c'est marrant, je découvre déjà des choses avec elle. Je te jure, là, elle commence à grandir, elle me fait des espèces de petits bisous bizarres, elle me bave dessus, quoi, tu vois. Bah, c'est fini l'hygiène quand t'as un bébé, tu t'en fous pas plus tard qu'hier après-midi, elle m'a pissé dessus. Je m'en fous, c'est chaud en plus, ça fait du bien, tu vois. Non, ce qui est glauque, par contre, c'est quand elle vomit, parce qu'on dirait un alcoolo d'un coup, tu sais, elle tient pas sa petite tête de bébé, là, tu sais, elle est. Mais on a de la chance, hein. On a un très beau bébé. Et je dis pas ça parce qu'elle est métisse. Je tiens à le préciser, c'est quand même marrant parce que des fois je me promène dans la rue avec elle, s'il y a des gens qui m'arrêtent, ils sont là. Oh là là, qu'est-ce qu'elle est belle votre fille. De toute façon, les métisses, c'est les plus beaux. Ça veut dire quoi, que je suis moche? Ça c'est des théories à la con et ça crée beaucoup de complexes en plus, hein, je te jure, parce que aujourd'hui tu peux avoir des femmes qui te sortent normales, tu sais, des phrases du genre « Oui, je suis métisse, oui, mon père est du Congo et ma mère est du Sénégal. » Mais t'es une négresse, connasse, ouais, t'es aussi noire que moi, sois-en fière, bordel de merde. Je te jure, c'est dans ces moments-là, tu vois, qu'on vit dans une société bizarre. Je vous jure, je sais de quoi je parle. Hein. Moi, je vais vous dire, j'ai deux belles filles. Une de 16 ans et une de 11 ans. Et celle de 11 ans, là, c'est une belle petite blonde, tu vois, bien comme il faut. Et c'est marrant, des fois, quand je me promène dans la rue avec elle, tu sais, main dans la main, je sens des fois dans le regard de certaines personnes, tu sais, sont... Et qu'est-ce que c'est que ce bordel, là, tu vois? Tu sais, ils sont déstabilisés parce qu'ils ont des schémas dans la tête. Tu vois, ils ont le schéma, bien évidemment, de la grosse maman noire, tu vois, avec le petit enfant blanc, tu sais, très souvent la nounou, très souvent sans papier. À un prix défiant toute concurrence. Ils ont le schéma du couple blanc, tu sais, avec le petit noir adopté d'Afrique, tu vois, mais quand ils voient ma grande dégaine de nègre, là, tu sais, avec la petite blonde, ils sont là. Écoute, appelle les flics, quand même, hein, jeune. Mais c'est ma fille, et je l'aime, t'es fou. Mon seul petit souci avec elle à la maison, c'est qu'elle se promène toujours en slip. J'ai pas été élevé comme ça, moi, je... Non, mais en

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3: Fameuse phrase là, t'es pas mon père. Non, faut pas prendre ça mal. Ça va très vite à cet âge-là. Non, il faut encaisser, tranquille. Parce qu'elle est sortie il y a pas si longtemps avec ses copines. Elle m'a appelé un soir là. Thomas, tu peux venir me chercher, j'ai loupé le dernier métro. T'es pas ma fille. Bonne nuit. Amuse-toi bien, Stalingrad. Ah, il faut qu'ils apprennent, il faut qu'ils apprennent. Non, mais j'ai eu beaucoup de chance, hein, sincèrement. J'ai eu 3 filles d'un coup, moi. Ah oui, j'ai fait un strike. Parce qu'elles assurent, en plus, les 2 grandes depuis la naissance de la petite, là. L'accouchement, ça, c'était fort, ça. C'est là que tu vois que t'as un vrai lien avec ta femme. Moi, je me rappelle, tu sais, je lui tenais la main, là. Et c'est là que, quelque part, tu culpabilises, quand même. Quand tu vois l'effort qu'elle fournit, tu dis, wow! Je te jure, moi, je lui ai dit des choses que jamais je lui ai dit dans la vie normale. Je te jure, j'étais là, allez, ma chérie, tu feras plus les courses, tu feras plus le ménage. Je vais te mettre bien, je vais te mettre bien. Tu vois, elle m'a dit ta gueule au bout d'un moment, tu vois. Ça sonnait tellement faux, je veux dire. Et je sentais qu'à un moment, tu sais, ma fille allait arriver, tu vois. Et je suis un peu pudique comme garçon, j'aime pas trop montrer mes émotions comme ça en public, tu vois. Il y avait une petite voix en moi qui était là, t'inquiète pas, Moret. T'as connu des choses dans la rue. C'est pas un petit bébé qui va te faire craquer, tu vois. Mais je vous assure, quand ma fille est arrivée, là, tu sais, j'étais torse nu, tu sais, j'ai fait le pot à pot. Non, je te jure, mon pote, ils l'ont mis dans les bras, là. Et j'ai vu ses yeux. Et je vous jure, elle m'a souri. Je suis passé de Booba à Gilles de l'Amour et dans le Pré en 2 minutes. Je la vois, sa petite tête, là. Ah, c'est la bonne heure au total. Mon face,

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1: J'ai pas beaucoup d'amis, voilà. Moi, mes amis se comptent sur les doigts d'une moufle. Pourtant, j'ai l'air sympa. Enfin, en plus, tu me diras, ça veut rien dire, parce que je peux être très sympa, mais si ça se trouve, je suis con comme une pelle. Non, mais c'est vrai, tu sais jamais quand t'es con.

On est d'accord. T'as pas le recul nécessaire sur toi. Enfin, je vous dis ça parce que moi, je connais énormément de cons. Ils sont pas du tout au courant. Hein. Des gens de ma famille et tout. Hein. Ça se trouve, il y en a ce soir parmi nous et ils savent pas. Et ils sont en train de se dire « Ah, je vois de qui elle veut parler. » Et comme j'ai pas beaucoup d'amis, bon bah forcément, je déteste les gens qui ont énormément d'amis. C'est logique. J'espère que vous n'avez pas beaucoup d'amis ce soir. Bah, tu me diras, vous seriez pas avec moi un lundi soir si vous en aviez. On se comprend du coup, hein? Ça nous agace, hein, les gens qui ont 50 messages à la seconde, qui ont 40 groupes WhatsApp, qui t'écoutent toujours à moitié, qui font « Ah, ce week-end, là, je vois mes meilleurs amis de moyenne section de maternelle. » On est restés hyper proches, du coup, un souvenir du bon vieux temps, on mange des compotes, on colle des gommettes. Ça m'énerve, tu sais, c'est la personne que tu croises par hasard dans la rue, que t'as pas vu depuis hyper longtemps, et sur le moment, t'es content de l'avoir, et tu fais « Oh, mais c'est dingue de te voir là !» Non, mais attends, mais Paris the Village, mais si tu veux, on a qu'à bouffer ensemble vendredi soir, et qui te fait « vendredi soir », quand tu dis vendredi soir, tu dis pas vendredi, enfin, tu parles de vendredi en 8, un vendredi en 8 hein. Ah non, je peux pas, ma poule, parce que j'ai déjà un dîner, en fait, parce que j'organise mes semaines vachement à l'avance, parce que j'ai plein d'amis. Mais attends, t'inquiète pas, je vais regarder mon agenda, on va trouver un moment. Attends, t'inquiète pas, je suis sûre, on va trouver un moment. Attends, je regarde. Alors, déjà lundi, mardi, mercredi, je te le dis, je sors pas, parce que sinon, franchement, je pourrais sortir tous les soirs, et mon deuxième surnom, c'est La Poche. Donc, je préfère éviter. Jeudi, je vois un pote que j'ai pas vu depuis hyper longtemps, il a déménagé, il a changé de quartier, j'ai l'impression qu'il a changé de région. C'est dingue, aujourd'hui, je change de quartier, j'ai l'impression que tu changes de région. Je vais te dire, on dit qu'on est connecté à tout, mais on est connecté à rien, on voit plus les gens, on va faire un truc de dingue. En plus, ça fait 3 fois que je décale, il va me tuer, donc franchement, je suis obligée. Vendredi, là, je vois un mec, c'est pas un pote, c'est plutôt un connard, mais c'est hyper intéressant professionnellement, parce que je suis à deux doigts du burn-out dans mon taf. Alors déjà qu'on m'appelle La Poche, j'ai aucune envie qu'on m'appelle Le Tonneau. Là, je fais une box que j'ai eue à Noël. Alors tu vas me dire quoi? Tu t'y prends à la dernière minute? Bah ouais, il reste plus que des cabanes. Alors je vais te dire déjà que j'aime pas les box, mais j'aime encore moins les cabanes. C'est pour partir de chez toi et que ce soit moins bien. Merci, mais non merci. Donc si tu veux, on a qu'à manger ensemble le 15 janvier. Et toi, t'es là le 15 janvier? Mais si ça se trouve, j'aurais aucune envie de bouffer avec toi le 15 janvier. Moi, je voulais manger avec toi vendredi. Bon, c'est peut-être pour ça que j'ai pas beaucoup d'amis. T'es d'ailleurs, c'est la même personne qui te fait « Ah là là, en ce moment, on est dans les pleins préparatifs du mariage avec Guillaume, là. Malheureusement, le château est trop petit. On est limité à 290 personnes. Va falloir faire des choix. » T'es là, 290 personnes? Non mais les gars, moi si je me marie, je suis même pas sûre de remplir une table de vin. Et pour vous dire, je me suis rendu compte aussi que j'avais pas beaucoup d'amis parce qu'il y a pas longtemps, j'ai ouvert Instagram. Il y a pas longtemps. Il y a 3 minutes à peu près, juste derrière le rideau. Et je regarde mes suggestions Instagram. Tout le monde voit ce que c'est, les suggestions. C'est ce que t'as selon ce que t'écoutes, ce que tu regardes, ce que t'achètes, ce dont tu parles. Et toi, tous les soirs à 22h, tu fais « Hey, ce soir, je me couche tôt !» Et il est 1h du mat et t'es là « C'est dingue ! C'est exactement ce que j'écoute, ce que je regarde, ce que j'achète !»

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3: Non mais j'ai pas grandi, mais j'ai mûri, hein. Et ma femme aussi, elle a mûri. Et j'ai décidé de vous annoncer une bonne nouvelle. Ma famille a rencontré sa famille. Ils sont d'accord, ça y est, on fait le grand saut. On se sépare. Non, j'en pouvais plus. C'est moi qui ai pris la décision, hein. Je lui ai dit mardi. Non, parce que juste avant, elle m'avait dit quand est-ce que tu te casses. Je lui ai dit mardi. Ou alors, on peut remettre ça dans un an ou deux. Si c'est... t'as peur de souffrir toute seule. Non, elle m'a dit mardi, c'est très bien, dégage. Comme quoi, j'avais pris la bonne décision, hein. Non, j'en pouvais plus. C'est une femme qui fait la gueule. J'ai beaucoup de tendresse, beaucoup d'affection pour elle. Mais faut avouer que c'est très compliqué de vivre avec quelqu'un qui fait tout le temps la gueule. Dès le matin, au café, elle fait la gueule. Je rentre à 6 heures du matin, elle fait la gueule. Elle me dit « j'ai pas dormi de la nuit ». Mais moi non plus, j'ai pas dormi de la nuit. C'est pas pour ça que je fais la gueule. C'est pas moi qui l'ai empêché de dormir, j'étais pas là. J'ai même pas téléphoné pour pas qu'elle s'inquiète. Ah bah si j'appelle pour lui dire que je suis en boîte avec des poufiasses, ça y est, tout de suite, elle imagine le pire. Mais t'as le lit pour toi toute seule, profites-en, amuse-toi, dors. En plus, elle voudrait sortir avec moi. Les boîtes, c'est des lieux de rencontre, t'y vas pas avec quelqu'un que tu connais déjà. Et puis toi, mon amour, t'es intelligente, t'as de la conversation, des diplômes. En boîte, ça sert à rien. Ça y est, tu lui fais un compliment, boum, elle fait la gueule, typique. Non, elle a changé depuis qu'on se connaît. Moi, j'ai pas changé. Elle m'a connu en boîte, j'étais bourré, j'ai pas bougé. Elle comprend pas que sortir avec sa femme, ça fait ringard. Ça fait le mec qui a une femme. Ah si, un mec qui a une femme, c'est ringard. Hein. Déjà qu'on n'a pas d'écran plat. Mais quand je sors, elle fait la gueule. Mais si je reste à la maison, pareil, elle fait la gueule. Parfois, j'organise des dîners, mais de moins en moins, elle fait tout le temps la gueule. Elle sert l'apéro, elle fait la gueule. Elle sert les entrées, elle fait la gueule. Elle sert la viande, elle fait la gueule. Dis donc, qu'est-ce que ce serait si elle mangeait à table avec nous? Elle ne peut rien m'reprocher, même sexuellement. Quand on faisait l'amour, jamais un geste déplacé, jamais un mot cochon, jamais une perversité, je l'ai jamais fait jouir. J'ai toujours fini premier. Je sais même pas où il est, moi, son petit clitoris. Même le jour de son accouchement, incroyable, c'est le plus beau jour de sa vie. Eh ben non, madame fait la gueule. Pourtant, s'il y en a un qui fait faire la gueule ce jour-là, c'est bien moi. L'impudeur de cette femme pendant son accouchement. L'exhibitionnisme de cette femme devant mes copains. Des amis d'enfance. Non, j'étais gêné, on a dû sortir. En boîte. Bah, on a quand même trouvé la force de fêter ça, hein. J'allais pas rester à la clinique toute la soirée à lui tenir la main. Et ça fait ringard, et ça fait le mec qui a une famille. Déjà qu'on n'a pas le GPS sur l'Exantia. Elle peut rien me reprocher. Même les anniversaires. Chaque année, j'y pensais. J'ai jamais oublié un anniversaire. Je lui rappelais chaque année. C'est mon anniversaire, c'est mon anniversaire. Les siens, pareil, hein. Toujours un cadeau plus personnalisé, hein, original, pas un parfum, une jolie bague ou un voyage à la con aux Maldives. Non, son dernier anniversaire, je lui ai offert une planche à voile. Elle a fait la gueule. Sous prétexte que madame n'aime pas la mer et qu'elle sait pas nager. Les coups de bol que j'adore ça, moi, la planche à voile. Sinon, elle pourrirait au fond du garage à côté de la tondeuse à gazon de la fête des mères. Et de sa visseuse électrique pour ses 40 ans. L'ingratitude de cette femme. Un truc, tu le charges une heure, ça a 5 heures d'autonomie. Le mec de chez Casto, quand il me l'a vendu, il avait des étoiles dans les yeux. Le mec, il a 5 stylos à sa blouse. C'est le top de chez Casto. Y a pas plus haut. Mais vraiment, elle pousse un peu. Pour la Saint-Valentin, après j'ai voulu me rattraper. Ça va, j'ai compris. Je lui ai offert un cadeau plus féminin. Je lui ai offert un lifting. Elle a fait la gueule. Et elle m'a dit, c'est comme si moi je t'offrais des implants. La méchanceté de cette femme. La méchanceté de cette femme, c'est comme si je faisais une réflexion quand elle se maquille. Elle me dit, mais moi quand je me maquille, mais c'est pour me faire belle. pour te plaire, essayer de sauver notre couple. Comme si je savais pas ce que ça cache, ton maquillage. La méchanceté de cette femme! Non, franchement, je sais plus quoi faire. Pour ses 42 ans, je vais offrir un cadeau, un rêve. Juste un rêve. Un dîner aux chandelles. La boîte échangiste. Elle a fait la gueule! Elle m'a dit non, en plus c'est gênant, ils me regardent tous en se tripotant. Excuse-les d'être content de te voir! Le mec, il est souriant, gentil, poli, avec un machin grand comme ça. Mais non, c'est un con, hein? Mais la mauvaise foi de cette femme! Bon, et méchant pour méchant, quand on s'est séparés, je lui ai tout repris. Mes cadeaux soi-disant pourris, là, le Karcher, les jantes larges. Allez hop, je reprends. Le tatouage que je lui avais offert dans le dos. Zinedine Zidane, la victoire est en nous. Je reprends, madame la méchante. Ça repart dans les cartons, ça, avec les implants mammaires. Ah bah, les implants, ils sont à moi. Hein. Bah si, les implants, on les avait fait faire sur mesure. On s'était basé sur ma boule de bowling avec les pouces bien ancrés, là. Oui, bah pardon, pardon. Excusez-moi de penser à moi pour une fois. Non, monsieur, je suis pas rancunier. Depuis qu'on est séparés, je lui souhaite qu'une seule chose, c'est d'être heureuse. Toute seule. Non, parce que si elle est heureuse avec un autre mec, je sens que je vais dérouiller. Mais la preuve qu'on a bien fait de se séparer, depuis qu'on est séparés, elle fait plus la gueule.

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2: Je suis très jalouse dans la vie. On est toutes jalouses parce qu'on a peur que notre mec nous trompe. Bah, on a toutes peur de ça. Et en vrai, j'ai trouvé la solution, les filles. Et je suis sûre que c'est de notre faute. En fait, si on était toutes solidaires... Bah ouais. Eh bah ouais, ils nous tromperaient pas, hein. Hein, les connasses. Eh oui. Parce qu'il y a des meufs, elles sortent avec des mecs en couple. Après, elles sont là, oui, mais moi, je savais pas qu'il était en couple. Meuf, il y a des indices. Le mec, il t'appelle que après minuit. Dans son répertoire, tu t'appelles Mehdi foutant sale. Faut qu'on se réveille tout ensemble, d'accord? C'est pour ça qu'on est toutes jalouses. Moi, je suis jalouse mignonne, en fait. Non, je suis pas jalouse mignonne, je suis jalouse technique, en fait. Moi, je lui dis à mon mec, vas-y, sors. Sors, y a pas de problème, sors. Sors, si t'es un homme, sors. Ça, c'est version 1, ça fait déjà très peur. Mais écoutez version 2, c'est mieux encore. Vas-y, sors. Dieu te voit. S'il sort après ça, c'est que vraiment, elle a plus rien à perdre. Non, je suis mignonne. En fait, il y a un truc qui m'embête. Je sais que c'est... Je vais vous le dire et vous allez trouver ça très grave. Mais en fait, tu vois, j'aime pas quand mon mec, il rigole avec les autres filles. D'accord? Parce que les meufs, quand elles rigolent avec ton mec, elles sont là. Tu sais, elles rigolent et elles touchent un peu son épaule. T'as vu ou pas? Genre, il est tellement drôle. Ta grand-mère l'épaule. D'accord ou pas? Je peux pas. Mais je suis très mignonne, d'accord? Je parais violente, mais je suis très mignonne. C'est trop bien de sortir avec moi. Bravo. Et du coup. En fait, je vous dis ça parce que je me suis embrouillée avec mon copain hier soir juste avant de dormir, d'accord? Mais nous, quand on s'embrouille, c'est les embrouilles de la vraie vie. Tu sais, c'est pas les embrouilles de scène de ménage sur M6, c'est genre « Oh, il est où mon sèche-cheveux? Crotte !» C'est pas ça, hein? Tu sais, nous, ça passe de « Ferme ta gueule !» Et moi, je suis là « Je ferme pas ma gueule, y'a quoi ?» Mais les filles, on est comme ça, on vous chauffe de ouf, après on est là « Qu'est-ce que tu as fait ?» Et hier soir, je m'embrouille comme ça de dingue avec mon mec. Je sais que c'était une embrouille de dingue parce qu'on a fait un truc qu'on n'a jamais fait auparavant. On a commencé à se disputer comme ça dans le salon. Et plus ça va, plus on arrive dans la chambre. Et on a fait un front contre front. Vous voyez, c'est cool. On était comme ça. Tu vas faire quoi? Toi, tu vas faire quoi? Toi, tu vas faire quoi? On s'embrouillait très fort juste avant de dormir. Et je pense que, comme la majorité des filles dans la salle, dès que je m'embrouille avec mon mec, après, je suis pas bien. T'as vu, on remet notre vie en question. Pour une petite embrouille, on croit que c'est fini pour la vie, tu sais, on est là, putain, en plus je l'ai présenté à ma mère, comment je vais faire? Et du coup, on s'énerve et on parle toute seule, tu sais, on est là, genre, à la maison, mais non, la tombe, on est comme ça en train de s'énerver en triple menton. Mais pourquoi? Il y a toute ta famille sous ton menton, vrai ou pas? On est comme ça, pas bien, en train de remettre ma vie en question. Hier soir, vraiment, j'étais comme ça, pas bien, en train de remettre ma vie en question. Et lui, qu'est-ce qu'il faisait? Il dort! Il rouvre le bâtard, genre y'a rien! Comment vous faites, les gars? Vous avez vu la haine qu'on a à ce moment-là, les meufs? Eh, on a beau l'aimer de tout notre cœur, mais quand on le voit ronfler comme ça, comment on lui trouve des défauts? Hein? On le regarde dans son sommeil, on est là, regarde ce gros porc, regarde son gros nul. Et je vous jure, hier soir, j'essayais de me calmer. Je me disais, Inès, respire, en vrai, il t'aime. Eh, j'ai pas réussi à me calmer, je lui mets une patate dans son sommeil, d'accord ou pas? Et j'ai mis fort. Je vous jure, j'ai mis fort. Je sais parce que quand j'ai mis la patate comme ça, il s'est levé, il m'a regardé vénère et il avait un peu de sang là. Je l'ai défoncé. J'avoue, j'étais fière de moi. Franchement, j'étais fière de moi. Et un peu, j'ai paniqué parce qu'il y avait que lui et moi, tu vois. Il n'y avait pas de témoin et on sait jamais. Moi, ma mère, elle m'a toujours dit, on connaît pas les gens à 100%, tu vois. Donc quand je l'ai vu vénère comme ça, fallait que je trouve une solution. Alors j'ai fait genre, arrêtez, laissez-moi. Lâchez ce sac. Attends, vous savez pas c'est quoi le mieux? C'est quoi? Il m'a vu comme ça, il m'a remis la couette, il a fait un bisou sur mon front. Ouais. Pas le tringle.

0: pour me détendre, je possède une technique dont je veux absolument vous faire part ce soir. Une technique qui, pour moi, surpasse tout ce qui est yoga, sophrologie ou tous ces livres de développement personnel. Vous savez, c'est la mode en ce moment avec des titres «
1: Oh, comment ne plus souffrir du regard de l'autre ?»
0: Fais-toi pote avec des non-voyants, arrête de t'emmerder. Oh, écoute. Allez, 24 boules d'économiser, mon vieux. Pour me détendre, je regarde cette série américaine, mondialement connue, et qui aborde des sujets sociétaux extrêmement modernes. J'ai nommé La petite maison dans la prairie. Je vous un culte à La petite maison dans la prairie. 2457 heures de niaise béatitude. 201 épisodes rediffusés chaque année dans le monde entier depuis 1987. 200 messes célébrées par le révérend Alden. Série la plus regardée de tous les temps devant Game of Thrones et Desperate Housewives, dont elle est un savoureux mélange. Quand le monde va mal, une solution, la petite maison dans la prairie. Pour moi, le monde se divise en deux catégories. D'un côté, ceux qui n'ont jamais regardé un épisode, et de l'autre côté, l'élite. Dont je fais partie, et qui connaît par cœur chaque épisode. Je suis incollable. Je peux vous dire de quel épisode il s'agit rien qu'aux toutes premières images. Je peux vous dire de quel épisode il s'agit rien qu'à la façon dont Carrie se ramasse la gueule sur la colline. Carrie, la petite troisième de la famille Ingalls. Alors, la famille Ingalls, on les aime, hein, on les aime globalement, on les aime individuellement, mais, et ça c'est très bizarre, pour rien au monde, on voudrait être l'un des membres de cette famille. No, no, no. Quoi ? Le père, Charles, t'as envie, toi, de te lever tous les matins à 4h du matin, tous les matins de ta vie pour aller couper du bois ? Traire les vaches, soigner les taureaux, ne jamais se tromper entre ces deux activités ? Caroline, il n'y aura pas beaucoup de lait aujourd'hui, oui. Hein, repeindre les clôtures, réparer le toit, tout ça c'est avant midi, manger un pauvre sandwich au pain, filer travailler au champ, rentrer à 18h30 pour bouffer un ragoût proprement dégueulasse. Et le dimanche matin, le seul jour où tu pourrais te reposer, penses-tu, il faut que tu te lèves encore plus tôt que les autres matins pour ramener tout le monde à la messe et chanter avec le révérend Alden. Non merci, la mère Caroline, mariée à 14 ans, mère à 14 ans et 9 mois, se lever encore plus tôt que tout le monde pour préparer le petit-déj, torcher les mômes, les envoyer à l'école, débarrasser la table, faire la vaisselle, dépoussiérer le désert culturel dans lequel elle évolue. Parce qu'il n'y a rien à Walnut Grove. Il n'y a rien, il n'y a pas un théâtre, il n'y a pas une bibliothèque. Si, il y a une bibliothèque, elle est en bois, c'est Charles qui l'a fabriquée. Il n'y a qu'une étagère, il n'y a qu'un livre. La Bible ! Mais Caroline n'a pas le temps de la lire, elle doit faire la lessive directement à la rivière. Rentrer préparer le ragoût avant que tout le monde rentre à 18h30, prière, devoir conjugal, dodo et la messe le dimanche pour remercier le Seigneur de cette belle vie de merde. Non merci. Après il y a les gosses, leur première fille, Marie. Marie finit aveugle. Marie est aveugle en 1880. Aveugle en 1880, t'es non essentiel. Aveugle en 1880, on te pousse pas du haut de la falaise, mais on te dit pas qu'il y en a une. On te dit, dis donc, tu connais pas être tard. C'est vachement beau à cette saison. Tu feras gaffe, il y a une marche. Bon, quand même, elle se marie. Marie, elle a un môme qui finit en merguez dans l'incendie de l'école pour aveugles alors qu'il l'est pas. C'est quand même sacrément con d'être le seul à pas trouver la sortie quand t'es le seul à voir clair. Con, celui-là aussi. Leur deuxième fille, Laura, se marie à 16 ans. Ha ! La vieille fille ! Elle parvient à avoir une belle maison, bim, tornade, ça s'est fait, c'est rangé, c'est plié. Quant à la petite Carrie, elle a deux pieds gauches et je te raconte pas le bordel pour y trouver dégueulasse. Toute façon... Bon, allez-y. Toute façon... De toute façon, les mômes à l'époque, c'est pas la bamboche. À 7 ans, ils sont vieux. Ils sont déjà contents d'être arrivés à 7 ans. C'est pas le cas de 70% des mômes de l'époque. Merci les maladies infantiles. Ah, c'est pas la bamboche. L'école à pied, 18 km. Ton cartable, c'est un saut en inox. T'arrives en retard à l'école, tu te fais frapper. Tu connais pas tes leçons par cœur, tu te fais frapper. Tu dis à ta mère que t'as été frappé. Oh, suspense, tu te fais frapper. C'est bien, ça change. De toute façon, tes parents l'auraient su. L'institut, c'est ta tante, ils sont 12 dans le village. 12 dans le village, au niveau des mariages, tu fais comme Thomas Pesquet, t'essayes toutes les combinaisons. Peut-être là. Mais bon, au bout d'un moment, ça tourne en rond, hein. C'est un Rubik's Cube de consanguinité. Personne ne tombe des nues quand un môme naît avec les neurones en sorbet. Hé hey Mon oncle, c'est ma tante. Bah oui. Au bout d'un moment, oui. Et dimanche, il fait beau, on ira être tard, puis c'est tout. Ah, écoute. Dieu. Oui, là-bas. Ah. Pauvre gamin. L'école la semaine, l'école du dimanche le dimanche, les devoirs, les corvées, pas de smartphone pour mettre des photos de la prairie sur Insta, et la messe le dimanche pour finir en beauté. Non, merci.

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2: Je me présente, je m'appelle Anne et là j'ai 34 ans et je suis dans cette phase de ma vie où tous mes amis commencent à se marier et avoir des gamins autour de moi. Et ils font tous des listes de mariages et de naissances. Voilà, c'est tes potes qui se remettent à croire au Père Noël. Et ils t'écrivent une liste de cadeaux. Et là, j'en ai reçu plusieurs et je commence à avoir un vrai problème avec le message qui accompagne la liste de mariage ou naissance quand ils te l'envoient. Parce qu'ils te l'envoient toujours avec le même mensonge. Tu sais, toutes les listes de mariage et naissance que je reçois, c'est toujours « Bonjour à tous, pour tous ceux qui nous l'ont demandé, donne-nous des noms. » Et en vrai, ça, si Patrick t'a demandé ta liste, envoie ta liste à Patrick, non ? Moi, dans la vraie vie, je fonctionne comme ça. Tu sais, à une soirée, si quelqu'un me demande à moi comment tu t'appelles, je réponds à la personne qui m'a demandé. Uniquement. Tu sais, je suis pas là comme une énorme tarée en pleine soirée. Mon prénom... Suite à une demande générale... qui me flatte énormément de votre part à tous. Voilà, moi c'est Anne, enchantée. Voilà, moi je me souviens quand j'avais 20 ans, quand tes potes se marient pour la première fois, c'est extraordinaire. C'est donc t'es prêt à faire des cadeaux qui n'ont aucun sens et aucun rapport avec tes moyens financiers. C'est des potes m'annonçaient qu'ils se mariaient, j'étais là, waouh. Alors déjà, waouh. Et s'il te plaît, laisse-moi contracter un emprunt pour financer l'activité pagode de votre lune de miel. Vraiment, ça me fait plaisir. Aujourd'hui, hein, des amis viennent me voir pour me dire « Anne, on a une belle nouvelle à t'annoncer. » Moi, je suis là, je m'en fous, c'est combien ? Tu veux quoi ? Un frigo ? Prends le mien. Voilà, j'ai plus les moyens. Vous m'avez ruiné depuis tant d'années. Voilà, donc je déteste les lanceurs de cagnottes. Non, je déteste les lanceurs de cagnottes parce qu'ils vont trop au bout de leur projet. Voilà, de leur mission de nous ruiner collectivement pour leur idée à la con. Les lanceurs de cagnottes, ils sont là, vraiment tout excités, hein, tout contents d'eux. Bon, on a acheté les cadeaux, il reste 60 euros dans la cagnotte. Qu'est-ce qu'on fait avec ? Rends-nous l'argent. Rends l'argent ! Rends-le-nous, voleur ! Et t'as toujours un tocard qui est là pour en rajouter. C'est en mode Mère Teresa de la générosité. Il est là, attendez, mais il reste 60 euros dans la cagnotte. Mais c'est génial. Ben vous savez quoi? On rajoute 30 balles chacun. Et ça lui fait un beau resto. Va donc mourir. Ouais, les lanceurs de cagnotte, vraiment, ils sont pires que les impôts. Ils se prennent pour des agents du fisc. Voilà, ils te surveillent. Et s'ils voient que tu paies pas, ils se permettent de te relancer. Attention Anne, dernier appel. Plus que 4 jours pour la cagnotte de Lucie. Mais prélève-nous à la source. Non mais directement. Mais c'est un fléau, vraiment un fléau. Vous en recevez au travail aussi des cagnottes. Souvent, c'est pour les collègues qui se cassent en plus. Et que tu ne reverras jamais en plus. Non, mais faut arrêter de se mentir. Oh, mais tu pars. Bah, on reste en contact. Non, casse-toi, Gérard. Vraiment, c'était déjà douloureux pendant 2 ans. Et c'est toujours pareil, hein. Milieu de semaine, tu t'y attends pas. Voilà, il est mercredi 11h et de nulle part, tu reçois une cagnotte avec « Bonjour à tous, Luc nous quitte pour voguer vers de nouvelles aventures. » Alors déjà, qui est Luc ? Non mais on te refile toujours la cagnotte des autres services, parce que personne ne veut payer, comme moi. Vous aussi, vous êtes des crevards, voilà. Et c'est très bien. Eh ben, Luc, tu vas voguer, mais léger.

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2: Mon nouveau spectacle Ad Vitam parle d'un seul sujet, la mort. J'ai réfléchi parce que je me suis dit, au fond, les plus grands sont morts. Mozart, il y a quelqu'un qui l'a dit, il est mort, effectivement. Einstein, il est mort, exactement, là aussi vous êtes au courant. Jésus, deux fois il est mort, Jésus. Donc c'est une bonne thématique. Juste, ce que j'aime bien dire aux gens, c'est attention, parce qu'à la sortie du premier spectacle sur l'art, j'avais bien discuté avec les gens, et c'est eux qui me disaient, ils me disaient, Alex, ce spectacle sur l'art, on s'y attendait pas, ça nous a donné envie d'aller au musée. Pour celui-ci, il n'y a pas d'urgence à tester le projet. D'ailleurs, par applaudissement dans la salle, il y a des gens morts. Non, elle est bête cette question, bien sûr qu'elle est bête. Mais elle prouve par l'absurde que, en fait, c'est un sujet que personne ne connaît, que personne ne maîtrise. On se croirait dans un débat sur CNews. Vraiment. Et c'est vrai que je commence, je suis toujours un peu prétentieux dans mon humour, hein, je commence par un poème de Baudelaire qui s'appelle « Le mort joyeux ». Mort joyeux, c'est un oxymore. C'est une figure de style quand on met deux noms l'un à côté de l'autre qui sont l'opposé, mais qui racontent quelque chose. Mort joyeux, évidemment que ça n'existe pas. Une obscure clarté, une bière française. Et c'est vrai, les gens m'ont demandé pourquoi tu veux parler de ça, Alex. On dirait toi qui aimes la vie, tout ça. Je dis, mais en fait, on a tous un rapport à la mort. On a tous une angoisse. Et moi, quand quelque chose m'angoisse, j'aime bien rire. J'aime bien rire parce que ça me donne l'impression d'être plus fort. Le problème, c'est que quand je vais à des funérailles, ouais, je suis hyper angoissé quand j'arrive. Et le truc qui me détend quand je vais à un enterrement, c'est quand j'arrive faire des blagounettes un petit peu aux gens présents. Et je sens bien que le public n'est pas hyper réceptif. Et ça peut pas être la qualité de mes vannes, parce que je suis un professionnel. Non, c'est pas l'endroit, j'ai compris. Mais maintenant, je sais, je m'approche que des gens qui pensent comme moi. Les gens qui aiment bien aussi un petit peu rire, ça les détend. Ma mamie, elle est comme ça. Et alors, elle aime bien se mettre au premier rang, systématiquement, quand on va à des funérailles. Alors, ce que je fais, j'adore cette blague, j'arrive, je prends un air très sérieux, je m'assois à côté d'elle. Et je lui dis, peut-être la prochaine fois, tu seras encore mieux placé. Non, mais les funérailles, c'est quand même un endroit très étrange où tout le monde vient dire du bien de quelqu'un qu'aurait préféré l'entendre 15 jours avant, c'est absolument certain. Et puis, on n'a pas tous pu plaire à tout le monde. Si dans votre vie, vous avez plus, je sais pas, à 75% des gens que vous avez rencontrés, c'est énorme, ça fait 3 sur 4. Eh bien, je pense qu'il faut garder ce quota aux funérailles. S'il y a 4 personnes qui parlent, les 3 premiers viennent dire énormément de bien du défunt. Mais pour qu'on ait une image, je dirais, plus honnête, ce serait bien qu'il y ait un petit quatrième. Alors voilà, c'est juste pour dire qu'on est quand même nombreux ici à penser que Patrice était un bel enculé et que sa grande qualité, c'était de nous le rappeler régulièrement. Mais en cette journée difficile et émouvante, et même pour nous qui l'aimions moyennement, on voudrait présenter toutes nos condoléances à Nadine, son épouse depuis toutes ces années. Mais on voudrait quand même ne pas oublier Véronique. Vous croyez que c'était officiel? Bon, il avait une qualité, la discrétion. Non, ce qui m'a complètement convaincu que j'avais le droit de rire un peu de ce sujet, c'est un article de presse. Un jour, je lis dans la presse, c'était en 2018, il y a un titre. Une dame fait rire son mari avec une blague 5 ans après sa mort. Évidemment, je lis ça, je me dis, c'est pas possible. Et en fait, la dame avait une grave maladie et elle savait qu'elle partirait avant lui. Et elle lui a demandé une seule chose. Elle lui a dit, s'il te plaît, quand je serai parti, tu peux juste continuer à arroser ma plante verte préférée. Et lui, il a fait, évidemment. Il a fait avec beaucoup d'amour et cette plante était magnifique, toujours verte. Il partait pas en vacances pour qu'arrive rien à cette plante. Et il continuait à s'en occuper, il lui parlait. Et après 5 ans, ce qui est très très long, il éclate de rire tout seul. Parce qu'il se rend compte enfin que la plante, elle est en plastique. Vraie anecdote, mais c'est tellement beau, c'est tellement humain. Les animaux n'ont pas notre rapport à la mort. Un petit cochon, si vous posez devant lui une chipolata, il n'y a pas une larme qui va couler comme ça. T'as l'air tellement apaisé, maman. Non. L'acte le plus affectueux, il va la bouffer. Non, mais on est loin quand même.

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2: C'est bon de se retrouver, c'est bon de vous retrouver, c'est bon de te retrouver. Au bout de 25 ans, on peut se tutoyer, non? 25 ans d'amour, c'est passé à une vitesse, hein, comme ça, quoi. Je peux pas en dire autant avec ma femme. Alors qu'avec elle, ça fait que 15 ans. Ça passe pas vite, hein. Pardon, je compare, faut pas comparer. Surtout, je me réponds sur ma vie privée. C'est l'émotion, sûrement. Puis surtout, elle n'est pas encore arrivée. Parce qu'il y a des embouteillages. Du coup, j'en peux plus. Hein. Avec ma femme, j'en peux plus. Déjà, quand je rentre le soir après le spectacle, c'est pas du tout la même ambiance que là quand je rentre sur scène. Hein, le jour et la nuit, avec vous. Hein, ça, avec ma femme, pas d'applaudissements. Ça encore, je peux comprendre, mais même plus d'encouragement, hein, même pas un petit bravo, ou alors sarcastique. Ben bravo, ça sarcastique, tu rentres, connard. Voilà mon quotidien de vedette. Voilà, il y a un de ces gouffres entre ma vie de scène et ma vie de couple. Avec vous, c'est la fête, avec ma femme, c'est ma fête. De toute façon, même quand je rentre tôt, je fais une surprise. Pff, on s'en fout complètement. Tout le monde s'en fout quand je rentre. Il n'y a plus que mon chien qui me fait la fête. C'est un bâtard. C'est un bâtard de la SPA. Ouais, tous mes chiens viennent de la SPA. Tous. C'est vrai. C'est mieux, on fait une bonne action. On sauve un chien. Et ils le savent. Hein, ils ont un truc dans le regard. C'est un truc reconnaissant. Les chiens de la SPA, c'est mieux d'adopter les. Parce qu'ils savent qu'ils tiennent la carreau. Parce qu'ils savent que s'ils peuvent retourner pour être piqués au cas où, tu vois, si jamais ils sont. Ça se passe pas bien. Bon, évidemment, tu peux pas faire ça avec ta femme, évidemment. Tu peux pas. Enfin, peut-être dans certains pays, mais bon. Ici, c'est interdit. Bon, ben, enfin, du coup, je peux me permettre. Non, mais moi, quelle que soit l'heure à laquelle je rentre à la maison, mon chien, il m'attend derrière la porte. Il me guette. Il sait que c'est moi. C'est dingue. Hein, j'ouvre la porte. Il saute de joie, tellement heureux de me retrouver. Oh, j'aurais dû adopter ma femme à l'espérance, quand même. Bah oui, mais elle me regardera avec amour, toujours, au bout de 15 ans, quoi. Tiens, je vais refaire mon entrée et vous allez m'accueillir comme quand ma femme m'accueille le soir quand je rentre tard après le spectacle. Je fais bonsoir et tu me dis, c'est un star chic, tu rentres, connard. Ah, on essaye pour voir la différence. Hein, je refais l'entrée, hein, comme avec ma femme. Sauf que vous jetez pas de trucs. Hein. Bonsoir. C'est bon de se sentir chez soi. Vous l'avez bien fait, hein? Bravo, ouais, bravo.

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2: La décoration, le bricolage, c'est mon truc. Enfin, c'était. Je me suis fait interdire à Ikea. Hein. J'étais Ikea addict. J'y allais tous les jours. D'ailleurs, il y a ma photo à la porte de tous les Ikea, là, si vous y allez bientôt pour une chambre ou une cuisine. Hein. Ma photo, Chantal, là-dessous, interdite. Alors, les videurs me refoulent. Ta gueule, là-dessous, tu dégages, on t'a refoulé toute place, d'accord? Oh, juste pour une petite étagère, tu dégages là-dessous! Il y a là-dessous qui veut rentrer par derrière, il y a là-dessous qui veut... Avant d'être interdite, je n'arrêtais pas! Des étagères, des huches à pain, des lits à baldaquin, des cuisines intégrées. J'ai tout monté toute seule, avec leur putain de notice à la con, ces enculés de Suédois, là. C'est pas des notices, c'est des sudokus. Non, le Suédois le fait exprès, hein. Des dessins, des flèches, des vis, des boulons, des vipons, des siphons, des clés à laine, des clés à étoiles introuvables. Le Suédois fait chier le latin. Olaf Peterson et Olga Gustafsson sont quand même deux grands malins, non? Ça fait combien d'années qu'ils nous pètent les week-ends? Combien de divorces après un montage de meubles Ikea qui a mal tourné? Qui a mal tourné un samedi après-midi? Tiens, mes voisins, la semaine dernière, 18h pour un lit, ils étaient 6. Ben moi, rien. Toute seule. J'ai tout monté toute seule. Et puis un jour, c'est le drame. Ah oui. J'attaquais une bibliothèque Fjord. Elle est pas mal, attention, elle est pas facile. Hein. Et là, tenez-vous bien, je me rends compte qu'il manque 8 gouges d'ancipan. Ikea a oublié 8 gouges d'ancipan. Je rêve. J'arrive chez Ikea. Avec mes petites manches trois quarts, toujours. Hein. Je demande à voir le directeur. Bon, c'était un directeur qui avait une tronche de directeur. Hein. Rien qu'à ses lèvres, t'imaginais le nombre de dingues qu'il avait dû sucer pour en arriver là. Tout le monde sait ce que c'est qu'un dingue, bien sûr, oui. C'est un bonbon suédois au chocolat, tout le monde le sait. Si vous ne savez pas, rencardez-vous entre vous. Hein. Bon, alors. Bonjour, madame là-dessus. Quelle joie de vous voir dans notre boutique. Qu'est-ce que je peux faire pour vous? Il manque 8 goujons sipants dans l'emballage Fjord couleur baltique. Impossible, madame. On ne peut pas dépareiller un emballage. C'est absolument impossible. You fuck my Fjord. Je sors mon arme, une Black Elekia 1000 watts. Visseuse, dévisseuse, perceuse à compression. Non, pas ça, madame. Ne faites pas ça, je vous en supplie. Ne faites pas ça. Je vais dévisser tout le premier étage. Chez Ikea, tout est vissé. Je ne relâcherai le suceur de dingue contre 8 goujons sipants.

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2: Je suis comorienne, maoraise malgache. C'est des îles dans l'océan Indien. Ce qui explique mon teint aussi. Parce que j'ai une collègue qui m'a dit t'es chocolat, café, caramel. Est-ce que moi je dis t'es blanc, papier cul, papier toilette? J'ai une grande famille, surtout beaucoup de tantes. Et j'ai une tante qui aime beaucoup me parler de mariage, beaucoup, beaucoup. Vous voyez, c'est le genre de personne qui veut que t'aies la même vie qu'elle. C'est-à-dire un mari, une enfant, une maison, la même vie en tout pareil. Et quand tu dragues son mari pour avoir la même vie, elle est pas contente. En plus, je trouve que se mettre en couple, il y a beaucoup trop d'étapes, quoi. Tellement d'étapes, je pense que je vais mettre en place 50 ans, hein. Parce qu'à 50 ans, il n'y a plus trop d'étapes, quoi. Il n'y a plus trop « je rencontre tes parents, tu rencontres mes parents ». Plus trop. Et apprendre à se connaître, en plus, c'est long. Hein. Et ce serait bien qu'on arrête de dire que le plus important, c'est pas la beauté extérieure, mais la beauté intérieure. Il y a un gars, il est venu me parler. Très sympa, hein. Vraiment, tu sens qu'à l'intérieur, très très sympa, hein. Par contre, à l'extérieur, il avait un bracelet électronique. Et de lui-même, il me dit, je vais me la faire enlever aujourd'hui. Ça veut dire, le gars, il est venu me parler alors qu'il doit aller au tribunal. Il a confiance en lui, hein. À un tel point qu'il s'est dit, bah là, en fait, il me reste 10 minutes. Qu'est-ce que je peux faire? Il m'a repéré et il s'est dit, en 2 minutes, c'est faisable. Il m'a pas bien regardé, hein. Je me vois bien dire au procureur que j'ai 14 ans. Il va garder son bracelet. Encore là, ça va, hein, j'ai pas mis mon sac à dos. Quand je le mets, t'as envie de m'accompagner au parc, vraiment. En fait, moi, j'ai la flemme de me mettre en couple parce que là, je sais pas si ça se voit, mais j'ai un petit côté asocial. Et en fait, c'est malgré moi, hein. Quand je discute avec une personne, ça prend beaucoup de mon énergie. J'ai envie de rentrer chez moi. Et tu sais, quand t'es en couple, tu vas faire ça. Dire, excuse-moi, là, ça fait 3 minutes, faut que je rentre chez moi. Tu peux pas. Mais j'aime bien les mariages quand même, tu sais, j'aime bien les trucs d'amour, etc. Ça m'intéresse. Je suis assez curieuse. D'ailleurs, moi, comme je vous dis, je viens des Comores. Et nous, on est vraiment connus pour célébrer de très, très grands mariages. À un tel point qu'un jour, on m'invite à une cérémonie. Et je vois qu'on offre dans la mallette 20 000 euros de dot à la mariée. Et je sais ce qu'était 20 000 euros parce que c'était écrit sur la mallette. Tout est dans la feuille. Et du coup, pour rigoler comme ça, je dis à mon père « Hey, tu penses que moi, je peux demander combien ?» Il me dit « 1 000 ». Je dis « 1 000, c'est pas beaucoup ?» Il me fait « Si, si, si. » Ça veut dire que si tu négocies avec mon père, il va commencer par 1 000, après, il va descendre... Tu vas lui passer 50 et il va 30-10, normal. Je vais sur Google pour voir combien ça vaut une vache. Une vache, c'est 1 500. Je suis en dessous.

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3: Tout ce débat hypocrite sur la diversité, je n'en peux plus. Parce que, tu sais, il y a toujours les histoires de discrimination positive. Oui, plus de noirs à la télé. T'as remarqué, c'est jamais des vrais noirs qui te mettent. Toujours des métis, c'est pour le côté un peu typon, chezouk, ça passe mieux. Tu vois, il y a un côté plus festif. Et moi, ça me fait chier ces métis partout parce que, à la base, quand je suis né dans les années 70, en tant que métis, j'étais une denrée rare. Mon père, il va chercher ma mère en Normandie, dans le fin fond du pays d'Auge, pour vous dire, ma grand-mère maternelle, les seuls noirs qu'elle avait vus dans sa vie, c'était ceux de 44, les noirs américains qui débarquaient. Quand mon père, il débarque de Douala, je peux dire que limite, elle regrette les Allemands. Ah ben, faut comprendre, le pays d'Auge, les années 70, le seul métissage qu'il connaissait, c'est quand un âne montait une jument. Et je dis pas ça par rapport à mon père, même si... Et donc cette mode du métis, des beaux métis partout, dans les pubs, les JT, des belles métis avec des beaux cheveux, j'ai l'impression qu'ils me narguent. Les gens se foutent même de ma gueule sur les réseaux sociaux, ils font des montages photos. Tu vois qui c'est, Marcelo, le footballeur? Il joue à Madrid, beau gosse, métis avec des beaux cheveux. Ils mettent sa photo, ils mettent ma photo à côté... Et entre les deux, ils mettent après prolongation. Et ils font pareil avec le chanteur The Weeknd. Tu vois qui c'est? Canadien, chanteur, métis, beau gosse. Ils mettent sa photo, ils mettent ma photo à côté, ils mettent The Weeknd lundi matin. Ah, cette mode du métis. Combien de potes blancs à moi me disent « Ah, j'adore les filles blacks. » Mais pas trop foncées quand même. Non, plus clair. T'as l'impression qu'ils sont en train de choisir un canapé chez Queer Center. Alors, chez les femmes, c'est un peu différent. Les femmes, elles veulent pas être avec un métis. Elles veulent un bébé métis. Et ça vient d'un type de femme. J'en parlais dans mon précédent spectacle. Ce sont des femmes blanches qui ne sortent qu'avec des hommes noirs. Elles les enchaînent. J'appelle ça des négrophiles. Après 2332 kilomètres de bite, de Pointe-à-Pitre à Bamako, en passant par Douala, elle reçoit le métis d'or. T'as vu que même Miss France, depuis quasiment 10 ans, une année sur deux, c'est une métisse qui gagne. Jean, t'as remarqué? Et on est d'accord, Jean, que à la base, les Miss sont pourtant censées représenter la beauté de leur région. On est pour que maintenant chaque Miss représente les spécificités culturelles de sa région. Je veux que Miss Nord-Pas-de-Calais arrive complètement bourrée sur scène, limite avec les veines du nez qui pètent. Je veux que Miss PACA soit bête à manger du foin. Et je veux que Miss Normandie ait des loches énormes et fasse un fromage sur scène. Ça m'intéresse. Et arrêtez de leur poser des questions. Pourquoi vous voulez être Miss France? Parce que je suis pour la paix et contre la guerre. Ta gueule. Vous avez un passe-temps dans la vie? J'aime lutter contre le cancer et le réchauffement climatique. Ta gueule. Les Miss, ce sont des jeunes femmes qui sont censées avoir 20 ans. Moi, je voterai pour celle qui dira « J'aime me bourrer la gueule le vendredi soir avec des potes et parfois j'en suce. Je vote !» Parce que le féminisme, oui, mais le féminisme exacerbé, débile et contre-productif, je n'en peux plus. Tu sais, les très hargneuses, limite avec des bretelles. Leur objectif, c'est pas l'égalité des sexes, c'est de te couper les couilles et en faire un collier avec. Pourquoi on dit le pouvoir? Pourquoi le pouvoir, c'est masculin? Parce que ça appartient aux hommes, c'est ça? Ouais, mais la bite.

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2: Dans les sports en altitude me font peur aussi. L'hiver, il y a des gens sur la même planète que nous hein, qui font du saut à ski. Saut à ski, c'est un mec avec un collant et un casque. Il grimpe au-dessus d'une montagne, comme un phoque. Il s'assoit dans un toboggan, de sa propre initiative. Hein. Et après, c'est tout droit. Direction la mort. Bah, il saute d'une montagne et comme équipement, il a un collant et un casque. C'est le même équipement que pour faire de la trottinette. Et après, on dit oui. Il est parti trop tôt. Non, il est parti exactement à l'heure à laquelle il devait partir. Hein. Tu arrêtes avec ta cagnotte litchi. Hein. Parfois, il rajoute même, c'est pour avoir des sensations fortes. Tu cherches des sensations fortes, Barbès Rochechouart à 4h du matin. Et je me demande surtout d'ailleurs, comment on explique ce sport aux oiseaux? Donc t'es un oiseau, il fait beau, et là d'un coup, hein, de manière totalement inopinée, il y a un mec en collant fluo qui traverse la route. Tu fais quoi? Tu vas au commissariat des oiseaux? Tu dis, mais j'avais la priorité, monsieur. J'irais même plus loin d'ailleurs dans la réflexion. Je pense que la montagne n'est pas un endroit pour faire du sport. Ouais, je suis un peu énervé là. Je vous dis ça parce que cet été, on m'a obligé à faire une randonnée. J'ai marché 7 heures pour aller en haut d'une montagne. J'ai mis plus de temps pour aller en haut de la montagne que pour partir en vacances à la montagne. Je crois que le guide était un peu particulier en plus. Quand on était en bas, il m'a dit, tu vas voir Paul en haut, c'est super beau. On est arrivé en haut. Il m'a dit, t'as vu en bas, c'est super beau. Je lui ai dit, bah, je sais, on y était tout à l'heure. Pourquoi on n'est pas resté là-bas, du coup? Je crois qu'il a même cru que j'étais un peu stupide. Il a rajouté après, c'est très important à la montagne, Paul pense à bien respirer. Il s'est dit, si je lui dis pas, il va oublier. Très particulier ce monsieur. À un moment aussi, il s'est mis à crier très fort et il s'est justifié en disant que c'était pour éloigner les animaux dangereux. Je lui dis certes, mais là on est encore au supermarché, monsieur, donc calmez-vous. Hein. On n'a pas croisé d'animaux très dangereux d'ailleurs dans cette montagne, on a juste croisé une petite marmotte qui creusait des trous. Et le guide m'a dit, tu ne réalises pas à quel point c'est extraordinaire. Non. Si on avait croisé une marmotte qui fait du scooter... Là, ça aurait été extraordinaire, monsieur. Ah, je suis un peu énervé, là. On a croisé un lac, aussi, d'ailleurs, dans lequel il y avait des poissons. Et pendant une seconde, je me suis dit, comment ils sont arrivés jusqu'ici? Ben, il y a 7 heures de marche. Peut-être que c'est la marmotte qui les a déposés en scooter, hein.

les gens deviennent fous, les gens n'ont plus de patience, t'as vu ça? Moi je vois là dans, tu sais, j'ai déménagé il y a pas longtemps là, et tu sais, dans l'immeuble où je suis le plus jeune et je suis le dernier arrivant. Donc eux, pour eux, dans l'immeuble, dès qu'il y a un truc qui va pas, c'est le gros, c'est moi. Pour eux, tout, c'est moi. Tu vois, dans le hall, le tableau d'affichage, là, bah ça, c'est mon carnet de correspondance, tu vois. Tous les jours, il y a mon nom dessus, tous les jours. Monsieur Ivanov, arrêtez de mettre des bouteilles en plastique dans le cul du chat, bravo. Oh, les gens savent plus se marrer, hein. Ah non, la gardienne, elle me fait la misère. Oh, la gardienne, c'est une portugaise. Ah, ouais, souvent, ces gens sont gardiens. Non, mais attends, c'est normal qu'ils gardent l'immeuble qu'ils ont construit. Oh, oh. Attends, le respect de l'ouvrier, quand même. Ouais, il y a des portugais, là, ce soir? Ouais, ah, bah, vous avez fait un très joli théâtre, hein, vraiment... Ah, on peut les applaudir, bravo, hein, parce que, putain. Eh, c'est du boulot, hein. Regarde ça, les finitions et tout. Oh, c'est pas les Arabes qui auraient fait ça. Hein. Ouais, c'est une petite technique pour les repérer. Ouais, parce que l'Arabe, il est susceptible, tu vois. Une vanne, il sort du terrier, paf! Deux là-haut, trois là-haut, ok. Je veux savoir à qui j'ai affaire. Non, mais la jardine, franchement, c'est dur. Eh, le portugais, c'est dur. Eh, tous les jours, elle me parle, tous les jours, je comprends rien. Je comprends rien de ce qu'elle me dit. Oh, monsieur le bon! Bon, là, faut pas frapper la connaître, qu'est-ce que la connaître, que faut jamais te dire que je l'ai bombardé. Faut pas te dire que je l'ai bombardé. Est-ce vous que vous mangez dans l'escalier? Je te mets. Oh oui, nique ta race, allez hop. Ouais, j'ai pas le temps de m'emmerder avec toi. Hein. Oh non, vraiment pas des bons rapports. Hein. Dès le départ. Hein. Hein, parce que tu sais, au début, une fois sur deux, je la confondais avec son mari. Oh mais tu sais, tu rentres, il est tard. Bonsoir José. Hein? Ah pardon madame, bah ouais. Ah ouais, mais des robes aussi. Oh! Putain, on passe pas le balai avec le maillot de Cristiano Ronaldo, hein. Ah, je fais pas d'effort. Alors par contre, un truc bien dans l'immeuble là où je suis, ça c'est le top. J'ai un docteur dans l'immeuble. Ça franchement, c'est trop bien. Et le docteur, c'est The Doctor. Le docteur Cohen. Ah, il est bon. Ah, il est bon, un vrai docteur, attention. Mais bon, tu sais, comme c'est le docteur de l'immeuble, tu sais, lui, il fait trop genre, l'immeuble, il est à lui. Bon, après, il est à lui, mais... Bon. Ben bon, c'est vrai que bon, le docteur juif, on a l'habitude et c'est vrai que c'est rassurant. C'est vrai, tu vois, tu sais où tu vas. Alors bien sûr, attention, bien sûr qu'en France, il faut encore plus de noirs et arabes médecins. Hein, ils méritent tout autant. Bon. Même les arabes répondent pas, t'as vu? Non, mais ça va venir, mais bon, c'est vrai que bon, la confiance, c'est pas la même. Moi, cher, attention, hein, moi le premier, hein, je te dis, hein, moi demain, j'arrive dans un cabinet médical, malade comme un chien. La dame me dit, le docteur Mbaye Dembélé va vous recevoir. Ça va mieux, tu vois. Non. Ah, oh, l'embêtez pas, j'ai dû me tromper, madame. Hein. Ah, je pensais que c'était de la fièvre, mais... Ah, j'ai dû dormir trop près du radiateur, voilà. Allez, l'embêtez pas, je vais acheter une écharpe. Merci. Ah, est-ce que cher, c'est un médecin, pas un marabout, hein. Alors aussi, dans mon immeuble au quatrième étage, messieurs, dames, j'ai un couple qui vit là, très gentil, un couple de gays, hein, donc, bon, forcément, ils ont un chien. Ouais, ouais, il y en aura pour tout le monde, hein, voilà. Que les choses soient claires, hein. Bon, alors, attention, par contre, moi, j'ai rien contre les, je te jure. Franchement, je m'en fous. Chacun fait ce qu'il veut, il n'y a pas de problème. Ça. Mais c'est vrai que, bon, des fois, les gays aussi, ils abusent aussi un peu. Hein, ils ont tendance à tout ghettiser. C'est vrai. Bah, moi, j'estime, hein. Moi, pour moi, c'est pas parce que t'es gay et que t'as un chien que t'es forcément obligé de lui donner un nom de gay au chien. Hein? Ah oui. Parce que le chien, il a rien à voir dans les histoires. Et leur chien, messieurs, dames, eux, ils ont un pit. Putain, le pitbull. Qui est quand même le plus viril des chiens. Hein? Le plus tchaïra des toutous. Ah ben, c'est pas, ils l'ont appelé Stevie.
sur la vie de ma mère, tu vois que le chien, il est pas bien. Tu vois dans son regard. Tu vois que s'il pouvait parler, il dirait, allez, bâtard. M'appeler Stevie, la vie de ma mère, on va tous passer sur BFM, vous allez voir. Vous allez voir, après on s'étonne qu'on morde les enfants, d'accord. Fille de ma mère, je sais pas, on est dans la forêt, jette-moi des bâtons. Fais-moi grimper aux arbres, des vrais trucs. Non, ils mettent dans le panier du vélo, vas-y. Ma mère, ils mettent des tricots, je suis iti, moi. Putain, rah, en plus avec ce que je vois dans l'appart. Ah, je peux te dire que je suis pas le seul à me lécher les couilles, hein, bon. Alors, on n'est pas là pour juger, hein. Bon, alors, tu vois, vraiment, pour finir sur les mêmes, je pensais pas. Mais ceux avec qui je m'entends le mieux, c'est les personnes âgées. Je te jure, en face de chez moi, j'ai un papy et une mamie, ils sont adorables. Toujours bonjour, toujours le sourire, jamais une réflexion. Voilà un voisinage agréable. Après, ils ont Alzheimer, donc... Bon, ouais, c'est vrai qu'ils ratent deux, trois infos, tu vois. Et un jour, moi, tu sais, je sais pas pourquoi, je me suis dit, tiens, tu sais, pour voir... Tu sais, t'es liré, je vais tester la puissance d'Alzheimer. Pour voir combien il reste de place sur le disque dur, quoi. Alors, j'ai pas que des bonnes idées, hein, je te le cache pas. Alors bon, je sais pas pourquoi, tu sais, la mamie, elle était au niveau des boîtes aux lettres. Moi, je descendais, et tu sais, je sais pas, j'ai dit « Bonjour, ça va, maman ?» Ah, c'est pas bien, hein. Et j'ai mangé un très bon bœuf bourguignon, donc voilà, faut juste que je pense à récupérer mon linge. Bon.

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2: Ce soir, j'ai envie de vous raconter le pire beat que j'ai pris. Je vais jouer dans une ville totalement inconnue. Le maire m'envoie un message sur le répondeur pour me demander de venir jouer. J'écoute le message, je comprends rien. Je décroche, je me dis franchement, putain, rigolard de super bien, sketch. Rien compris. Je lui dis, envoyez-moi un mail. Je lis le mail et je lis, putain, rigolard de super bien. J'appelle un collègue à moi, agriculteur, je dis frérot, est-ce que tu peux me traduire? Il me dit, mais Laurent, tu connais, c'est facile, il écrit, putain, franchement, il est rigolard. Je dis, à la ville, vous comprenez rien, c'est pas possible. Finalement, je traduis le message et j'arrive dans une petite ville, d'accord, petite campagne. Le maire, c'est lui qui vient me chercher, extrêmement sympa. Il me ramène chez lui en camionnette, t'as compris, faites entrer l'accusé. Il me dit, bon, Laurent, on t'a pas pris l'hôtel, hein, toi tu t'en fous, tu dors chez nous. Hein. Je connais le mec depuis 2 heures. Hein. Il me dit, t'inquiète pas, il ouvre une porte, il me dit, tiens, regarde, voilà. Bon, c'est le canapé, les labradors, mais on t'a enlevé les poils. Hein. Ah, ça va, on n'est pas des hauts, on n'est pas des animaux.
3: Là, on sonne à la porte, bing, bing. Sa femme, la même que lui, avec des boucles d'oreilles.
2: Elle me regarde, elle fait, mon Dieu, qu'il est beau. Oh, il est beau, c'est lui le comique. Oh. Mais il est maigre, tu es maigre, non, il y aura un coton Dijon. Tu veux pas que je fasse un truc à manger, oh. Je sais pas, un verre d'huile, quelque chose. Et là, son mec, il me dit, non, non, chérie, t'inquiète, on va faire le réglage de son, on va à la salle.
3: On monte dans sa bagnole. T'es assis là, la ceinture, elle tient pas, il n'y a pas de rétro. J'ai dit, mais il n'y a pas de rétro.
2: Il me dit, non, mais c'est pas grave, tu me fais le copilote. Tu sors la tête, tu me dis, voiture, pas de voiture.
3: On roule pendant des heures, on arrive sur le parking de la salle en question, un terrain vague. Il y a le premier mec du public, il arrive. Il a un t-shirt avec le bide qui dépasse, on dirait qu'il est en crop top. Il est en pantacourt au mois de février. Il a des crocs avec le talon qui dépasse. Ça fait tellement longtemps qu'il les traîne, c'est plus des talons, c'est des silex. À chaque fois qu'il marche, ça fait des étincelles. Tu veux allumer? T'es clope, tu te baisses, tu dis vas-y, allume. Ouais, ouais, ouais. Là, on descend à la salle. Je te rappelle que cette ville est un hameau. On arrive dans la salle, capacité de 1000 personnes. Je me suis dit, où ils ont trouvé 1000 personnes dans cette ville? Tout le premier rang, la tête rouge, comme des tomates cerises. Leur groupe sanguin, c'est Côte-du-Rhône. Tu comprends? Tu sens qu'ils sont hostiles. Je fais 20 minutes de sketch. Pendant 20 minutes, silence absolu. Au bout de 20 minutes, il y a un mec dans le fond qui dit « Mais qu'est-ce que c'est cette merde? C'est complètement nul! Dégage !» Le maire qui m'attrape le pied me dit « C'est pour faire ça, c'est pas peur de venir !» Attends! C'est pas fini! Arrive le gâteau au caca! Je descends au sous-sol. Je me rends compte qu'il y a d'autres amis à moi humoristes. Je ne le savais pas, on n'a pas de réseau là-bas. C'est tout pour être kidnappé. Ils montent, ils font un carton, tout marche très bien. Et là, le mec redescend, il dit, bon, Laurent, il faut monter maintenant pour la remise des prix. Je dis, non, moi, la remise des prix, je sais pas pourquoi, j'ai un doute sur le prix. Je remonte. Là, il y a le présentateur. Et là, il dit, et tout de suite, le premier prix de la soirée, Laurent Fébé. Et là, moi, je suis complètement con dans cette pièce, c'est pas possible. Personne n'a rigolé, c'est le plus nul qui gagne, c'est pas possible. Je m'approche très délicatement de la scène comme ça et je sens qu'il va se passer un truc de dingue. Et là, il se retourne, il prend sa feuille au ralenti, il me dit oh non, pardon, je me suis trompé. Et toute la salle d'un gueule, c'est de la merde, bâtard. Ah, bien fait, trou du cul. Je descends comme ça, la tête en bas. Je retourne au sous-sol. Il y a une meuf qui me dit, mais Laurent, c'est pas grave, ça arrive à tout le monde. Elle me dit, ce soir, on fait la fête, viens avec nous. Je dis, non, moi, je suis pas très fête. Moi, le soir, moi, en général, c'est demain, on nous appartient après dodo. C'est pas. Et là, je vous jure que c'est vrai. Le maire me dit, Laurent, si tu veux rentrer dormir dans le canapé des labradors, je dis, oui, j'ai hâte. Il me dit, tiens, il y a un raccourci, je te passe les clés. Il fallait traverser un cimetière. 23h30, entre les pierres tombales, j'entendais ouh. Et dans ma tête, j'entendais complètement nul, complètement nul, complètement nul. Des fois, la nuit, j'ouvre mon frigo, j'entends encore me hanter. Je me suis trompé. Et pourtant, les amis, plus de 6 ans après, j'ai passé un moment exceptionnel avec vous.

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2: Vous savez, quand moi j'étais avocate, en fait, mes clients me draguaient. Mais attention, mes clients commis d'office. Vous voyez les... Madame l'avocate. L'avocate. Oh, c'est toi qui vas me défendre. Oh, comment t'es bonne. Hé, l'avocate, vas-y, viens, faut que je te parle, viens. Ah, tu sais quoi qu'on m'a dit? On m'a dit, toi, genre, direct, quoi, t'es mise d'office. Hé, hey, comment je vais te péter ton petit cul, là? Je suis positive. Alors, comment je vais te péter ton petit cul? Eh ben, c'est un compliment. Il y a petit, hein. Ah si, il y a petit. Enfin bon, après, le problème, c'est les hommes disent-ils ce qu'ils pensent? Oh, pensent-ils ce qu'ils disent? Oh, pensent-ils? Oh. Il y a un vrai doute, hein, surtout avec celui que j'ai eu comme client, là, ce modèle, c'est-à-dire l'homme est de base, tu vois. Ça veut dire sans aucune option. Ah, croyez-moi, ça c'est le genre de mec qui, pour pas oublier, va se tatouer homme sur la poitrine. Sauf que lui, il écrit ça O-M. Oh, ça me fait plaisir que ça vous fasse rire. Non, vraiment, parce que j'ai failli mourir avec cette vanne à Marseille. Alors à Marseille, là, au premier rang, il y avait un homme qui ressemblait à rien, tu vois. Mais genre, bonne tête de client commis d'office. Et le gars, il m'a regardé comme ça toute la soirée, il m'a fait... Ok. Alors vite maintenant, tu refais la même avec PSG. PSG. La blague ne marche plus, hein. Sécurité. Alors, je sais, c'est vrai quand même que ce genre de sketch, hein, avec des délinquants qui savent pas écrire, c'est un peu cliché. Ah si, surtout que dans la vraie vie, ils ont rien à envier aux fonctionnaires de police. Il faut lire un procès verbal au moins une fois dans sa vie. À mon avis, il tape avec des moufles. Reconnaissez-vous les faits? Bah, l'oral, ça passe. À l'écrit, fait, F et E. Eh ben, heureusement que le client doit toujours relire le procès verbal avant de le signer. Hein? Les faits FE, t'es sérieux? Même un élève en CE2, c'est qu'au pluriel, ça prend un S. Ben, c'est pas faux. Ben, c'est pas faux, mais je vous rassure. Attention, quand j'étais avocate, j'ai pas non plus défendu que des débiles. Ah non, j'ai aussi défendu des innocents. Enfin, un seul. Un innocent. Un mec s'appelait Roméo. Et comment vous dire? C'était un innocent aux assises, vous voyez? Un innocent aux assises, c'était mon rêve, comme ça, j'étais comme une dingue, je me suis battue, mais comme une lionne, je me suis défoncée pendant l'audience, j'ai jamais autant travaillé toute ma vie, et son innocence, parce qu'il était accusé d'avoir tué sa femme, a été reconnue à l'audience. Il a été acquitté, et quand le verdict est tombé, il s'est retourné vers moi, les yeux pleins de larmes, et il m'a dit, oh, merci, maître Vignot, je vous jure, je recommencerai plus.

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2: Bonsoir, miam miam. Bonsoir, patafouin. Et bonsoir, les enfants. Ça va bien? C'est bien, les enfants.
3: Dis-moi, patafouin.
2: Oui.
3: De quoi on va parler ce soir pour les petits-enfants qui sont venus?
2: Eh bien, écoute, miam miam miam. On va apprendre à être prudent. Avec le feu. Oui, les enfants. Oui. Parce qu'avec le feu, on peut se brûler. Oui. Au premier, au deuxième ou au troisième degré, les enfants.
3: Et même des fois, c'est pire, patafouin.
2: Quoi, miam miam?
3: Eh ben, des fois, avec le feu, on peut mourir carbonisé.
2: Aïe, aïe, arrêtez de me carboniser, ça va pas, ça pique. Alors, les enfants, ne pas jouer avec le feu, ça veut dire qu'il ne faut pas jouer avec les allumettes. Non. Il ne faut pas jouer avec le briquet. Non. Et il ne faut pas jouer avec le chalumeau de papy non plus. Enfants!
3: Non, mais c'est vrai. Il a raison, patafouin, les enfants.
2: Oui.
3: Faut pas jouer avec le feu. Parce que, un jour, si vous jouez trop avec, vous savez ce qui peut arriver, les enfants? Eh ben, vous pouvez brûler toute votre famille d'un coup, les enfants. Et après, vos parents meurent devant vos yeux, les enfants. Dans d'atroces souffrances. Et après, vous les reverrez plus jamais de toute votre vie, vos parents. Parce qu'ils sont crevés. C'est que de petits tas de sang de merde, vos parents!
2: Mais alors, Mium Mium, qui t'amènera à l'école alors, Mium Mium?
3: T'es con, tu le fais exprès, patafouin. Personne t'amènera à l'école si t'as plus de parents. Tu seras abandonné, tu seras un clochard enfant. Voilà. Ou si t'as un peu de chance, tu seras placé dans une famille d'accueil, analphabète et alcoolique. Les gens du Nord, certainement. Et tu n'iras plus jamais à l'école de toute ta vie. Tu seras père de famille à 13 ans. À 14 ans, tu seras au chômage. Et à 15 ans, tu voudras tous les buter, ta famille d'accueil. Alors tu prendras le fusil de chasse de mamie Canette, et bam, bam, bam. Et là, tu prendras perpète. C'est pourquoi faut pas jouer avec le feu, les enfants. T'as compris, patafouin aussi, t'as compris?
2: Oui, j'ai compris, Mioum. Alors, non, les enfants, faut pas jouer avec le feu. Hein. Sinon, vous allez prendre perpète, hein.

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2: Moi, je vais me présenter, je m'appelle Abby. Pour les Américains, c'est Abby. Et pour ma mère, c'est Eve, viens ici, voilà. Non, comme je vous ai dit, Abby, c'est mon prénom. Abby, A-B-Y, trois lettres, deux syllabes. C'est un déterminant, le truc. Tu sais, moi, j'ai même pas de surnom. Tu sais, j'aurais kiffé avoir un surnom, ne serait-ce que A-A, Bibi, Baba. On m'a jamais calculé. Et tu sais, ça m'énerve parce que les gens qui ont les surnoms, ils font trop les malins. L'autre fois, il y a un gars, il est venu me voir, il a dit « Moi, je m'appelle Alexis, mais si tu veux, tu peux m'appeler Alex. » Mais si je veux, je t'appelle pas tout court, en fait. C'est dingue, tu sais, moi, j'ai du mal à me dire que mon prénom, il est fini. Tu sais, parce que généralement, quand on entend Abby, on est habitué à entendre Abigail, Abby Batou, Abby Jean, Abby-toi bien, à bientôt. Il y a toujours un truc, tu vois. Et là, moi, j'ai du mal à me dire que mon prénom, il est fini. Pour moi, c'est mon père qui a choisi mon prénom. Et mon père, il est bancal. Je sais qu'il m'a pas tout dit. Je suis sûre qu'il est arrivé à l'état civil comme ça. Bonjour. Alors, le prénom, là, c'est A, B, Y. Je vais rater le bus, il est plus jamais revenu. Voilà ce qui s'est passé. Non, moi j'ai 24 ans et plein de problèmes. J'ai grandi trop vite. Je suis passée de mademoiselle à madame. Non. Les lettres, elles sont à mon nom. Non. À la base, moi je me prends des goûters, maintenant je prends des amendes. Non, en fait, c'est pas prévu. Et j'ai découvert que ça s'appelait la crise de la vingtaine. Du coup, je suis partie en parler à ma mère. Je dis, maman, ça va pas. Je suis en pleine crise de la vingtaine, je pense que j'ai besoin d'un psychologue. Elle a dit, toi, tu as besoin d'un travail. Je lui ai dit, j'avoue, maman, t'as raison. Elle a dit, je sais, 60 euros la consultation. Incroyable. Incroyable. Mais tu sais, en plus, le truc, c'est quand il m'arrive des belles choses. Tu sais, moi, là, je fête mes 50 permis. Moi, j'ai tout fait pour avoir mon permis. Je me suis levée tôt, je me suis investie, j'ai même fait le ménage dans mon auto-école. Et ma mère, elle était impliquée parce que ma réussite, c'est sa réussite. Du coup, elle faisait à manger pour le moniteur. Le moniteur, il était tout le temps là. Il prenait trop ses aises. Une fois, il a sonné à l'interphone. J'ai dit, c'est qui? Il a dit, c'est moi. J'ai dit, ouais, mais il n'y a pas conduite aujourd'hui. Il a dit, je sais, mais j'ai faim. J'oublierai jamais ma première heure de conduite. Je descends en bas de chez moi, je suis motivée, j'ai la gamelle parce qu'il faut qu'il mange. Je rentre dans la voiture, je suis pas bien, je cale. Et il y a ma mère par la fenêtre, comme ça, en train de filmer. Et moi, j'ai vite compris qu'elle allait mettre ça dans le groupe WhatsApp. Du coup, j'ai paniqué, j'ai calé, elle a vu ça, elle a crié, ça, c'est la fille de la voisine. Elle a fermé la fenêtre, elle a fermé les volets. Directement. Et moi, à la fin de l'heure de conduite, je suis pas bien parce que je sais que ça va être chaud. Du coup, je suis en interphone, elle répond, elle dit, c'est qui? Je dis, c'est moi. Elle dit, toi, t'es au deuxième.

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2: J'ai tellement de choses à vous raconter ce soir. C'est vrai, il y a 5 ans, je démarrais mon premier spectacle. J'avais 30 ans, célibataire, pas d'enfant. 5 ans plus tard, j'ai 44 ans. Et là, je vois bien qu'en 5 ans, il s'est passé plein de choses, parce que là, je sais déjà que j'ai vieilli. J'ai 44 ans, j'en suis à la première étape de vieillissement, c'est sûr, bah oui. Il y a 4 grandes étapes de vieillissement, messieurs, dames, dans la vie. Première étape de vieillissement, tous les gens qui ont 40 ans connaissent. Bah, c'est très simple, hein. C'est quand t'arrives dans un restaurant, qu'on t'apporte le menu et que tu le regardes comme ça. Ouah, putain! Hey, c'est illisible, le bordel! Attends, Jean-Pierre, passe-moi la bougie, je vois pas les entrées, là. Excusez-moi, serveur, c'est quoi le plat, là? C'est le QR code. Ah bon, d'accord. Deuxième étape de vieillissement, c'est très simple, c'est quand tu mets des fringues dégueulasses, mais que t'en as rien à foutre parce que c'est confortable. Hé, hey, Chantal! Hé, qui t'aurait pu me repasser mon pantacourt, quand même? Hé, tu sais pas où c'est que j'ai foutu mes crocs? Non, mais je sais bien qu'on va danser ce soir, mais j'aime bien mettre mes crocs, comme ça, quand je danse, j'ai pas les mollets qui gonflent. Chantal, ce soir, on sort! Oublie pas ta polaire! Troisième étape de vieillissement, vous en avez tous croisé un dans votre vie. C'est simple, c'est quand ton voisin, il prend son téléphone portable, qu'il met en haut-parleur, mais qu'il colle quand même sur son oreille. Allô? Oui, on arrive, là! On est voiture 12! Général qui part? Oui, oui, on est à l'heure! Oui, ah bah, pour une fois! Ah oui, qui c'est qui rigole derrière, là? C'est ta taillette? Ah, non! Oui, oui! Non, qui fait chaud, non! Oui! Ah bon? Ah, c'est pénible, hein? Et à un moment, faut lui dire, ta gueule. Et alors, la quatrième étape de vieillissement, messieurs, dames, c'est l'étape de vieillissement absolue. Vous en avez tous un dans votre famille. Si vous en avez pas un, c'est que c'est vous, je vous le dis tout de suite. Bah, c'est très simple, hein, c'est quand tu marches en pétant, mais que t'en as plus rien à branler. Comment ça va, petits enfants? Allez, viens dans les rats, papy! Allez! Je vous ai fait un petit gâteau au chocolat, tu sens l'odeur! Allez, un petit coup de Porto! On reconnaît la famille, hein? Non, mais attendez! Eh, hey, je vous rassure, j'en suis pas encore là. Ben non, j'en suis pas encore là. J'en suis pas encore un petit coup de Porto. C'est malade, quoi. Non, je le sais bien que là, 44 ans, j'ai les tempes qui grisonnent. Voilà, je le sais, voilà. Voilà, c'est ça, mon petit coup de vieux, quoi. Mais nous, on a la chance, les mecs, hein. C'est vrai, parce que dès qu'on a les cheveux qui grisonnent, ça nous donne tout de suite un petit côté Georges Clooney, tu vois. C'est, bah oui, c'est vrai que vous, les filles, dès que vous avez les cheveux blancs, c'est tout de suite Didier Raoult. Et vous savez, ça m'a manqué aussi, parce que ce temps passe vite. Je trouve que le temps passe beaucoup trop vite, mais pendant ces 5 ans, c'est vos rires qui m'ont manqué aussi. C'est vrai, oubliez le quotidien ce soir, riez comme vous êtes, c'est important, c'est un spectacle d'humour, tu vois ce que je veux dire? Non mais je vous dis ça parce que... Là, non mais, non pas maintenant. Là, j'en ai, c'est la seule qui a pas de réseau, je te le dis tout de suite. La suivez pas, c'est une galère. Hein. Non mais je veux dire, riez parce que tu sais, je te jure que c'est vrai, la dernière fois, je sors du spectacle, il y a une dame qui vient me voir qui me fait « Oh, j'ai adoré, hein, mais j'ai pas osé rigoler. » Ça n'a pas de sens. Mais ça n'a pas de sens, c'est un spectacle d'humour, ça n'a pas de sens. C'est comme si le chirurgien esthétique sortait du bloc opératoire en disant « Madame Chaussard, j'ai fait qu'un seul nichon, hein, le deuxième, j'ai pas osé. » Je fais comment, moi, je suis emmerdé là, attends, et où? D'ailleurs, je vous donne des petites clés. Je vous donne des petites clés comme ça de choses qu'il ne faut pas dire à un artiste quand il sort de scène. Parce que vous savez, quand on sort de scène, on est assez sensible. Par exemple, ne dites jamais à un artiste qui sort de scène, « j'ai adoré, bravo, en même temps, je suis mon public. » Il y a qu'aux humoristes qu'on dit ça. Hein, parce que jamais tu sortiras d'un concert de Maître Gims en lui disant, « j'ai adoré, bravo, en même temps, je suis sourd. »

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1: C'est le moment de retrouver l'appel trop con de Martin, mon
2: déjà
1: cher Martin. Bah oui.
3: Eh oui.
1: Bah alors on va parler baccalauréat, si j'ai bien compris.
3: Exactement, ça sert à rien d'aller passer son bac dans les centres d'examen, dans les lycées qui vous accueillent, alors que vous pouvez le passer tranquillement à la maison, bien sûr. Alors ça n'est pas du tout officiel, mais en passant par les établissements Martin, vous pouvez vous débrouiller pour passer chez vous et après, hop, on récupère la copie, on la glisse discrètement avec celles qui sont passées pendant les vrais examens et c'est réglé. Il suffit d'appeler un bahut, c'était bien parti. C'était bien. Et puis, non.
1: Non, d'accord.
4: Oui, bonjour.
3: Bonjour, monsieur. C'est bien le lycée?
4: Oui.
3: Monsieur Martin, à l'appareil, les cours correspondentiels Martin?
4: Oui.
3: Je fais des cours à domicile et cette année, j'ai proposé une formule tout compris avec passage du bac à domicile.
4: Ouais.
3: Donc, il faut que je vous dépose les copies de mes élèves.
4: C'est les copies?
3: Bah, ce sont les copies de leurs épreuves du bac, mais qu'ils ont faites chez eux.
4: Ah ouais?
3: Et ouais, donc ça reste entre nous, mais normalement, ils devaient passer leur bac au lycée.
4: Ah ouais, d'accord.
3: Et ouais, donc vous allez récupérer les copies de mes clients.
4: Ah.
3: Et vous allez discrètement les envoyer avec les autres copies du bac.
4: Ah ouais, c'est vrai, mais moi je sais pas si je peux faire ça.
3: Mais si, vous dites que c'est une pile qui est restée à l'accueil et que vous venez de les retrouver.
4: Bah, ça va être embêtant parce qu'ils vont me dire, tiens, il y a des copies qui sont restées à l'accueil.
3: Bah oui, mais moi les élèves ils me payent pour pouvoir passer le bac chez eux, ils me filent 100 balles par épreuve.
4: Ouais, c'est bien, oui, je sais.
3: Comment ça, vous savez? Ah, vous aussi vous vendez des épreuves?
4: Non, je sais pas, c'est vous qui me dites ça, j'en sais rien moi.
3: Ah non, mais pardon, j'ai compris. Vous me demandez un petit bifton?
4: Non, sûrement pas.
3: Hey, je peux vous laisser un petit billet de 5 pour chaque copie passée?
4: Non.
3: Aussi?
4: Non.
3: Oh bah si, vous faites quand même une partie du boulot.
4: Non, je peux pas.
3: Allez, un petit billet de 10 balles alors.
4: Non, je ne les prends pas.
3: 15 balles alors, un billet de 15 balles.
4: Non, monsieur, je prends pas les copies ici, là, c'est impossible.
3: Bon, vous savez quoi? Dites-moi votre chiffre.
4: Non, je dis rien du tout. Faut que je demande la permission avant.
3: Ah bah oui, c'est vrai, il suffit de demander la permission, évidemment. Il faut demander à qui?
4: Bah, la principale adjointe.
3: Ah bah, passez-moi la principale adjointe.
4: Ouais, je vais voir, mais là...
3: Merci, monsieur.
5: Ne quittez pas, nous allons vous répondre.
3: Et elle est normale.
6: Oui, allô?
3: Bonjour monsieur, votre collègue me dit qu'il faut voir avec vous pour déposer des copies du bac supplémentaire.
6: On ne nous a jamais informé que quelqu'un de l'extérieur devait nous déposer des copies?
3: Bah si, moi je vous informationne, justement, je vais vous déposer mes copies.
6: Ah mais c'est pas possible?
3: Mais si, suffit de dire que vous avez oublié de les envoyer.
6: Ah mais non, ça ne fonctionne pas comme ça, c'est pas un oubli de notre côté.
3: En vrai non, mais officiellement, si vous dites que c'est un oubli...
6: Non, officiellement ça ne fonctionne pas comme ça. On ne peut pas se permettre de scanner des copies qui ne nous ont pas été données à la base. Nous on a un certain nombre de candidats qui nous sont donnés, on ne peut pas ajouter d'autres personnes.
3: Eh bah dans ce cas, il suffit de retirer des copies à vous, puis de rajouter les miennes.
6: Ah mais non, on peut pas ne pas scanner nos copies.
3: Bah si, puisqu'à la place, vous scannez mes copies, donc au final, ça vous en fait autant.
6: Mais nos élèves ont tous passé les épreuves, on peut pas ne pas scanner les copies de nos élèves.
3: Non mais pas tous, vous en virez quelques-uns.
6: Ah oui, et puis nos élèves, comme ça, ils ont pas leurs copies.
3: Non mais vous prenez que les nuls, comme ça, vous risquez rien.
6: On ne peut pas faire comme ça, monsieur.
3: Ah oui, et alors comment on fait?
6: Eh bah, fallait pas vous avancer sur le fait que vous pouvez passer leurs épreuves à domicile.
3: Bon bah, vous compliquez pas, je vais passer, je les ferai moi-même, les scans.
6: Non, vous ne passez pas, ce n'est pas possible, monsieur. Vous entendez quand même, ce n'est pas réalisable. Nous ne pouvons pas scanner vos copies. Point. Ça s'arrête là.
3: Sauf si on dit que vous m'avez recruté en tant qu'agent scanneriste.
6: Non, il n'y a pas de magouille à faire. C'est comme ça, c'est pas autrement.
3: Bah oui, mais c'est pas pratique.
6: Non, ce n'est pas pratique. C'est quelque chose de légal, monsieur. On est sur un examen national.
3: Après, vous n'allez pas me dire qu'il compte non plus à la copie près.
6: Mais si.
3: Bon, s'il y en a 50 de plus, 50 de moins, il doit y avoir des quotas, ça passe.
6: Mais monsieur, vous vous rendez compte quand même? Les élèves, là, normalement, doivent passer dans un centre d'examen.
3: Ah oui, non mais vous déclarez que mes élèves ont passé le bac chez vous, évidemment.
6: Et au niveau de la fraude, on fait comment? Ils l'ont passé à domicile, c'est juste pas possible de faire comme ça.
3: Ah oui, non mais ça reste entre nous, on s'arrange.
6: Non, ça sert à rien de négocier, de toute façon, les copies, on ne les prendra pas.
3: Attention, je sais pas si votre collègue vous a précisé, mais il y a quand même un billet de 15 balles en jeu.
6: Non mais vous...
3: Si vous prenez l'échec, je peux monter à 20 euros.
6: Non, c'est bon.

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3: Bonsoir messieurs dames, comment ça va? Messieurs dames, comme vous pouvez le constater ces temps-ci, c'est la crise, il n'y a plus d'oseille. Vous avez vu le prix de l'essence? Ça frôle les 2 euros le litre. Normalement, à ce prix-là, tu le sers avec un petit palmier, une petite rondelle de citron en terrasse. Mais je vous rassure, à l'étranger, c'est aussi la crise. Là, récemment, j'étais aux États-Unis et j'ai vu que c'était la crise, même là-bas, quand j'ai croisé dans les rues de New York, au feu rouge, des Roumains. Je vous jure que c'est vrai. Le mec vient vers moi. Please, please, give me money. Money for baby, please. Alors moi, j'essaie d'esquiver, tu vois. Oh, sorry, sorry, French, French. French, s'il vous plaît, donnez-moi argent. Argent pour bébé. Oh, l'enfoiré, sans bras, sans jambes, mais parfaitement bilingue. Ils ont tout compris à la mondialisation. Petite parenthèse raciste, messieurs, dames. Les Roms sur Paris, j'en peux plus. Eux, ils ont passé un cap dans l'innovation du handicap. Eux, ils ont des idées, ils sont en 2060. Super créatifs. Les boîtes de pub se les arrachent. Moignon de la main, moignon de l'épaule, moignon de la tête. Mais comment il a fait ça, celui-là? Mais il marche quand même. Troisième bras rotatif dans le dos. T'as avant, les mendiants, tu leur donnais une pièce parce que t'es pitié. Eux, tu leur donnes parce que t'es en panique. Tiens, mais casse-toi. Je vais gerber. Moi, récemment, ils m'ont sauté le permis. C'était à cause d'eux, je m'arrêtais plus au feu rouge. Moi, je leur dis, au lieu de faire paniquer les gens au feu rouge, vous allez à la foire du trône, vous postulez au train fantôme, vous allez gagner de l'oseille. Avec la lumière. Attendez, j'ai pas fini avec eux.
4: Je vais les tuer.
3: Alors, les Roumains, quand ils peuvent pas aller bosser, ils envoient les Roumaines. Roumaines, c'est deux techniques.
5: Plus l'instinct maternel. Très bébé. C'est bébé.
3: Monte son fils comme si c'était le tien. Mais je le connais pas, cet enfant, madame. Ah non, c'est pas mon fils, non.
5: C'est bébé.
3: 1 euro seulement. C'est pas cher pour un enfant. Y'a pas des papiers à remplir.
5: S'il vous plaît, bébé, moi pas argent.
3: Mais vous avez des dents en or, madame.
5: C'est bébé.
3: Bébé, Tom Grisonnant, bouc, 35 ans. Bon, je taquine les Roms, mais en fait, je taquine pas le fait de vouloir se sortir du sous-développement, ça c'est normal. Je dis juste, les mecs ont des mauvaises stratégies de marketing. Comme les mecs qui débarquent avec le panneau avec dessus écrit « J'ai faim ». Tout le temps. T'as tout le temps faim, toi. Excuse-moi, j'ai pas tout le temps de l'oseille. Si, t'as les mecs, ils débarquent, ils font la manche, mais caractériel fâché. Excuse-moi, t'aurais pas 1 euro? Non, excuse mon pote, j'ai rien. Oh putain! Non, excuse-moi, je savais pas que je bossais pour toi. Non, on n'avait pas prévenu. Et bien sûr, t'as les mecs, ils débarquent. Excuse-moi, t'aurais pas 1 euro ou un ticket resto? Non, entre 1 euro et 8,50 €. Bon, elle m'a jugulé l'histoire? Moi je débarque, je te dis excuse-moi, t'aurais pas l'heure ou une montre ?

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2: Bienvenue sur Rire et Chanson dans le Morning du Rire de ce vendredi 19 juin. Bonjour et bienvenue.
3: Ça va,
2: tout va bien, ça va.
3: Vous êtes sûr, hein?
2: Ah bah oui.
3: Faut pas que ça vous dérange.
2: Non, mais vous nous dérangez pas.
4: On est très content que vous soyez avec nous.
2: Exactement, Monsieur Coluche. Bonjour Aurélie.
4: Bonjour Bruno, bonjour à tous. Et oui, aujourd'hui, les chansons bouleversent ces programmes.
2: Tout à fait.
4: Pour rendre hommage aux 40 ans de la disparition de Coluche, c'était un 19 juin.
2: Oui.
4: 1986, si je ne m'abuse.
2: Oui.
4: Il nous a quitté à l'âge de 41 ans. Coluche a toujours été une grande figure de l'humour en France, à travers le monde, et c'est un peu le patron de chez nous. Donc du coup, voilà, on bouleverse les programmes, on va vous bastonner du Coluche toute la journée pour le souvenir.
2: Exactement.
3: Ça vous dérange pas si je fume ?
2: Bon, Coluche, évidemment, on va fêter ça comme il se doit toute cette journée, effectivement, comme tu l'as dit Aurélie, sur Rire et Chanson. Nous aurons Marceau tout à l'heure à 6h30,
4: bien sûr.
2: Les incontournables de la maison, ainsi que Martin et son appel trop con à 6h45. Et puis, nous aurons Judith Delaire qui sera là tout à l'heure à 6h10. C'est la team du Rire et elle va nous parler
4: chaud.
2: De chaleur.
4: Et oui, parce que vous avez eu chaud, vous aussi, cette nuit. Et là, si vous êtes debout, vous non, j'ai dormi que 20 minutes.
2: Bah oui, c'est vrai. Et puis c'est ça. Et puis le problème, c'est que voilà, on se tient chaud dans le lit, quoi.
4: Bon, moi ça va.
2: Enfin, moi ça va, mais sinon vous pouvez vous tenir chaud dans le lit, quoi. C'est clair. Bon, allez les enfants.
3: Va bosser, la France a besoin de toi. Là.
4: Allez, on y va.
2: Bon réveil, il est 6h.
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6: Welcome back, President Trump.
5: Boa tarde, obrigada por estar com a edição.
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2: Bonjour, vous êtes sur Rire & Chanson, je suis Bruno Robles, rédacteur en chef de Robles News et de Prostate Magazine pour les amoureux du doigt de l'amitié.
4: Oh. Bonjour, je suis Aurélie Philippon et il fait beau, il fait chaud, mon corps me dit Maldives, ma tête me dit Ibiza et mon compte en banque me dit tu veux d'arrosage dans le jardin ma grande.
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2: L'info du jour, c'est une escroquerie 2.0.
4: Une retraitée de 80 ans a perdu 25 000 euros après avoir cliqué sur une fausse publicité générée par intelligence artificielle où Emmanuel Macron semblait promouvoir une plateforme d'investissement. Séduite par les gains, l'octogénaire a versé son argent avant de découvrir qu'il s'agissait d'une arnaque.
2: Et oui, selon les experts, cette femme aurait pu perdre beaucoup plus d'argent si ça avait été véritablement Emmanuel Macron.
4: Une info et demi un jour.
2: Oui, selon TF1, au RN, la belle entente entre Marine Le Pen et Jordan Bardella commence à se fissurer. Entre divergences sur la ligne politique et présidentielle 2027 en ligne de mire, les électeurs auraient déjà un peu choisi leur champion.
4: Pour prouver sa complicité avec Marine Le Pen, Jordan Bardella lui a offert en avance un bracelet d'amitié électronique.
2: Voici une info de taille.
4: Un pêcheur américain a remonté un mérou géant de 230 kilos. La vidéo de sa plongée est devenue virale. Les internautes hallucinent devant la taille du poisson.
2: Et nous sommes en ligne d'ailleurs avec le pêcheur. Ryan, quelles sont les particularités d'un mérou aussi gros? Oui, quelle que soit la taille, le mérou pète.
4: Bien sûr.
2: Fin de saison, désolé.
4: C'est une info qui fait.
2: Oui, un nouvel hôtel 5 étoiles ouvrira en 2030 près de Disneyland Paris. Le chantier est estimé à 200 millions d'euros et doit débuter en 2027 avec un prix moyen annoncé autour de 580 euros la nuit.
4: Un tarif élevé qui permet à ceux qui ont les moyens de se faire bien miquer.
2: Bien sûr. Allez, pour clore sur Blessings, voici la réflexion du jour.
4: La canicule, c'est quand t'as chaud dans des endroits de ton corps que tu connaissais même pas.
2: Allez, merci d'avoir suivi cette édition et n'oubliez pas.
4: Avec les Robles News.
2: Désinformez-vous.
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3: Ça allait être un douanier qu'il arrête un type à la douane. Elle avait dit, dites-moi, ouvrez donc votre valise, vous. Alors il ouvre, il dit, mais dites-moi, il y a un double fond, là, vous me prenez pour un belge, vous. Alors il dit, ben oui, ben, alors il regarde, il y a plein de bijoux et de valeurs, de monnaie. Il dit, ben, vous allez me suivre au bureau. Et le type, il dit, celui qui a la valise, il dit, ben, ça vous ennuie pas, je vais d'abord aller me chercher des cigarettes parce que j'en ai plus. Oh, ben lui, il dit, vous me prenez pour un imbécile, hein. Qu'est-ce que vous voulez aller acheter des cigarettes et puis après, quand vous ne reviendrez pas, hein. Ben, donnez-moi l'argent, je vais y aller, moi.
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3: C'est l'histoire d'un mec qui en a raconté une histoire aussi, mais qui l'a très bien compris, lui. Mais qu'au moment de la raconter, t'es bien emmerdé avec le mec.
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2: Moi, je suis un gars, j'ai besoin de vivre les choses pour les comprendre. Toi. J'anticipe pas comme vous. Moi, je sais pas, ça. Vous, vous savez, madame, ce que vous faites après-demain à 14h30. Lui, là, pour l'instant, il est au spectacle. Il est au spectacle et il y a un monsieur qui dit des blagues. Voilà ce qui se passe dans sa vie à lui. 14h30 plutôt 14h15, sinon on va être en retard. Et c'est lui qui va devoir l'emmener, ça il ne sait pas encore. Ah d'accord, bah, j'ai cherché la clé. C'est ça un gars. Vous, mademoiselle, vous savez très bien qu'après-demain, vous allez peut-être mettre votre réveil plus tôt parce qu'il faut que vous fassiez un shampoing. Mais comment tu veux qu'on pense un truc pareil? Nous, on fait un shampoing quand ça gratte. C'est ça, un gars. On vit le présent à mort. On est à fond dans le présent. Et c'est pour ça, parce qu'on vous aide à décompresser, à arrêter d'anticiper. On est votre présent. C'est ça qui est mignon. Un gars, il a gardé son âme d'enfant. N'importe quel gars, il voit un ballon, il faut qu'il donne un coup de pied dedans. Le PDG de Total, il voit un ballon, il faut qu'il tape dedans.
3: Oui, donc on part sur une croissance de 14%.
4: On pègue un ballon.
3: Excusez-moi, j'ai vu un ballon.
2: Ça, un gars. Nous, on est des nostalgiques, des fleurs bleues, des amoureux du passé. Nous, on retrouve un briquet dans la poche du short de l'année dernière. On est contents. On vient vous le montrer.
4: On s'en verra plus tard. Oh, t'es là.
2: Peut-être c'est comme Labrador qui a trouvé un truc dans le jardin, il rapporte dans la cuisine, il fout de la terre partout. Elle a déjà repeint la cuisine 4 fois, t'es rendu compte de rien, t'es là et ton briquet qui marche plus. Ah bah, marche plus. Et hop, tu te le refous dans la poche pour l'année d'après. C'est ça, un gars.
5: Bon réveil, nous sommes vendredi aujourd'hui et j'espère que vous avez bien dormi. Hein, c'est un peu chaud.
6: J'ai réussi à dormir bien, malgré la chaleur.
5: Allez, il est 6h10.
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5: Et ce matin, on retrouve dans la team du rire Judith Delair qui n'en peut plus. Mais qu'est-ce qui se passe?
7: Non, mais là, vraiment, ça recommence. Deuxième vague de canicule alors qu'on est mi-juin. J'ai envie de dire une chose.
5: Ouais.
7: Oh, secours. Déjà, on n'arrive plus à dormir. Cette nuit, j'ai tellement transpiré que ma montre m'a félicité pour ma séance de cardio. On n'arrive plus à marcher dans la rue. Mes jambes sont collées par ma transpiration. Mes cuisses se frottent tellement qu'on dirait un couple en crise. Tu sais, elles ne se supportent plus, mais elles restent ensemble. Non, et puis à ce stade, je ne brille plus du visage. Je suis un temps 4K. Voilà. Donc il fait vraiment trop chaud.
5: Oui. Puis alors ça va pas s'arrêter tout de suite. Hein, je dis, tu es désolé.
7: On peut pas supporter une canicule et vivre une vie normale en même temps. Quand je dis vivre normalement, je parle d'aller travailler, prendre des transports en commun, mettre une tenue correcte et réussir tout ça sans insulter quelqu'un avant 9h. C'est incompatible. Voilà. Faudrait arrêter le pays. Comme quand il neige à Paris, on ne bouge plus. On attend que ça passe. Les grandes chaleurs, c'est bien dans seulement une situation. En vacances. Parce que la chaleur, ça va très bien avec un transat, un spritz, la mer. Beaucoup moins avec une réunion Teams intitulée Synergie et Perspective. La vraie vie à 40 degrés, c'est non. À moins d'être Elon Musk, d'avoir 15 piscines, 53 climatiseurs et un bilan carbone qui se voit depuis l'espace. Donc,
5: Il y a des solutions, non?
7: Mais les solutions sont éclatées, Bruno.
5: Ah bon?
7: Dès qu'il fait 35 degrés, tout le monde devient druide. Oh. Ta mère te dit, mets une bouteille d'eau congelée devant le ventilateur, ça marche très bien. Ton voisin, ah, moi, je ne bois que du chaud. On se réveille, on cherche tous la même chose. Comment garder le frais? T'es 1 degré de moins chez toi et t'as envie de faire visiter ton appartement.
5: C'est vrai. Et la nuit, c'est peut-être qu'il y a de pire.
7: Ah bah, la nuit, c'est l'enfer. On a besoin de dormir pour récupérer. On n'y arrive pas. Tu te retournes plus dans tes draps pour trouver le sommeil. Tu fais de l'aquaplaning. En plus, moi, je fais partie des gens qui détestent dormir sans couette. Voilà. Avec un drap, je peux négocier. Sans rien, j'ai l'impression d'avoir été expulsée de mon propre lit. Non, on cherche tous le coin frais du matelas. Tu sais, le petit coin miraculeux. Oui. Normalement, tu le trouves. Là, non. Tu colles tes jambes contre le mur. Puis, tu découvres que le mur est frais. Alors, tu montes. Puis, tu montes encore. À 3h du matin, tu te retrouves les jambes en triangle contre le mur. On dirait Spider-Man, mais triste.
5: Oh. C'est ça, c'est vrai que ça nous change la vie, ça. Hein, c'est vrai.
7: Ah, mais la canicule nous transforme, Bruno. Ouais, quand il fait 20 degrés, tu es une adulte, tu as de la dignité, des projets, tu mets un peu de poudre matifiante et voilà. À 35 degrés, tu vis dans le noir, tu parles à ton ventilateur, tu négocies avec un gant de toilette humide, tu lui donnes même un prénom, Jean-Marc. Avec la canicule, la seule activité qu'on peut encore faire sans s'épuiser, c'est regarder la météo. Tu sais, on regarde heure par heure, on vérifie toutes les 10 minutes, comme si Météo France allait soudain changer d'avis. Hé, finalement, on s'est trompé, dans une heure, il fera 22. Non, et vraiment, les climato-sceptiques... Stop. À 38 degrés, on n'a pas l'énergie de débattre pour vous réexpliquer l'évidence. Si vous continuez, on va vous plaquer au sol avec nos aisselles. Si, un plaquage de transpiration à plusieurs.
5: Ouais,
7: et croyez-moi, après 5 minutes, vous croirez vraiment au réchauffement climatique.
5: C'était dans la team de Judith Delaire.
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0: Le réveil vient de se lever. Non, c'est pas ça.
1: Non, il a sonné.
0: Il a sonné. Alors, c'est pas votre ami Ricoré, mais c'est Bruno et Aurélie. On est là jusqu'à 10h, les enfants, pour ce morning du rire. Exactement, avec un Florent Père pour la suite, ça vous dit?
1: Ben oui, les stars du rire ne sont que sur Rire et Chanson, bien sûr.
0: Ça va vous rafraîchir un peu d'humour, bien sûr. Toujours de l'humour.
1: Et puis un Rémi Marceau aussi, à 6h30.
0: Et puis un petit Rémi Marceau à 6h30, bien sûr. Et est-ce que vous avez entendu parler de ce parieur fou qui a misé près $1 million sur un match de la Coupe du Monde? Un pari perdu car il avait donné l'Espagne gagnante face à l'équipe du Cap-Vert. C'est dommage.
2: Oui, bonjour Bruno.
0: Didier Deschamps.
2: Oui, évidemment, on le rappelle, parier avec excès comporte des risques.
0: Ouais.
2: On ne parie pas $1 million, même si on est sûr de la victoire.
0: Hein, là, pour le coup,
2: là, c'était le favori de la compétition.
0: Ah, mais bon.
2: Après, bon, si jamais il joue face à l'OM, bon. On peut comprendre qu'il ait envie de poser
0: $1 million sur la table, je comprends. Tiens, à l'admis, le débrief du dîner Trump-Macron à Versailles, c'est en direct dans 10 minutes avec Marceau. Refait l'info.
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10: Hé,
4: hey,
10: tu vas t'arrêter de t'emmerder parce qu'on vient de faire avec compromis 36, pas toi que nous emmerder, non? Sans blague! Merde! Parce qu'on est là, on voit un coup, on rigole, on croit qu'on fout de sa gueule, pour moi, on fout de la gueule! Sans blague! Merde! Ah, vous le connaissez? C'est étonnant! Ah, j'arrive, je fais les vannes, les mecs, ils connaissent les vannes, ils font les vannes, ils font la fin du sketch avant moi, c'est quoi ce bordel? Sans blague! Merde! Tu veux déjà prendre le texte toute la tête ou la tête? J'en prends le texte, arrive les gens, ils connaissent déjà le texte, tu finis ce texte avant moi, c'est quoi ce bordel? Sans blague! Merde! Voilà, en tout cas, mon petit pote, on était là longtemps dans le bistrot avec ses copains, ce matin, vous m'emmerdez, non? Parce que je t'ai emmerdé par les mecs dans le bistrot, non? Là, tu es là, il rigole, il prend mon verre, il le fout sur la gueule! Sans blague! Merde! Ouais, mais t'as qu'à bien écouter ces mecs qui disent, si après tu dis que c'est moi qui dis, c'est les mecs qui disent! Sans blague! Merde! Parce qu'elle s'est emmerdée, pareil, dans les bistrots, non? Parce qu'on est là, on rigole, il prend mon verre, il me fout sur la gueule, un costard tout neuf, non? Sans blague! Merde! Parce qu'elle s'est emmerdée, pareil, dans les bistrots, non? Ouais, mais mon petit pote... Ouais, mais t'as bien te déboucher les oreilles, parce que c'est pas moi qui ai dit, tiens, il a encore un bougnoule! Et je dis pas ça parce que t'es CRS, hein? Moi, j'ai rien à foutre de ce CRS, hein? En uniforme dans les bistrots, bravo, c'est vous qui paye. Et puis je vais dire mon petit bonhomme, t'as l'air que je suis pas nerveux parce que t'as des copains, t'aurais craché, t'as la gueule, j'aurais déjà pété la gueule, hein. Sans blague. Merde. Te dis qu'à la veine que je suis pas nerveux parce que là, tu vois, je suis pas nerveux, t'as de la veine. Oui, bah t'énerve pas, je t'explique. Non, mais je te dis, t'as de la veine, je suis pas nerveux. Oui, moi aussi, j'ai de la veine, c'est pas ça la question, mais c'est... Hein? Non, je suis très content de pas être nerveux, c'est pas ça le... Hein? Non, mais je dis, on a tort de s'énerver, de... Après, on est là, dans la... Non, je pleure pas, hein? Non, mais dans la discussion, après, des fois, on dit un truc, on regrette un peu, peut-être. Hein? Que je regrette? Non, je regrette. Enfin, si, oui, je regrette, mais... Hein? Non, oui, je me dégonfle, dis, fais quand même attention à... Oui, je me dégonfle un peu, mais...
9: Non, mais je dis pas ça parce que mes copains sont partis et que les tiens sont restés, hein, ça sert à rien. Non, non, parce que je dis juste, Thor s'est énervé quand même pour... Hein? Que moi, j'ai dit les Arabes? Alors ça, c'est marrant, je suis un peu élitaire, moi. Hein? Non, puis alors ça m'étonne vraiment, parce que alors vraiment, s'il y a un gars ici, il fait pas... Oui, je suis un peu parti dans les aigus, là. Non, mais si, vraiment, s'il y a un mec ici qui fait pas de différence, alors là, vraiment, je veux dire, parce que alors moi, déjà, raciste, non, hein, déjà. Et puis, alors, je vais même te dire plus, moi, je pense hein, que les Français, les Blancs, les Noirs, les Arabes, les Juifs... Non, pas les Juifs, pas les Juifs, non, hein, non. Non, j'ai pas dit les Juifs et les Arabes dans le même panier, je dis juste... À part les Juifs, hein, bon, bah, sans ça, tout le monde est égaux, quoi, hein. Les Arabes plus. Oui. Oui, oui, les Arabes sont plus égaux que les autres, ah, oui, oui. Oui, oui, bah, ça, oui. Et les Français sont des cons, bah, ça... Oui, ah, puis alors, je suis bien placé pour le savoir, hein. Hein. Non, je suis pas bien placé, c'est vrai, je suis pas bien. Enfin, je suis quand même mieux placé que toi, quoi. Non, c'est vrai, je suis pas mieux que... Pas mieux, pas... Hein, non, pas mieux placé que... Hein? Non, mais voilà, je... Non, non, le costard, t'inquiète pas, c'est un vieux costard que je veux pour travailler, puis t'as qu'à voir, en ce moment, je travaille pas, alors... Pardon? Non, j'ai dit, on a tort de s'énerver, voilà, c'est pas... Que? Moi, j'ai dit la police? C'est alors ça, je me souviens pas, j'ai dit, ça m'étonne, moi, parce que moi, la police, j'aime. Hein. Je, même la gendarmerie, j'adore. Hein, bon, j'ai peut-être un petit faible pour les CRS, hein, mais... généralement, ça se voit pas plus que ça. Hein. Non, c'est bien, les CRS, bien, bien. Bah, il en faut, en tout cas. Enfin, en tout cas, il y en a, hein, de toute façon. Donc, hein. Non, mais bien. Ah bah ça, oui. Hein? Ah non, on n'a pas se laisser emmerder par des mecs dans les bistrots. Enfin, t'as pas à te laisser emmerder par un mec dans un bistrot. Si t'as un mec qui t'emmerde dans le bistrot, ben tu fais fermer sa gueule et puis on... Et puis, hein? Je ferme ma gueule, voilà, c'est ça. C'est ça, pour fermer... Non, parce que des fois, t'as des gens, tu leur dis, faut fermer sa gueule. Le mec, il ferme pas sa gueule. Alors forcément, c'est possible. Leur dit, faut fermer... Hein? Complètement, complètement. Hein? Ça ferme tard, là, le... Ah bon, mais c'est bien. Non, mais on n'est pas pressé d'entrer chez soi, de toute façon. Hein. Pas de... Hein? Non, juste un moment, il faudrait que j'aille changer mes poissons d'eau, mais il n'y a pas de... Oh, c'est bien. Ça s'est rafraîchi en ce moment, hein. Saison, hein. Ça se rafraîchit, le réchauffement climatique, ça se rafraîchit quand même. C'est pas. Hein. Voilà. Tu prends quelque chose?

0: Bienvenue sur les chansons dans le Morning du Rire. Si vous venez de nous retrouver, nous sommes là jusqu'à présent.
1: J'ai rêvé ou t'as bousculé ma femme là?
0: Non, promets, je me serais pas permis. Pourquoi du Coluche? Eh bien, à l'occasion des 40 ans de sa disparition, on a bouleversé les programmes sur les chansons. On va vous diffuser du Coluche, bien sûr, toute cette journée. C'est le taulier de la maison.
2: Évidemment, hommage, souvenir, mais rigolade.
0: Exactement. Avant cela, je vais vous proposer une nouvelle star du Rire, Stéphanie Machard.
2: Bien sûr.
0: Je vais vous proposer un appel trop con de Martin tout à l'heure à 6h45.
2: Oh, yes.
0: Et puis, je vais vous proposer un Rémi Marceau tout de suite. Il est 6h30.
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0: Tous les jours à la nuit, Marceau refait l'info. On va commencer avec ce dîner de prestige à Versailles entre Emmanuel Macron et Donald Trump. Une réception durant laquelle le président des États-Unis a signé l'accord de paix avec l'Iran. Ah oui, on parle de Versailles. Stéphane Bern, bonjour.
4: Oui, vous parlez château, vous parlez Versailles. J'ai les poils qui se dressent.
0: Tant que c'est
4: je m'applique. Oh oui, tant que c'est les poils.
5: C'est pas Versailles.
4: Si c'est Versailles, le palais, l'élégance, la beauté, la volupté, et puis Donald Trump.
0: Oui, bon.
4: Oui, c'était un dîner presque parfait.
6: Aujourd'hui, dans un dîner presque parfait, Emmanuel...

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3: Emmanuel.
4: Ah, pas de vous. Jean Lassalle, bonjour.
5: Bonjour, madame. C'est mon grand accueil. J'espère que ce dîner, que cette réception va apporter ses fruits, car l'enjeu est essentiel, vous le savez.
4: Mmh. Oui.
5: Alors, c'est pas le détroit d'Hormuz, c'est pas la guerre en Ukraine,
4: non.
5: C'est le pinard. Pas de taxes sur le pinard.
4: Ah oui.
5: Est-ce qu'il a compris le canard?
4: Ah oui.
5: Le dos Donald. Pas le pinard.
6: Bonjour,
4: Jacques Lang, vous êtes là.
6: Pourquoi n'ai-je pas été invité à cette réception?
4: Je sais pas, écoutez.
6: À Versailles. Quand vous voyez le prix que ça coûte, le tout avec l'argent du contribuable.
4: Eh oui, vous aimez bien ça.
6: Eh oui,
4: je sais.
6: Moi aussi, je suis comme un poisson dans l'eau. Mmh. C'est dorure, ça tape à l'œil, juste pour faire joli, pour se la péter, pour faire le beau. Mmh. Comme si ça allait servir à quelque chose. Mais c'est ma vie. Alors, c'est vrai, alors que ça va rien changer au destin du pays. Hein.
4: Non.
6: Beau job, beau doux. Cucci, pas ça.
4: Cucci, rien.
6: Pas ça, rien. J'aurais tellement voulu être de cette aventure. Mmh. D'autant plus, après tout ce que j'ai fait.
7: Et pour la culture.
4: Oui, monsieur Lang.
6: Pour la culture.
4: Le Premier ministre Sébastien Lecornu veut mettre en place des dépistages inopinés de drogue dans les ministères avec de possibles sanctions en cas de résultats positifs. Jean-Michel Apathy, qu'est-ce qu'on en pense?
8: Bruno Robles, ce serait bien la première fois que le gouvernement aurait des résultats positifs.
9: Oh.
8: C'est quand même une bonne nouvelle. Alors, si jamais il y a de la drogue dans les ministères, a priori, c'est pas des produits dopage. Hein, parce que quand tu vois les résultats du gouvernement, tu te doutes bien qu'il n'y a pas de soupçon de dopage. Hein. Oui, on dit dopage, il y a un klaxon de Tour de France.
4: Tour de France, c'est normal, c'est l'ambiance.
8: Voilà. Alors, pour le ministère de l'Éducation, il a dit il n'y a pas de souci pour les contrôles antidrogue, du moment qu'il n'y a pas de contrôle d'orthographe, de grammaire, de conjugaison.
9: Ah.
4: Les images qui circulent sur les réseaux sociaux où on voit le fils de Jean-Marie Bigard et de la comédienne Lola Marois, Jules Bigard, se lancer dans le One Man Show à seulement 13 ans. Il vient de faire d'ailleurs la première partie de Laurent Baffy. Salut Nikos.
10: Oui, mais moi ça me choque pas du tout.
4: Ouais.
10: Hein. Quand on est fils d'eux, on a le droit aussi d'avoir une carrière. Le fils de Bigard se met dans le One Man Show, ok. Le fils de David Guetta est bien DJ.
9: Ah oui, c'est vrai.
10: Oui. Les fils de Zidane sont bien footballeurs.
4: C'est vrai.
10: Et je serais pas étonné que le fils de Patrick Bruel aille dans des salons de massage.
9: Oh.
10: C'est normal qu'une certaine... Bon bref. Alors, une belle prestation en tout cas pour Jules Bigard à seulement 13 ans. Et oui, il a déjà des propositions. Chroniqueur chez Jean-Marc Morandini.
9: Oh. Non.
10: Faut juste pour le casting qu'il refasse une vidéo seul avec autre chose que le micro dans les mains.
4: Non.
9: Oh, quelle
10: horreur. Ça va le faire. Bruno, vous voulez sans doute qu'on écoute un extrait du fils de Jean-Marie Bigard qui fait du stand-up.
9: Ah
4: ouais,
9: oui.
4: Allez-y, ça vous donne quoi?
11: À ce moment-là, le gars.
4: Oh merde.
10: J'ai pire.
4: Le
10: fils d'Olivier de Benoît qui se lance dans le One Man Show, ça vous dit?
4: Ouais.
11: L'autre jour, ma mère m'a dit.
10: On peut encore faire pire.
4: Ouais, Bruno. Allez-y.
10: Imaginez si Pierre Palmade et Véronique Sanson avaient eu un enfant et que lui aussi, comme son père, avait fait le One Man Show.
11: Que je m'endors avec lui. Mais pas du tout. De là.
9: Oh là là.
4: Excusez-nous, c'est une fin de saison.
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4: Marceau refait l'info, c'est tous les jours, évidemment à 6h30, mais on le retrouve un peu plus tard.
12: Évidemment, il sera en direct avec une édition toute fraîche, toute neuve de Marceau refait l'info à 7h30, 8h30 et 9h30.
4: Exactement. Tiens, je vais vous dire qu'il y a une nouvelle star qui arrive. Stéphanie Machère, ça vous dit?
12: Allez, c'est parti.

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2: C'est important pour vous l'écologie par applaudissement? Dites-moi un petit peu pour vous situer sur le sujet. Ok. Oh cool. On a fait une semaine de formation sur le sujet, c'était incroyable. On a revu tous les concepts pour sauver la planète. Et là, Monique, la semaine dernière, elle arrive. Elle me dit, Stéphanie, elle me dit, je suis trop contente. Elle me dit, depuis la formation, j'ai changé plein de choses. Je sais bien, Monique, je fais, qu'est-ce que t'as fait? Elle me dit, tu vois, elle dit, ce matin, je suis venue en covoiturage. Je sais bien, t'es venue avec qui? Elle me dit, avec mon mari. Il m'a déposé, puis il est rentré à la maison. Je dis, bah, c'est pas ça le covoiturage. Elle me dit, attends, c'est pas tout. Depuis que je sais que faire pipi sous la douche, c'est écolo, bah, maintenant, dès que j'ai envie de faire pipi, bah, je prends une douche. Je comprends pas les concepts. L'année dernière, même problème, je l'ai inscrite à une formation SST, sauveteur, secouriste au travail. Ben, elle fait du bouche à bouche à tous ses collègues, la Monique. Alors, du coup, je l'ai envoyée voir Robin. Tu sais, Robin, c'est notre responsable de l'écologie. Vous savez ce que c'est ou pas? Non? Alors, c'est pas compliqué. C'est un mec de gauche avec un salaire de droite. C'est un punk à chien avec un sarouel à 200 balles. C'est un cracheur de feu, mais avec du rhum minimum 30 ans d'âge. Robin, là, il veut quitter la boîte. Là, il veut quitter la boîte et Chantal, elle comprend pas ça. Tu sais, faut dire un truc, c'est que Chantal, elle a fait toute sa carrière chez Castorama. Toute sa carrière. Et face à elle, elle a des gens comme Robin ou comme Camille. C'est par exemple Camille, 27 ans. C'est déjà sa cinquième boîte. Chantal, elle me dit, ben, bah, elle est où, Camille? Ben, je dis, ben, elle a quitté la boîte. Elle me dit, ben, j'ai même pas eu le temps de lui faire son badge. Les jeunes, vous m'impressionnez. Est-ce que j'ai des jeunes par applaudissement dans la salle ce soir? Applaudissez un petit peu les jeunes pour voir, ils sont très cool. Incroyable les jeunes. Eh les jeunes, vous êtes capables de quitter une boîte? Ça n'a rien à voir avec le taf. C'est la petite Lara dans ma boîte, elle arrive, elle fait quoi? Excusez-moi, on n'est pas 100% télétravail ici? On est obligé de venir 2 jours par semaine en physique dans l'entreprise? Allez, ciao les nazes. Récemment pareil, le petit Théo, je peux pas valider ses vacances. Il y avait une grosse opération commerciale. Bon, c'est pas compliqué, Théo il démissionne, il part en vacances et quand il revient, il recandidate. Et moi je le reprends évidemment. J'aime trop les jeunes, ils sont en train de rechanger le rapport au travail. Même la notion de binôme, elle a changé. Tu sais, mon alternante Déline, elle vient me voir. Elle me dit, Stéphanie, est-ce que tu peux mettre un binôme sur le projet? J'ai dit, Déline, on n'a pas les moyens, c'est pas possible. Elle me dit, t'inquiète pas, ça coûte 20 balles par mois. J'ai dit, ok. Eh ben, elle bosse avec ChatGPT, les amis, voilà, tu vois. C'est un truc de fou, ChatGPT. L'intelligence artificielle, c'est en train de tout changer. Tu sais, on m'a dit, Stéphanie, tu peux recruter avec ChatGPT, avec l'intelligence artificielle. J'avais jamais fait, j'ai fait un test. Vraiment. J'ai pris un CV. Je regarde le CV, je me dis, bon, profil atypique, elle a pris des risques, elle mérite sa chance. Je donne le CV à l'IA, il regarde le CV, il fait, profil instable, destruction du profil. Sauf que c'était mon CV, tu vois. Du coup, je recrute pas avec l'IA, trop dangereux, tu vois. Surtout que l'IA, il regarde quoi? Il regarde les expériences professionnelles, moi je regarde des choses complètement différentes. Moi, ce qui m'intéresse, par exemple, ce sont les passions. Les passions, c'est important, vous êtes d'accord ou pas avec ça? Et d'accord, c'est pour ça que je vais vous dire un truc. Vos passions, là, vous tous, c'est ma passion. Quand vous mettez passion voyage, s'il vous plaît, bah voyagez vraiment. Hein? Ça peut être désagréable, mais c'est pas parce que t'as acheté tes clopes en Belgique que t'es un baroudeur, tu vois. C'est pareil, j'ai un candidat sur son CV, c'est écrit passion running. Moi, je suis trop contente, j'adore le sport. C'est que je vais chercher le candidat, on monte les escaliers, arrivé en haut. Ben, il a un point de côté, l'enfoiré, je... Les entretiens, ça permet de valider les choses. Hein. Tu sais, je me souviens trop de cet entretien avec la petite Julie. Ça se passe trop bien, je vous jure, elle est super. Je lui dis, Julie, vous êtes super, mais moi, je peux pas vous prendre. Il vous manque une compétence. Et là, elle se lève, elle me fait, ah, c'est dommage. Si je me suis super bien préparée et je me suis même épilée. Écoutez, Julie, merci pour l'épilation. Mais c'est pour un poste de livreur. Et vous n'avez pas le permis. Et le ticket de métro, c'est pas suffisant pour livrer des colis, Julie.
3: Mister Martin, bonjour.
4: Yes, hello, Mister Bonobo, tu es bilingual?
3: Yes, totalement. Totalement bilingual. Mais là, ce n'est pas le thème de l'appel trop court.
4: Alors, pas du tout, non. Enfin, plus ou moins, ça pourrait, puisqu'on parle du bac. Le bac, effectivement,
3: ah, oui,
4: il y a toutes sortes de matières. D'ailleurs, je salue les enfants et les parents des enfants qui sont tartinés toutes les lundis, mardis, mercredis, déjà les épreuves, parce que tout ça, c'était pour rien. Vous pouviez le faire à la maison. Le bac à la maison, maintenant, c'est une exclusivité des établissements Martin. Vous passez chez vous tranquille. Après, je me débrouille avec un bahut pour passer les copies. C'est là que ça se corse un petit peu. Je vais les appeler dans un instant.
3: Bon, très bien. Bah, reste avec nous. L'appel trop con de Martin. On va relever les copies dans 3 minutes.
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9: Bon réveil à l'écoute de Rire et Chanson et bon vendredi, il est 6h45.
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9: C'est le moment de retrouver l'appel trop con de Martin, mon
11: déjà
9: cher Martin. Bah oui.
10: Eh oui.
9: Bah alors on va parler baccalauréat si j'ai bien compris.
10: Exactement, ça sert à rien d'aller passer son bac dans les centres d'examen, dans les lycées qui vous accueillent.
9: Oh
10: alors
9: bon
10: que vous pouvez le passer tranquillement à la maison, bien sûr. Alors ça n'est pas du tout officiel, mais en passant par les établissements Martin, vous pouvez vous débrouiller pour passer chez vous et après, hop, on récupère la copie, on la glisse discrètement avec celles qui sont passées pendant les vrais examens et c'est réglé. Il suffit d'appeler un bahut, c'était bien parti. C'était bien. Et puis, non.
9: Non, d'accord.
12: Oui, bonjour.
10: Bonjour, monsieur. C'est bien le lycée?
12: Oui.
10: Monsieur Martin à l'appareil, les cours correspondentiels Martin.
12: Oui.
10: Je fais des cours à domicile et cette année, j'ai proposé une formule tout compris avec passage du bac à domicile.
12: Oui.
10: Donc, il faut que je vous dépose les copies de mes élèves.
12: C'est les copies?
10: Ce sont les copies de leurs épreuves du bac, mais qu'ils ont faites chez eux.
12: Ah ouais?
10: Et ouais, donc ça reste entre nous, mais normalement, ils devaient passer leur bac au lycée.
12: Ah ouais, d'accord.
10: Et ouais, donc vous allez récupérer les copies de mes clients. Et vous allez discrètement les envoyer avec les autres copies du bac.
12: Ah, je sais, mais moi, je sais pas si je peux faire ça.
10: Mais si, vous dites que c'est une pile qui est restée à l'accueil et que vous venez de les retrouver.
12: Bah, ça va être embêtant parce qu'ils vont me dire, il y a des copies qui sont restées à l'accueil.
10: Bah oui, mais moi, les élèves, ils me payent pour pouvoir passer le bac chez eux, ils me filent 100 balles par épreuve.
12: Ah ouais, c'est bien, oui, je sais.
10: Comment ça, vous savez? Ah, vous aussi, vous vendez des épreuves?
12: Non, je sais pas, c'est vous qui me dites ça, j'en sais rien, moi.
10: Ah, non, mais pardon, j'ai compris. Vous me demandez un petit bifton?
12: Non, sûrement pas.
10: Hey, je peux vous laisser un petit billet de 5 pour chaque copie passée?
12: Non.
10: Oh si.
12: Non.
10: Oh bah si, vous faites quand même une partie du boulot.
12: Non, je peux pas.
10: Allez, un petit billet de 10 balles alors.
12: Non, je les prends pas.
10: 15 balles alors, un billet de 15 balles.
12: Non, monsieur, je prends pas les copies ici, là, c'est impossible.
10: Bon, vous savez quoi? Dites-moi votre chiffre.
12: Non, je dis rien du tout. Faut que je demande la permission avant.
10: Ah bah oui, c'est vrai, il suffit de demander la permission, évidemment. Il faut demander à qui?
12: Bah, la principale adjointe.
10: Ah bah, passez-moi la principale adjointe.
12: Ouais, je vais voir, mais là...
10: Merci, monsieur.
13: Ne quittez pas, nous allons vous répondre.
10: Et est normal.
14: Oui, allô?
10: Bonjour monsieur, votre collègue me dit qu'il faut voir avec vous pour déposer des copies du bac supplémentaire.
14: On ne nous a jamais informé que quelqu'un de l'extérieur devait nous déposer des copies.
10: Bah si, moi je vous informationne, justement, je vais vous déposer mes copies.
14: Ah mais c'est pas possible.
10: Mais si, suffit de dire que vous avez oublié de les envoyer.
14: Ah mais non, ça ne fonctionne pas comme ça, c'est pas un oubli de notre côté.
10: En vrai non, mais officiellement, si vous dites que c'est un oubli...
14: Non, officiellement ça ne fonctionne pas comme ça. On ne peut pas se permettre de scanner des copies qui ne nous ont pas été données à la base. Nous on a un certain nombre de candidats qui nous sont donnés, on ne peut pas ajouter d'autres personnes.
10: Eh ben dans ce cas, il suffit de retirer des copies à vous, puis de rajouter les miennes.
14: Ah non, on peut pas ne pas scanner nos copies.
10: Bah si, puisqu'à la place, vous scannez mes copies, donc au final, ça vous en fait autant.
14: Mais nos élèves ont tous passé les épreuves, on peut pas ne pas scanner les copies de nos élèves.
10: Non mais pas tous, vous en virez quelques-uns.
14: Ah oui, et puis nos élèves, comme ça, ils ont pas leurs copies.
10: Non mais vous prenez que les nuls, comme ça, vous risquez rien.
14: On ne peut pas faire comme ça, monsieur.
10: Ah oui, et alors comment on fait?
14: Eh ben, fallait pas vous avancer sur le fait que vous pouvez passer leurs épreuves à domicile.
10: Bon bah, vous compliquez pas, je vais passer, je les ferai moi-même, les scans.
14: Non, vous ne passez pas, ce n'est pas possible, monsieur. Vous entendez quand même, ce n'est pas réalisable. Nous ne pouvons pas scanner vos copies. Point. Ça s'arrête là.
10: Sauf si on dit que vous m'avez recruté en tant qu'agent scanneriste.
14: Non, il n'y a pas de magouille à faire. C'est comme ça, c'est pas autrement.
10: Bah oui, mais c'est pas pratique.
14: Non, ce n'est pas pratique. C'est quelque chose de légal, monsieur. On est sur un examen national.
10: Après, vous n'allez pas me dire qu'il compte non plus à la copie près.
14: Mais si,
10: Bon, s'il y en a 50 de plus, 50 de moins, il doit y avoir des quotas, ça passe.
14: Mais monsieur, vous vous rendez compte quand même ? Les élèves, là, normalement, doivent passer dans un centre d'examen.
10: Ah oui, non mais vous, vous déclarez que mes élèves vont passer le bac chez vous, évidemment.
14: Et au niveau de la fraude, on fait comment ? Ils l'ont passé à domicile, c'est juste pas possible de faire comme ça.
10: Ah oui, non mais ça, ça reste entre nous, on s'arrange.
14: Non, ça sert à rien de négocier, de toute façon, les copies, on ne les prendra pas.
10: Attention, je sais pas si votre collègue vous a précisé, mais il y a quand même un billet de 15 balles en jeu.
14: Non mais vous...
10: Si vous prenez l'échec, je peux monter à 20 euros.
14: Non, c'est bon.
9: Martin et son appel trop con à retrouver à 6h45 tous les matins, histoire de bien démarrer du bon pied.
11: Et notez bien qu'un nouvel appel trop con inédit arrive à 8h45, c'est comme ça tous les matins, un appel trop con tout beau, tout neuf, 8h45, exclusivité Morning du Rire.
15: Je dis à cette vitesse-là, on n'est pas arrivé.
9: Hein. Si, vous inquiétez pas, vous inquiétez pas.
11: On prend notre temps si on veut.
9: Exactement. Bon, on aura Arnaud de sa mère en Star du Rire pour terminer cette première heure et à partir de 7h, une nouvelle édition des Robles News.

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4: Bonsoir à tous, bonsoir à toutes. Alors, messieurs, dames, j'aimerais donc, si vous me le permettez, vous présenter mon nouveau projet économique. Donc, pour relancer l'économie, il faut à la fois travailler plus pour augmenter le pouvoir d'achat et à la fois avoir plus de temps pour effectuer les achats dont on vient à l'instant d'augmenter le pouvoir. C'est pourquoi je me suis dit que 7 jours dans une semaine, c'était beaucoup trop court pour faire tout ça. J'ai donc décidé de créer un jour supplémentaire dans la semaine, le Curdi, que j'ai placé juste après le mercredi, qui est le jour des enfants et auquel on ne peut pas toucher puisque ça leur appartient. Ce qui nous donne la semaine suivante, lundi, mardi, mercredi, Curdi, jeudi, vendredi, samedi, dimanche. Comme il fallait également pouvoir profiter de ce nouveau pouvoir d'achat, j'ai décidé de créer un jour supplémentaire dans le week-end, le Glamanche, que j'ai placé juste après le dimanche, qui est le jour du Seigneur et auquel on ne peut pas toucher, puisque ça lui appartient. Et d'ailleurs, le Glamanche permet d'éviter le fameux blues du dimanche soir. Eh oui, puisque le dimanche n'est plus veille de reprise du travail. Et personne n'osera déprimer un Glamanche. Qu'est-ce que tu as fait, Glamanche ? J'ai déprimé, ça n'a aucun sens. Non, non. On dira plutôt, qu'est-ce que tu as fait, Glamanche ? Eh bien, je me suis promené, oui, tout à fait. Ou alors, oui, madame ? Oui, je me suis promené, tout à fait, par contre, je viens de le dire. Ou alors, oui, voilà, j'ai acheté une voiture, bravo monsieur, une vente de plus pour l'usine de voitures qui a travaillé d'arrache-pied tous les Curdis soirs jusqu'à 27 heures. Oui, parce que la journée du Curdi dure 41 heures, hein ? Alors, d'après mes calculs, ces 2 jours supplémentaires rapporteront à l'État environ 667 millions et quelques d'euros par an, ce qui est bien, hein, c'est pas mal, mais ce n'est pas suffisant. J'ai donc décidé de créer 2 mois supplémentaires dans l'année, les mois de Grouvier et de Javembre. Ce qui nous donne l'année suivante, janvier, février, Grouvier, mars, avril, mai, juin, juillet, août, septembre, octobre, novembre, Javembre, décembre. Ça va ? Bien, alors, le seul petit problème que ce projet va rencontrer, c'est que cela va sensiblement décaler les fêtes de Noël. Hein. On va se retrouver à faire nos achats de Noël au mois de Javembre, ce qui n'est pas chose aisée, puisque le mois de Javembre ne dure qu'une semaine. Alors, messieurs, dames, aussi surprenant que cela puisse paraître, ce projet économique n'a pas, à ce jour, encore été accepté. D'ailleurs, aucun éditeur n'a voulu publier mon nouveau calendrier. J'ai d'ailleurs été obligé de poser moi-même sur les 14 mois de mon calendrier. Bien, pour conclure, j'aimerais à présent demander à toutes les personnes qui pensent que ce projet économique n'est pas réalisable de quitter la salle immédiatement. Bon, ben, je crois que c'est clair.
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15: À l'époque des barbecues, ça nous fait une belle brochette quand même. J'espère que vous allez bien, on est content de vous retrouver. Bienvenue dans le Morning du Rire sur Rire et Chanson. Bonjour la fine équipe.
16: Bonjour.
15: Bonjour Aurélie.
17: Bonjour Bruno.
15: Bonjour mon cher Rémi Marceau.
18: Bonjour Bruno, t'étais pas Bruno Mars hier comme t'as
15: non,
18: fait David
15: pas...
18: Guetta
15: oui,
18: le week-end dernier.
17: Qu'est-ce qu'il est showbiz.
15: Il est showbiz. Je suis très showbiz. J'ai décliné l'invitation.
18: T'as décliné l'invitation.
15: Oui, je ne pourrais pas être partout. Je ne peux pas donner du bonheur aux gens tout le temps.
18: D'accord.
15: J'ai aussi... Il y a quand même un cœur qui bat sous ce corps. Quand même.
18: Tout à fait. J'ai vu des posts très rigolos de quelqu'un qui était un petit peu mal placé au concert qui disait je suis plus proche de Mars que de Bruno.
15: C'est mignon.
17: Alors que nous on est plus près de Bruno que de Mars.
15: Que de Mars. C'est vrai. Et tous les matins, ça me fait plaisir que vous soyez près de moi. Nous aurons donc mon cher ami à 7h30.
18: Oui, une spéciale canicule, hein, ça vous a pas échappé.
15: Bah tiens, c'est bizarre.
17: Ah non, il fait chaud.
15: Ah oui, c'est bizarre, on n'avait pas vu.
17: J'avais
15: ça.
17: Pas vu.
15: Attendez, bougez pas. Voilà, je vais vous rafraîchir tout de suite. Donc ce sera tout à l'heure à 7h30. On aura la drôle de minute de Karine Dubernay à 7h45 dans la team du rire. L'actu décalée donnée par une nouvelle star du rire, c'est le retour de Sophie Imbault.
19: Oui.
15: Bonjour ma chère Sophie, ce sera à 7h10 bien sûr.
19: Bien sûr, on va parler du baccalauréat, c'est la dernière épreuve aujourd'hui. Et on va bien se marrer,
15: c'est moi qui m'étonne. Bon. À signaler que c'est aujourd'hui les 40 ans de la disparition de Coluche, qui est quand même un pilier de cette maison. Coluche qui...
20: Ça va,
15: justement. Toute cette matinée, on va écouter du Coluche aussi revisité par d'autres stars du rire. Et je vais vous proposer Coluche dans quelques minutes, juste avant cela. Je vais vous donner un peu l'heure, il est 7h, ça fait bien. Et les Robles News après.
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15: Bonjour, vous êtes sur Les Chansons, je suis Bruno Robles, rédacteur en chef de Robles News et du magazine Télémoche, parce que eux aussi ont le droit d'avoir le programme TV.
19: Bonjour, je suis Aurélie Philippon et alors j'en profite d'avoir la parole pour signaler que je vends un menton. Hein, voilà, pour cause j'en ai un double. Donc,
15: L'info du jour, c'est la paix dans le monde.
19: La surprise générale, Donald Trump a signé le protocole d'accord sur la fin de la guerre avec l'Iran, une signature qui a eu lieu à Versailles, après la réception du sommet du G7.
15: Et après le dîner, le président américain a tenu à dire un mot avec sa classe légendaire. Voilà, fin de citation.
19: Une info fashion faux pas.
15: Oui, 7 mois après son arrivée très controversée, la marque de fast fashion Chine va quitter le magasin du BHV situé dans le Marais, faute de clients.
19: Afin de respecter la charte de Chine, les employés seront envoyés dans d'autres boutiques du groupe par Colissimo.
15: Ah oui, bien sûr. C'est une info digne de 24 heures chrono.
19: Aux États-Unis, le FBI affirme avoir déjoué une menace potentielle pendant le show organisé dimanche dernier à la Maison Blanche, à la célébration des 80 ans de Donald Trump. Le projet aurait impliqué des drones chargés d'explosifs visant des bâtiments proches de l'événement.
15: Ah, selon les autorités, il s'agit de la deuxième plus grosse menace sur la Maison Blanche juste après le deuxième mandat de Donald Trump.
19: Une info, la fortune sourit aux audacieux.
15: Oui, en Italie, un Nigérian sans papier qui avait gagné 500 000 euros à la loterie mais ne pouvait pas toucher son argent faute de titre de séjour a finalement obtenu des papiers pour récupérer ses gains quand même.
19: Une fois qu'il aura touché l'argent, le gouvernement de Giorgia Meloni lui infligera une amende de 495 000 euros pour être rentré sur le territoire et les 5 000 euros restants lui permettront de rentrer chez lui.
15: Voilà, bien sûr. Allez, pour clore sur Blessus, voici la réflexion du jour.
19: Ferais pas un temps à acheter en viager, là?
15: Moi, ouais, carrément, ouais. Allez, merci d'avoir suivi cette édition, n'oubliez pas.
19: Avec les Robles News.
15: Les informez-vous.
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3: C'est un abeille qui a une lape lapine. Tu vois, un animal. Tu vois, blanc, féminin, quoi. Comme un lapin, tu veux. Mais en fille. Une lape lapine. Alors il dit à une copine, à lui, tu veux pas me le garder pendant les vacances. Alors la gonzesse, elle garde la lapine. Et puis alors, tout ça, le mec, il va en vacances. Et puis alors, il rencontre le mari de la gonzesse à qui il a donné la lapine à garder. Et le mec, pendant les vacances, il a attrapé la chaude de pisse. À la chaude de pisse. À fond, elle a chauffon d'ailleurs aussi, de pisse. Et alors, le mec, il voit son pote, alors il lui dit, à la pine. Alors l'autre, il dit, bah oui, comment tu le sais? Parce que je l'ai refilé à ta femme avant de partir.
4: Coluche à l'instant sur Rire et Chanson. Toute cette journée, on va évidemment parler des 40 ans de la disparition de Coluche au travers des sketchs et des sketchs revisités aussi par d'autres artistes. Ce sera un petit peu plus tard dans cette matinée. Pour l'instant, 7h07, on va se tourner vers la team du Rire et surtout Sophie Rabault. Ma chère Sophie, aujourd'hui se terminent les épreuves du bac 2026.
5: Oui, et moi aussi je rends ma copie car c'est ma dernière chronique de la saison.
4: Oh
5: oui, et pour l'occasion j'ai failli illustrer le sujet de philo mythique Qu'est-ce que le culot. Je m'imaginais déjà ne pas venir ce matin, vous laisser dans une merde noire parce qu'on est en direct. Et vous envoyez un texto laconique hyper orgueilleux, genre pour moi c'est ça le culot. Et puis en fait, bah non, mais je n'ai pas de culot. En revanche, j'ai une maison à payer, donc en tant qu'intermittente en galère de cachet, je vais en parler de ce petit baccalauréat. Hein. Ouais. Puis à tout de suite, mon Bruno, puis je t'en supplie, ne me vire pas, d'accord?
4: Non, quoique, on verra. Allez, à tout de suite avec Sophie Imbeau dans 2 minutes.
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4: Bienvenue sur Rire et Chanson, 7h10.
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4: Avec Sophie Imbeau ce matin, ma chère Sophie. Alors, c'est ta dernière chronique de la saison. Donc
5: oui, et pour l'occasion, Aurélie m'a dit tu as carte blanche. Et oh, ouais. Il ne faut plus me dire ça à moi. Parce que du temps de mon mariage, c'est vrai, j'étais une jeune fille assez rangée, mais maintenant, je suis quand même assez vite à poil. Je te le dis, vous êtes passé à deux doigts d'un hommage à Patrick Sébastien au Cap d'Agde. Je ne l'aurais pas fait, mon Bruno. Bon. J'ai le syndrome de la bonne élève. Et c'est pour ça que je vais vous parler plutôt du baccalauréat. Putain, mais quelle transition de malade.
4: Ah, c'est incroyable, on dirait Drucker. Ouais, un sujet qui te va très bien en plus, le bac. Je suis sûr que t'étais forte à l'école, toi, non ?
5: Eh ben, figure-toi que pas du tout. Sur tous mes bulletins scolaires, et je te jure que c'est vrai, tu pouvais lire « Sophie fait du mieux qu'elle peut, mais n'y arrive pas ». C'est vrai, je jure que c'est vrai. Et c'est pour ça que j'ai une admiration sans borne pour les ados qui passent le bac en ce moment. Les bichons, ça fait 6 mois qu'on leur répète en boucle « Si tu n'as pas le bac, tu ne peux rien faire, hein ? Toutes les portes seront fermées !»
4: Ouais, c'est ça, on l'a entendu.
5: J'ai jamais entendu une phrase aussi con.
4: Ouais,
5: mon Bruno, est-ce qu'une seule fois dans ta vie, tu t'es retrouvé devant une porte avec une dame derrière qui hurle « Ah bah, je suis désolée, mais c'est fermé, hein !» Et ça, c'est parce que vous n'avez pas eu votre bac, hein ! C'est pas faute de vous avoir prévenu.
4: Non, mais oui, visiblement, cette année, il y a pas mal de mesures, en plus, supplémentaires pour renforcer l'examen.
5: Absolument. Les élèves seront désormais sanctionnés sur leur syntaxe, leur grammaire ou leur orthographe insuffisant. C'est Édouard Geffray qui a mis en place ce nouveau barème. Et c'est ce même ministre qui, je le rappelle, n'a pas su écrire les mots dilemme et accueil il y a 2 semaines chez ses tableaux. C'est posé.
4: C'est exact. C'est exact. Il y a aussi cette année la limitation des points jury.
5: Oui, les points jury, ce sont des petits points coup de pouce qui permettent d'arrondir la moyenne générale de l'élève pour obtenir le bac ou une mention. Mais moi, si ces points jury, ils avaient existé à mon époque, mais j'aurais tout misé dessus. Oh là là, monsieur Seigneurin, cette calvitie naissante vous donne un charme digne de Clovis et son baptême en 1956. C'est pas la date. Ah, en même temps, vous le savez, c'est marqué sur tous mes bulletins. Sophie n'y arrive pas, mais elle fait du mieux qu'elle peut. Allez-vous me donner le bac et en échange, je vous suce. D'accord,
4: non, monsieur Seigneurin, non. Bon, mais à ce stade, c'est plus de la triche, là, c'est de la corruption, hein, Sophie, quand même, t'es au courant. D'ailleurs, cette année, pour le bac, on ne parle plus de triche, mais de lutte renforcée contre la fraude.
5: Ouais, ce lexique est tellement révélateur de l'ambiance si fun du moment. Avec un petit peu de chance, en 2027, c'est des CRS qui surveilleront les épreuves.
4: C'est
16: vrai que le fraudeur a été interpellé très vite parce que l'école a l'avantage d'être un espace emmuré de murs. Nonobstant, l'intervention a été très délicate car l'accusé avait caché son double décimètre dans son anus, donc l'approchage a été très obscurcissant.
4: Oui, mais Sophie, bon, ils sont obligés de renforcer les contrôles à cause de l'intelligence artificielle qui permet aux élèves quand même de tricher allègrement.
5: Je le reconnais, mon Bruno. Et on se demande même si les profs n'y ont pas eu recours pour le sujet de philo de cette année qui était « Peut-on être heureux quand les autres ne le sont pas ?» Bah oui, connard, regarde. Il y a la guerre à 29h de bagnole de chez moi et ça m'empêche pas de me foutre sous un plaid et de fabriquer des petites vérandas miniatures. Parce que oui, c'est ça qui me rend heureuse. Les petites vérandas miniatures. Il y a un problème ?
4: Non, on juge pas.
5: Donc à tous ceux qui passent le bac en ce moment, ne vous inquiétez de rien. Peu importe si vous avez ce bagage scolaire ou non, ça n'aura absolument aucune répercussion sur votre avenir. Parce qu'a priori, comme tous les bagages, le bac, il restera dans la soute. Je vous embrasse très fort.
4: Merci, c'était Sophie Imbeau dans la team du rire.
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4: Retrouvez Sophie en duo avec Alex ce soir au Théâtre Beau-Saint-Martin à Paris.

0: chanson. On aura, puisque nous allons, nous fêtons les 40 ans de la disparition de Coluche, nous aurons Antonia de Rodinger qui a décidé de reprendre le clochard en alphabet, le sketch culte de Coluche. Ce sera tout à l'heure. Pour l'instant, il est 7h17. Vous avez remarqué évidemment, hein,
1: il fait chaud.
0: Alors vous avez peut-être recherché la fraîcheur au cinéma et peut-être irez-vous voir le nouveau volet du film culte d'animation Toy Story 5 avec Laura Felpin pour le doublage, avec Jonathan Cohen notamment qui prête leur voix pour la version française. Dominique Besnier, bonjour.
2: Bonjour Bruno. Heureusement que ça reste qu'un film et c'est de la fiction.
0: Oui.
2: Parce que si les jouets pouvaient parler, t'imagines les jouets qui étaient dans les centres de loisirs du périscolaire à Paris.
1: Ah,
2: ils auraient des trucs à dire.
1: Oh.
0: Tiens, à la nuit, une chronique spéciale canicule, c'est en direct dans 10 minutes avec Marceau Refait Info.
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18: 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On est dans la merde. C'est-à-dire que moi, personnellement, ça va, j'ai gagné du pognon et je le dis tout le temps et j'en ai rien à foutre, je vais me tirer. 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
19: Hé, hey, camarade, papa s'emballe. Enfoiré, va. Elle va bosser, la France a besoin de toi. Tu diras qu'elle m'entend pas, hein, je vais être en retard aujourd'hui. J'ai besoin de rien, moi, je suis peinard. J'habite une petite piole, là. C'est grand comme un placard, j'ai tout le confort sur le palier. Je suis bien. Mais je bosse pas, hein, non. Je vis de récipient, comme ça. On s'emmerde pas. Les flics m'ennuient pas, j'ai mes papiers en bonnet difforme. Je suis peinard. J'habite avec Ahmed, un philosophe arabe. Un pauvre garçon, hein. Il parle pas bien. Il a une maladie des boyaux de la tête. C'est ses parents, quand il était petit, ils l'ont secoué comme ça. Alors du coup, ça s'est mélangé. Il s'est merdé là-dedans. Là. J'aurais pas habité là, moi, hein. Même avec l'eau chaude, hein. Pour vous donner un exemple, l'autre jour, j'ai envoyé me faire une course à la belle jardinière. Il est resté deux plombes parce qu'il voulait parler au beau jardinier, hein. Vous voyez un peu le genre, hein. Ah, moi déjà, je suis pas bien malin, mais alors lui, il est analphabète comme ses pieds. Ah, là, là. Sans ça, il est sympa. Mais bon, j'habite pas avec lui à cause de l'odeur. Oh, le salaud! L'autre jour, il avait les mains sales. On leur a dit des pieds, donc. Bah, je peux vous dire que des clochards, j'en ai vu des dégueulasses. Hein. Ah, j'ai vu des mecs qui portaient des vêtements pas propres. Hein. Mais alors lui, il est porté par ses vêtements. Hein. Puis il a un accent, mon vieux. Tu pourrais y accrocher ton par-dessus. Hein. On comprend rien à qu'est-ce qu'il dit. Hein. Sinon, physiquement, il est agréable. De face, on dirait un peu Tabarly. Mais bon, de profil, on dirait son bateau, quand même. Hein. Ah, il est peinard, le mec. Il peut fumer sous la douche. Hein. Il est philosophe, Ahmed. Il dit toujours, les changements, c'est quand on prendra les arabes en stop. Ah, mais il n'est pas arrivé, le pauvre mec. Hein. Ah, on n'est pas les enfants prodigues. Hein. On nous a pas inculpé les bonnes manières. Hein. Ma mère, elle me disait toujours, t'es une andouille, toi. T'es la troisième roue du carrosse. Ah bah, tout le monde peut pas être sorti de la cuisine à Jupiter, hein. La société ne veut pas de nous, qu'elle se rassure. Nous ne voulons pas d'elle. Ah, qu'elle nous foute tranquille, c'est pas nous qui allons lui foutre des bâtons dans les trous, hein. Ah, l'hiver, on ramasse des cartons. On a bien chaud. Puis l'été, on se fait emballer par les bleus. Ils nous emmènent à la campagne pour nous nettoyer, tout ça. 3 mois. Il y a du boulot, hein, quand même. Hein. Alors du coup, on part en autocar sur l'autoroute. Puis alors là, on voit les mecs qui s'arrêtent sur le bord pour bouffer, ceux qui partent en vacances. Alors Ahmed, à la fenêtre, on leur fait « Bon abruti !» Ils nous font « Merci !» Ah, on se fout de leur gueule. Ah bah, c'est un prêté pour un vomi. Hein. Ouais, rendu, c'est pareil. Hein. Et encore, vous plaignez pas, hein, si c'était Ahmed qui était venu, alors moi, à côté de lui, je parle bien français. Hein. Lui, il dit toujours, « Le français, je le parle très mieux que vous et je vous merde !» Oh, on n'est pas des lumières. Hein. Bah, c'est pas comme mon frangin. Oh, j'ai un frangin intelligent. Hein. Oh, il a fait toutes les études qu'on peut faire. Il aurait pu être notaire, hein, des conneries comme ça. Hein. Finalement, il est ingénieur à Grenoble. Mais bon, il ne me connaît plus, hein, il ne me dit plus bonjour. Hein. Alors, il ne parle plus. Hein. Il est fier comme s'il avait un bar tabac. Hein. Mais c'est pas un con, hein, faut pas croire. Hein. Quand il était petit, il écrivait des poésies, des trucs sur l'amour, les oiseaux, des conneries comme ça. Quoi. Mais bien, hein, un peu genre Baudelaire, vous voyez. Je suis allé chez lui parce qu'il a eu un accident. Oh, j'arrive chez lui. Oh, ça brille. C'est que de la glace et de la dorure. Tu te croiras dans la caserne d'Ali Baba, pareil. C'est beau là-dedans. Puis alors, sa femme, elle est belle. On dirait une speakerine. Non, j'exagère, mais elle pourrait au moins être marchande de gaufres. Hein. Puis ils ont des grands clébards, comme ça, tout plat, marron, avec des taches blanches qui se font faire exprès. C'est des croisements de chaloux avec des Sarah Bernard. C'est ça. Des scooters irlandais. Mmh. Ah oui, il doit gagner des sommes gastronomiques, hein, franchement. Alors, il y a eu un accident de cheval. Il est sauté plus haut que le cheval et il est retombé sur l'obstacle, comme ça. Alors du coup, il s'est écrasé les choses de la vie, là. Il y a un nom, les gesticules. Mais bien, hein, jusque-là. Hein, voilà. Ah, ça lui a foutu des coliques frénétiques. Il était emmerdé. Hein, voilà. Alors du coup, ils ont fait venir un savant de Marseille. Le mec, il a dit « Oh, bah, c'est rien, faut enlever les amygdales !» Ah, mon frangin, voilà. Ah, il bosse, lui, hein. C'est pas un con, hein. Pas comme moi. Moi, je suis con, mais alors, tu sais que le dernier qui m'a vu bosser, il est pas jeune, hein.
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0: Bienvenue sur les chansons avec Jamiroquai à l'instant, avec une nouvelle star du rire pour la prochaine demi-heure, Gaëtan Husson. Nous aurons une drôle de minute, ce sera celle de Karine Dubernet, puisque nous sommes vendredi évidemment et qu'il est 7h30, bon réveil.
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0: Tous les jours à demi, Marceau refait l'info. On va commencer avec évidemment cette canicule record pour un mois de juin. Des écoles qui vont fermer plus tôt, des trains annulés. De nombreuses manifestations également, comme la fête de la musique dans de nombreuses communes qui risquent d'être aussi annulées. Denis Brognard, bonjour.
2: Bonjour à tous et bienvenue à Cholenta. C'est déjà l'heure de la réunification puisque toutes les tribus sont en rouge. Et tous espèrent gagner l'épreuve de confort, synonyme de climatisation, de piscine ou encore mieux de séjour dans une chambre froide. L'aventure se répète, elle est de plus en plus intense. Les canicules au départ, il n'y en avait qu'une. Désormais, elle se multiplie et cette sentence

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3: Connais quelqu'un en mesure de guérir cette pathologie?
4: Oui.
3: Excusez-moi, je suis un petit peu ému.
4: Moi aussi.
3: Merci de contacter immédiatement le Standard. Comme le disait Coluche en cette journée, on compte sur vous.
4: Je compte sur vous, merci.
3: Salut, c'est Philippe Manœuvre. Malheureusement, j'ai entendu que de nombreuses fêtes de la musique allaient être annulées. Mais c'est dommage, hein.
5: Ouais, c'est dommage.
4: Ouais.
3: Parce que c'est vrai que comme il fait chaud, on est obligé de dormir les fenêtres ouvertes et tout entendre, c'est compliqué, quoi. Après de là, c'est vrai, à polluer la planète pour accentuer le réchauffement climatique, pour pouvoir dormir tranquille 21, là c'est too much.
4: Monsieur Jean Castex, bonjour.
3: Bonjour, Bruno Robles.
4: De nombreux trains sont annulés à cause de la canicule.
3: Oui, alors ce n'est évidemment pas pour préserver notre personnel, car la canicule étant un danger, surtout pour les personnes âgées. Ça ne les concerne pas. Il n'y a pas de risque. Précision, pour ceux qui pourront quand même prendre le train,
4: oui.
3: Si le sandwich de la voiture bar a goût bizarre, c'est peut-être à cause de la chaleur. Mais pas forcément.
4: Raphaël Glucksmann, vous avez sans doute des conseils pour lutter contre la canicule.
6: Oui, j'ai la solution. Nous allons tous ensemble nous mettre à l'ombre.
4: Ah, merci, monsieur.
6: Oui, tous ensemble, nous allons éviter les efforts physique. Et tous ensemble, oui, nous allons boire de l'eau fraîche.
4: Merci pour ces conseils, monsieur Glucksmann. Madame Hidalgo.
7: Bonjour, mesdames. Vous avez vu, c'est désormais autorisé de se baigner dans le canal Saint-Martin.
4: Oui.
7: Après la Seine, le canal Saint-Martin, c'est un peu grâce à moi, j'ai montré la voie.
4: Oui, bien sûr. Oui.
7: Ça a ouvert le champ des possibles.
4: C'est ça.
7: Pourtant, bientôt, on pourra peut-être se baigner dans les égouts.
5: Oh. Oui,
4: pourquoi pas.
7: Dans mon année, dans la progression.
4: Pour vous servir d'un rat comme frites.
7: Voilà. Ici, c'est
4: Paris. Patrick Bruel, bonjour.
8: Ben voilà, c'est pas de bol.
4: Bon, qu'est-ce qu'il y a,
8: Patrick? C'est pas de bol, il fait chaud, c'est la canicule. J'avais un bon prétexte pour être tout nu toute la journée. Et on va encore me faire des reproches. Quoi, qui a dit que bientôt j'aurai plus chaud parce que je serai à l'ombre?
4: Oh.
8: On n'a pas le droit de faire ça. On n'a pas le droit.
4: Jean-Pierre, bonjour Jean-Pierre Foucault.
9: Ah. Bonjour.
10: Ah. Évidemment, Bruno, avec cette canicule, aujourd'hui, nous jouons à qui veut gagner des glaçons.
5: Oui.
10: Je rappelle que nous jouons pour une association chère au cœur d'Aurélie Philippon et Bruno Robles. Mmh. L'association Célibataires sans frontières. Qui œuvre pour que partout dans le monde, les célibataires puissent vivre tranquillement et paisiblement leur vie de célibataire sans emmerdeurs qui essaient de les caser sans cesse.
5: Ah ouais.
10: Aurélie et Bruno étant de parfaits ambassadeurs.
4: Tout à fait.
10: Je crois même qu'ils sont membres Gold rapport à leur ancienneté.
4: Surtout moi, oui.
10: Voici donc la question.
4: Allez-y.
10: Qui veut gagner des glaçons?
4: Alors,
10: le patron d'M6 qui se frotte les mains avec les belles audiences de la Coupe du Monde, réponse A.
5: Ouais.
10: Les vendeurs de climatisation qui eux aussi se frottent les mains,
4: oui.
10: Réponse B.
4: Ouais.
10: Patrick Bruel qui, pour se refroidir les parties intimes après l'interdiction de fréquenter les salons de massage, réponse C.
5: Oh.
10: Ou Rémi Marceau qui a eu trop chaud pour trouver une quatrième proposition, réponse C.
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4: Allez, restez avec nous pour la suite avec, dans un instant, une nouvelle star du rire, Gaëtan Husson. Et puis la drôle de minute de Karine Dubernet, bien sûr. Bon réveil, c'est le Morning du Rire, c'est Rire et Chanson.

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2: On va découvrir ensemble Gaëtan Husson avec l'éducation positive.
3: J'ai 35 ans là, toujours pas d'enfant. Ça fait plaisir, je vous jure. Et les gens qui ont des enfants ici, bien fait. Des fois j'ai envie d'avoir des gosses et je vais chez un pote qui a des gosses et l'envie s'envole quoi, tu vois. Dernière fois je suis chez un pote, hein, apéro, son fils de 4 ans, il débarque dans le salon, il nous regarde, il crache en l'air, et il rattrape son crachat quoi. J'étais partagé entre deux émotions, je me disais c'est dégueulasse et en même temps comment il fait quoi, tu vois, ça vient. Là t'as son père qui me dit ouais je sais pas d'où ça vient. Bah si, c'est 50% de toi. Et ta meuf, elle est ingénieure, donc c'est toi le golemon de la famille, quoi. Voilà, c'est... Il te ressemble. Non, mais sérieux, cracher dans le salon, l'éducation positive. Tu craches dans ton salon et c'est OK. Non, c'est pas OK. C'est... Je vais te balayer un moment, toi, le petit là. Bon, sérieusement, quoi. Éducation positive. C'est quoi ce bordel? Toi, tu fais ça dans les années 90, ton père, il débarque à l'autre bout du salon avec les deux pieds en avant. Tu prends 8 mois de suspension, tu vois. Là, il m'a regardé, le garçon, il m'a dit « Je crois qu'il est en tempête émotionnelle. Il est HPI ou TDAH. » J'y connais rien, mais je crois qu'il est juste FDP, le petit dans le salon. Là. Quand même dramatique, ça. Putain. Beaucoup fait par les Blancs, l'éducation positive. Beaucoup, beaucoup. Les Arabes, les Noirs, c'est pas leur truc, l'éducation positive. Non. C'est pas leur délire. Moi, j'avais des potes rebeux qui venaient chez moi quand ils étaient petits, et tout le temps, ils me disaient « Ça se voit que ton père, il est doux avec toi. » Je lui disais, oui, mais t'as vu ce que font les Blancs quand ils pètent les plombs? Ils enterrent toute leur famille sous une terrasse, donc il y a un moment... Moi, j'ai vécu avec une épée de Damoclès au-dessus de la tête toute ma vie, avec peut-être un jour mon père, il arrive dans le salon, fusil à pompe, il supprime tout le monde. Et vous savez pourquoi on fait ça? Parce qu'on regarde trop nos émotions. Donc à un moment, faut relâcher les émotions, les Blancs. On n'est pas obligé d'aller jusqu'à la pergola. On peut s'arrêter avant, vraiment, je vous le dis. Non, mais c'est vrai. Une claque, un coup de ceinture, c'est pas la meilleure chose pour éduquer un enfant. Mais ça sauve des vies, quoi, tu vois, ça sauve des vies. Ça détend des fois, tu vois. Si on leur ment trop aux enfants aussi. Tout le temps, c'est... Quand il y a un enfant qui t'offre un dessin, déjà, par exemple, toi, t'es là, waouh, c'est magnifique. Ah, j'aurais jamais pensé à faire les oiseaux en forme de V, c'est tellement créatif. Le petit repart dans sa chambre, il se prend pour Léonard de Vinci, et après, il est devant vous, sur scène, à 35 ans, sans diplôme. Voilà ce qui se passe. Moi, j'ai été un peu dans les pays pauvres, et dans les pays pauvres, les enfants, ils font des choses magnifiques. Certes, avec un peu de pression, mais c'est beau ce qu'ils font, quand même. Alors, regardez comment les coutures, elles sont fines. C'est beau, hein. Il fait des baskets. 8 ans, le gars, quoi. Putain, lui, il est HPI, quoi, tu vois. Toi, ton enfant, il arrive dans le salon. « Bonne fête, maman !» Avec un collier de nouilles. Putain. Il y en a, il fait des baskets, l'autre, faut l'emmener chez l'orthophoniste, quoi.
2: Vous êtes servi à Gaëtan Husson à l'instant sur les chansons 7h40. On va retrouver la drôle de minute de Karine Dubernet, bien sûr, ce vendredi.
4: Of course, bien sûr.
2: Mais de quoi tu veux nous parler?
4: Bah évidemment, de ce fabuleux dîner à Versailles.
2: Versailles,
4: le déroulement, on va parler du déroulement.
2: Ouais,
4: on
2: si
4: va
2: Versailles
4: commencer par l'entrée. Si Versailles m'était
2: compté. Justement, tu vas nous compter tout
4: ça. Je vais vous compter.
2: Allez, c'est dans 3 minutes.
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22: Il y a des gens dans la salle ce soir en instance de pécho? Ne faites pas les malades, les mecs. Je sais qu'il y a toujours un ou deux lascars en instance de pécho, ce genre de spectacle. Parce que les comiques, on vous mâche bien le boulot, hein. Je fais bien marrer la jeune fille et vous, en sortant, vous êtes là. Wouh, génial! Ah, oh, c'était cool, hein. Bon, tu me fais un petit bibi maintenant, hein. Benoît, il se faisait crever dès le début du film, tout le monde s'en branlait. Par contre, dans le même film, quand le chien mourait à la fin... Ah, t'as des spectateurs en dépression. Non, ça va, je ne peux plus, écoute. La scène où Pilou, meurt pendant son... Lâche-moi, Mario-Di, ça va. Un dalmatien. J'ai ramené avec moi ce soir à la Cigale, en fait, une lettre d'un de mes cousins du Cameroun. Et c'est vrai qu'en lisant cette lettre, je me suis dit, mais pourquoi je me prends la tête à écrire des sketchs alors qu'il suffit juste de lire des lettres, quoi.
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2: Bienvenue sur Rire et chanson, 7h45.
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2: C'est le moment de retrouver la drôle de minute de Karine Dubernet. Ma chère Karine, bonjour.
4: Bonjour Bruno, bonjour à tous. Donald Trump va mieux. On a enfin réussi à décoller la langue d'Emmanuel Macron de son anus. Oh, on a eu peur, mais l'opération s'est bien passée. Il reste encore des bouts de Zelensky dedans. Mais ça va, ça va. Quatre jours non-stop de lèche. Le président américain a frôlé le prolapsus. Mais il s'en sort avec une épilation définitive et des hémorroïdes. Ça va. Voyez, là, toujours aussi con, voilà. Ah, quant à Emmanuel Macron, l'ostéopathe de l'Elysée se veut rassurant. Il souffre d'une simple lombalgie provoquée par les courbettes à répétition. Heureusement, notre président s'exerce à la contorsion diplomatique depuis des années, d'une souplesse. C'est le seul chef d'État à pouvoir se lécher les coudes. J'ai dit les coudes.
2: Les coudes, okay.
4: Il devrait pouvoir s'asseoir normalement d'ici une semaine. C'est vrai qu'il a tout donné, hein, Manu, pendant le G7. Le G7, oui. C'est l'équivalent d'une Coupe du Monde pour les susboules. Et oui, et notre Manu, il a mouillé le maillot, hein. Et pas que le sien, pas de te dire. C'est notre champion, ça. C'est le champion, hein. Il a plié le game avec Versailles. Ouais. Heureusement qu'il nous reste Versailles, Bruno.
2: Oui, c'est vrai.
4: Ah, bah là, Versailles, c'est la dernière vitrine bling-bling de notre pays en ruine, que veux-tu. C'est du cache-misère. C'est du trompe-couillon, comme dirait ma grand-mère. Bref, Donald Trump était ravi d'être invité à dîner à Versailles. Je cite, Versailles, c'est pas du plaqué or, c'est du lourd. C'est pas Chateaubriand, hein. C'est Trump, hein. On était mercredi? Ah oui, mais c'est parce que mercredi, c'est dîner de con, c'est pour ça. Néanmoins, Donald est arrivé avec 2 heures de retard. Ah bah, fallait traverser Paris en pleine heure de pointe. Manu, lui, il est habitué. Il est venu en vélo cargo avec Bribri et les sacs de course à l'arrière. Il était au château à 15 heures, nickel. L'autre pamplemousse, là, avec sa limousine de 12 mètres de long et ses 80 camionnettes blindées. Impossible de se faufiler sur la bande d'arrêt d'urgence. Ils avaient pas leur vignette critère, c'est con, en plus. J'avais de la peine pour Bribri. 2 heures à poireauter en Louboutin sur les pavés face aux fontaines Louis XVI avec l'envie de pisser dans une robe fourreau sous 38 degrés.
2: Ouais.
4: On aurait dit une bougie en train de fondre par le cul. Avec l'autre pimpin accroché à son bras qui a passé son temps à faire des vidéos TikTok et à sourire aux pigeons. Ah, le calvaire, hein, calvaire. Tiens bon, Bribri. Plus que 312 jours, 23 heures et 34 secondes. Enfin, pour nous, parce que toi, tu vas te cogner pioui jusqu'à la fin de tes jours. Bref, finalement, Casimir est arrivé en faisant la tronche.
2: Ouais.
4: Et ils ont pu commencer la visite du monument. Enfin, je ne parle pas de Brigitte, évidemment, mais
2: oui,
4: du château.
2: Château,
4: c'était les tuches à Versailles, quoi. Pendant une heure, on aurait dit que Trump promenait ses chihuahuas avant d'aller grailler. Alors, Manu a tenu à préciser qu'il ne s'agissait pas d'un dîner de gala. Ah. Non, non, non, c'était juste un petit dîner de travail sans chichi, à 300 000 boules. Ah. Enfin, 300 ou 400 000. Oui. Pff, de toute façon, on n'est plus à ça près. Hein, je veux dire, Manu, il a explosé le montant de la dette. Et à la surprise générale, Donald Trump a signé l'accord de paix avec l'Iran.
2: Ouais.
4: Hein? Non, couchez Manu! Couchez! Tu te couches! Couchez! Fais bien! Cala! Non, c'est Emmanuel Macron, qui évidemment se félicite de cette signature à Versailles. Je le cite. Ça rappelle ce que la France sait faire. C'est-à-dire rien.
2: Rien.
4: Et Macron, il est ceinture noire de rien. Vous savoir, hein, il a été formé par les plus grands maîtres du kung-foutre. Il faut en foutre le moins possible tout en donnant l'impression du contraire. Là, ce qu'il a fait, Manu, ça s'appelle la stratégie de la serpillière. C'est très dur à réaliser, très très dur. Sans froisser tes costumes de banquier, c'est impossible. C'est-à-dire le niveau du mec. Manu, toujours là pour défendre la paix. Comme disait son grand maître Shaolin, Jean-Michel Trongneux, tu auras compris que la violence ne résout rien lorsqu'un moustique se sera posé sur tes couilles.
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2: Ne ratez pas Karine Dubernet dans son spectacle Carabistouille, le tout nouveau Festival d'Avignon, c'est pendant tout le mois de juillet. Et à la rentrée, vous allez la retrouver à Rennes, Limoges et à Mutzig. Un peu de Mutzig.
4: Eh oui.
2: Bien sûr, un peu de Mutzig tout de suite avec Travis.

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2: Donc moi c'est Thomas VDB, je sais comment ça se passe quand les gens connaissent pas peut-être et qu'ils voient cette tête là pour la première fois. Quand ils me voient la première fois, ils sont là, oui c'est vrai qu'il a l'air sympa, mais bon, il a quand même une tête à fumer du très très bon shit. Ça, je sais, parce que moi c'est ma tête et je dois faire tous les jours de la vie avec cette tête là. Donc je peux dire, c'est pas évident. Je veux dire, par exemple, quand je reviens en train, d'Amsterdam. Non, parce que j'aime bien aller à Amsterdam. Je suis vraiment un food gouda. Je suis un dingo de mimolette, mon pote. Ah oui, ça compte, la mimolette. C'est important, la mimolette. Hein. Et je peux dire, à chaque fois que je descends du train, on revient d'Amsterdam, je sais que systématiquement, avec cette tête-là, je fais partie des gars à qui, sur le contrôle, ok, on va dire, monsieur, s'il vous plaît, mettez-vous là sur le côté. Vraiment, ça, c'est à chaque fois. À chaque fois. Même pour vous donner une idée, l'autre jour, je partais de Paris pour aller à Amsterdam, j'ai été contrôlé à l'aller. Quand tu es contrôlé à l'aller et que tu vas à Amsterdam, tu te dis, merde, j'aurais peut-être dû mettre un autre chandail, qu'est-ce que j'ai... Et en fait, il y a un truc, c'est qu'en fait, juste avant, moi je vous le dis parce qu'on est entre nous, c'est comme ça, parce qu'en fait, je me rends compte juste avant de partir, bon, c'est qu'en fait, j'avais une toute petite boulette de shit dans la poche. Mais bon, ça à la rigueur, ça arrive. Et un autre truc aussi, bon, qui par contre n'avait rien à voir, c'est qu'en fait, j'avais fumé un joint juste avant. Mais ça, mais c'était vraiment par inadvertance, tu vois. Et donc, j'arrive comme ça à Gare du Nord pour prendre le train. Donc, j'arrive comme ça à la Gare du Nord. Bon, j'étais quand même un peu à gare, quoi, tu vois. Enfin, j'étais à Gare du Nord. Je suis quand même surtout à gare, d'ailleurs, hein, je pense, c'est vrai. Hein. Et j'arrive comme ça et je m'apprête à monter dans le train. Et juste avant de monter dans le train, qu'est-ce que je vois sur le quai à côté du marchepied pour monter dans le train? Je vois un petit labrador noir. Un tout petit labrador noir, mais tout mignon, quoi. Et donc, dès que je le vois, je suis bouché de lui. Parce que bon. Moi, il y a un truc, c'est que dans la vie, je suis vraiment le copain des chiens, quoi. Ça, c'est vrai, j'adore les chiens, j'adore tous les chiens. Vraiment, j'ai un truc avec eux. Dès que je vois un chien dans la vie, d'ailleurs, il y a une question que j'arrive pas à m'empêcher de me poser, c'est de savoir, mais qui c'est le pépère? Parce qu'on n'a jamais vraiment su, finalement. À chaque fois que je vois un chien, je me dis, qui est le pépère pour voir s'il sait? Et donc, j'arrive comme ça, et là, je vois le chien, et le chien, il est tellement mignon. Je suis obligé que le chien, c'est vraiment le mignon, je suis qui le pépère? Où tu peux le pour le chien, c'est pour le chien, où tu peux le qui le chien? Où tu peux le qui le chien? Tu peux le chercher, il est à la douane. Alors, tu vois, ça c'est vrai, c'est un problème dans la vie, c'est quand on a du chien dans la poche. Et qu'on voit le chien de la douane, qu'est-ce qu'on dit? On est fleuflute. Parce qu'à ce moment-là, qu'est-ce qui se passe? Il se passe que je me retrouve juste à côté d'un douanier à qui je sais que je vais être obligé de mentir. Et là, c'est le problème parce que j'ai un horrible tic dans la vie quand je mens. C'est vraiment un tic ridicule. C'est un tic qui consiste à répéter toutes les phrases de mon interlocuteur, mais juste en rajoutant des petits mots de merde derrière. C'est-à-dire que là, il y a le douanier qui vient me voir comme ça, il me dit « Bonjour monsieur, vous avez quelque chose à déclarer ?» Et moi, tu lui dis « Bonjour monsieur, j'ai quelque chose à déclarer de quoi ?» Alors, il me dit « Monsieur, est-ce que vous avez produit stupéfiant sur vous ?» Il me dit « Est-ce que j'ai des produits stupéfiants sur moi par rapport à... » Voilà. Donc évidemment, autant vous dire que le douanier, au bout d'un moment, il commence à perdre un peu patience. Il me dit « Monsieur, je vous demande vos papiers. » Et moi, comme un con, je perds mes moyens. Et je dis « Non, j'ai pas les papiers, mais j'ai les feuilles. » Voilà. Chose à ne pas dire à un douanier, autant que faire se peut, évidemment. Hein, puisqu'évidemment, ils m'ont emmené au poste et j'ai eu le droit à la fouille. Ils m'ont trouvé mon bout de shit, évidemment. Et ils m'ont également trouvé un polype. Bon, lui, bon. C'est quand même toujours l'occasion de faire d'une paire de coups, hein, c'est sûr. C'est vrai que c'est une blague qui n'est rigolote que si on sait ce que c'est qu'un polype aussi. Parce que. Moi j'ai dit ça il y a pas longtemps sur scène et je voyais des gens en premier rang qui étaient là. C'est qui polype? Voilà.
3: Thomas VDB à l'instant, star du rire sur Rire et Chanson, reste avec nous dans 4 minutes, 8 heures.
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3: Nous sommes vendredi 19 juin, c'est le Morning du Rire, c'est Rire et Chanson. Merci de nous écouter, merci pour votre fidélité au Morning du Rire. Alors vous n'allez pas être déçus une fois de plus d'attaquer cette nouvelle heure ensemble. Bonjour la fine équipe.
14: Bonjour.
3: Alors je voulais juste vous annoncer la fine équipe que vous n'aurez pas la punition de la Doggy Blague à
15: 8h. Oh non.
3: Pas la punition de la Doggy Blague.
15: Mais comment cela se fait, Bruno ?
3: Mais réjouissez-vous enfin. Pourquoi ? Mais parce que nous allons avoir un auditeur en ligne qui va empocher 1 000 € grâce à la blague à 1000 balles.
15: Et oui, aujourd'hui, révélation, qui a remporté les 1000 euros sur notre jeu TikTok, la blague à 1000 balles.
3: Bah voilà, ce sera tout à l'heure à
15: 8h10. À 8h10, révélation. Attention. Exactement. Qui sera appelé pour raconter sa blague à 1000 euros ?
3: Eh ben, on en saura un peu plus tout à l'heure, dans une dizaine de minutes maintenant. Nous aurons du Coluche toute cette journée à l'occasion de 40 ans de la disparition du pilier de Rire et Chanson, j'ai envie de dire. Donc Coluche avec des sketchs
15: hommage,
3: de Coluche.
15: Mais rigolade.
3: Mais rigolade, bien sûr. Avec des sketchs de Coluche revisités par d'autres artistes d'ailleurs. Ce sera donc au cours de cette journée. On va continuer avec l'appel trop con de Martin, ce sera à 8h45. Et mon cher Rémi, à 8h30, on va parler de quoi ?
16: Eh bien, on va parler de la canicule. C'est très, très original. Je pensais déjà avoir tout fait parce qu'on a tellement de canicules qu'à un moment donné, je les ai déjà faites. Eh ben, je suis arrivé quand même à trouver
3: des trucs.
16: C'est un peu comme avec Patrick Bruel. À chaque fois, on arrive à
3: trouver quelque chose.
16: À retrouver des nouvelles vannes. Donc voilà, rendez-vous l'admis.
3: Eh ben, oui, justement, on va voir si Marceau va relever le challenge. Tout à l'heure, 8h30 de parler de la canicule. Il est 8h, bienvenue. 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
3: Bonjour, vous êtes sur la chanson, je suis Bruno Robles, rédacteur en chef de Robles News et de Prostate Magazine pour les amoureux du doigt de l'amitié.
15: Oh. Bonjour, je suis Aurélie Philippon et il fait beau, il fait chaud, mon corps me dit Maldives, ma tête me dit Ibiza et mon compte en banque me dit tuyau d'arrosage dans le jardin, ma grande.
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3: L'info du jour, c'est une escroquerie 2.0.
15: Une retraitée de 80 ans a perdu 25 000 euros après avoir cliqué sur une fausse publicité générée par intelligence artificielle où Emmanuel Macron semblait promouvoir une plateforme d'investissement. Séduite par les gains, l'octogénaire a versé son argent avant de découvrir qu'il s'agissait d'une arnaque.
3: Et oui, selon les experts, cette femme aurait pu perdre beaucoup plus d'argent si ça avait été véritablement Emmanuel Macron.
15: Une info et demi un jour.
3: Oui, selon TF1, au RN, la belle entente entre Marine Le Pen et Jordan Bardella commence à se fissurer entre divergences sur la ligne politique et présidentielle 2027 en ligne de mire. Les électeurs auraient déjà un peu choisi leur champion.
15: Pour prouver sa complicité avec Marine Le Pen, Jordan Bardella lui a offert en avance un bracelet d'amitié électronique.
3: Voici une info de taille.
15: Un pêcheur américain a remonté un mérou géant de 230 kilos. La vidéo de sa plongée est devenue virale. Les internautes hallucinent devant la taille du poisson.
3: Et nous sommes en ligne d'ailleurs avec le pêcheur. Ryan, quelles sont les particularités d'un mérou aussi gros ? Oui, quelle que soit la taille, le mérou pète !
15: Bien sûr,
3: fin de saison, désolé.
15: C'est une info qui fait.
3: Oui, un nouvel hôtel 5 étoiles ouvrira en 2030 près de Disneyland Paris. Le chantier est estimé à 200 millions d'euros et doit débuter en 2027 avec un prix moyen annoncé autour de 580 euros la nuit.
15: Un tarif élevé qui permet à ceux qui ont les moyens de se faire bien miquer ?
3: Bien sûr. Allez, pour clore sur Blaise News, voici la réflexion du jour.
15: La canicule, c'est quand t'as chaud dans des endroits de ton corps que tu connaissais même pas.
3: Allez, merci d'avoir suivi cette édition et n'oubliez pas.
15: Avec les Robles News.
3: Désinformez-vous.
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2: C'est une petite fille qui apprend à nager et le maître nageur lui dit « Pas peur, je te tiens ». Alors effectivement, il la tient. La petite a dit « Je suis content que vous m'appreniez à nager parce que ma grande sœur, maintenant, elle nage très bien. » « Ah bon, elle est venue ici apprendre, oui. Ma grande sœur, elle l'a appris ici. » Elle dit « Et c'est vrai que si vous enlevez le doigt, je coule ?»
3: Coluche à l'instant et Coluche que vous allez entendre toute cette journée, bien sûr, pour les 40 ans de sa disparition. Coluche au travers d'autres artistes, revisité aussi par d'autres artistes. Ce sera durant toute cette journée un hommage à Coluche, mais dans la déconne, évidemment. On va retrouver, puisqu'on a eu une blague de Coluche, on va en avoir une autre. Celle-là, elle va coûter 1000 euros à la maison.
4: Eh ouais.
3: C'est la blague.
4: C'est aujourd'hui la révélation. Eh qui a remporté la
3: blague à 1000 balles.
4: Qui a remporté le challenge TikTok de faire rire toute l'équipe avec une blague.
3: Eh ben, on va voir ça. C'est un gros challenge, hein, je peux dire. Allez, c'est dans 2 minutes.
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3: Bienvenue sur la chanson 8h10.
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3: C'est la révélation.
4: C'est aujourd'hui
3: la blague à 1000 balles.
4: Tu vas gagner 1000 euros.
3: Bah, on ne sait pas, on va le savoir plutôt d'ailleurs maintenant.
4: Finalement. On a passé des heures à éplucher donc toutes les vidéos qui ont été postées sur TikTok avec le hashtag la blague à 1000 balles pour trouver le ou la meilleure d'entre vous. Aujourd'hui, révélation.
3: Mmh.
4: Attention, on appelle.
3: C'est parti. Alors attendez, faut que je fasse le
4: numéro.
3: C'est la province. Faut que je fasse le 16 et le 1.
4: Tu crois que c'est la province?
3: Ouais,
4: c'est
11: bon. Oui.
3: Oui, allô? Bonjour. Allô?
11: Oui, allô?
4: Bonjour. Est-ce que vous avez une blague à nous raconter?
11: Mais bien sûr que j'ai une blague à vous raconter.
4: Je vous écoute.
11: Alors déjà, bonjour Aurélie, bonjour l'ami Marteau et surtout bonjour Bruno.
3: Bonjour.
4: Bonjour.
3: Quel est ton prénom? Quel est ton prénom?
11: C'est Théo.
3: Théo, très bien.
11: J'avais déjà eu le plaisir de gagner l'enceinte Rire et Chanson en 2023, à l'époque où j'étais encore artiste de cirque.
4: Donc,
11: c'était voyez, déjà habitué.
3: C'est ta première blague et celle-là est pas mal. Raconte-nous ta blague.
11: Alors, c'est l'histoire de Mohamed qui travaille dans les jardins du Vatican. Il est jardinier professionnel et alors là, comme vous savez, le pape Benoît a décidé d'abdiquer et il dit, moi, je laisse ma place à François. Par contre, mon cher Mohamed, vous allez être licencié. Il dit, mais pourquoi, monsieur l'archevêque, c'est pas possible, moi je peux pas être licencié, j'ai la femme, j'ai les enfants, je dois nourrir les gens, là. Il dit, oui, mais je comprends bien. Mais il dit, malheureusement, lui ne veut embaucher que des catholiques pratiquants. Mais moi, j'y suis musulman, monsieur, j'ai besoin du travail. Il dit, écoute, c'est très simple. De toute façon, on le connaît tous, le François. Il pose toujours les mêmes questions pour savoir si t'es catholique pratiquant. Alors il dit, tu sais, t'as qu'à te faire passer pour catholique, tu verras, ça va bien marcher. Alors il dit, mais comment je vais faire? Mais il dit, c'est simple, il va te poser trois questions à la con, t'auras qu'à simplement y répondre. Pas les questions. Ben, il dit, les questions, elles sont simples. Il va te demander d'abord qui est le père de Jésus. Tu vas répondre que c'est Dieu. Il dit, mais moi, je sais même pas qui c'est. Mais il dit, c'est pas grave. Il dit, tu n'as qu'à répondre que c'est Dieu. Après, il va te demander qui était la mère de Jésus. Tu vas lui répondre que c'était la Vierge Marie. Il dit, la Vierge Marie, la mère de Jésus. Mais il dit, oui, non, mais t'inquiète pas. Et après, il va te demander comment est mort Jésus. Mais je sais pas, moi, il est mort aux chiottes. Il dit, non, il est pas mort là. Il dit, il est mort sur la croix. Mais je vais jamais me rappeler de tout ça, monsieur l'archevêque. Mais il dit, non, mais ne t'en fais pas. Je vais te mettre du sparadrap en bas de ta tondeuse. Je vais te mettre toutes les petites réponses. Et comme ça, tu auras qu'à jeter un œil si tu as un doute. D'accord, merci, monsieur l'archevêque. Bonnes vacances. Mais il dit, oui, c'est ça, oui, bien sûr. Allez. L'autre, il arrive. Il est bien, bonjour. Alors, je suis le nouveau pape. Je suis François. Et vous, monsieur, vous êtes Mohamed, monsieur l'archevêque. Il dit, oula. Ça, c'est un prénom musulman. Non, monsieur l'archevêque, moi, c'est catholique pratiquant, bien sûr. Ah, il dit, catholique pratiquant. Bien sûr, catholique pratiquant, monsieur l'archevêque. Ah, il dit, d'accord, bah, il dit, je vais vérifier ça, je peux vous poser des questions. Toutes les questions que vous voulez, monsieur l'archevêque. Il dit, d'accord, bah, je vais vous poser une question. Comment s'appelait le père de Jésus? Ah, il a un doute. Bon, il regarde sur sa tondeuse en bas, puis c'est marqué Dieu. Ah, mais c'est Dieu, monsieur l'archevêque. Ah, il dit, très très bien, bonne réponse. Mais bon, il dit, ça, c'est un coup de bol. Il dit, comment s'appelait la mère de Jésus? T'as encore un doute, il regarde. Ah, c'est la Vierge Marie, monsieur l'archevêque. Ah, bah, il dit oui, tout à fait. Et il dit, comment est mort Jésus? Ah, il dit, ah, un doute. Ah, il est mort sur la croix, monsieur l'archevêque. Ah, bah, il dit, vous aviez tout à fait raison, tout à fait raison. Il dit, je vous l'ai dit, monsieur l'archevêque, je suis catholique pratiquant. Il dit, ah, vous êtes pratiquant. Il dit oui. Il dit, alors comment ils s'appelaient les deux personnes qui étaient à droite et à gauche de Jésus sur la croix? Black et Decker, monsieur l'archevêque.
3: Bravo Théo.
4: Eh bien Théo, félicitations, tu remportes la blague à Liba.
11: Merci, ouais. Merci beaucoup. Et en plus, pour tout vous dire, c'est la blague préférée de ma tante, alors ça me fait plaisir de lui rendre hommage encore aujourd'hui.
3: Bah voilà, écoute, tu nous appelles d'où Théo?
11: Eh ben, je vous appelle. Normalement, j'habite à Adinfer, à côté d'Arras, mais là, je vous appelle de Normandie, d'Argentan, parce que je suis chauffeur poids lourd.
3: Ah, et tu vas donc à Argentan, qu'est-ce que tu livres?
11: Eh ben, je livre du bois.
3: Ah bon,
4: du bois par cette chaleur.
3: Mais par cette chaleur, c'est pour des barbecues éventuellement.
11: Bon. Non, non, c'est du bardage, plus ou moins, mais bon.
3: D'accord, très bien. Bon, ben mon voilà. cher Théo, en tout cas, bravo, tu es le grand vainqueur de cette blague à mille balles, à 1000 euros. Bon, voilà, on va t'envoyer ça très très vite. Merci pour ta fidélité.
11: Bon, merci. Vous êtes super, franchement, vous donnez la pêche, que ce soit pour moi ou pour tous mes confrères routiers. Quand des fois c'est pas drôle, qu'on est dans les ronds-points, qu'on est dans les bouchons, dans les machins, franchement, on allume la radio, on écoute les vraies chansons, je peux vous dire que ça. Et puis en plus, c'est un honneur pour moi de gagner aujourd'hui parce que c'est en plus un jour spécial, vu que c'est les 40 ans du décès de Coluche et que t'arrêtes mon humoriste préféré, wow. Si j'ai que 25 ans. J'ai toujours grandi avec et c'est malheureux de dire qu'il est mort il y a 40 ans, mais tout ce qu'il a dit, c'est encore d'actualité aujourd'hui.
3: Voilà.
11: Et ça, c'est quand même.
3: Merci Théo, voilà.
4: Merci Théo, félicitations. Merci d'avoir joué avec
11: merci.
4: Nous.
11: Merci,
3: bon courage à tous les chauffeurs routiers qui nous écoutent sur la route. Mettez rire et chanson, bien évidemment. Allez, Nelly Furtado tout de suite et on va retrouver Rémi Marceau dans un instant. Et on aura le Schmilblick de

0: On aura une version du Schmilblick de Coluche à l'occasion des 40 ans de sa disparition. C'est un spécial sur les chansons, bien évidemment, toute cette journée, 8h20. 6h, est-ce que vous avez entendu parler de ce parieur fou qui a misé près $1 million sur un match de la Coupe du Monde? Un pari perdu car il avait donné l'Espagne gagnante face à l'équipe du Cap-Vert.
1: Oh là là.
0: Bonjour Bruno.
2: Bonjour Didier Deschamps. Évidemment, le rappel, pari avec excès comporte des risques.
0: Ah bah oui, on
2: ne parie pas $1 million, même sur le favori de la compétition. Voilà.
3: Ah non.
2: Alors après, si jamais il joue face à l'OM, là, bon, tu peux. on peut comprendre.
0: Wow.
2: T'es vraiment sûr de toi. Mais sinon, non, ça se fait pas.
0: Tiens, 8h30, une chronique spéciale canicule, c'est dans 10 minutes et en direct avec Marceau refait l'info.
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0: mais qu'il a très bien compris, lui. Mais qu'au moment de la raconter, t'es bien emmerdé avec le mec.
1: Pour l'occasion, journée spéciale.
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3: Eh bien, bonjour, le Schmilblick est aujourd'hui à Cajarc, petite ville de l'Aveyron. Je rappelle brièvement que le Schmilblick est presque rond, qu'il tient dans la main, qu'il contient du jaune, qu'on peut le faire cuire de différentes façons et qu'un célèbre navigateur le faisait tenir debout. À Cajarc, à vous Simone, premier candidat.
4: Oui, Guy! Bonjour! Candidat de Cajarc, venu nombreux, bonjour! Premier candidat, c'est monsieur...
5: Monsieur Moulineau, marchand d'articles de pêche sur la place du marché à Cajarc. À l'article de pêche de qualité, s'achète chez Moulineau.
3: Allez-y, monsieur, posez votre question.
5: Ouais. Alors, est-ce que le Schmilblick est-il vert?
3: Non, monsieur, à quoi pensez-vous?
5: Un vert de terre de chez Moulineau.
3: Non, monsieur, candidat suivant, Simone.
4: Oui, le candidat suivant, s'il vous plaît, c'est monsieur...
6: Bonjour, Guilux, et je me présente, Émile Duboudin, compagnon de la Libération de passage à Cajarc. Est-ce que le Schmilblick a fait 39-40?
3: Non, monsieur.
6: Ça ne m'étonne pas, sont tous des planqués à la télévision.
3: C'est ça, oui, c'est ça. Alors, candidat suivant, s'il vous plaît.
4: Oui, le candidat suivant, bonjour, monsieur, vous êtes monsieur...
7: Hola, Zalim Ben Salim.
4: Salim,
7: Ben Salim, c'est pas français comme nom.
3: Excusez-moi Simone, mais j'ai l'impression que monsieur fait très très mal l'accent arabe.
6: C'est juste, mais je précise que là on est dans les années 80, donc c'est comme ça qu'on faisait les arabes dans les années 80.
3: Alors c'est parfait, allez-y monsieur.
7: Merci mademoiselle.
3: Excusez-moi Simone, mais je n'ai pas tout compris, monsieur a été coupé.
7: Qu'est-ce que tu racontes de saloperie toi?
3: Mais monsieur, nous n'avons pas tout compris.
7: Mais qu'est-ce que t'as pas compris? Moi j'ai très bien compris ce que j'ai dit, je parle français aussi bien que toi. Nadine français raciste.
3: Alors allez. Simone, s'il vous plaît, non, ça suffit. Le candidat suivant s'il vous plaît, c'est monsieur...
8: C'est Papi Mouton.
3: Guilux.
8: Guilux. Ah, et si le
3: écoutez, nous n'avons que 5 minutes, il y a d'autres candidats. Alors, candidat suivant, s'il vous plaît, Simone.
4: Oui, bon, bien sûr. Candidat suivant, vous êtes monsieur?
9: Bonjour, Guitou, Jean-François, coiffeur à Paris, en vacances à Cajarc au camping.
3: Excusez-moi, Simone, mais j'ai l'impression que monsieur fait très très mal l'accent gay.
6: Oui, c'est juste, mais là, nous sommes dans les années 80. Je ne fais pas le gay, là, je fais le PD.
3: Excusez-moi, monsieur. On vous écoute.
9: Alors, est-ce qu'un coiffeur peut se faire tirlipoter le Schmilblick tout seul dans sa tente?
3: Non, à quoi pensez-vous?
9: À la même chose que vous, dégoûtant.
3: C'est ça, oui, c'est ça, bien sûr. Alors, candidat suivant, s'il vous plaît.
4: Et le candidat suivant est une candidate.
6: Non.
4: Pardon, on ne les reconnaît plus.
3: Alors, allez-y, monsieur, posez votre question.
5: Ouais, alors, est-ce qu'on peut pousser le Schmilblick?
3: Oui, pourquoi?
5: Pour le faire avancer, banane.
3: C'est amusant, oui, c'est très intelligent. Merci, monsieur. Alors, candidat suivant, s'il vous plaît.
4: Oui, le candidat suivant, s'il vous plaît, monsieur.
10: Bonjour, Minute.
3: Bonjour, monsieur. Posez votre question.
6: Non, j'ai pas de question, mais en fait, c'était pour dire à René d'aller directement chez ZZ, parce que comme j'ai paumé les clés du camion, on va être emmerdé pour livrer l'armoire.
3: Oui, on lui dira, merci.
6: Ne me dirai pas, je pousse des ordonnances.
3: Oui, candidat suivant, Simone, s'il vous plaît, alors...
4: Oui, alors, le candidat, s'il vous plaît, c'est monsieur...
8: C'est Papi Mouton. Bonjour, Félix.
3: Bonjour, monsieur.
8: Bonjour, mon gars. Ah, est-ce que le Schmilblick...
4: Alors, s'il vous plaît, monsieur, il y a d'autres candidats. Allez vous entraîner plus loin, s'il vous plaît, monsieur. Allons-y. Monsieur, s'il vous plaît, c'est à vous. Dépêchez-vous, le numéro beaucoup de temps, s'il vous plaît, monsieur.
10: Bonjour, Gilux, présentement. Je voulais savoir si le Schmilblick actuellement...
3: Non, alors, je vous arrête parce que cet accent africain, ça n'est pas possible.
10: Oui, non, mais là, nous sommes dans les années 80. Là, je fais Michel Leb qui fait l'accent africain.
3: C'est très bien fait. Alors, posez votre question, mais d'abord, enlevez vos lunettes de soleil, s'il vous plaît.
10: Ce ne sont pas mes lunettes, ce sont mes narines. Alors, je voulais savoir si le Schmilblick actuellement était-il quand les travailleurs émigraient, là, dis donc.
3: Non, à quoi pensez-vous?
7: J'ai pensé à une matraque de CRS parce que c'est pas pour dire, mais il tape en ce moment.
3: Non. Alors, écoutez, je rappelle que le Schmilblick est un jeu. Je rappelle que le Schmilblick est un œuf et qu'un œuf ne fait pas de politique. Alors, voyons un... Hein? Mais non, je ne l'ai pas dit. Alors, candidat suivant, s'il vous plaît, Simone.
4: Oui, il est où mon livre? Le candidat suivant, bonjour monsieur, vous êtes monsieur?
7: Bonjour Gilux, monsieur Van de Plot de Passage à Cagère.
3: Alors, je vous arrête parce que pour le coup, je trouve que vous faites très très bien l'accent belge.
7: Alors, j'aimerais savoir si on peut mettre une fois le Schmilblick dans le biberon des enfants.
3: À quoi pensez-vous?
7: À des frites.
3: Non monsieur, candidat suivant, s'il vous plaît.
4: Mais enfin, c'est monsieur Papy Mougeau.
7: C'est Papy Mougeau!
8: Ouais! Ça va? C'est pas un canot, ton machin, hein? Alors, est-ce que le Schmilblick. Schmilblick? Ouais! Il tient dans la main? Il tient dans la main!
3: Admettons, qu'en pensez-vous?
8: Ah, mieux! C'était juste pour le faire avancer.

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3: Ton rouge. Et tous espèrent gagner l'épreuve de confort, synonyme de climatisation, de piscine ou encore mieux, de séjour dans une chambre froide. L'aventure se répète, elle est de plus en plus intense. Les canicules au départ, il y en avait qu'une. Désormais, elle se multiplie. Et cette sentence est irrévocable.
4: Michel Simès, bonjour.
5: Eh bien, Bruno, bonjour. Oui. Je me vois, excusez-moi, dans l'obligation de rappeler que tout le monde n'est pas à égalité face à cette canicule. Certains souffrent plus que d'autres et je ne sais pas si je peux en parler. Je suis pas là pour plomber l'ambiance, mais je connais un célèbre animateur qui n'est pas arrivé à réparer la fuite sur son spa gonflable. La défaillance dont l'origine a pourtant été parfaitement identifiée, une couture sur la structure gonflable, usure habituelle paraît-il, n'a pu être colmatée. Et malgré une débauche d'efforts et une abnégation sans faille, nous lançons donc un appel ce matin en direct sur Rire et Chanson. Si vous avez déjà réussi à résoudre ce problème terrible, ou que vous connaissez quelqu'un qui connaît quelqu'un en mesure de guérir de cette pathologie... Excusez-moi, je suis un petit peu ému.
4: Moi aussi.
5: Merci de contacter immédiatement Bruno Robles. Comme le disait Coluche en cette journée spéciale, on compte sur vous.
4: Surtout. Merci beaucoup.
6: Salut, c'est Philippe Panoff. Malheureusement, j'ai entendu que de nombreuses fêtes de la musique allaient être annulées.
4: Ouais.
6: Oh là là, quel dommage. C'est vrai que quand il fait chaud, on est obligé d'ouvrir les fenêtres. Et donc, du coup, on est obligé d'entendre, quoi. C'est compliqué. Enfin, bref, après de là à polluer la planète pour accentuer le réchauffement climatique, pour dormir tranquille 21 juin, non, là, c'est too much, les gars.
4: Monsieur Jean Castex, bonjour.
7: Bonjour Bruno Robles.
4: Alors, de nombreux trains sont annulés à cause de la canicule.
7: Oui, alors, ce n'est évidemment pas pour préserver notre personnel, car la canicule étant un danger, surtout pour les personnes âgées, ça ne les concerne pas. Précision quand même, pour ceux qui pourront prendre le train, si le sandwich de la voiture bar a goût bizarre, c'est peut-être à cause de la chaleur. Mais pas forcément.
4: Raphaël Glucksmann, vous avez sans doute des conseils pour lutter contre la canicule.
8: Oui, j'ai la solution. Nous allons tous ensemble. Oui, tous ensemble, nous allons nous mettre à l'ombre. Éviter les efforts physiques. Et nous allons, tous ensemble, boire de l'eau fraîche.
4: Merci monsieur Glucksmann. Merci pour ces conseils. Madame Hidalgo, bonjour.
9: Vous avez vu, c'est désormais autorisé de se baigner dans le canal Saint-Martin.
4: Oui, tout à fait, oui.
9: Après la Seine, le canal Saint-Martin. C'est un peu grâce à moi parce que j'ai montré la voie. J'ai ouvert le champ des possibles.
4: Oui, c'est sûr.
9: Bientôt, on pourra se baigner dans les égouts. Si on continue dans ce sens-là.
4: Avec un rat comme bouée.
9: Ici, c'est
4: Paris.
9: C'est pourri, c'est Paris.
4: Patrick Boyle, bonjour.
10: Bonjour, bonjour. C'est des glaces. Il fait chaud, c'est la canicule. J'avais un bon prétexte pour être tenu toute la journée.
4: Ouais, c'est vrai.
10: Et on va encore me faire des reproches. Quoi, qui a dit que bientôt j'aurai plus chaud parce que je serai à l'ombre? Qui a dit ça? On n'a pas le droit de dire ça.
4: Jean-Pierre Foucault, bonjour.
11: Bonjour.
4: Alors,
11: évidemment, Bruno, avec cette canicule, aujourd'hui, nous jouons à qui veut gagner des glaçons. Je rappelle que nous jouons pour une association chère au cœur d'Aurélie Philippon et Bruno Robles.
4: Oui.
11: L'association Célibataires sans frontières. Qui œuvre pour que partout dans le monde, les célibataires puissent vivre tranquillement et paisiblement
4: Foutez-nous
11: leur vie de célibataire. Bruno, exactement, sans emmerdeur qui essaie de les caser sans cesse.
12: Ah ouais, foutez-nous la paix.
4: Foutez-nous la paix.
11: J'en rappelle que Bruno et Aurélie en sont de parfaits ambassadeurs.
4: Oui, tout à fait.
11: Voilà, je crois même qu'ils sont membres Gold, rapport à leur ancienneté. C'est donc la question.
4: Oui.
11: Qui veut gagner des glaçons?
4: Alors,
11: le patron de la M6 qui se frotte les mains avec les belles audiences de la Coupe du Monde, réponse A.
4: Pas mal, oui.
11: Les vendeurs de climatisation qui eux aussi se frottent les mains, réponse B. Patrick Bruel pour refroidir les parties intimes après l'interdiction de fréquenter les salons de massage, réponse C. Quelle qualité dans l'imitation.
12: C'est dingue.
11: C'est croire, il se ferme. Rémi Marceau qui a eu trop chaud pour trouver une quatrième proposition.
12: Oh là là.
11: Réponse D.
4: Merci, c'était Rémi Marceau.
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4: Un peu de Superbus et un peu de vos appels d'ailleurs. 39-37, vous détruirez les chansons. On va jouer ensemble à 8h50 à Rire en Chanson.
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0: comme chanson. Radio Song à l'instant, Superbus, 8h40. Vous nous appelez au 3937, vous dites la chanson. On va jouer ensemble maintenant dans 10 minutes à Rire en chanson. Ça s'approche pour empocher deux très beaux cadeaux.
1: Mais oui, le pack Rire et chanson, votre mug Rire et chanson, ainsi que vos écouteurs Bluetooth Rire et chanson.
0: Vous avez frimé sur la plage cet été avec tout.
1: Mais
0: ça, je vous le dis.
1: Bien sûr, Bruno, 3937, vous dites Rire et chanson. Venez nous partager votre bonne humeur, venez faire de l'antenne avec nous.
0: Oui.
1: Venez nous dire si vous avez chaud ou pas. Ça va être fabuleux. 3937, vous dites Rire et chanson, on vous attend.
0: Mon cher Martin, bonjour.
2: Bonjour, mon cher Bruno, bonjour, ma chère Aurélie.
1: Salut Martin. Bon,
0: que se passe-t-il dans le monde merveilleux de Martin Land?
2: On en a pas mal parlé, pour ceux qui n'auraient pas remarqué, c'est un peu l'été qui arrive en force. Hein.
0: C'est ça, ah. Oui, puis bien.
2: Paul Summer Body, dernière ligne droite, là c'est vraiment dernière.
1: En vrai, c'est déjà foutu là.
2: Il y a encore un truc, le dégraissant.
0: Ah,
2: je suis allé dans un magasin de bricolage, j'ai acheté du dégraissant pour ma femme qui voulait faire un petit.
1: T'as pas fait ça.
2: Bah, j'essaie de dégraisser ma femme, ça ne fonctionne pas.
1: Si,
2: là, j'ai raté le magasin de bricolage. C'est surtout le magasin de bricolage qui s'est fichu de moi. J'ai dû aller chez le dermatologiste, c'était un truc à faire. Un enfer.
0: Bon, alors ça va dégraisser pour cet appel trop con, si j'ai bien compris. C'est dans 3 minutes avec Martin.
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0: Bienvenue sur la chanson 8h44.
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0: C'est le moment de retrouver Martin et son appel trop con qui va tenter la dernière ligne droite du Summer Body.
2: Mais alors apparemment, on en a parlé un petit peu depuis, on a débriefé, je me serais effectivement trompé de produit puisque ma femme voulait un petit une crème en fait amincissante qui lui permet de s'affiner discrètement la taille avant l'été. Moi j'étais au magasin de bricolage, j'ai vu du dégraissant en pchit, je me suis dit dégraissant.
1: Oh non.
2: Ça enlève la graisse, ça marche pas vraiment pour tout, écoutez.
22: Bonjour.
2: Bonjour monsieur, c'est bien la quincaillerie. Oh, attendez, qu'est-ce qui se passe? Je crois qu'il y a mon téléphone portatif qui sonne.
22: Non, non.
2: Ah si, j'entends que ça sonne.
22: Non, c'est mon téléphone, monsieur.
2: Ah, c'est vous qui essayez de m'appeler?
22: Non, j'ai mon téléphone qui sonnait quand j'ai décroché.
2: Oui, c'est normal qu'il sonne puisque je vous appelle.
22: Non, non, vous m'avez appelé sur le fil.
2: D'accord, et vous, en même temps, vous essayez de m'appeler sur le portatif?
22: Non, je vous appelle pas sur le portable.
2: Ah non, effectivement, ça ne sonne plus.
22: Bon, c'est pas grave.
2: Oui, bref, monsieur Martin à l'appareil, j'ai acheté un spray de dégraissant chez vous.
22: Vous avez acheté un dégraissant?
2: Voilà. Et alors ma femme s'en est pchitée sur le ventre, une catastrophe.
22: Pourquoi elle en a mis sur le ventre?
2: C'est pour son Summer Bodies. Elle voulait se dégraisser un peu avant les vacances d'été.
22: C'est quoi ce...
2: Mais alors problème, ça lui a fait des boutons partout.
23: Oui, dites-moi.
2: Bonjour madame, comme je disais, votre dégraissant n'est pas du tout adapté. Non seulement il n'a pas dégraissé ma femme.
23: Monsieur, écoutez, on va pas refaire l'apologie de l'histoire. Vous allez regarder déjà si vous l'avez acheté chez nous, monsieur.
2: Alors sans faire d'apologisme historiste, je suis quand même sûr que je l'ai acheté chez vous.
23: Non, mais vous êtes sûr? Moi je suis pas sûr de vous avoir vu déjà. Voyez.
2: Ce que je vois, c'est qu'elle a dû se faire prescrire une crème déboutonnante pour enlever ses boutons. Donc ça, je vais vous apporter la facture.
23: Non, mais je vais pas payer sa crème, monsieur. Attendez, entendons-nous bien.
2: Bon, bien sûr que si.
23: Bien sûr que non, monsieur. Je vous permets pas déjà.
2: Pardon, vous me vendez un dégraissant défectueux.
23: Non, monsieur, je ne vous permets pas.
2: Bon, alors disons que vous me vendez un dégraissant qui ne marche pas sur les femmes.
23: Monsieur, écoutez, moi je suis une monsieur, on va arrêter là tout de suite.
2: Oh non, ce serait dommage.
23: Oh, si, non, mais attendez, vous prenez pour qui, monsieur?
2: Alors moi je suis monsieur Martin.
23: Non.
2: Ah si, et pardon de vous le dire, mais vos produits de beauté sont nuls.
23: Je vous ai pas vendu un produit de beauté, monsieur, réfléchissez.
2: Oula, surtout pas.
23: On est dans une société de matériaux de construction, monsieur, on n'est pas un esthéticien ici.
2: Ah oui, mais alors pourquoi vous vendez du dégraissant?
23: Mais ça vous regarde pas que je vends du dégraissant, monsieur.
2: Avouez que c'est quand même bizarre de vendre des produits de beauté dans un magasin.
23: Mais c'est pas du produit de beauté. Vous êtes cinglé, moi je vous le dis tout de suite. Vous allez vous calmer. Vous allez vous calmer direct.
2: Tu vas voir que ça va être ma faute.
23: Vous allez vous calmer tout de suite, je vous le dis moi.
2: Pardon, mais votre dégraissant ne fonctionne pas du tout sur les femmes.
23: Non, mais attendez. Du dégraissant, c'est pour les machines, monsieur. Sûrement pas pour la peau.
2: Ah si, Martine, c'est ma femme. Elle m'a expliqué.
23: Ah, votre femme? Votre femme, magnifique. Écoutez, je la connais pas, mais en tout cas, elle gagne à être connue.
2: Comment ça, vous connaissez Martine?
24: Bonjour.
2: Ah, bonjour, une autre dame. Vous savez quoi? Passez-moi le patron directement, à la limite.
24: Oui, c'est moi.
2: Super, donc c'est pour un problème de dégraissage de femmes, comme j'expliquais à votre collègue.
24: Non, mais dégraissage de femmes, je suis pas une pharmacie.
2: De mieux en mieux.
24: Mais oui, mais ça n'a rien à voir avec moi, votre truc, vous êtes drôle.
2: Merci, mais je vais quand même vous rapporter la facture.
24: La facture de quoi?
2: C'est ce que je disais, on a dû acheter une crème déboutonnante parce que votre pchit dégraissant, ça lui a fait plein de petits boutons.
24: Ce qui est normal, personne penserait à mettre un dégraissant WD-40 sur le corps d'une femme.
2: Oui, c'est exactement ça, WC-40. Donc on est d'accord, il y a un problème qui vient de chez vous.
24: Mais non, c'est pas un dégraissant.
2: Écoutez, on va faire simple, je vais venir vous déposer ma femme.
24: Et ça sert à rien de déposer votre femme, que voulez-vous qu'on...
2: Vous lui faites une séance de dégraissage de femme.
24: Mais je sais pas, je fais pas ça, moi.
2: Pardon? Vous refusez de dégraisser ma femme?
24: Mais c'est pas qu'on refuse, c'est qu'on peut pas dégraisser votre femme. C'est pas du tout notre truc.
2: Bon, dans ce cas, vous me la changez.
24: Je la quoi?
2: Vous me la changez contre une neuve.
24: Mais quoi, votre femme?
2: Vous faites jouer la garantie sur le produit. Vous dites comme quoi vous pouvez pas remettre à neuf le modèle existant. comme ça le problème est réglé, vous mettez une neuve à la place.
24: Mais en vrai c'est une farce, non?
2: En vrai c'est possible. Et qui c'est qui pourrait vous faire ce genre de farce téléphoneuse?
24: Les chansons.
2: Ah, ça dit quoi derrière?
24: Les chansons.
2: Bravo. Et au revoir madame.
24: Au revoir madame, monsieur.
2: Merci.
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2: Bon, on ira sans graisse à la plage. De toute façon, ça fera moins de coups de soleil, c'est mieux.
0: C'est clair.
1: Ils étaient trop mignons.
0: C'était très mignon. On retrouve Martin et son appel trop con tous les jours à 8h45. Évidemment, à ne pas rater. Et puis nous aurons Alex Vizorek et nous allons jouer ensemble à Rire en Chanson, évidemment. Ça

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1: Mon nouveau spectacle Ad Vitam parle d'un seul sujet, la mort. J'ai parti sur l'art, où je montre des tableaux qui est assez intéressant. Il y a un très beau tableau du Caravage qui s'appelle La mort de la Vierge Marie. Très très beau. La Vierge Marie, tout le monde connaît. Hein. L'inventrice du... Tu vas pas me croire. Il y a une partie aussi qui est assez intéressante. Une fois qu'on est mort, si on a choisi de se faire incinérer, que faire des cendres ? Et en fait, il y a énormément de possibilités. Je ne savais pas qu'il y avait autant de possibilités. Alors, je ne peux pas tout vous expliquer, tout ce que j'ai appris, mais j'en ai gardé trois différentes que je trouve assez dingues. La plus dingue, aux Pays-Bas, c'est possible de léguer un sextoy. Je vous jure, ça ressemble vraiment à un god transparent. Et dedans, vous mettez les cendres du défunt. Je vous promets que c'est vrai. Vous pouvez taper sur Google en sortant. Bon, après, je crois que le modèle que j'ai vu, c'est le modèle si le mari décède en premier. Parce que sinon, ça fait quand même beaucoup de changements d'un coup. Autre possibilité, ça c'est fou, on peut mélanger les cendres à de la dynamite pour en faire des feux d'artifice. Mais ça, je trouve ça sympa, c'est festif, c'est-à-dire sur une belle plage, on imagine, le soleil se couche, quelqu'un dit, ben voilà, c'est son vrai départ, et là, poum! Oh la belle bleue, oh la belle verte, oh la belle mère. Et la dernière, qui est celle qui moi m'angoisse le plus, psychanalytiquement parlant, on peut mélanger les cendres du défunt à de l'encre pour s'en faire des tatouages. Voilà, bon, chacun évidemment fait ce qu'il veut, hein. Ça, j'ai vraiment, on n'avait pas de jugement, mais aux États-Unis, ça se fait. Et je racontais cette anecdote dans un dîner un peu mondain, comme ça, et puis il y a une dame qui, très chic, et qui s'énerve, qui dit, non, mais vous comprenez rien, le tatouage, c'est la mémoire. Et là, j'écoute, et elle m'explique qu'en fait, elle, sur son pied, elle s'est fait tatouer le prénom de ses deux enfants et la date de naissance. Je dis, bon, la mémoire, elle en a deux, ça se retient, enfin, J'ai dit, pour pas oublier les anniversaires, est-ce que vous avez pensé à cette idée incroyable du post-it sur le frigo? Et elle s'énerve, non mais vous comprenez rien, et si un jour j'ai Alzheimer? J'ai dit, bah ouais, mais si un jour t'as Alzheimer, tous les matins, tu vas te demander qui sont...
2: Alex Vizorek avec un instant sur la chanson, 8h53 minutes.
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2: Tout à fait, c'est Rire en chanson et nous allons accueillir le temps que je retrouve mon téléphone. Voilà qui est là. Ah, parce que si j'avais pas mon téléphone, j'étais perdu. Céline, bonjour.
3: Bonjour.
4: C'est Céline Dion.
2: Alors écoutez, Aurélie, calmez-vous, toutes les Célines ne sont pas Céline Dion.
4: Ah, c'est pas Céline Dion ?
2: Bonjour Céline. Non.
3: Bonjour.
2: Bonjour, tu nous appelles d'où Céline ?
3: De l'Oise.
2: De l'Oise.
4: Ah bah je préfère Céline de l'Oise. Alors vachement plus sympa.
2: Bon, Céline, qu'est-ce que tu fais du côté de l'Oise ?
3: Moi, je suis dans une cartonnerie.
2: Une cartonnerie ?
4: On va sculpturer un peu.
2: Alors, qu'est-ce que c'est ?
3: On fabrique le carton pour les emballages.
5: Ah, ça cartonne.
3: Ouais, voilà, ça cartonne.
4: Vous êtes cartonniste.
3: C'est ça.
2: C'est carton plein. Voilà, on va toutes les faire. Bon.
4: Carton de 12.
2: Bah, c'est vrai. Deux cartons de 6.
4: Oui, deux cartons de 6. On est bien. Trois cartons de 24.
2: Si vous voulez. On va pas les faire toutes.
4: Non.
2: Bon, Céline, tu as des passions dans la vie. Tu as des chiens, des chats, tu as un amour
3: oui,
2: des enfants.
3: Oui, chiens, chats, poules, coqs, canards.
4: Mais t'habites dans l'Oise ferme. Ou complètement ailleurs
3: dans Ah non,
2: ferme. Donc t'as une maison avec tout ça,
3: c'est ça.
2: Sur ce terrain. Donc
4: et alors, les poulettes, elles donnent des œufs.
2: Ça donne des œufs.
3: Ah oui.
2: Oh là là, c'est bien.
4: Et t'as un coq?
3: Oui.
4: Oh. Il s'appelle comment le coq?
3: Nugget.
4: Ah, j'adore.
2: Il est pas content. Hein.
4: Il est pas content.
2: Il est pas content. Bon.
4: Et t'as des poussins du coup?
3: Pas encore.
4: Ah, mais il y a projet de faire un petit élevage.
3: On espère.
4: Oh, le, génial. Trop bien.
2: Apparemment, le coq attend que ça. Bon, ma chère Céline, on a trois questions, deux bonnes réponses à toi, le mug et les écouteurs sans fil et chanson. On va démarrer avec cette première question. Aujourd'hui, c'est l'anniversaire de Nadia. Chante cette chanson, Nadia. Figurez-vous, Nadia a un point commun avec Rémi Marceau, qu'on retrouve tous les jours à l'admi. Mais quel est donc ce point commun entre Rémi Marceau et Nadia? Ils ont tous les deux participé à Graines de Stade. Ils ont tous les deux fait un spectacle d'imitation. Ou ce sont tous les deux des ex de Zinedine Zidane.
3: Je dirais la deuxième.
4: Mauvaise réponse. Ils ont tous les deux participé à l'émission Graines de Star en 1996 pour se lancer dans la chanson. En tout cas, c'est à cette époque-là que Nadia était sur les écrans. Mais parce qu'on la voit plus trop. Hein, bon,
2: alors, cela dit,
4: alors que Rémi Marceau, on le voit tout le temps.
2: Bah, c'est vrai. Bon. Cela dit, Céline, ça reste entre nous, mais la troisième réponse du jeu était correcte. Hein. Rémi et Zizou, ils ont vécu une très belle histoire.
4: C'est pas vrai.
2: Non, mais je voulais pas
4: ça
2: balancer.
4: C'est limite de moins
2: bien
4: en moins.
2: Bien sûr, bien sûr. Mais tu sais ce que c'est les couples. Enfin bon. Ouais. Alors, deuxième question, ma chère Céline. Hier soir, Bruno Mars était au Stade de France. Très beau show de Bruno Mars, que j'avais l'occasion de voir aussi en spectacle.
4: Oh là.
2: Ouais, moi, je suis comme
4: il
2: ça.
4: Est
2: je suis très showbiz. Son spectacle a pour titre Bruno Mars, The Romantic Tour. Est-ce Bruno Mars The Ultimate Tour ou Bruno Mars un acheté un bounty offert?
4: Oh.
2: Alors Bruno Mars The Romantic Tour, ça me paraît pas mal. Hein.
6: Ouais. C'est pas le dernier en tout cas. Bruno Mars il l'a pas fini, c'est pas.
7: Non,
2: c'est pas l'ultime.
4: Ah oui, c'est pas l'ultime.
2: Donc ça peut être le, tu vois, c'est le premier.
4: Qu'est-ce qu'il est romantique dans ses chansons?
3: Alors premier là.
2: Bravo, magnifique.
4: En effet, Bruno Mars, The Romantic Tour. Et Bruno Mars donnera deux concerts supplémentaires ce week-end, de samedi et dimanche au Stade de France.
2: Vachement bien, Bruno Mars sur scène. Alors, on va jouer
4: un
2: avec.
4: Un point pour Céline, tout va se jouer maintenant. Question décisive.
2: On va jouer avec les paroles cachées. Dans une chanson, on a remplacé les paroles par un extrait de sketch, de film ou de moment culte. Il va falloir retrouver les paroles qui manquent sur ce tube de Laurent Voulzy.

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1: Non, vraiment. D'une élégance.
2: Qu'est-ce que on peut plus rien faire dans cette émission, je ne contrôle plus rien. Bon alors Céline. Donc j'ai le cœur comment?
3: Je la connais, mais là.
2: Eddie Mitchell avait dit Mentalo à une époque, mais là on est sur un autre parfum. J'ai le cœur comment? Comme, tu sais, c'est un truc.
1: Un sirop qu'on donne aux enfants, mais enfants avec adorent, de l'eau. Un sirop rouge.
2: Un sirop rouge.
3: C'est le cœur grenadine.
2: Oui. Je me suis dit qu'à un moment donné, Céline, on n'allait pas s'en sortir.
4: Il fallait les plaire après.
2: Ouais, je pouvais plus, là. Bon, Céline, en tout cas, écoute ce que tu as gagné.
1: Tu remportes le pack Rire et Chanson Morning du Rire avec ton mug Rire et Chanson ainsi que les écouteurs Bluetooth. Sans fil, ouais.
3: Super, merci beaucoup.
2: Voilà Céline, écoute, bonjour à la basse-cour, au chien-chat. Et puis on te souhaite une belle journée Céline, merci pour ta fidélité.
3: Merci vous aussi, et puis continuez à nous faire rire, c'est génial.
2: Eh bien écoute, on essaye, c'est adorable.
1: Céline,
2: on t'embrasse Céline, ciao.
3: Ciao.
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2: Merci d'écouter Rire et Chanson, le Morning du Rire, dernière heure ensemble, nous sommes le vendredi 19 juin. Et en ce vendredi 19 juin, auditeurs, auditrices de Rire et Chanson, nous allons fêter Coluche, un pilier, le taulier de Rire et Chanson, à l'occasion des 40 ans de sa disparition. On va vous passer évidemment du Coluche, des artistes qui vont revisiter aussi les sketchs de Coluche. Donc ce sera toute cette journée sur Rire et Chanson. Donc restez branchés, restez avec nous. Bonjour Aurélie.
18: Bonjour.
2: Bonjour mon cher Rémi Marceau.
19: Bonjour Bruno.
2: On va parler chaleur à 9h30.
19: Eh oui, on va parler canicule.
18: Oh,
19: avec,
18: il fait chaud.
19: Oui, il fait chaud. Oui, il fait chaud. Et j'ai encore des vannes sur ça, parce qu'il y a tellement de canicule. À un moment donné, je me suis dit, je vais être
2: Voilà, c'est normal, c'est le syndrome de la canicule.
19: Non, on aura du Michel Simès, du Denis Brognard, du Castex, parce que vous avez vu qu'il y a des trains qui vont être annulés.
2: Aussi,
19: c'est en prévision. Parce qu'on a peur que climatisation tombe en panne. C'est pas une vanne, c'est vrai.
2: C'est vrai, sérieux.
19: C'est juste en prévention, parce que comme ils savent qu'ils ont des rames un peu vieilles, ils ont peur que ça tombe en panne. On annule.
2: Ouais.
18: Ils peuvent pas ouvrir les fenêtres.
19: Je veux pas d'alerte, on annule.
2: Bon, très bien, monsieur Castex, on en parlera à 9h30. La drôle de minute de Karine Dubernet, dans 3 quarts d'heure, 9h45. Et puis dans la team du rire, l'actu décalée donnée par une nouvelle star du rire. C'est le retour de Sophie Imbeau, ma chère Sophie.
8: Oui, on va
2: une pensée pour les bacheliers.
8: Mais oui, bah oui, parce que c'est les dernières épreuves, là. Tu vois, c'est le dernier jour. Et comme je l'ai passé en 2006, oh la vieille dame, j'avais envie d'en parler.
2: Bon, très bien, ce sera dans une dizaine de minutes. Pour l'heure, un peu de Robles News.
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2: Welcome back, President Trump.
0: Boa tarde, obrigada por estar com a edição.
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2: Bonjour, vous êtes sur la chanson, je suis Bruno Robles, rédacteur en chef de Robles News et du magazine Télémoche, parce que eux aussi ont le droit d'avoir le programme télé.
1: Oh. Bonjour, je suis Aurélie Philippon. Et alors, je profite, excusez-moi, d'avoir la parole pour signaler que je vends un menton.
19: Ah.
1: Voilà,
19: ah.
1: Pour cause, j'en ai un double.
6: Ah. 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
2: L'info du jour, c'est la paix dans le monde.
1: À la surprise générale, Donald Trump a signé le protocole d'accord sur la fin de la guerre avec l'Iran, une signature qui a eu lieu à Versailles après la réception du sommet du G7.
2: Après le dîner, le président américain, qui avait bien mangé, a tenu à dire un mot avec sa classe légendaire.
1: Ah, oh, classe.
2: Fin de citation.
1: Une info fashion faux pas.
2: Oui, 7 mois après son arrivée très controversée, la marque de fast fashion Chine va quitter le magasin du BHV situé dans le Marais, faute de clients.
1: Afin de respecter la charte de Chine, les employés seront envoyés dans une autre boutique, mais par Colissimo.
2: Bien sûr. Une info digne de 24 heures chrono.
1: Aux États-Unis, le FBI affirme avoir déjoué une menace potentielle pendant le show organisé dimanche dernier à la Maison Blanche à l'occasion des 80 ans de Donald Trump. Le projet aurait impliqué des drones chargés d'explosifs visant des bâtiments proches de l'événement.
2: Mais oui, selon les autorités, il s'agit de la deuxième plus grosse menace sur la Maison Blanche juste après le deuxième mandat de Donald Trump.
1: C'est une info, la fortune sourit aux audacieux.
2: Oui, en Italie, un Nigérian sans papier qui avait gagné 500 000 euros à la loterie et ne pouvait pas toucher son argent faute de titre de séjour a finalement obtenu des papiers pour récupérer ses gains.
1: Une fois qu'il aura touché l'argent, le gouvernement de Giorgia Meloni lui infligera une amende de 495 000 euros. Hein, et pour rentrer chez lui, on lui laissera les 5 000 restants.
2: Bien sûr. Allez, pour clore sur Bessus, voici la réflexion du jour.
1: Du dos. Je ferais pas un temps à acheter en viager là.
2: Carrément. Allez, merci d'avoir suivi cette édition et n'oubliez pas.
1: Avec les Robles News.
2: Désinformez-vous.
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4: C'est un prêtre et un rabbin qui se rencontrent, une histoire juive. Ça l'est juif comme asperge, ça l'est en pleine saison en plus. Le prêtre, il dit, voilà, je vais vous dire comment je fais, je trace une ligne par terre, je prends l'argent que j'ai ramassé à la quête, je le jette en l'air. Tout ce qui tombe à gauche, je le mets dans ma poche, et tout ce qui tombe à droite, c'est pour Dieu. Et le rabbin, il fait, moi, je l'ai fait aussi comme ça. Mais je l'ai fait différent. Je l'ai fait pas le trait. Par terre. Et je lance l'argent en l'air. Tout ce qui reste en l'air, c'est pour Dieu. Tout ce qui retombe par terre,
3: c'est beau du Coluche comme ça.
5: Ben oui, Coluche, évidemment qu'on va retrouver toute la journée à l'occasion des 40 ans de la disparition du boss. 9h08, on va retrouver ce matin Sophie Imbeau, ma chère Sophie, et tu vas nous parler des épreuves du bac 2026 qui se terminent.
6: Oui, et moi aussi je rends ma copie car c'est ma dernière chronique de la saison.
5: Oh.
6: Oui, et pour l'occasion j'ai failli illustrer le sujet de philo mythique, qu'est-ce que le culot. Je m'imaginais déjà ne pas venir ce matin, vous laisser dans une merde noire parce qu'on est en direct, et vous envoyer un texto laconique hyper orgueilleux genre pour moi c'est ça le culot. Et puis en fait non je n'ai pas de culot. En revanche j'ai une maison à payer, donc en tant qu'intermittente en galère de cachet, je vais en parler de ce petit baccalauréat.
5: Oui, voilà.
6: À tout de suite mon Bruno, et ne me vire pas, je t'en supplie.
5: Non, on verra. Allez, dans 2 minutes c'est Sophie Imbeau dans la team du rire.
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4: Vous écoutez le Morning du Rire, il est 9h10.
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4: Avec Sophie Imbeau ce matin, ma chère Sophie. Alors, c'est ta dernière chronique de la saison.
6: Oui, pour l'occasion, Aurélie m'a dit tu as carte blanche.
7: Ouais.
6: Et il faut pas me dire ça, moi.
7: si, elle est.
6: Parce que du temps de mon mariage, c'est vrai, j'étais une jeune fille assez rangée, mais maintenant, je suis quand même assez à poil. C'est vrai. Je te le dis, vous êtes passé à deux doigts d'un hommage à Patrick Sébastien au Cap d'Agde.
4: Oh, bah, Sophie, quand même.
6: Mais je l'aurais pas fait, mon Bruno. Bon. J'ai le syndrome de la bonne élève. Et c'est pour ça que je vais vous parler plutôt du baccalauréat.
7: Putain, mais quelle transition de malade.
4: c'est un sujet qui te va très bien. Non, je suis sûr que t'étais forte à l'école, Sophie. Toi.
6: Et bah, figure-toi que pas du tout.
4: Ah bon?
6: Sur tous mes bulletins scolaires, et je te jure que c'est vrai, tu pouvais lire Sophie fait du mieux qu'elle peut, mais n'y arrive pas.
7: Oh.
6: Et c'est pour ça que j'ai une admiration sans borne pour les ados qui passent le bac en ce moment. Les bichons, ça fait 6 mois qu'on leur répète en boucle « Si tu n'as pas le bac, tu ne peux rien faire, hein, toutes les portes seront fermées !» Jamais entendu une phrase aussi con. Bon Bruno, est-ce qu'une seule fois dans ta vie, tu t'es retrouvé devant une porte avec une dame derrière qui hurle « Ah bah je suis désolée, c'est fermé hein !» Ah bah ça c'est parce que vous n'avez pas eu votre bac hein. Là, c'est ma faute de vous avoir prévenu là.
4: L'enfer.
6: Bah oui.
4: Bon, visiblement, cette année, il y a pas mal de mesures supplémentaires pour renforcer l'examen.
6: Absolument. Les élèves seront désormais sanctionnés sur leur syntaxe, leur grammaire ou leur orthographe s'ils sont insuffisants.
4: Ouais.
6: C'est Édouard Geffray qui a mis en place ce nouveau barème. Et c'est ce même ministre qui, je le rappelle, n'a pas su écrire les mots dilemme et accueil il y a 2 semaines. C'est à vous.
4: C'est vrai.
6: Voilà, c'est posé.
4: Bon. C'est ça. Il y a aussi cette année la limitation des points jury.
6: Oui, ce sont des points coup de pouce qui permettent d'arrondir la moyenne générale de l'élève pour obtenir le bac ou une mention.
4: Mm.
6: Mais moi, si ces points jury, ils avaient existé à mon époque, mais j'aurais tout misé dessus, moi. Oh là, monsieur Seigneurin, cette calvitie innocente vous donne un charme digne de Clovis à son baptême en 1956. C'est pas la date? Oh, en même temps, vous le savez, c'est marqué sur tous mes bulletins. Sophie n'y arrive pas, mais elle fait du mieux qu'elle peut. Allez, vous me donnez le bac et en échange, je vous suce.
7: Non,
4: Sophie. Bon, mais à ce stade, en plus, c'est plus de la triche, là, c'est de la corruption, ça, Sophie. Bon, d'ailleurs, cette année, pour le bac, on ne parle plus de triche, mais de lutte renforcée contre la fraude.
6: Ouais, ce lexique est tellement révélateur de l'ambiance si fun du moment.
7: Ah, wow.
6: Avec un petit peu de chance, en 2027, c'est des CRS qui vont surveiller les épreuves.
7: C'est vrai que le fraudeur a été interpellé très vite parce que l'école a l'avantage d'être un espace emmuré de murs. Pourtant, l'intervention a été très délicate car l'accusé avait caché son double décimètre dans son anus, donc l'approchage était très obscurcissant.
4: Sophie. Bon, ils sont obligés de renforcer les contrôles à cause de l'intelligence artificielle qui permet aux élèves de tricher allègrement.
6: Je le reconnais, mon Bruno. Et si on se demande même si les profs n'y ont pas eu recours à l'intelligence artificielle pour le sujet de philo de cette année qui était « Peut-on être heureux quand les autres ne le sont pas ?»
7: Bah oui, connard, regarde. Il y a la guerre à 29h de bagnole de chez moi et ça m'empêche pas de me foutre sous un plaid et de fabriquer des petites vérandas miniatures.
4: Ah
7: parce que oui, c'est ça qui me rend heureuse, les vérandas miniatures. Il y a un petit problème. Bon, donc à tous ceux qui...
6: Donc à tous ceux qui passent le bac en ce moment, ne vous inquiétez de rien. Peu importe si vous avez ce bagage scolaire ou non, ça n'aura absolument aucune répercussion sur votre avenir parce qu'a priori, comme tous les bagages, le bac, il restera dans la soute. Hein. Je vous embrasse.
4: C'était Sophie Imbeau dans la team du Rire.
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4: Et courez et retrouvez Sophie en duo avec Alex et ce soir au Théâtre Beau Saint-Martin si vous êtes à Paris, bien sûr. 9h15, voici un peu de Chaka Ponk.

0: Vous écoutez le Morning du Rire, c'est Rire et Chanson, 9h18, dans un instant. On va retrouver Marceau, évidemment. Mon cher Rémi, il fait chaud. Vous allez peut-être chercher la fraîcheur au cinéma et vous irez peut-être voir le nouveau volet du film culte d'animation Toy Story 5 avec Laura Felpin et Jonathan Cohen, notamment, qui prêtent leur voix pour la version française. Monsieur Dominique Besnier, bonjour.
1: Bonjour Bruno. Oui. Heureusement, ça reste qu'un film, c'est de la fiction.
0: Oui, c'est de la fiction.
1: La fiction, hein. Les jouets peuvent pas parler.
0: Non.
1: Là, t'imagines que les jouets dans les centres de loisirs du périscolaire à Paris.
2: Non.
1: Ils auraient dit des trucs.
0: C'est pas possible. Tiens,
1: Aladmi. Qui se taise.
0: Hein. Tiens, Aladmi, une chronique spéciale canicule. C'est en direct et dans 10 minutes avec Marceau refait l'info.
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11: Bonsoir. Oh là là, moi je suis crevé. J'étais en vacances, je suis crevé donc. C'est... Il était fort, Coluche, quand même. Bravo, Coluche. C'est ça. Voilà. Non, je sais pas qui c'est qui a dit partir c'est crever un pneu, mais il avait raison. Hein. Oh, les voyages forment la jeunesse, mais je te dis pas dans quel état ça met les valises. Hein. Oh. On a été partout avec ma femme, on est descendu, on a été à Lisieux. Je voyais pas trop l'intérêt, je m'étais dit Lisieux, c'est surtout les infirmes que ça intéresse. Ceux qui ont été à Lourdes, ça a pas marché, on leur a dit vous restez Lisieux pour pleurer. Je sais pas, c'est une connerie, je dis quoi. On a fait plein de pays avec ma femme. On a fait la Turquie. Alors la Turquie, c'est nul. Déjà que les Turcs y restent, mais que les autres y aillent, non, je vois pas, non. Non. Puis alors, ils parlent que le turc, hein, les Turcs. Hein, ouais. Moi, je parle un peu le turc, mais sous la torture, sans ça... Ouais. Qu'est-ce qu'on a fait aussi ? On a fait le Chili. Le Chili, c'est bien. Seulement à 6h15, tout est fermé au Chili. Hein. Ah bah tout, moi, j'ai vu un flic au Chili dans la rue, il disait à un mec, « Non, qu'est-ce que t'en penses, toi ? » Bah, comme vous. Bon, bah, je t'arrête, alors. Non, pour nous, pour les vacances, il y a un pays qui est bien, qui a gardé ses traditions, c'est la Suisse. Parce qu'au moins, c'est propre, tu vois. En Suisse, tu risques pas d'attraper... Enfin, tu peux attraper que des médicaments en Suisse, tu vois. Tu vas pas attraper des maladies, tu vois. Puis alors, au moins, il n'y a pas de pauvres. Ou alors, ils sont pas suisses. Puis alors, c'est bien, ils ont gardé le matin, ils font la gymnastique à la radio, les traditions, ils font lever, baisser. Bon, maintenant, on va faire l'autre paupière. Non, moi, vous voyez, ce que j'ai surtout détesté à l'étranger, à part les étrangers eux-mêmes, évidemment, c'est surtout qu'ils parlent pas le français. Tu vois, et selon le pays où tu vas, ils parlent pas le même étranger. Tu vois le truc ? prends l'étranger, tu vas ailleurs, tu sais plus parler avec les mecs. Attends, c'est fou, t'arrives à Dakar, c'est une grande ville, Dakar, avec un plan de Paris, il n'y a pas une rue qui correspond. Alors, ils disent qu'ils veulent développer le tourisme, ils se foutent de notre gueule quand même un petit peu, hein? Quand même un petit peu. Bon, et puis alors surtout, ce qui est désolant, c'est la bouffe, hein? Nous, on est un pays, on mange bien quand même, non? Ah oui, hey, je suis pas chauvin, je suis même pas français, mais on bouffe bien. Bah, mon vieux, les mecs, ils économisent 11 mois, le 12e mois, ils arrivent aux Indes, on leur donne des boulettes, tu les files aux chiens, ils les mangent pas. Attends, t'arrives dans des pays, ils mangent de la merde. Eh, hey, pourrait faire gaffe, on est à table quand même. Oh. Puis alors, je sais pas comment ils se démerdent, mais t'as vite fait de manger épicé, hein. Oui, non, pas en même temps, pas en même temps. Mais quand même, quand t'arrives à la douane le lendemain, t'as intérêt d'avoir des caleçons bouffiltres, hein. Oh. Ah, je te le dis, qu'est-ce qu'on a fait encore? On a fait la Grèce en bateau. Le capitaine, il a dit, tout le monde a fini d'écrire, je jette l'ancre. Bon, je laisse réfléchir. On a accosté, je suis pas resté, la Grèce, c'est très pauvre. Quand ils mangent du poisson, ils gardent la queue pour peindre. C'est pour vous dire la misère qui est dans ces pays-là. L'Afrique aussi, l'Afrique. L'Afrique, il paraît que c'est plus bien maintenant. Non. Mais avant, quand il y avait que des Noirs, c'était bien. Maintenant qu'il y a trop de Blancs, c'est plus bien. Non. C'est un Blanc qui m'a dit ça, ouais. Ouais. Sans ça, c'est bien, l'Afrique, hein. Sauf quand ils gueulent à table. Des fois, c'est toi qui bouffe, hein, bon. Ouais, c'est bien. Les Arabes aussi ont fait beaucoup de progrès, les Arabes. Aujourd'hui, il y en a des riches. Bon, rassurez-vous, il y en a aussi des pauvres. Je ne serais pas obligé de bosser tout de suite. Moi, je ne ouais, suis pas allé en Arabie, hein, je les ai vus à Cannes, au palace. Il y a un émir qui est arrivé. Puis il a fini par partir aussi. Ouais, ils lui ont dit adieu, l'émir, on t'aimait bien. Il faut la comprendre, celle-là. Le mec, il est arrivé, il s'est mis le doigt dans la porte. Il a dit, aïe, vite, va m'acheter une clinique. Que j'ai fait encore. Si, on a fait l'Écosse en autocar, je ne vous le conseille pas, c'est comme l'Australie en kangourou, faut pas faire. On a fait la Suède. La Suède, c'est gentil, la Suède. Ils sont forts au tennis, hein, la Suède. Hein. Moi, personnellement, je préfère le ping-pong. Bon, en plus, il n'y a pas de quoi crâner avec le tennis. C'est comme le ping-pong, sauf que tu es debout sur la table, tu vois. Donc, c'est pas pareil. Je vous laisse aussi le temps. On a fait la Laponie. Très bien, la Laponie. La Laponie, j'ai été réveillé un matin. Bam, bam, bam. Police, qu'est-ce que vous avez fait dans la nuit du 23 novembre ou 27 avril? Ben, c'est pareil, il faut connaître aussi, hein. Oui, il y en a, ils me regardent comme ça, et disent, c'était en 80, ça, tu vois. Et pourtant, on a fait l'Espagne. L'Espagne, c'est bien, l'Espagne. Puis au moins, c'est pas loin. Bon, faut pas y aller en camion, mais c'est bien aussi. Par contre, ce que je savais pas, l'Espagne, c'est à quel point c'est pauvre. Il y a pas de viande. Attends, ils tuent les bœufs à l'épée. La boucherie, c'est un cirque. D'ailleurs, c'est dans un cirque, hein. Attends, ils lâchent un bœuf. Il y a un mec qui arrive, il est habillé avec un costard à paillettes, pratiquement habillé en poisson, le mec. Ouais, parce que, attention, ils ont pas de viande, mais les bouchers sont bien sapés, tu vois. Ouais, ouais. Et alors, le mec, il lui court après, il l'énerve avec son manteau, et dès qu'il le rate, tous les mecs qui attendent pour bouffer, ils font « Olé !» Il y a un bœuf, il y a un monde. Oh, et le mec, il le tue, il a les deux oreilles et la queue, c'est pour vous dire. La misère, qu'est-ce qu'il y a encore? La Chine, plus on est de fous, moyennerie, la Chine. Ils ont ouvert leurs portes, tout le monde peut y aller maintenant, même les blancs, tout le monde. Moi, j'ai parlé avec un Chinois qui parlait un peu le turc. Je lui dis, mais... Ça vous emmerde pas de voir arriver les blancs chez vous, ils ont fait des conneries les blancs, mais même chez eux ils ont fait des conneries. Vous craignez pas le mélange? Il a dit, vous savez, on craint pas le mélange, dans un œuf, il y a du blanc et du jaune, quand on mélange, il reste plus que du jaune.
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0: les bébés brunes à l'instant sur la chanson. On aura pour la dernière demi-heure ensemble une nouvelle star du rire, Farah Sada. Et puis nous aurons la drôle de minute de Karine Dubernet, bien sûr, dans un petit quart d'heure, 9h45. Il est 9h30.
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0: Tous les jours à la nuit, Marceau refait l'info. On va commencer avec évidemment cette canicule record pour un mois de juin. Des écoles qui vont fermer plus tôt, des trains annulés. De nombreuses manifestations également, comme la fête de la musique dans de nombreuses communes qui risquent d'être aussi annulées. Denis Brognard, bonjour.
2: Bonjour à tous et bienvenue à Cholenta. C'est déjà l'heure de la réunification puisque toutes les tribus sont en rouge. Et tous espèrent gagner l'épreuve de confort, synonyme de climatisation, de piscine ou encore mieux de séjour dans une chambre froide. L'aventure se répète, elle est de plus en plus intense. Les canicules au départ, il y en a avec une. Désormais, elle se multiplie et cette sentence est irrévocable.
0: Bon, Michel Simès, bonjour. Un petit conseil peut-être,
3: non ? Eh bien, bonjour Bruno. Ouais. Écoutez, je suis désolé, mais je suis dans l'obligation de rappeler que tout le monde n'est pas à égalité face à cette canicule. Certains souffrent plus que d'autres et je ne sais pas si je peux en parler. Je suis pas là pour plomber l'ambiance, mais je connais un célèbre animateur qui n'est pas arrivé à réparer la fuite de son spa gonflable.
0: Ouais.
3: La défaillance dont l'origine a pourtant été parfaitement identifiée, une couture sur la structure gonflable, usure habituelle paraît-il, n'a pas été colmatée. Non. Et malgré une débauche d'efforts et une abnégation sans faille, nous lançons un appel ce matin en direct sur Rire et Chanson. Si vous avez déjà réussi à résoudre

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3: Monsieur Jean Castex, bonjour.
4: Bonjour Bruno Robles.
3: De nombreux trains sont annulés à cause de la canicule.
4: Oui, alors ce n'est évidemment pas pour préserver notre personnel, car la canicule étant un danger, surtout pour les personnes âgées, ça ne les concerne pas. Il n'y a pas de risque. Précision, pour ceux qui pourront quand même prendre le train, oui. Si le sandwich de la voiture bar a goût bizarre, c'est peut-être à cause de la chaleur. Mais pas forcément.
3: Raphaël Glucksmann, vous avez sans doute des conseils pour lutter contre la canicule.
5: Oui, j'ai la solution. Nous allons tous ensemble nous mettre à l'ombre.
3: Ah, merci, monsieur Glucksmann.
5: Oui, tous ensemble, nous allons éviter les efforts physiques.
3: Oui,
5: et tous ensemble, oui, nous allons boire de l'eau fraîche.
3: Merci pour ces conseils, monsieur Glucksmann. Madame Hidalgo.
6: Bonjour, ouais. Vous avez vu, c'est désormais autorisé de se baigner dans le canal Saint-Martin.
3: Oui, oui, oui.
6: Après la Seine, le canal Saint-Martin, c'est un peu grâce à moi, j'ai montré la voie.
3: Oui, bien sûr. Oui.
6: Ça a ouvert le champ des possibles.
3: Ah, c'est ça.
6: Pourtant, bientôt, on pourra peut-être se baigner dans les égouts.
7: Oh. Oui,
3: pourquoi pas.
6: Pour mon année, ouais. Dans la progression.
3: Pour vous servir d'un rat comme frites.
6: Voilà. Oh. Ici, c'est
3: Paris. Patrick Bruel, bonjour.
8: Ben voilà, c'est pas de bol.
3: Bon, qu'est-ce qu'il y a,
8: Patrick? C'est pas de bol, il fait chaud, c'est la canicule. J'avais un bon prétexte pour être tout nu toute la journée. Et on va encore me faire des reproches. Quoi, ouais. Qui a dit que bientôt j'aurai plus chaud parce que je serai à l'ombre?
3: Oh.
8: On n'a pas le droit de faire ça.
3: Oh.
8: On n'a pas le droit de dire ça. On n'a pas le droit.
3: Jean-Pierre, bonjour Jean-Pierre Foucault.
9: Ah. Bonjour.
7: Ouais.
9: Ah. Évidemment, Bruno, avec cette canicule, aujourd'hui, nous jouons à qui veut gagner des glaçons.
7: Oui.
9: Je rappelle que nous jouons pour une association chère au cœur d'Aurélie Philippon et Bruno Robles. L'association Célibataires sans frontières qui œuvre pour que partout dans le monde,
3: oui.
9: Les célibataires puissent vivre tranquillement et paisiblement leur vie de célibataire sans, oui. Emmerdeurs qui essaient de les caser sans cesse.
7: Ah ouais.
9: Aurélie et Bruno étant de parfaits ambassadeurs.
3: Tout à fait.
9: Je crois même qu'ils sont membres Gold rapport à leur ancienneté.
3: Surtout moi, oui.
9: Voici donc la question.
3: Allez-y.
9: Qui veut gagner des glaçons?
3: Alors,
9: le patron d'M6 qui se frotte les mains avec les belles audiences de la Coupe du Monde, réponse A.
7: Oui.
9: Les vendeurs de climatisation qui eux aussi se frottent les mains,
3: oui.
9: Réponse B.
3: Oui.
9: Patrick Bruel qui, pour se refroidir les parties intimes après l'interdiction de fréquenter les salons de massage, réponse C.
7: Oh.
9: Ou Rémi Marceau qui a eu trop chaud pour trouver une quatrième proposition, réponse C.
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1: On va nous parler du vitiligo, c'est Farah Sada.
2: Moi, je vais souvent chez le dermatologue parce que j'ai du vitiligo. Par applaudissement, qui voit ce que c'est le vitiligo ?
3: Trop cool.
2: Trop bien, c'est de plus en plus connu. Contrairement à moi. J'explique pour les autres. En gros, le vitiligo, c'est une dépigmentation de la peau qui fait que petit à petit, tu deviens blanc. Alors, mais c'est pas contagieux, hein. Désolé. Pour les gens qui cherchent un travail ou un logement, ça aide. Moi, je suis allée voir un dermatologue pour ça. Et il m'a prescrit une crème qui vient de sortir. 800 euros le tube de crème. Bon, c'est la sécu qui rembourse, c'est pas moi qui paye. C'est vous. Merci. Mais il m'a dit surtout qu'il fallait que j'apprenne à gérer mon stress. Parce qu'apparemment, plus tu stresses, plus t'es blanc. J'étais pas convaincue par l'information jusqu'à ce que je vois Édouard Philippe. Ouais, là, je me suis dit, il faut gérer le stress. Hein. Tout le monde voit à quoi il ressemble, Édouard Philippe. Mais il n'est pas devenu blanc. Le gars a changé d'identité. Terrible. Non, en le voyant, je me suis dit, il faut que j'apprenne à gérer mon stress. Du coup, j'ai essayé un nouveau truc il n'y a pas longtemps. Je suis allée voir une hypnothérapeute. Alors, j'explique le concept pour les gens qui ne se sont jamais fait arnaquer. En gros, l'hypnothérapeute, c'est quelqu'un qui t'hypnotise pour faire passer un message à ton subconscient. Tu vois, le message, ça peut être n'importe quoi. Arrête de stresser, arrête de fumer, arrête de croire les hypnothérapeutes. Ce que tu veux, tu vois. Et j'ai rien contre ces gens, mais tu sais, j'ai remarqué, en fait, c'est toujours des gens qui sont en reconversion. Personne ne fait hypnothérapeute par vocation. Tu sais, en fait, moi, je me suis dit, les hypnothérapeutes, c'est des gens en burn-out qui ont utilisé leur compte CPF. C'est tout. Mais j'ai voulu tester quand même, Je suis allée voir une hypnothérapeute. La consultation, elle m'a coûté 100 euros. Et elle n'a pas réussi à m'hypnotiser. Elle m'a dit, le problème, c'est que vous n'avez pas lâché prise. C'est vrai ? Parce que j'avais déjà lâché 100 euros, en fait.
1: Nouvelle star du Farah Sada à l'instant sur la chanson 9h41, on va retrouver Karine Duvernay tout à l'heure à 9h45 sur Rire Diabolique.
4: Ça va.
1: On dirait Donald Trump qui fête ses 80 ans.
4: Oui. Exactement. Attends, enfin. Non, Donald Trump c'est plus ça.
1: Oui, c'est vrai. Ouais, c'est vrai. Oui, c'est ça aussi.
4: Oh,
1: toujours très classe,
4: c'était
1: Donald.
4: C'était au dîner de Versailles.
1: Oui, c'était après le dîner de Versailles. Voilà, c'est ce qu'il a dit en sortant.
4: Exactement.
1: Fin de citation.
4: Oh, voilà. Tu m'as spoilé.
1: Je suis désolé, écoute. On va te retrouver dans 5 minutes, la drôle minute de Karine Duvernay.
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20: Ouais. 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
19: Ah bah non, les prix c'est du chiffre, ça passe direct en mail arnaquiste.
20: D'accord. 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
21: Oui, bonjour monsieur, c'est bonjour. La gare de Monaco.
22: Oui.
21: Oui, je voudrais le bureau des appels en gare.
22: Oui, c'est ici.
21: Ah, très bien, bonjour monsieur.
22: Bonjour.
21: La DST, l'appareil, division de surveillance du territoire. Dites-moi, nous avons un agent qui est actuellement dans votre gare.
22: Oui.
21: Il faudrait faire un appel en gare pour qu'il puisse rejoindre sa base. Hein. Je vous passe le patron. Hein.
22: Oui.
23: Allô?
22: Oui, bonjour,
23: bonjour monsieur. Voilà,
22: oui.
23: Donc c'est assez urgent. Hein.
22: Oui.
23: Alors c'est un message codé.
22: Oui.
23: Alors c'est message personnel.
22: Oui, alors message personnel.
23: La mienne.
22: Comment?
23: La mienne.
22: La mienne.
23: Oui.
22: La mienne.
23: Est plus grosse que la vôtre.
22: Que la vôtre. Voilà, c'est tout.
23: Voilà, alors je patiente.
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1: Et bienvenue sur Rire et chanson, 9h46.
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1: C'est le moment de retrouver Karine Dubernay. Bonjour ma chère Karine.
4: Bonjour Bruno, bonjour à tous. Donald Trump va mieux.
1: Ah.
4: On a enfin réussi à décoller la langue d'Emmanuel Macron de son anus. Ouais, on a eu peur, mais l'opération s'est bien passée. Il reste encore des bouts de Zelensky à l'intérieur. Ça va.
1: 4
4: jours non-stop de lèche. Le président américain, si tu veux, a frôlé le prolapsus. Il s'en sort avec une épilation définitive et des hémorroïdes. Mais ça va.
1: Mais ça va. Non.
4: Absolument.
25: I'm the boss.
4: Voilà, I'm the boss. Vous voyez, ça va, est toujours aussi con, donc ça va. Quant à Emmanuel Macron, l'ostéopathe de l'Élysée se veut rassurant, il souffre d'une simple lombalgie provoquée par les courbettes à répétition. Heureusement, notre président s'exerce à la contorsion diplomatique depuis des années. D'une souplesse, ce garçon. Ah, c'est le seul chef d'État à pouvoir se lécher les coudes.
1: Les coudes?
4: J'ai dit les coudes.
1: Oui, les coudes. D'accord.
4: Voilà. Il devrait pouvoir s'asseoir normalement d'ici une semaine. C'est vrai qu'il a tout donné, hein, notre Manu, pendant le G7. G7 qui est l'équivalent d'une Coupe du Monde pour les Suisses-Boules. Pour les Suisses-Boules. Et notre Manu, il a bien mouillé le maillot. Et pas que le sien, pour te dire. C'est notre champion. Il a plié le game avec Versailles. Heureusement qu'il nous reste Versailles, Bruno. Versailles, c'est un peu la dernière vitrine bling-bling de notre pays en ruine. C'est du cache-misère. C'est du trompe-couillon, comme dirait ma grand-mère. Mais ça marche. Bref, Donald Trump était ravi d'être invité à dîner à Versailles. Je cite, Versailles, c'est pas du plaqué or, c'est du lourd.
1: C'est du lourd, il a dit ça.
4: Mmh, ouais, alors c'est pas Châteaubriand, c'est sûr. Hein. Bon, on était mercredi. Ben oui, mais le mercredi, c'est dîner de con. C'est pour ça. Néanmoins, Donald est arrivé avec 2 heures de retard. Mmh. Ben, il fallait traverser Paris en pleine heure de pointe. Manu, lui, il est habitué. Qu'est-ce qu'il a fait? Il est venu en vélo cargo avec Bribri, les sacs de course à l'arrière. Il était au château à 15 heures, nickel. L'autre pamplemousse, là, avec sa limousine de 12 mètres de long, c'est 80 camionnettes blindées, impossible de se faufiler sur la bande d'arrêt d'urgence. En plus, ils n'avaient pas leur vignette critère.
1: Tu viens
4: à Paris, vignette critère. J'avais de la peine pour Bribri, tu sais, 2 heures à poireauter en Louboutin sur les pavés. pavé face aux fontaines Louis XVI, avec l'envie de pisser dans une robe fourreau sous 38 degrés. On aurait dit une bougie en train de fondre par le cul. Avec l'autre pimpin accroché à son bras qui a passé son temps à faire des vidéos TikTok et à sourire aux pigeons. Un calvaire, la pauvre. Qu'est-ce qu'elle a souffert? Tiens bon, Bribri. Plus que 312 jours, 23 heures et 34 secondes. Enfin, pour nous. Parce que non, toi, tu vas te cogner Pee-wee jusqu'à la fin de tes jours. Bien fait pour ta gueule. Bref, finalement, Casimir est arrivé en faisant la tronche. Ils ont pu commencer la visite du monument. Je ne parle pas de Brigitte, je parle du château.
1: Non.
4: C'était donc l'étuche à Versailles, quoi. Pendant une heure, on aurait dit que Trump promenait ses chihuahuas avant d'aller grailler. Alors, Manu a tenu à préciser qu'il ne s'agissait pas d'un dîner de gala. C'était juste un petit d'une travail, sans chichi, à 300 000 boules.
1: Ouais,
4: 300 ou 400 000.
1: Oh, 300 000 de
4: on n'est plus à ça. Manu a déjà fait péter le montant de la dette. Donc bon, on n'est plus à ça après. Et à la surprise générale, Donald Trump a signé l'accord de paix avec l'Iran. Oui, non, couché. Manu, couché, tu te couches. Et il a encore pissé sur les pompes. Emmanuel Macron qui évidemment se félicite de cette signature à Versailles, je le cite, « Ça rappelle ce que la France sait faire. » Bah, c'est-à-dire rien. Et Macron, il est ceinture noire de rien.
1: Ah, oui.
4: Bah, bien sûr, Bruno, il a été formé par les plus grands maîtres du kung-foutre. Absolument. Ouais, ceinture noire de kung-foutre, où il faut en foutre le moins possible tout en donnant l'impression du contraire. Là, ce qu'il a fait, Manu, c'est très fort. Hein. Ça s'appelle la stratégie de la serpillière. Très dur à réaliser sans froisser tes costumes de banquier.
1: Ah là là.
4: C'est-à-dire le niveau du mec. Et Manu, toujours là pour défendre la paix. Comme disait son grand maître Shaolin, Jean-Michel Trogneux. Tu le connais,
1: Jean-Michel?
4: Il disait toujours, tu auras compris que la violence ne résout rien lorsqu'un moustique se sera posé sur tes couilles.
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1: Et si vous en voulez encore aller voir le nouveau spectacle Carabistouille de Karine Dubernet au Festival d'Avignon, c'est pendant tout ce mois de juillet si vous êtes du côté d'Avignon, et à la rentrée ce sera à Rennes, à Limoges et musique, bien sûr. Voilà, un peu de musique, bien sûr, je la fais à chaque fois,
4: bien
1: ça
4: sûr.
1: Me fait plaisir. C'est pour toi, Karine, spéciale dédicace.

0: 9h53 sur Rire et Chanson.
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0: Et c'est un collector hommage ce matin, hein, plus j'aurais envie de dire. Un collector hommage à l'occasion des 40 ans de la disparition de Coluche. On va vous proposer toute cette journée sur Rire et Chanson du Coluche, bien sûr. C'est un peu le pilier de la maison. Coluche qui va être là toute la journée avec des sketchs de Coluche revisités par d'autres artistes. Ce sera aussi ce que vous allez pouvoir découvrir durant toute cette journée. Et on ne pouvait pas terminer évidemment cette émission sans un Coluche qui va se fâcher avec tout le monde.
3: Pendant que je vous distrais, mon impresario fait la caisse et il se barre avec le pognon. On est deux, on a monté une escroquerie à deux. C'est du vol. C'est marrant comme métier. Moi, il n'y a pas longtemps, je suis en show business. Mais c'est bien. Je connais plein de vedettes et tout. Hein. Moi, je connais personnellement Dimux et tout. Hein. Ah ouais. Il paraît que Daniel Gilbert n'est pas aussi con qu'elle a l'air. Marcher, c'est possible. T'as tellement l'air con, c'est possible. Non, parce que par contre, être aussi con qu'elle a l'air, ça me paraît pas possible. C'est bizarre. Parce que moi, avant, j'étais pas dans le métier. J'entendais toujours dire « Oh !» par Vox Populi, qui venait souvent. J'entendais, je disais « Ah, pour faire un disque dans le show business, il faut coucher avec le producteur. » Tu vois la gueule du producteur qui a fait faire un disque à Sim ? Sans ça, c'est bien le show business. Il paraît que Sylvie Vartan a encore fait des progrès. Ça va faire 28 ans maintenant que j'ai fait les progrès. Moi, j'y vais pas, j'attends qu'elle ait fini tous les progrès, je verrai tout d'un coup, c'est mieux. Puis on dit du mal de toutes les vedettes, et il y en a, ils sont gentils. Hein. Moi, j'aime pas dire du mal. Hein. Par exemple, Lynn Renault, sous prétexte que quand c'est son anniversaire, ça coûte plus cher en bougie qu'en gâteau. Alors les mecs, ils vont inventer qu'elle a été camarade de jeu avec Ramsès II. Des ennuis, quoi. Non, ce qui est vrai, c'est qu'ils ont fait la poitrine avec de la peau de coude. C'est pas joli, on dirait deux grandes toilettes posées, c'est pas beau. Ah ouais. Elle fait plus que 36 maintenant. Et avant, elle faisait 37, mais tellement ils ont fait des liftings, maintenant elle fait plus que 36. La dernière fois, les ongles sont partis, il y a eu deux blessés. Remarquez, si je voudrais, je dirais du mal hein, du métier. Hein. Parce qu'il n'y a pas que des lumières. Hein. Eh, Rick Azaray, elle est inculte. Hein. Et je suis poli. Et Daniel Gérard, il avait le choix entre le chapeau de Bob Dylan et le talent de Bob Dylan. D'après vous, il a pris quoi? Le chapeau, oui, oui. Mireille Mathieu est très, très mignonne, par exemple. Quel intérêt, l'autre, il enlève les piles, c'est foutu, après. Hein. Tiens, j'avais entendu dire Plastic Bertrand, il paraît que c'est pas lui qui chante. Bon, je vais vous dire un truc, vous le répéterez pas. Si ça sort d'ici, je serai avec c'est vous. Il paraît Plastic Bertrand, c'est pas lui qui danse. De toute façon, Plastic, c'est pas son vrai nom. Hein. C'est des mecs qui prennent des pseudonymes. Hein. Si ça marche pas, ils se teignent en brune, ils font chanteuse. Par contre, il paraît Serge Gainsbourg, c'est son vrai nom. Hein. Gainsbourg, c'est son vrai nom, le père. C'est son père a été shérif pendant la guerre. Il y avait une étoile, je sais pas quoi. Jen, elle est mignonne, Jen. Brickin. Elle est mignonne. Elle a appris le français avec Tarzan, mais elle est mignonne. Bonjour, Tarzan. Moi, Tarzan. Toi, bonjour. Non. Il est con, hein. Mais c'est un singe. Ah. Puis finalement, elle a épousé Chita, l'autre. Tiens, bah justement, Sheila, puisqu'on en parle, Sheila. Tout le monde dit du mal de Sheila, comme quoi elle aurait été opérée. Ceci, cela, c'est pas vrai. Sheila, c'est une fille. Comme Dave.
0: Comme Dave. Coluche, évidemment, les incontournables de la maison dans ce collector de Bruno et un spécial Coluche toute la journée. Christophe Marceau, bonjour.
4: Oui, 19 juin 2026, il y a 40 ans,
0: ouais, tu te rends compte un peu.
4: On perdait Coluche. Ouais. Ouais. Et la chanson est quand même la radio de Coluche depuis, ouais. Depuis une trentaine, 35 ans à peu près.
0: Oui, depuis toujours, j'ai envie de dire.
4: Ouais,
0: même.
4: Exactement.
0: Bon, on va continuer à rendre hommage justement au boss de Rire et Chanson à Coluche toute cette journée, mon cher Christophe Marceau. Donc bonjour, vous êtes là jusqu'à 14h.
4: Bonjour, oui, excusez-moi.
0: Je vous en prie.
4: Bonjour tout le monde, bonjour l'équipe.
5: Il est bien garé au parking?
4: Oui, très bien, très bien.
0: Ça, c'est les petits trucs entre nous, on vous expliquera plus tard, auditeurs et auditrices. Vous inquiétez. inquiétez pas. Bon, Monsieur Marceau, donc vous êtes bien installé, tout ça, vous êtes réfrigéré parce qu'il va faire chaud.
4: On est bien. Les températures vont beaucoup monter aujourd'hui encore.
0: Oui, tout à fait. Tenez,
5: mais on vous laisse quelques instants. Restez au frais, hydratez-vous, faites pas n'importe quoi. Oubliez la session de sport en plein cagnard,
0: c'est débile. C'est complètement con. Voilà. Donc restez à l'écoute de Rire et Chansons au frais avec Monsieur Marceau jusqu'à 14h. Et quant à nous, on se retrouve lundi.
5: Lundi matin,
0: à partir de 6h. Les enfants, passez un bon week-end.
4: Bon week-end à vous.
5: Ciao, ciao. Oui.
4: Bonjour. Au revoir.
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4: 19 juin 2026, donc bonjour tout le monde et bienvenue. Vendredi, journée hommage à Coluche. On démarrera chaque heure de cette journée avec une blague de Coluche parce qu'il avait cette particularité de bien les raconter et de nous emporter justement dans ses blagues. Le couple de chômeurs qu'on écoute tout de suite, nous ont aussi Lise de Hortement dans cette demi-heure, Fred Testo et tout à l'heure Martin pour l'appel trop con.
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28: 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Je vais me prostituer, il n'y a rien à faire, je vais me prostituer. Alors il dit, oui, écoute, on est très fauchés, je crois que le mieux, c'est que t'ailles te prostituer. Alors il la fout sur le trottoir, et le soir, elle rentre lessivée. 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Ah oui, j'ai gagné 502 francs 50. 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

0: Dans cette journée, hommage à Coluche. Nous réécouterons plein de sketchs cultes de Coluche, mais réinterprétés par notamment la jeune génération du rire. C'est donc toute cette journée de vendredi là sur Rire et Chanson. En attendant, nouvelle star du rire, à découvrir ou à redécouvrir, comme vous voulez. Hein. Voici Lise de Heurtevent sur Rire et Chanson.
1: Mais je m'aperçois d'un truc, c'est que les gens qui n'ont pas d'enfants, on regarde les gens avoir des enfants. Et après, on hésite. On ne sait plus trop si... Non, c'est vrai, hein, c'est vrai. Parce qu'on vraiment, on a l'impression que c'est cool d'en avoir, mais à la maison, c'est cool. C'est une activité d'intérieur, ce truc. Hein. Ça a l'air... Je te jure, quoi, parce que les gens qui ont des enfants, ils changent. Et nous, on vous voit changer. On vous voit... Vous changez... Vous devenez des humains plus forts. Hein. Vous repoussez des limites de fatigue et de stress. Moi, je suis pas capable de ça, quand même. Mais par contre... mentalement, vous vrillez un petit peu aussi, quand même, hein. Un petit peu. Nous, on le voit. Vous le voyez pas, mais nous, on le voit. Moi, ma tante, elle a vrillé. Ma tante, elle a des enfants. Un jour, elle m'a dit, moi, si un jour mon fils, il tue quelqu'un. Déjà, le début de la phrase, il était... Hein? Tu dis, waouh, est-ce qu'on va... Mais j'adore ma tante. Je lui dis, vas-y, finis ta folie. Elle m'a dit ça, elle m'a dit, moi, si un jour mon fils, il tue quelqu'un, s'il faut, je cacherai le corps, elle m'a dit. J'ai dit, si c'est ça, être parent... Je suis pas chaud, quoi. Et c'est même pas que j'ai un problème avec la complicité de meurtre, parce que ça, à la limite, ça c'est l'aventure. Ça, c'est quand même l'aventure. Mais je cache pas bien les choses. Moi, je cache mal. Ça va mal se passer, c'est sûr. Moi, une fois, j'ai caché du cannabis dans la voiture. Ouais. C'est pas bien, je sais. Mais le policier, il est venu comme ça, il a dit, vous avez de la drogue? J'ai dit, non. Ouvrez la boîte à gants. Je vois, vous êtes fort, monsieur. Du coup, je me dis, si c'est un corps, ça va aller encore plus vite, à mon avis. Le mec, il va arriver, on cherche un corps. C'est vous? Non. Ouvrez le coffre. Ah bah ouais, mais vous aussi, vous êtes chiant aussi. Quoi. Ah ouais, faites ça souvent. Mais j'aime bien les enfants. C'est déjà cool de le savoir. J'aime beaucoup les enfants. J'ai plein de neveux, t'es 9 ans, 10 ans, 11 ans, 13 ans. Je les adore. Quoi. J'en ai pas 4, hein, mais je sais pas leur âge, en fait. Mais je les aime bien. Et ils m'aiment bien aussi. Tu sais qu'ils m'aiment bien, ils veulent écrire des blagues pour moi. Ça, c'est cool parce que ça fait un peu entreprise familiale, tu vois. Ouais. Et main-d'œuvre pas chère aussi. On est au courant. Par contre, juste, je m'aperçois d'un tout petit truc, c'est qu'à cet âge-là, je trouve qu'ils sont conscients de tous les enjeux de société, le racisme, l'homophobie, ils sont bons citoyens. Par contre, dès qu'il s'agit de blagues, ils oublient toutes les valeurs, hein, tout. Moi, la petite, elle arrivait, elle fait, alors c'est un blanc, un chinois et un PD. Wow. Et ben, c'est la fin de notre collaboration. Ils veulent faire de l'argent facile aussi à cet âge-là. Ils veulent toujours faire de l'argent facile. Ils ont tous téléchargé l'application où tu marches et tu gagnes de l'argent. Souvent, il y a des adultes qui l'ont aussi, celle-là. Quand... Souvent, il y en a plein. C'est un peu une application de crevard, hein, quand même. Moi, j'ai parlé avec mon neveu, je me dis, t'as gagné de l'argent avec ça? Il fait 10 euros. Je me dis, mais t'as marché longtemps? 2 ans. En vrai, c'est mi-courageux, mi-crevard, en fait. Je me suis excusée. Mais c'est ma faute. Il y a un truc que j'ai fait récemment, je les ai emmenés visiter Paris et franchement c'était cool. Par contre, il y a un petit truc que j'ai pas trop aimé leur montrer, c'est que je trouve qu'à Paris il y a une extrême violence verbale et c'était pas un bon exemple pour les enfants. Je pense qu'on pouvait faire mieux. Surtout que moi j'ai déjà vécu à Paris des situations d'extrême politesse. C'est déjà arrivé. Peut-être qu'il y en a qui l'ont déjà vécu ça. C'est rare, hein. J'ai pas dit que ça arrivait souvent. C'est une étoile filante, hein, le truc. Mais c'est cool. Quand t'en vois une, faut s'y accrocher, hein. Vraiment. Moi, ça m'est arrivé récemment. Tu vois, je roule en vélo, comme ça, je suis en vélo, sur le trottoir. Donc, ouais, tout est mis en place pour que ça se passe bien. Ouais. Et je roule, je suis pépère, comme ça. Et je croise le regard d'un mec et je me dis, lui, c'est sûr, il va m'insulter. Je le sens. Du coup, j'anticipe un peu, je lui dis pardon. Pardon, monsieur, quoi. Bah, ça l'a déstabilisé, hein. Parce qu'il m'a répondu, bah, merci. Merci d'avoir dit pardon. Oh. Bah ça m'a déstabilisé aussi, moi. Ah ouais, parce que moi, j'ai répondu, bah merci à vous, ouais. De pas vous être énervé, ouais. Bah ça l'a déstabilisé aussi, ça, parce qu'il m'a répondu, bah c'est normal, pardon et merci. Bah non, pardon aussi, normal, merci. Je me suis dit, lui, à un moment donné, je vais le sucer. C'est ça que je vais faire, comme... Pas par plaisir, mais... Parce que j'arrive pas à finir la conversation, c'est... Non, mais c'est parce que quand on s'insulte, on se sépare vite, quoi. Là, ça prend une plombe, on dirait que... Alors que sucer quelqu'un, c'est quand même le maximum de la politesse, à mon avis, après ça. Ouais. Ouais, je suis en train de dire que la pipe, c'est poli, c'est ça que je suis en train de dire. Non, mais par contre, juste voyez le concept. Demain, tu dis à tous les Parisiens, écoutez les gars, soyez polis et on vous sucera. Mais les gens, ils seraient là, mais après vous?

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2: N'empêche que c'est vrai que c'est difficile pour un homme, la vie de couple. Bah, quand t'es célibataire, tu décides tout seul. Puis après, bah, c'est ta femme qui décide de tout.
3: Ma chérie, juste, je voulais savoir, est-ce que c'est bon pour toi au niveau du poids, tes trois valises hein? Non, mais je te pose la question parce qu'il y a un maximum autorisé dans l'avion, donc c'est pas... Non, mais si c'est bon pour toi, c'est bon pour moi. Pardon, monsieur? Ça fera 240 euros de surtaxe?
2: Non, bon, on va répartir, tiens. Tiens, ma chérie, tu me donnes ma valise qui est à moitié vide? Hein? Je vais regarder un petit peu les tiennes, savoir ce que t'as pris.
3: Attention, qu'est-ce que tu fais, là? Pourquoi tu cries? Tout le monde nous regarde dans l'aéroport. Tu aimes te donner en spectacle? Cela te procure du plaisir? Alors, on peut parler? Es-tu de nouveau disponible?
2: Alors, on va compter combien t'as pris de maillot de bain pour les vacances. Alors, 1, 2, 3, 4, 5, 6, 7, 8, 9, 10, 11, 12, 13, 14, 15, 16 maillots de bain. T'as pris 16 maillots de bain. Non, bah tu as raison, par 8 jours, donc... Ben ça fait 2 par jour, ouais. Si on a un qui est mouillé, tu mets l'autre, évidemment.
3: Pardon, monsieur? Oui, c'est moi, oui. Une photo?
2: Avec plaisir, je vous en prie, venez, c'est... Attention, on se met en place, hein.
3: Attends, ma chérie, s'il te plaît, 2 minutes, là, c'est mon public, hein.
2: C'est grâce à eux qu'on part à l'île Maurice tous les 15 jours, hein. Voilà. Merci, monsieur, merci, madame, merci pour la visite. Une agréable journée à vous également, bon vol, bonne fête de fin d'année, joyeuse Pâques, au revoir.
3: Pardon, ma chérie, qu'est-ce que tu dis?
2: Si j'y ai pensé, j'ai tes petits cadenas, sois pas inquiète, on va bien sécuriser tes petites valises. Hein, en même temps, si on voit un bagagiste avec des tongs dorés en 38, on le repérera facilement, le voleur.

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2: Denis Maréchal, voilà, vous savez, très souvent on me confond. Et étonnamment, quand on me confond, on m'appelle pas par le nom de la personne avec laquelle on me confond. Non, on m'appelle par des numéros, genre, hé, 7 à 8, tu vois, ou... Bon, il y a le truc un peu familial, vous connaissez. Hé, hey, frère. Hé, hey, cousin. Il y a ceux qui te donnent un grade. Hé, hey, chef. Non, Maréchal, ça suffira. Il y a ceux qui te confirment qui tu es dans la rue, c'est tout à fait étonnant. Ils te confirment qui tu es. Ça fait comme ça. Hé, hey, tu passes à la télé, tu passes à la télé. Ça m'arrive, ouais. C'est comment ton nom déjà? Bah, Denis Maréchal. Voilà, c'est ça. Mais moi, je le savais, hein. Bon, alors, il y a une dame qui m'a reconnu la semaine dernière. Elle n'a pas écorché mon nom, ça m'a fait plaisir. Ce qu'elle m'a dit, en revanche, était un peu étrange. Elle me dit, hé, hey, vous êtes un comique? J'essaye, hein, bon. Hey, vous êtes Denis Maréchal? Ah bah oui, tout à fait. Je vous ai reconnu grâce à votre visage. C'est souvent comme ça qu'on fait, non? Surtout entre humains, quoi. Je lui ai dit, je suis assez content que vous ne m'ayez pas reniflé. Elle a dit, oh, vous croyez que je suis une chienne? J'ai pas répondu, mais... Non, j'y ai pensé ensuite. Qu'est-ce qu'elle a fait, cette dame, finalement? Elle a formulé un truc dont on sert tout le temps, évidemment, qui s'appelle la reconnaissance faciale, la perception des visages, hein, comme on appelle, et qui nous sert, évidemment, à nous différencier entre humains. Hein. C'est le cerveau qui scanne à notre place, hein, il le fait très vite. Contrairement, par exemple, aux chimpanzés, hein, qui se reconnaissent plus facilement par le... Ouais, par le fessier. Hein. Alors, ce qui, selon moi, est peu pratique... parce que tu dois attendre que ton interlocuteur s'en aille pour savoir à qui t'avais affaire. Ah, c'était toi, Benoît. Tu vois, c'est... Bah, tiens, la perception des visages, vous en êtes servi tout à l'heure, hein, devant le théâtre, pour retrouver vos amis, hein, ou votre conjoint. Surtout si vous êtes partis ensemble de la maison. Hein. Bon, surtout dans le couple. On est d'accord que d'ailleurs, on se reconnaît. Ah ben, vous l'avez peut-être déjà entendu, vous me dites oui, vous me dites non. Hein. On dit que dans les couples qui durent, les deux personnes finissent par se ressembler. Eh ben, c'est encore plus vrai si t'es marié avec ta sœur. Tout à fait. Non, c'est vérifié, hein. Non, mais dans le couple, on est d'accord qu'on se reconnaît d'ailleurs tellement facilement que même parfois on rate des trucs, hein. On voit pas tout, tu vois. Tu sais, une frange un peu plus courte, t'as pas fait gaffe, hein. Bon, voilà. Non, mais tu sais, voilà, le maquillage, les injections, le botox, voilà. On rate des trucs. Et comme on voit pas tout, parfois, le soir, dans le lit, bah, on a des petits reproches, hein. T'as même pas vu que j'étais allé chez le coiffeur. Non, mais je sens que t'as zappé l'esthéticienne. Tu vois, il y a des... Tu ne me regardes plus, hein, on s'entend dire parfois. Tu ne me regardes plus. Alors tiens, vous allez me dire, ça n'a rien à voir, mais quand même. La mafia. Suivez mon raisonnement. La mafia, quand elle voulait menacer quelqu'un, elle découpait la tête d'un cheval, elle mettait cette tête délicatement dans le lit du mec qui était en train de dormir. Non, la personne, évidemment, aurait dit, ah, qu'est-ce que c'est que pourquoi? Non, ah, oh, c'est quoi? Voilà. Hein, bon, je crois que j'ai bien joué la terreur. Non. Mais est-ce qu'une fois ou deux, il n'y a pas un mec qui a fait... Oh putain, t'as pris cher, Martine.
3: Non, ça se dit pas, ça, franchement. Ça se dit pas du tout. Denis Maréchal, avec Rire et Chanson, ça fait partie des classiques qu'on a dans notre grande discothèque de sketch à Rire et Chanson et dont on vous fait profiter régulièrement ici chez nous. Il y aura Christophe Guibé dans quelques instants avec Le Flic en hommage à Coluche. Il avait repris ce sketch-là il y a quelques années. Ben, je vous le diffuse dans quelques minutes. Hugo Pêcheur, c'est une nouvelle star du rire. Et puis, on va revenir avec Martin pour l'appel trop con. Tous les jours, vous le retrouvez à 8h45 dans le Morning du Rire de Bruno Robles et Coralie Philippon. Et puis, il sera avec moi là dans quelques minutes à 10h30 comme chaque jour. Pour nous présenter l'appel trop con du jour, dégraissant pour femme. J'ai peur, j'ai très très peur. Nous écouterons également Benson Boone pour ce vendredi matin. Bienvenue.
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3: Allez, nous sommes de retour, bienvenue.
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3: 10h30, on retrouve Martin avec l'appel trop con comme chaque jour.
27: Salut Christophe, salut à tous.
3: Alors, il est question de quoi aujourd'hui?
27: Il est question que, oui, ça m'arrive de me tromper. Effectivement, là, je reconnais, la boulette, elle est pour moi.
3: Exceptionnellement. Ça t'arrive de te tromper?
27: Oui, ça m'arrive parfois, rarement. Mais je suis quand même de bonne composition et j'accepte de reconnaître mes torts et mes erreurs.
3: C'est vrai.
27: Et peut-être là, pour la première fois de l'année, je dirais, j'ai fait une petite erreur.
3: Oui, voilà, c'est vrai aussi.
27: J'ai trouvé une crème, un produit de beauté qui permet d'affiner la taille pour Martine Martin, ma chère et tendre épouse. Elle voulait comme ça perfectionner son summer body avant l'arrivée du summer, qui est déjà bien là d'ailleurs, merci. Et alors, je passais dans un magasin de bricolage, outillage, chantier, etc. J'ai vu qu'ils avaient du dégraissant.
3: C'est là que ça dérape.
27: Eh ben oui, c'est ça. Alors oui, c'est la faute du dégraissant. C'est bien le dégraissant, mais pas pour tous les usages. Apparemment, pas sous des.
3: Pas celui-là.
27: Je crois que c'est pas. Alors. Je vous laisse juger, mais il semblerait que je me sois trompé.
3: Oui, ouais. Bon, il semblerait.
27: N'en dirai pas plus.
3: Allez, on écoute.
0: Bonjour.
27: Bonjour monsieur, c'est bien la quincaillerie. Oh, attendez, qu'est-ce qui se passe? Je crois qu'il y a mon téléphone portatif qui sonne.
0: Non.
27: Ah si, j'entends que ça sonne.
0: Non, c'est mon téléphone, monsieur.
27: Ah,

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3: Ah bah ce que je vois, c'est qu'elle a dû se faire prescrire une crème déboutonnante pour enlever ses boutons, donc ça, je vais vous apporter la facture.
4: Non mais je vais pas payer sa crème, monsieur, attendez, entendons-nous bien.
3: Bon, bien sûr que si.
4: Bah bien sûr que non, monsieur, je vous permets pas déjà.
3: Pardon, vous me vendez un dégraissant défectueux.
4: Non, non, monsieur, je ne vous permets pas.
3: Bon, alors disons que vous me vendez un dégraissant qui ne marche pas sur les femmes.
4: Bon, monsieur, écoutez, moi je suis monsieur, on va arrêter là tout de suite.
3: Oh bah non, ce serait dommage.
4: Oh, si, si, non, non, non, mais attendez, vous prenez pour qui, monsieur?
3: Alors moi je suis monsieur Martin.
4: Non, non.
3: Ah si, si, et pardon de vous le dire, mais vos produits de beauté sont nuls.
4: Je vous ai pas vendu un produit de beauté, monsieur, réfléchissez.
3: Oula, surtout pas.
4: On est dans une société de matériaux de construction, monsieur. On n'est pas un esthéticien ici.
3: Ah oui, mais alors pourquoi vous vendez du dégraissant?
4: Mais ça vous regarde pas que je vends du dégraissant, monsieur.
3: Bah, avouez que c'est quand même bizarre de vendre des produits de beauté dans un magasin.
4: Mais c'est pas du produit de beauté. Vous êtes cinglé, hein, moi je vous le dis tout de suite. Hein. Vous allez vous calmer. Hein. Vous allez vous calmer direct. Hein.
3: Oh, bah, tu vas voir que ça va être ma faute.
4: Vous allez vous calmer tout de suite, hein, je vous le dis, moi.
3: Pardon, mais enfin votre dégraissant ne fonctionne pas du tout sur les femmes.
4: Non, non, mais attendez. Du dégraissant, c'est pour les machines, monsieur. Sûrement pas pour la peau.
3: Ah si, si. Martine, c'est ma femme. Elle m'a expliqué.
4: Ah, votre femme. Eh ben, votre femme magnifique. Écoutez, je connais pas, mais en tout cas, elle gagne à être connue.
3: Comment ça, vous connaissez Martine?
5: Hey, bonjour.
3: Ah, bonjour, une autre dame. Bah, vous savez quoi? Passez-moi le patron directement, à la limite.
5: Oui, c'est moi.
3: Super. Donc, c'est pour un problème de dégraissage de femme, comme j'expliquais à votre collègue.
5: Non, mais dégraissage de femme, je suis pas une pharmacie.
3: Oh, bah, de mieux en mieux.
5: Eh oui, mais ça n'a rien à voir avec moi, votre truc. Vous êtes drôle.
3: Merci, mais enfin, je vais quand même vous rapporter la facture.
5: La facture de quoi?
3: C'est ce que je disais. On a dû acheter une crème déboutonnante parce que votre pchit dégraissant, ça lui a fait plein de petits boutons.
5: Mais ce qui est normal, personne penserait à mettre un dégraissant WD-40 sur le corps d'une femme.
3: Oui, ah bah c'est exactement ça, WC-40. Donc on est d'accord, il y a un problème qui vient de chez vous.
5: Mais non, c'est pas un dégraissant.
3: Écoutez, on va faire simple, je vais venir vous déposer ma femme.
5: Et ça sert à rien de déposer votre femme, que voulez-vous qu'on...
3: Eh bah vous lui faites une séance de dégraissage de femme.
5: Mais je sais pas, je fais pas ça, moi.
3: Pardon? Vous refusez de dégraisser ma femme?
5: Mais c'est pas qu'on refuse, c'est qu'on peut pas dégraisser votre femme, c'est pas du tout notre truc.
3: Bon bah dans ce cas, vous me la changez.
5: Je la quoi?
3: Bah vous me la changez contre une neuve.
5: Et quoi, votre femme?
3: Bah oui, vous faites jouer la garantie sur le produit.
5: Ah, oui, oui.
3: Vous dites comme quoi vous pouvez pas remettre à neuf le modèle existant. Non mais comme ça le problème est réglé, vous mettez une neuve à la place.
5: Mais en vrai c'est une farce, non?
3: Ah, en vrai c'est possible. Et qui c'est qui pourrait vous faire ce genre de farce téléphoneuse?
5: Les chansons.
3: Ah, ça dit quoi derrière?
5: Les chansons.
3: Bah, bravo.
6: Comme par hasard.
3: Et au revoir madame.
5: Au revoir madame, monsieur.
3: Merci.
6: De toute façon, dès qu'il y a une connerie, c'est nous, hein, maintenant.
3: Ah, hein. Bah oui, c'est signé. Hein.
6: On est vraiment catalogués. Hein. Ouais. Merci. Hein.
3: Et le nombre de faux, d'ailleurs, qui doivent dire, ouais, c'est la chanson, alors que c'est pas du tout.
6: Non, pas du tout. Non, c'est le service des impôts, monsieur.
3: ouais, c'est ça, ouais.
6: Merci, Martin, en tous les cas, pour toutes ces idées. Est-ce que Martine écoute la radio tous les matins? Parce que là, ça a dû
3: bien
6: lui faire
3: sûr,
6: plaisir.
3: Bien sûr, bien sûr.
6: Mmh. Elle est contente.
3: Ah, bah, elle est très contente.
6: Tu as passé une belle journée, toi.
3: Oui,
6: tu vas rentrer à la maison.
3: Non, je rentrerai la semaine prochaine à la maison.
6: Bon, la semaine prochaine, vous retrouverez Martin. Dernière semaine de la saison, d'ailleurs. Pour toi et pour l'équipe du morning.
3: Mais il y aura du best-of tout l'été.
6: Il y aura du best-of tout l'été. Il y aura de quoi se faire plaisir via les réseaux sociaux, les plateformes de podcast, etc., ouais, etc. On vous racontera tout, on vous expliquera tout la semaine prochaine. Merci Martin.
3: Avec plaisir toujours et encore.
6: Oui, passez un bon week-end.
3: Salut Christophe.
6: Et à lundi.

0: Allez, merci de votre fidélité. Là, ce vendredi matin, toute cette journée de vendredi 19 juin, nous rendons hommage à Coluche qui nous a quittés il y a déjà 40 ans. Imaginez, 40 ans. On va réécouter là durant toute la journée les meilleures blagues de Coluche parce qu'il savait les raconter comme personne. Et puis, on a proposé aussi ces dernières années à des humoristes de reprendre des sketchs cultes de Coluche et puis de les raconter à leur façon et de lui rendre hommage. C'est ce qu'a fait Christophe Guibé avec le flic.
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4: Là-bas, le gros qui se barre avec le pull bleu. Non, l'autre. Bon, tant pis. Ouais, je sais, j'ai l'air un peu con, hein. Mais uniformier pour beaucoup. Hein. Un peu majorette, hein, aussi. Parce que ma femme me dit tout le temps, t'as signé sans réfléchir. Et alors, j'ai demandé aux autres, ils ont fait pareil. Si on avait réfléchi, on n'aurait pas saigné, pas nous prendre pour des cons non plus. Remarquez, on rentre pas comme ça dans la police, il y a des examens et tout, on passe devant des psys. Moi, je suis passé devant un. Il m'a dit, combien j'ai de doigts? Alors, les examens, je sais pas, 15? Mais c'est bon, saignez-la, 15 ans. J'ai eu du bol, là. J'ai dit ça au hasard, j'aurais pu avoir tout faux. C'est bien l'uniforme, c'est pour draguer les gonzesses. Ouais. Hop, là-bas, la blonde avec le gosse, au pied. Vous avez vos papiers, je suis de la police. Montrez-moi ça, voyons voir. Alors... Ginette! Joli nom, Ginette. C'est votre petit frère? Votre fils? Mais circulez! C'est un mauvais exemple, mais d'habitude, ça marche. C'est trop ingrat, la police, comme métier. C'est vrai, hein, c'est ingrat comme métier. Parce que je vois, parce que, par exemple, parce que les gens, ils nous aiment pas. C'est con, hein. Parce que nous, on est là pour les protéger, hein. Vous avez remarqué, les gens, plus il y a de flics autour d'eux, plus ils ont peur. C'est con, hein. C'est flagrant, c'est dans les manifs. Et les gens, ils ont peur parce qu'on est là. Hein. Bon, on est obligé de taper, hein. On le fait pas pour le plaisir, on est obligé. En plus, il y a les fils dégradés, on fait vachement gaffe, il y a les fils dégradés, ils ont les cheveux longs, hein. On les reconnaît pas. Et puis, il y a les appariteurs. Ça, c'est les mecs, ils sont payés par la police, en civil. Ils cassent les carreaux. Tout ça. Et puis après, on dit que c'est les étudiants, les ouvriers, tout ça. On fait vachement gaffe. Hein. Ah, mais dis, tu veux pas qu'on casserait la gueule à un flic? Ah, putain, la crise. Ah, la vache. Une fois, c'est arrivé. On a cassé la gueule à un flic. Oh, ils ont appelé ça... une bavure. Ah, t'as vu la gueule de la bavure. Ah, ça... Moi, ça m'a passé envie de baver. Impeccable. Non, mais bon, on est une bande de jeunes, on se fend la gueule. Non, parce que je vois, parce qu'il y a des gens qui disent la police, c'est un refuge pour les alcooliques qu'on a refusés à la SNCF et au PTT. Waouh. Franchement, je trouve ça exagéré. Parce que je vois, moi, je suis pas dans un gros commissariat, mais rien que dans le commissariat que je suis, il y en a au moins 4 qui boivent pas. Ah ben, c'est comme dans tous les troupeaux, hein, y a des brebis galeuses. Hein. Nous, on a Robert, c'est un grand, il est marrant. L'autre jour, il arrive, il gueulait, j'en ai eu un. Il avait arrêté un mec pour état d'ivresse encore plus bourré que lui. vachement rare. Il faut dire que le mec, il en tenait une bonne. Hein. Oh, oh là là là. Il l'avait amené, il était sympa. Raymond, il s'appelait, cheveux courts, moustache, charcutier. Sympa. On lui a payé le coup et tout. Hein? Alors Robert, il disait... Non, mais je... Faut, mais je... Reste. Alors l'autre, il disait... Justement, je me dépêche de rentrer parce que... Vu dans l'état que je suis... J'espérais d'avoir un accident. Après, ils ont fait un concours de ballons. Dit... Oh, t'aurais vu la gueule des ballons. T'avais des couleurs qui étaient même pas marquées dans le manuel. C'est Robert qui a gagné. Il est balèze au ballon. Ah non, mais il s'entraîne. Il s'entraîne. On se fend la gueule. L'autre jour, il y a un beatnik qui vient pour changer sa carte d'identité. Alors Robert, il lui dit, parce que Robert, il déconne tout le temps. Robert, il lui dit, hey, tu me donneras l'adresse de ton coiffeur? On lui a cassé la gueule, on s'est marré. Ah non, mais on fait gaffe. Hein. Attends, parce qu'on tape avec le plat de la main, comme ça, dans les côtes, tu vois. Alors, ça fait... Ah, je me sens mal, tu vois. Mais ça fait pas de traces. Ah non, parce qu'on n'a pas de gros traces. Ah non, parce que y en a, s'ils ont des traces, il paraît qu'ils peuvent porter plainte. Alors, on fait... Alors, bon, ça veut dire, il faudrait qu'il y ait au commissariat pour porter plainte. Je les plains, les mecs. Non, dans l'ensemble, ils viennent pas. On n'a pas à se plaindre. Non, non, non. Alors après, on l'avait attaché à la grille. Alors Robert, il était chercher sa tondeuse. Parce que Robert, il a une tondeuse, mais c'est à lui. C'est pas fourni. Alors l'autre, il avait les miques, mais on lui a pas coupé les cheveux. Non, non, non. On lui a pas coupé parce que... Il y en a un jour, il avait coupé les cheveux à un beatnik et ben, il a eu un avertissement. Ah non, non, non, non, on déconne pas avec ces trucs-là parce qu'au bout de 30 avertissements, on peut avoir un blâme. Hein, et au bout de 30 blâmes, on passe devant un conseil de discipline et on peut être dégradé. Voilà. Robert, il s'en fout, il n'est pas gradé. Tu vois. C'est que c'est un métier quand même où qu'on en voit quand même des drôles. C'est l'autre jour, j'étais de faction à une intersection affectée à la surveillance des usagers. En clair, je bulais un carrefour. Il arrive un mec qui tourne autour de moi, comme ça, avec un paplard. Tu sais, on aurait dit qu'il cherchait une rue ou quelque chose. Il a peur de s'adresser à moi. On aurait dit qu'il avait peur. Tu vois. Alors, vous voyez le genre, le mec un peu... genre mec louche. Un peu basané, quoi, tu vois. Attention, on nous apprend à reconnaître les mecs louches. Hein. Attention. Tu sais, il était pas franchement louche, mais il était franchement basané. Alors, je dis rien, il s'amène, il tourne, et puis il n'osait pas, il avait peur de moi. Il venait, mais il venait tout doucement. Tu vois, le genre de mec patibulaire, tu vois, mais presque, tu vois. Finalement, il s'amène et puis il me dit « Pardon, monsieur l'agent, s'il vous plaît. Excusez-moi, s'il vous plaît. Est-ce que, s'il vous plaît, vous savez où qu'il est, les commissariats de police, à le plus proche ?» Ça me fait drôle de faire ça. Parce que j'ai perdu mon papier d'identité et je voudrais faire une déclaration, s'il vous plaît. Excusez-moi. » Il me dit « Toi, mon petit gars, t'as pas la conscience tranquille. » Je dis, ouais, vous avez vos papiers? Il les avait pas. Je te l'ai emmené au commissariat.
0: Excellent, Christophe Guivet.
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0: C'est marrant d'avoir demandé à des humoristes, quels qu'ils soient, de reprendre des sketchs de Coluche et de les réinterpréter. Grosse soirée ce soir à partir de 20h sur Rire et Chanson, présentée par Guillaume Pau, avec de nombreux sketchs de Coluche, justement réinterprétés par beaucoup d'humoristes. Et puis nous, on lui rendra encore hommage tout à l'heure à 11h avec une blague dans 12 minutes. Voici Placebo tout de suite avec Hugo Pécheur aussi dans les nouvelles stars du rire à écouter ou à découvrir sur Rire et Chanson.

0: du rire et du rock. Merci Placebo. 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Voici Hugo Pêcheur.
1: J'ai tellement peur de décevoir les gens que je suis toujours d'accord avec la dernière personne qui m'est parlé. Et ça, je peux vous dire que c'est hyper problématique, surtout en période électorale. Oh là là. Moi, pour les européennes, j'avais tellement peur de me faire influencer par la mauvaise personne que je suis resté tout seul toute la journée avec mon chat. À la fin de la journée, j'ai voté parti animaliste. Il y a tellement de gens à qui j'aimerais pouvoir dire non. L'autre jour, j'étais chez le barbier à Paris et d'un coup, il m'a dit « T'es arabe, toi ?» J'ai dit « Oui. » Je m'appelle Hugo René Jean-François Pêcheur. Et pour pas le décevoir, je suis rentré dans un mensonge, je savais même pas comment m'en sortir. Il m'a dit « Tu viens d'où ?» Oh putain. Algérie ? Oh, moi aussi. Ok, c'est un cauchemar. C'est un cauchemar. Où ça en Algérie ? Oh. Alger ? Arrête, j'ai tout arrête parce que je connais plus rien après. Après, il m'a grillé, il m'a dit « Mais pourquoi tu m'as menti ?» Je dis « Frérot, t'avais le rasoir sous ma jugulaire. » Tellement de gens qui j'aimerais pouvoir dire non. Les buralistes qui te mettent un minimum de 15 balles pour la carte bleue. C'est pas normal que pour me payer des Marlboro, je dois me payer deux astro-gémeaux. Je suis même pas gémeaux. Vous imaginez si tout le monde faisait pareil ? Tu vas t'acheter une voiture, bonjour, je voudrais la Clio. Ah non, monsieur, c'est 25 000 euros pour la carte. Ben, rajoutez-moi un kangou. Les gens qui rentrent dans les transports en commun avant de te laisser sortir, t'as envie de leur dire, vous faites pareil quand vous allez aux chiottes ? Vous rentrez dans les chiottes avant de laisser sortir les gens, vous leur chiez dessus, ben non ? Mon coloc, j'aimerais pouvoir lui dire non, on se balade pas dans l'appart sans mettre de slip. Je paye pas 900 euros par mois pour avoir des complexes. Et j'aimerais pouvoir lui dire non, on n'organise pas des partouzes avec 5 mecs quand je dors dans la chambre à côté. Après, il y en a qui se trompent de chambre et moi je sais pas dire non. Là, ça lui a servi de leçon, mon coloc. La dernière fois, il m'a dit « Hugo, je te ramène dans une soirée dans le Marais, c'est un karaoké. » Je lui dis « C'est quoi un karaoké ?» Il m'a dit « C'est comme un karaoké, sauf qu'au bout de 3 chansons, c'est plus dans le micro qu'on chante. » J'ai « Ok. » Et donc, on y va. Et au bout de 10 minutes, je parlais avec un mec dans le fumoir. Il vient me voir et il me dit « Ça doit pas être facile pour toi. » J'y commence à... Il m'a dit « Musulman et gay. » Et je vois qu'il attend une réponse. Du coup, je lui ai raconté mon coming out, que je n'ai jamais vécu, avec un père algérien que je n'ai jamais eu. Et il était ému, et derrière, il y avait mon coloc complètement dégoûté. Il a jeté sa cigarette et il a fait « Ah le bâtard, il va se faire sucer avant moi. » Putain. Il y a tellement de gens à qui j'aimerais pouvoir dire non. Quand on essaie de me vendre des panneaux solaires, je suis sous-locataire au rez-de-chaussée d'un immeuble. Je reste 36 minutes au téléphone. L'autre jour, je suis resté 36 minutes avec Sébastien, je me suis attaché. J'ai essayé de négocier, si je te prends 4 panneaux solaires, Sébastien, tu me fais le 5e. Il m'a dit oui, si tu veux, mais moi aussi, je m'attache. Et je m'appelle pas Sébastien, en fait, je m'appelle Toufik, fallait que je te le dise. Du coup, demain soir, je dîne avec Toufik. Il m'a proposé un karaoké, j'ai dit oui, ok, mais 3 chansons, pas plus.

0: Journée hommage à Coluche sur les chansons avec ce soir, je vous le disais tout à l'heure, une grosse soirée à partir de 20h présentée par Guillaume Pau avec plein d'humoristes qui vont reprendre les sketchs collecteurs, les sketchs cultes de Coluche. Et puis là, dans quelques instants, à 11h, on va écouter une blague de Coluche parce qu'il savait les raconter comme personne. Alors s'il y a bien un truc que je sais pas raconter, c'est les blagues. Je les retiens pas déjà pour commencer, donc ça aide pas. Et en deux, quand j'essaye de les raconter, même si elles sont super drôles, bah finalement elles tombent à l'eau. Ah oui, je sais pas les raconter, hein. C'est un métier en même temps, hein. Comme humoriste, hein. Ça a l'air facile pour certains. C'est vrai qu'il y a des gens qui trouvent que c'est facile de monter sur scène comme ça et de faire rire. Non, c'est un métier. C'est vraiment un métier. C'est extrêmement dur. Dans quelques instants, nous écouterons aussi Cheryl Crow. Coluche donc avec une blague. David Azria et Olivier de Benoît.
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0: L'espagnol est fait à bouffer, c'est gras. Hein.
5: Si, c'est gras. Un gratin de graisse au gras, c'est gras.
0: Après l'autre, attends qu'il y ait une sauce de salade, poivre, tabasco, harissa, faut y aller, hein. C'est épicé. C'est épicé. Quand le saladier il fond, c'est qu'il est pas habitué. Ouais. Tu la connais la chanson, hein. Quand t'es chez les autres, faut dire c'est bon. Hein. Elle est bonne la sauce, alors elle est bonne, alors.
22: Elle est bonne. Elle est passée par la bouche.
23: Excusez-moi, je suis un peu vulgaire, mais ces Auvergnats, quelle enculade alors. Non, c'est un trou. Voilà, on a fait 500 km pour voir un trou. Le creuser dans le jardin, ça nous coûtait moins cher en essence, hein, putain de merde.
24: Et y'a personne. Voilà, c'est ça l'Auvergne. Y'a du monde à la caisse, et puis après, pour t'expliquer, y'a plus personne. Voilà, y'a plus un guide, y'a rien. Y'a plus un Auvergnat. Ils sont tous partis à Paris vendre des jambons beurre à 29 euros.
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25: Fin de semaine, vendredi. Il est 11h et bienvenue. On connaît Coluche, humoriste, Coluche le comédien dans de nombreux films excellents, Coluche en politique, ça n'a pas duré longtemps, Coluche aussi qui raconte des blagues, ce qu'on écoute maintenant, Coluche à la radio parce qu'il a été aussi animateur radio sur plusieurs radios dans les années 80. Coluche, on lui rend hommage toute cette journée du 19 juin.
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29: 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Ah, celle-là, elle est bonne. 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

0: Nouvelle star du rire, maintenant. Une demande en mariage. Oh, c'est beau. Enfin, raconté par David Azria. Ça peut se corser, on écoute.
1: Le cinéma, c'est une histoire de famille. Moi, ma femme, elle voulait que je fasse ma demande en mariage au cinéma. Je me suis renseigné, ça coûtait 4 500 €. J'avais pas de thunes, mais j'avais des idées. J'ai envoyé un mail à tous les cinémas d'Île-de-France. Le mail, il commençait de la même manière. Bonjour, il y a 10 ans, j'ai eu la chance de rencontrer ma femme dans votre cinéma. Et ça serait un rêve pour moi de lui demander sa main 10 ans plus tard. J'ai eu que des refus, sauf un cinéma, Gaumont Opéra. Elle me dit, j'adore l'idée, on va diffuser un petit film que vous aurez enregistré au préalable avant le début d'un de nos films. Donc moi, je vais voir mon beau-père. Information importante pour la suite du sketch. Mon beau-père est un juif plus plus. 5 étoiles sur billet réduit pour que vous ayez l'image. Donc je demande la main de sa fille, je prends la vidéo, j'appelle la dame du cinéma. Elle me dit, super, on va diffuser votre petit film avant le début d'un de nos films, mardi à 13h. Ce sera Chocolat d'Omar Sy en présence d'Omar et de l'équipe du film. Moi, elle me dit ça, je suis comédien, j'oublie ma femme, je pense qu'à Omar Sy. Je me dis, limite, elle me dit non, Omar, il a de la peine, il met sur un touchable 2. Vraiment, je suis à ce niveau-là. Et c'est, je dors pas de la nuit parce que c'est stressant de faire sa demande en mariage et tout, je suis stressé. Et le matin, je me réveille, j'ai 5 appels en absence de la dame. Elle me dit, monsieur Azria, ce sera pas possible pour Chocolat d'Omar Sy, mardi à 13h, il y aura pas le temps. Par contre, j'ai un autre créneau à vous proposer, c'est mardi à 22h30 pour Creed, la revanche de Rocky 1. Je dis, c'est toujours gratuit, elle me dit oui. Mais là, il y a un bémol, c'est que chez Gaumont, à 22h, les films en automatique, donc vous devez regarder tout le film, le générique de fin, et ensuite on mettra vos petits spots. Je fais, ah, là, c'est un bourbier, madame, je pense annuler. Elle me dit, vous inquiétez pas, on va dire au public qu'après le générique, il y a une scène annonçant Creed 2 pour pas que les gens en partent. Je fais, ah, vraiment, madame, c'est un bourbier, on va annuler peut-être. Donc moi, je dis même pas à ma femme, parce que ma femme, je lui dis au cinéma un mardi à 22h30, elle va pas vouloir. Donc on va au resto, elle me dit, je rentre, on est fatigué, je commence à 6h30 demain. Je fais, non, j'ai eu 2 super places pour aller voir un film au cinéma. Je dis, non, mais je suis fatigué, je dis, s'il te plaît, on y va, il dure pas longtemps. Et je me mets au premier rang, parce qu'il y avait ses parents, mes beaux-parents au fond et tout. Là, il y a la dame qui rentre pour annoncer, après le générique, des scènes de Creed 2. Écoutez-moi, j'ai fait ma demande en mariage au cinéma, je savais pas que le public de Creed 2, c'était une chicha Aubervilliers. J'étais dégoûté. Ça faisait que gueuler. Allez, frappe-le, défonce-le. Et ma femme me dit, mais qu'est-ce que tu m'as amené voir? Viens, on rentre à la baraque. Je lui dis, mais non, on va pas partir. Là, on a payé avec les popcorn, il y en a pour 22 balles, on va pas partir maintenant. Et là, je te jure, elle commence à me dire, on s'en va, on reste jusqu'à la fin du film. Le générique, elle me dit, on se barre. Je lui dis, mais non, t'as vu la dame, elle a dit, il va avoir une scène inédite de Creed 2. Elle me dit, mais déjà, le 1, il est pourri, tu crois qu'on va venir voir le 2? Je lui dis, mais faut pas qu'elle parte maintenant, j'ai fait le plus dur, si elle se tire maintenant, c'est horrible, tu vois, c'est. Et là, elle commence à se barrer, et le générique finit, et elle voit son papa à l'écran. Et là, elle se met à pleurer, elle comprend. Très beau moment. Sauf que tous les autres gens du cinéma, ils s'attendent à une scène de Creed 2. Et là, il y a un gars, il se lève au premier rang, il fait, hey, depuis quand Rocky, il est juif? Et là, je me suis dit, oh, c'est la merde. David, fais vite. Donc, je prends la bague qui est dans ma poche intérieure, je me mets à genoux, je lui dis, chérie, s'il te plaît, veux-tu m'épouser? Et là, au deuxième rang, il y a un autre gars qui se lève, il me fait, relève-toi, Rocky se met jamais à genoux pour Adrienne! J'étais à 2 doigts de mettre un uppercut à ma femme, vraiment. Merci à vous, je m'appelle David Azria, merci beaucoup. Merci à vous.
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2: Levez la main, ceux qui sont heureux. Maintenant, levez la main, ceux qui sont mariés. Il y en a qui m'ont entendu qu'on levait la main deux fois. C'était un piège. Pour moi, le bonheur, c'est de passer du temps avec les gens qu'on aime. C'est pour ça que je suis ce soir devant vous. Ce soir, devant vous, loin de ma femme et de mes enfants. J'ai quatre enfants. Une aînée, Vanessa, majeure. Un ado, Enzo, un peu bébête. Un troisième, un petit dernier. En fait, avec ma femme, on s'était dit qu'on allait faire un enfant jusqu'à ce qu'on en aime un. Et au quatrième, on s'est dit, c'est pas notre truc. On préfère l'acrobranche. Du coup, je suis tombé en dépression. Voilà. Donc, pour aller mieux, on m'a admis à Sainte-Anne, voilà, en hôpital psychiatrique pour me reposer, voilà, comme on fait quand on fait un burn-out. Donc, je me suis retrouvé avec des tarés. Donc, j'ai fait connaissance avec des tarés. Donc, à un moment donné, je discutais avec un type. Je lui disais que j'avais une théorie comme quoi Michael Jackson n'était pas mort. Il était planqué sur une île du Pacifique. Mais il y a, c'est n'importe quoi. Je peux pas être à deux endroits à la fois. Bon, après, je suis allé voir le psy. Ah, il m'a donné des trucs pour être heureux. Et comme vous êtes là pour être heureux, je vais vous les donner. Pour être heureux, il faut que votre estime de vous-même augmente. Et on va faire des tests. On va faire maintenant des tests. Vous allez voir. Regardez discrètement autour de vous. Maintenant, c'est bon? Vous allez certainement voir des gens plus moches que vous. Mais me regarde pas, je peux pas partir de l'expérience. Hein, t'es... Ou alors tu louches, rassure-moi, tu louches, non? Même de manière intellectuelle, vous répondez bien à une question. Votre estime de vous-même monte. Vous êtes plus heureux. On essaye? Allez, tiens, on parité oblige. Une question pour les hommes, une question pour les femmes. On y va, messieurs? Vous allez voir, je vous pose une question, vous allez être plus heureux si vous répondez juste. Une question pas évidente, allez. Messieurs, tiens, messieurs, dans le film Titanic, quel est le nom du bateau? Titanic, voilà. Vous vous sentez mieux, messieurs? C'était pas évident. Mais tiens, mesdames, même genre de question. Allez, mesdames, sur le Titanic, combien y avait-il de hublots? Si vous voulez pas être plus heureux, je peux pas faire de miracle, moi, bon. Bon, le psy m'a dit, surtout, si vous voulez être heureux, il faut jeter ça, le téléphone portable. Ça rend malheureux. Je passe 9 heures par jour sur mon téléphone. 9 heures! D'ailleurs, ma femme en a ras-le-bol. Hier, elle m'a dit, soit tu jettes ton téléphone, soit je me barre. C'est un boulet au pied, le téléphone, d'accord? On passe un boulet au pied, non? Ouais. T'es parti de chez toi depuis 5 minutes. Tu reçois un premier SMS de ta femme, tu rentres quand? C'est lourd, non? Même chose quand je fais l'amour à ma femme, au bout de 5 minutes, elle m'envoie un SMS, tu rentres quand? Donc il m'a demandé d'arrêter WhatsApp. Arrêtez WhatsApp. Vous savez notamment les trois petits points qui apparaissent. Vous les voyez, trois petits points qui apparaissent avant que le message tombe, vous les voyez ou pas, hein? Ouais. Tiens, l'autre jour, je fais des analyses médicales. Il y a un ou deux trucs qui me froissaient, j'envoie un message WhatsApp à mon médecin, vous en pensez quoi? Et là, il y a trois petits points qui apparaissent, je commence à flipper, et là, ça tombe, profitez à fond de vos enfants. En fait, il avait inversé deux dossiers. Quelle horreur! Vous vous rendez compte, quelle horreur! J'ai passé du temps avec mes enfants pour rien. Mais il y a aussi d'arrêter les groupes WhatsApp. Ça rend malheureux. Vous êtes dans des groupes WhatsApp? Bon, moi je suis dans un groupe WhatsApp, les parents d'élèves du petit dernier. Et il y a 10 jours, je fais une vanne horrible. Une vanne que je regrette évidemment. Une vanne horrible, bon voilà. Alors évidemment, ça m'a rendu malheureux. Évidemment, je vais pas la faire ce soir. Bon. Je la fais sous la menace. Moi j'avais une vanne que j'assume pas. J'avais écrit, qu'est-ce qui fait plaisir à 9 personnes sur 10? Un viol collectif. S'il vous plaît, s'il vous plaît. J'ai été courageux, j'ai quitté le groupe. Il m'a dit aussi d'arrêter d'envoyer des photos sur WhatsApp. Parce que vous pouvez l'envoyer à la mauvaise personne, ça vous rend malheureux. Ça m'est arrivé aussi. T'as l'autre jour, un copain me dit, pour pimenter ton couple, tu devrais envoyer une photo de toi nu à ta femme. Alors je l'ai fait, mais par erreur, je l'ai envoyé à ma belle-mère. J'ai confondu, elles sont toutes les deux dans Indésirable. Donc j'envoie une photo de moi nue à ma belle-mère, elle m'a répondu. J'imagine que vous sortiez d'un bain glacé. Il m'a dit aussi d'arrêter d'envoyer une notification. Ça rend malheureux de recevoir une notification d'actualité. Vous les voyez, il faut arrêter ces notifications d'actualité sur le téléphone. Ça rend malheureux. Tiens, l'autre jour, Dîner romantique avec ma femme dans un restaurant. Je reçois une notification. Crash d'un avion en Chine. 150 morts. Qu'est-ce que je peux faire? En hommage, j'ai repris des nems. Je me suis quand même renseigné sur la compagnie. Troisième crash en 5 ans. Troisième crash en 5 ans. Je peux vous dire, j'ai noté le nom de la compagnie. C'est bientôt l'anniversaire de ma belle-mère. Elle rêve de visiter la Grande Muraille. Elle va l'avoir de très très près, la Grande Muraille. Mais même vous, ça peut vous rendre malheureux. Ça vous rend malheureux. Tiens, on en parlait tout à l'heure en première partie. Tinder, tiens, voilà. Un homme sur deux, lors de son premier rendez-vous Tinder, il passe plus de temps à regarder son téléphone qu'à discuter avec son rendez-vous galant. Mais qu'est-ce qui fait ce malade avec son téléphone? Bon, j'ai réfléchi, en fait, j'ai trouvé. Il joue au jeu des 7 différences. Excusez-moi, la personne sur la photo, elle vient finalement ou je passe la soirée avec vous, en fait? Oh. Des chiffres étonnants. Une personne sur trois décroche son téléphone alors qu'il est en train de faire l'amour. Ça m'est arrivé, l'autre jour ça sonne, c'était ma femme. J'ai décroché, ça aurait pu être quelque chose de grave.

0: une pause et on revient très très vite avec Rire et Chanson et avec les stars du rire, les nouvelles stars du rire, avec aussi tout à l'heure là dans une grosse demi-heure le 100% nouvelle génération va s'offrir une nouvelle fois sur un plateau d'argent 4, j'allais dire 4 heures, bon ce serait bien 4 heures en même temps vous me direz, hein. 2 heures avec les stand-upers et les stand-upers du moment, à tout de suite.
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24: Allez, nous sommes de retour. Journée spéciale aujourd'hui, nous rendons hommage à Coluche, 40 ans déjà, qui nous a quittés. C'était un petit peu la radio de Coluche, hein. Rire et Chanson. On a passé pendant des années les meilleurs sketchs de Coluche. Il y en avait même à une période quasiment un par heure. Et Coluche a toujours été ici, là, sur Rire et Chanson, l'humoriste préféré de nos auditeurs, donc de vous. Et ça, ça a été le cas pendant 30 ans. On l'écoute toute cette journée avec ses meilleures blagues. Et puis on écoute aussi des hommages à Coluche via les humoristes de la nouvelle génération, comme Lamine Lesgade qui reprenait le sketch du viol.
25: Oh, oh, oh! Oh! Oh! Oh, monsieur le juge! Oh! Eh, hey, je l'ai pas violé, hein! Eh, hey, je l'ai pas violé, je l'ai pas plus que les autres. Voilà, déjà. Non. Eh, hey, puis je vous ferai dire, monsieur le juge, eh, hey, violer, c'est quand on veut pas. Ouais, ben moi je voulais. Donc voilà. Qu'est-ce qu'il y a? Vas-y, après, en plus, à votre avis, Monique, elle a mis les faux cheveux, les faux cils, les faux sourcils avec le feutre fluo et tout. C'est pour chasser les oiseaux ou quoi? Non. Hein, c'est pour attirer les garçons, c'est pour ça, moi, nous. On est là, hein, toi. Parce que les sites de cul, tu sais, les sites de cul qu'ils font sur le net, c'est moi qui les fais. C'est des fenêtres sur le vice. Donc nous, ouais, non, j'explique comme ça c'est clair, ça va être très clair. Nous, ils font les sites de cul. Il y a les sites de cul. Nous, on est là. Monique. Voilà, t'as vu, y a pas direct. Ouais, ouais. Malade. Après, vous direz en plus à Monique, franchement, vicieuse. Hey, c'est pas quand elle est enceinte de 6 mois qu'elle vient crier au viol, l'autre, je te jure. C'est abusé, elle abuse, t'sais, si. Hey, si elle croit que moi je vais être le parent de l'objet trouvé, non, t'es fou, dis-lui, moi je suis pas la rue des Morillons, hein. Parce que la rue des Morillons, l'objet trouvé, c'est la rue de. Ouais, donc. Encore au moins, tu sais, elle serait jolie ou la rigolote comme Valérie Benaïm. Ouais, c'est un mauvais exemple, excuse-moi. Mais... Ouais, elle est dégueulasse, l'autre, pareil. Non, Monique. Monique, c'est pire. Monique, tu sais quoi? Monsieur Jules, Monique. Monique. Monique. C'est quoi? Monique. Monique, elle te fait un sourire dans une rue, genre le lundi. Ben, le vendredi, tu cours encore, je te jure. Tu flippes. Flip ta race, pour ça. Tiens, après Monique, bon, elle est moche, moi je dis rien, mais j'espère qu'elle fait pas exprès, sans déconner, tu sais. Tiens, là, si elle croit, elle va lancer une mode, genre, ouais, on est moche, on est content, arrête, t'es fou, quoi. Non, non, l'autre, elle est, je te jure, parce qu'elle était, elle s'est laissée pousser les jambes et les dents. Mais dans le désordre. C'est-à-dire, Monique, même quand elle est assise, il faut lui monter à manger tellement. Je te jure, elle est grande, je te jure. Elle est grande. T'es quoi? Ah, puis elle est maigre. Monique, c'est tellement elle est maigre. Elle veut maigrir.

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3: Traitant, je sais tout, je te jure. Un KW, un parapluie, Dyson, quelque chose pour sécher, tu sais, tu peux pas. Je te jure, en plus là, tu sais, elle peut plus manger, ils lui ont mis le portail en fer forgé là, tu sais. Je te jure, je l'ai embrassé, intoxication, tétanos, prise de sang, j'ai tout fait, tu sais. Ouais, je te jure. Du coup, je sais plus qu'est-ce que je dois dire. Ça va être très bien. Non, je te jure, non, elle a les dents, elle a pas de dents. Tu sais, rien qu'elle mange des cerises, les noyaux, ils ont dégoûté. Ils sont dégoûtés, les noyaux. C'est pour ça, franchement, monsieur le juge, moi je dis, franchement, Monique, nous, on l'a violée, on est gentil de l'avoir violée dans cet état, je te jure. Franchement. Non, mais regarde, hey, la preuve, au commissariat, ils ont pas touché. C'est pas une preuve, ça, sans déconner. Parce que moi, Monique, je la connais depuis 5 ans, ça s'arrange pas, hein, je te jure. Hein. Ça s'empire, hein, Monique. Hein. Ça s'empire. Non, en deux mots, ça s'empire, le truc. Tu rigoles, Monique, celui qui la déshabille, il la ramasse plus avec le nez qu'avec une pelle, si t'arrives, quoi. Ah non, si tu fumes quand elle enlève son froc, elle est chauffée au gaz, t'exploses, c'est tout, quoi. C'est pour ça, nous, on est gentils, hein. Franchement, monsieur le juge, moi, franchement, je vais vous dire, tellement on est gentils, moi, Monique, je l'ai violée, je porte pas plainte.

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2: Avant de faire ce métier, mesdames et messieurs, moi j'ai fait le truc qu'on fait quand on sait pas trop quoi faire de sa vie. J'ai fait la fac. Ouais. J'ai fait une fac de sport et il y a un cours j'ai pas compris en fac de sport. Vous allez peut-être m'aider. Il y avait un cours, vous savez, à la piscine là de secourisme natation où faut sauver un mannequin qui a pas de jambes et pas de bras. Pour vous montrer à quel niveau ça sert à rien dans la vie. À quel moment un mec qui a pas de jambes et pas de bras, il se dit tiens, si j'allais à la piscine ce matin. Et là depuis les Paralympiques, il y a un connard brésilien qui m'a niqué mon sketch. Dégoûté. Ah, hey, j'étais devant ma télé, je faisais le bâtard. Non, en vrai, bravo à lui. Mais en vrai, regardez, c'est un peu rigolo. Je vous avoue, hein, quand il se dandine comme ça, Magikarp, il y a eu un. Ceux qui ont la rêve, c'est marrant. Non, mais après, je parle pour vous. Si demain vous allez à la piscine et qu'il y a ce genre de personne dans l'eau, voilà, pas de jambes, pas de bras, voilà, c'est un suicide. Non, mais. Après, je comprends que se suicide comme ça, parce que bah, il peut pas se tailler les veines. Ouais, on va y aller dans les blagues à partir de maintenant, là. C'est maintenant. Allez-y, on va y aller, c'est de l'humour. Et puis j'ai envie de vous dire, il n'y a pas un homme tronc qui va venir nous casser les couilles. Donc allez-y. Bah, il peut pas se tailler les veines, il peut pas se tirer de balle, il peut pas se pendre. Sinon, ça fait un lustre. Alors, ouais, et puis quand il va à la piscine, où est-ce qu'il accroche son bracelet de casier? Bref, je vous le... J'en ai plein comme ça. Autre cours que moi j'ai pas compris, parce que moi à la base je m'inscris en fac de sport, je me dis comme ça je vais devenir musclé. Tu vois, malin. Premier cours, j'arrive, ping-pong. Et vous avez, petite fun fact sur le ping-pong, vous avez vu le nom du sport, c'est le bruit du sport, ping-pong. Ça veut dire que le gars qui a créé ça, il s'est pas fait chier du tout. Imagine si c'est lui qui avait créé tous les sports de la planète. Non, bah là on a inscrit la petite dernière au. Non, bah le grand il a commencé par le. Mais il a pas aimé, puis bon là avec l'adolescence, le corps qui change, il s'est mis au... C'est du rugby, pardon. J'ai vu vos regards dans la salle. Et j'imagine les mecs à la radio là. Il fait quoi le mec là Non, en plus moi quand je vous parle de ping-pong, j'en parle avec énormément de nostalgie parce que j'y jouais quand j'étais adolescent, quand j'allais au camping avec mes parents dans le sud. Et dernièrement je joue mon spectacle à Marseille et il y a un gars, il vient me voir à la fin. Il me dit Edouard, est-ce qu'il y a moyen que t'ailles voir les gens qui ont organisé Paris 2024 pour qu'aux prochaines Olympiades, voilà notre sport à nous, le sport du sud, la pétanque, ça devienne une discipline olympique. Même réaction que vous. Après pourquoi pas, on imagine pétanque, sport olympique, JO 2028, il y a le stade qui est complet, Teddy Riner qui est là, porte-drapeau, et derrière lui, GG, qu'un pastis. Oh putain, il est beau le stade, hein. Après, je sais pas si vous êtes au courant, tous les 4 ans, on ajoute, on enlève des sports, on change les règles, les disciplines et tout. Hein. Ah, il y a des choses qui reviendront pas, genre aux Jeux Olympiques de Paris, il y a une centaine d'années là, il y avait une épreuve de tir au pigeon vivant. Ouais. 3 heures d'épreuve, 300 pigeons tués. Je pense que dans le calendrier pigeon, c'est un jour férié, ce jour-là. Je pense que... Pareil, Jeux Olympiques antiques, tous les athlètes de toutes les disciplines, ils étaient tout nus. Je sais pas si tu es au courant aussi, ça. Imagine, prochaines Olympiades, ça revient, ça. Moi, je paye pour voir du judo. C'est sûr, Teddy Riner, il va encore niquer les Japonais. Ouais, vous avez compris pourquoi, ça me fait plaisir.

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2: Dans la vie, je suis enseignante, alors j'ai pas l'habitude de parler devant des gens qui m'écoutent. Je suis professeure d'histoire de l'art. En CAP, soudeur, bétonneur, option foot. Non, mais c'est pas du tout ce que vous pensez, hein. Enfin, c'est vrai qu'en CAP, il y a beaucoup d'élèves difficiles et il y en a beaucoup qui sont en échec. Mais alors, c'est pas du tout parce qu'ils s'en foutent ou parce qu'ils travaillent pas. Non, c'est pas vrai, faut arrêter de dire ça, non. C'est juste parce qu'ils sont excessivement cons. Et alors, souvent on dit que le cadre familial est en cause. Et là, par contre, je suis d'accord, hein. C'est vrai que, malheureusement, très souvent, les parents aussi sont excessivement cons. Mais ça va, les élèves, ils sont gentils. Parfois, ils me laissent des petits mots sur le tableau. Pute. Grosse pute. Sale pute. Ça veut dire qu'ils me considèrent un peu comme quelqu'un de leur famille. Et puis un jour, le petit Abdelkader a écrit « Va te faire enculer, salope !» Là par contre, j'ai tout de suite appelé le directeur. Hein, oui, parce que quand des élèves arrivent à faire des phrases entières... ils doivent absolument quitter l'option foot. Hein. Mais récemment, j'ai décidé de démissionner parce que je me suis fait virer. Non, c'est une bête histoire. Hein. Enfin, un de mes élèves s'était fait renverser par une voiture. Alors du coup, on m'a retiré le permis. Alors, le directeur de l'école m'a virée, oui. Mais je ne me suis pas laissée faire. Hein. Non, je lui ai dit, papa... Tu me vires, d'accord, mais je m'en fous, j'irai donner cours ailleurs. Il m'a dit que plus personne ne serait assez con pour me payer pour m'écouter parler. Que j'ai décidé de changer de profession. J'ai choisi humoriste pour pas être trop dépaysée parce qu'il paraît que chez les humoristes, c'est un peu comme en CAP, soudeur, bétonneur. C'est les Arabes qui réussissent le mieux. Et alors, mes amis, ils m'ont tout de suite encouragée. Quand je leur ai dit que j'allais être humoriste, ils ont éclaté de rire. Ils ont dit que j'étais aussi drôle qu'Adolf Hitler. Bon alors, moi, je connais pas bien les humoristes allemands. Donc, ça m'a pas découragée, hein, donc j'ai décidé d'aller à Paris. J'ai commencé à passer des castings. Mais malheureusement, ils ont pas trouvé que j'étais une bonne comédienne. Enfin, le directeur du casting a dit « Bonne, oui, comédienne, non ?» Mais il a dit « Bon, ça peut s'arranger, si tu veux, on va boire un verre et on en discute. » Donc, on est allé dans un café, on s'est assis, il a dit « Qu'est-ce que tu vas prendre ?» J'ai dit « Un jus d'orange. » Il a dit « C'était pas une question. » Oh, bah, du coup, j'ai rien bu, hein. Et c'est là que j'ai décidé d'écrire moi-même un spectacle. Alors, j'ai pris contact avec un grand producteur qui a dit tout de suite qu'il allait me faire monter sur scène. Mais il a dit, tu sais, dans ce métier, il faut coucher si tu veux avoir une chance de réussir. Enfin, pour certaines. Et j'ai dit, bah oui, je sais. Et puis parfois, il faut réussir pour avoir une chance de coucher. Enfin, pour certains. Donc aujourd'hui, je n'ai plus de producteur. Et quand j'ai raconté tout ça à mon père, il était très énervé. Hein. Oui, il a dit, le showbiz, c'est comme les toboggans à la piscine. On avance plus vite quand on se couche, même si parfois ça fait mal au cul. Donc dans le but d'atteindre cette finalité professionnelle, j'ai décidé d'écrire un sketch. Et là, on m'a dit, il faut que tu le testes devant un public test. C'est comme ça qu'ils font les humoristes. Non, parce que j'ai joué hier devant un public test qui a complètement raté le test. C'est vrai que pour l'instant, les gens se bousculent pas pour venir voir mon spectacle. Mais je pense que ça veut rien dire parce que j'ai compris quelque chose ces derniers temps. C'est que aller voir un spectacle, c'est un peu comme faire l'amour. Quand il y a une grosse queue à l'entrée, ça veut pas forcément dire que ça va être bien. Et puis en plus, je suis sûre que ça va aller parce que quand j'ai passé le casting pour jouer ici ce soir, la directrice de la salle, elle a dit comme ça, toi, je t'engage direct. Alors, je voulais en profiter ce soir justement pour lui dire ces deux mots que je pense sincèrement. Merci maman.

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2: Et nous faisons un point sur l'actualité politique du moment avec le Super Mescato Show.
3: Oh, et bonjour et bienvenue au Super Mescato Show, l'émission qui dit tout haut et son contraire. Aujourd'hui, au sommaire de l'émission, nous parlerons de l'impopularité de la maire de Paris, Anne Hidalgo. Alors, est-elle victime de la misogynie ambiante ou est-ce que c'est juste une emmerdeuse de bonne femme? Appelez-nous pour en parler. Et puis, dans la deuxième heure, nous parlerons du dérèglement climatique qui n'existe pas, que ça a été inventé par les gauchistes, avec la question: faut-il entretenir le réchauffement climatique pour sauver l'industrie du rosé? On attend votre appel au 34-98 pour en parler, et pourquoi pas,
2: oui,
3: gagner le poids de votre bagnole en Monster Munch pour régaler les petits et les grands jusqu'en automne. Mais tout de suite, mon Bruno, oui, l'actualité de la journée, c'est la journée de la femme.
2: Non, bah, ouais, c'est pas la journée de la femme, Didier, c'est plutôt le premier jour des soldes.
3: Oh, bah, c'est pareil, c'est la même chose. Et d'ailleurs, j'aimerais vraiment, non, voilà, prendre sérieusement 5 minutes pour rendre hommage à toutes les bonnes femmes qui nous écoutent, oh, parce que voilà, sans les femmes, on serait pas grand chose, faut le dire. Ah. Mesdames, ce que vous faites pour nous, vous faites un monde meilleur. Et oui, un monde plus propre, un monde mieux repassé. Un monde où on mange bien, un monde où la vaisselle est faite. Parce que derrière chaque grand homme se cache une femme, et on la voit pas, mais elle est là, dans notre dos, prête à bondir pour nous broyer les glands. Oui, si on met une goutte sur la cuvette, ça déchire. Allez, allez, on y va bien.
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4: Aujourd'hui, c'est l'histoire d'un mec qui nous a quittés il y a 40 ans. Il est midi, bienvenue.
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4: Une jeune génération bien représentée tous les jours, toute la journée. Avec Rire et Chanson, deux fois par heure, vous les découvrez, ces nouvelles stars du rire. Et puis ce gros rendez-vous, midi 14h. Vous êtes de plus en plus fidèles, en plus à ce rendez-vous, ça fait vraiment plaisir. Merci, merci infiniment. Le 100% nouvelle génération avec tout à l'heure Sophie Imbeau qui était ce matin avec nous dans le Morning du Rire. C'est du rire tout neuf, fait dans notre studio le matin avec Bruno Robles, Aurélie Philippon et puis toute l'équipe. Nous écouterons aussi Warren Nichon, Nathalie Boitel sur notre scène à Paris à l'Apollo Théâtre il y a un petit peu plus de 3 semaines maintenant. Le Rire et Chanson Comedy Club. Et puis juste avant, on continue aujourd'hui et toutes les heures de rendre hommage à Coluche donc, qui nous a quittés il y a 40 ans. Rire et Chanson est et reste la radio de Coluche. On écoute maintenant Misère, Misère, culte, mais pas le sketch par Coluche, mais sketch refait, réinterprété par David Bostelli qui fait partie de la nouvelle génération du rire.
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6: Bonsoir. Voilà. Jean-Louis Chatard et Gérard Ropierre sur une musique de Pierre Bénichou et Marie Gropierre, Misère. Pitcher. De toute façon, je tiens à vous dire tout de suite, hein, la chanson, elle passe ni à la radio, ni à la télévision. Hein. J'en ai rien à foutre, hein, parce que j'ai quelque chose à dire. Hein, c'est pas le cas des chansons qui passent à la radio ou à la télévision. Et paf! Dans la gueule. Non, parce que de toute façon, à la radio et à la télévision, hein, ils passent que de la merde et de la merde. Hein? Et tout ça pourquoi? Pour faire du fric et du fric. Et ils en font quoi après de ce fric? Hein? Ils en font quoi? Ben, je vais vous le dire. Il le dépense. Jean-Louis Chatard, Gérard Gropierre, sur une musique de Pierre Bénichou et Marie Gropierre, Misère. Alors, Misère, c'est le nom qu'un type a donné à son chien Parce que si vous voulez, il est né dans la rue. Alors, il le comprend. Parce que si vous voulez, il est né dans la rue et il le comprend. Ouais. De toute façon, je comprends. De toute façon, ça va pas durer tout ça. Je peux vous le dire que ça va pas durer. Hein. Attendez que la gauche passe. Attendez que la gauche passe en 2012. Attendez. Vous allez voir. Et Mireille Mathieu et compagnie, là, tous. Au goulag. À tricoter des pulls pour Michel Denisot. Avec des manches longues. Pas qu'il ait froid au coude. Au coude. Dégueulasse. Jean-Louis Chattard. Gérard Gropierre. Musique de Pierre Bénichou et Marie Gropierre. Misère. Non, parce que c'est trop facile si on entend tout le temps que les mêmes conneries à la radio, à la télévision. Hein, et ben, au bout d'un moment, vous les achetez. Hein? Mais vous n'êtes pas raisonnable. Non plus. Vous n'êtes pas raisonnable. Quand on pense qu'il suffirait qu'on arrête de les acheter pour que ça se vende plus. Quelle misère. De Jean-Louis Chattard. De Gérard Gropierre. Une musique de Pierre Bénichou. Et Marie Gropierre. Misère.

0: ne fait pas le bonheur des fous. C'est là la moindre des choses. Convenons-en.
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1: Limite ce jingle, je pourrais le mettre toutes les 3 minutes finalement, parce que j'ai tellement de nouveautés et de nouveaux sketchs à vous diffuser dans ce 100% nouvelle génération édition du vendredi. On écoute maintenant Nathalie Boitel. Moins d'un mois, elle était sur notre scène à Paris à l'Apollo Théâtre pour le Rire et Chanson Comedy Club. Ils connectent tout dans la maison. Je crois qu'elle parle de son mari.
2: Je trouve que le couple, c'est assez fascinant. C'est fascinant parce que c'est quand même du travail, c'est de l'apprentissage, d'apprendre à cohabiter ensemble pendant des années sereinement. Moi, je trouve ça fou. Là, je fête mes 20 ans de couple, mais j'ai l'impression que j'ai gagné Koh-Lanta. Et en plus, c'est pas tout à fait faux. Ça va faire 20 ans cette année que je m'assois sur le même poteau. Bon. Bah, quelque part, c'est mon totem d'immunité. Bien sûr. 20 ans, mais c'est vrai. Alors, attention, avec les années, on s'y assoit un petit peu moins. Pas de problème tous les vendredis. Non, mais c'est vrai, on s'en rappelle ou pas, au début d'un couple, l'envie de Ken passe au-dessus de tout. 20 ans plus tard, tout passe au-dessus de l'envie de Ken. Ah ouais. Ah bah le désir, c'est mathématique. Hein. Mais c'est fou, moi je trouve ça fou parce que c'est ça la cohabitation. C'est de réussir à vivre ensemble de manière apaisée malgré nos différences. Moi par exemple, on est très différents. Lui, il est très maniaque, un peu dans le contrôle. Il a besoin de savoir ce qui se passe dans le foyer. Donc son nouveau truc du moment, c'est de tout connecter dans la maison. Comme ça ensuite, il suit tout sur son téléphone portable. Alors moi, j'avais pas conscience qu'aujourd'hui, on pouvait tout connecter dans la maison. Hein. Le robot aspirateur, les radiateurs, la petite caméra devant la maison pour savoir quel chat a chié dans le potager. Et là où ça balance, c'est que la dernière fois je prends ma douche, tout à coup les lumières se tamisent. Je me dis, tiens, plein l'autre zinzin qui nous a connecté les ampoules. Pourquoi pas, je reste ouverte au projet. Je me dis, peut-être que 20 ans de couple, il veut se lancer dans un petit scénario érotique. J'attends. Et là, je le vois débarquer dans la salle de bain en claquette chaussette. Je me dis, ah, c'est le scénario que j'avais imaginé. Et là, il se pointe devant la douche avec son téléphone portable. Puis il me dit, tu vois chérie, j'ai regardé. Si tous les soirs on tamise comme ça, à la fin du mois, c'est 5 euros d'économiser. Maniaque, méradin, on peut pas tout avoir. Ce qui me fait quand même penser à une pote là récemment qui me dit, oh là là, tu sais ce qu'on a fait avec Jérôme? On a laissé les enfants là chez nos parents et puis du coup on en a profité, on s'est dit, hey, c'est pas le moment, viens on fait une petite folie, on a pris un hôtel au bout de la rue. Oh, tu devrais y penser, ça met du piment dans le quotidien. Je dis, meuf, il tamise les lumières pour économiser 5 balles. Tu crois qu'il va payer 100 balles pour me caler au bout de la rue? Alors qu'il peut le faire gratos dans des draps qu'il a lavés lui-même. Mais t'es malade.
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3: J'essaie de faire un bilan sur moi-même, j'essaie de faire un bilan politique. Et je suis perdu. Je pense que je suis de gauche, mais pour des raisons de droite. C'est-à-dire que je suis pour qu'il y ait plus d'immigrés, et parce que je trouve que mon Uber Eats n'arrive pas assez vite. Hein ? Je suis pour la retraite à 60 ans, mais parce que je trouve que les vieux travaillent mal après 60 ans. Et ça ne sert pas du tout la boîte et l'entreprise, ça dessert le business. D'ailleurs, je suis pour qu'on réoriente les personnes âgées à partir de 60 ans vers des métiers plus adaptés. Par exemple, j'ai remarqué que les personnes âgées à partir de 60 ans, ben, elles aiment bien traîner dans les supermarchés. Elles sont là toute la journée. Pourquoi ne pas les embaucher sur place ? Elles sont déjà là. Elles sont là. Et en fonction de ton âge et de ton inclinaison, tu places les produits qui sont tout en bas. Et tout le monde est gagnant, quoi. Moi, j'apporte des solutions, j'ai des solutions. Je pense que le pays est bloqué actuellement en termes politiques parce que je crois que j'ai trouvé la faille. L'Assemblée n'arrive pas à prendre de décision, les lois ne passent pas parce qu'il n'y a pas de majorité. Il y a beaucoup de partis, mais il n'y a aucun qui a la majorité. J'ai analysé, en fait, tu as l'extrême droite, l'extrême gauche, tu as la droite, la gauche, tu as le centre qui est un peu de droite et un peu de gauche. Et à mon avis, il manque un parti. Il manque l'extrême centre. C'est quoi l'extrême centre ? C'est un peu d'extrême droite et un peu d'extrême gauche. Et je pense que c'est ça qui va redémarrer le système politique. Je vous donne un exemple. Ministre de l'immigration, on donne ça à Jordan Bardella. On lui fait un kiff. Voilà. Il sait faire que ça, on a bien vu. Dès que ça sortait de l'immigration, il est perdu. Tu lui dis, alors le nucléaire, t'es pour ou contre ? Il est là, ça dépend, c'est halal. On lui donne l'immigration. Bien évidemment, il va expulser des gens tous les jours, mais en même temps, on met Philippe Poutou qui fait ramener ces gens en France et ça te crée un cercle qui fait fonctionner le système aéronautique, les aéroports, et ça relance l'économie. Donc je pense que c'est un win-win. Ministre de l'Intérieur, là je mets Éric Ciotti parce qu'il aime bien s'enfermer à l'intérieur des bureaux, donc je pense qu'il est à l'aise. Ministre des Transports, là je mets Manuel Bompard. Tout le monde voit que c'est Manuel Bompard. Tu sais, il a vraiment une tête de gentil. Il a une tête de quelqu'un qui aime bien aider les autres. Il a une vibe d'un cuistot du Crous qui te resserre des frites en secret. Tu vois, il veut faire profiter des gens du système. Ministre des Sports, là je mets sans hésiter Didier Deschamps. Parce que c'est la seule façon pour qu'il dégage de l'équipe de France. Le mec, il veut pas lâcher le poste. Pour animer tout ça, pour mettre de l'ambiance, porte-parole, Jean Lassalle. Comme ça, on s'amuse.
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0: Ce qui est certain, c'est que vous avez fait le bon choix de choisir Rire et Chanson, et notamment d'écouter le 100% Nouvelle Génération, l'émission référence du stand-up pendant la pause déj. Bienvenue chez vous. Je dis chez vous parce que cette radio, c'est votre radio avant tout, et c'est aussi la radio de tous les humoristes de la Nouvelle Génération, mais aussi des stars du rire que l'on suit depuis leur début. Parce que avant d'être une star du rire, si je parle notamment de Florence Foresti ou même de Coluche, bah à un moment, elles ont été nouvelles stars du rire. Dans quelques minutes, Marc Rouget, nous aurons aussi Antoine Tartras, et puis on va revenir avec les meilleurs moments du morning de ce matin avec Sophie Imbeau notamment.
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14: À la question, que s'est-il passé ce matin sur Rire et Chanson? Alors, il s'est passé plein de choses entre 6h et 10h avec Bruno Robles, Aurélie Philippon, avec notre grosse team d'humoristes pour commenter l'actualité et la politique, pour être au plus proche de la politique. Tiens, notamment tout à l'heure avec Karine Dubernay, sa drôle de minute, elle défonce tout le monde. Et ça, c'est plutôt parfait, c'est plutôt bien. L'approche de la présidentielle en plus, hein, parce qu'on va rentrer dans une année hyper importante. Et puis là, Sophie Imbeau, donc, c'était ce matin à 7h45, à 7h10 et puis à 9h10, pardon.
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15: Avec Sophie Imbeau ce matin, ma chère Sophie. Alors, c'est ta dernière chronique de la saison.
16: Oui, pour l'occasion, Aurélie m'a dit tu as carte blanche.
17: Ouais.
16: Et ah, il faut pas me dire ça, moi.
17: Si, elle est.
16: Parce que du temps de mon mariage, c'est vrai, j'étais une jeune fille assez rangée, mais maintenant, je suis quand même assez à poil. C'est vrai. Je te le dis, vous êtes passé à deux doigts d'un hommage à Patrick Sébastien au Cap d'Agde.
15: Oh, bah, Sophie, quand même.
16: Mais je l'aurais pas fait, mon Bruno. Bon. J'ai le syndrome de la bonne élève. Et c'est pour ça que je vais vous parler plutôt du baccalauréat. Putain, mais quelle transition de malade.
15: Oui,
16: ouais,
15: c'est un sujet qui te va très bien. Non, je suis sûr que t'étais forte à l'école, Sophie.
16: Et bah, figure-toi que pas du tout.
15: Ah bon?
16: Sur tous mes bulletins scolaires, et je te jure que c'est vrai, tu pouvais lire « Sophie fait du mieux qu'elle peut, mais n'y arrive pas
17: oh. ».
16: Et c'est pour ça que j'ai une admiration sans borne pour les ados qui passent le bac en ce moment. Les bichons, ça fait 6 mois qu'on leur répète en boucle « Si tu n'as pas le bac, tu ne peux rien faire, hein, toutes les portes seront fermées !» Jamais entendu une phrase aussi con. Bon Bruno, est-ce qu'une seule fois dans ta vie, tu t'es retrouvé devant une porte avec une dame derrière qui hurle « Ah bah je suis désolée !»

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1: À son baptême en 1956. C'est pas la date ? Oh, en même temps, vous le savez, c'est marqué sur tous mes bulletins. Sophie n'y arrive pas, mais elle fait du mieux qu'elle peut. Allez, vous me donnez le bac et en échange, je vous suce.
3: Non, Sophie !
4: Bon, ben à ce stade, en plus, c'est plus de la triche, là, c'est de la corruption, ça, Sophie. Bon, d'ailleurs, cette année, pour le bac, on ne parle plus de triche, mais de lutte renforcée contre la fraude.
1: Ouais, ce lexique est tellement révélateur de l'ambiance si fun du moment.
5: Ah, wow.
1: Avec un petit peu de chance, en 2027, c'est des CRS qui vont surveiller les épreuves.
5: Oui. C'est vrai que le fraudeur a été interpellé très vite parce que l'école a l'avantage d'être un espace emmuré de murs. Pourtant, l'intervention a été très délicate car l'accusé avait caché son double décimètre dans son anus, donc l'approchage était très obscurcissant.
4: Ah, oui, mais... ah, là, là. Oh, Sophie. Bon, ils sont obligés de renforcer les contrôles à cause de l'intelligence artificielle qui permet aux élèves de tricher allègrement.
1: Je le reconnais, mon bonhomme. Et si on se demande même si les profs n'y ont pas eu recours à l'intelligence artificielle pour le sujet de philo de cette année qui était « Peut-on être heureux quand les autres ne le sont pas ?»
6: Bah oui, connard, regarde. Il y a la guerre à 29h de bagnole de chez moi et ça m'empêche pas de me foutre sous un plaid et de fabriquer des petites vérandas miniatures.
4: Ah
6: parce que oui, c'est ça qui me rend heureuse, les vérandas miniatures. Il y a un petit problème.
1: Donc à tous ceux qui passent le bac en ce moment, ne vous inquiétez de rien. Peu importe si vous avez ce bagage scolaire ou non, ça n'aura absolument aucune répercussion sur votre avenir. Parce qu'a priori, comme tous les bagages, le bac, il restera dans la soute. Hein.
6: Je vous embrasse.
4: C'était Sophie Arbeau dans la team du rire.
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2: J'ai fêté mes 44 ans récemment.

0: C'est trop chouette, c'est trop chouette la quarantaine. Vraiment, je navigue dedans, c'est parfait. À part les ballonnements, tout va bien. Hein, c'est bien la quarantaine. Souvent, on me dit, ouais, mais tu fais pas ton âge et tout. Moi, on me dit, mais qu'est-ce que tu fais? C'est quoi ton secret? Moi, c'est ce que je fais pas. Je fais pas d'enfant, par exemple. Ça aide beaucoup à préserver sa jeunesse. Je te jure. J'ai pas eu le privilège de pousser un être vers la vie. Et à 44 ans, si je pousse, il n'y a pas qu'un être qui sort, c'est ça que j'essaie de vous dire. Après, je pense que je serai une bonne maman. J'ai une petite particularité, j'adore donner le sang. Et je trouve que les personnes à qui je l'ai donné jusqu'à présent n'ont pas été assez reconnaissantes, malgré la singularité aromatique. Qui pense que 44 ans, c'est vieux? Applaudissez si c'est le cas. Oh, vous êtes trop aimable. Oh. Ouais, je le sais que pour certaines personnes, c'est vieux. Ma petite sœur, on a 10 ans d'écart. Pour elle, 44 ans, c'est le bout du monde. Je le ressens à chacun de nos échanges. La dernière fois, je lui dis, oui, j'ai un projet. Elle me dit, t'es sûre? Je lui dis, mais meuf, je suis jeune, je peux lancer un projet. Elle me dit, oui, tu vas le lancer, mais après. C'est terrible. On n'a pas la même perception de l'âge, elle et moi, on discute, on échange. Elle me dit, Clint Eastwood est mort. Je dis, mais non, il est vieux, c'est différent. Elle me dit, renseigne-toi, le mec est mort. Je me renseigne, il va très bien, Clint Eastwood. C'est juste ma sœur qui a décidé qu'il avait vécu trop longtemps et qu'il fallait mettre un terme à sa vie. Voilà, si vous posez la question de qui invente les fake news sur les célébrités qui meurent, c'est ma sœur. Je me dis, tu sais quoi, elle a tué Clint Eastwood, je vais lui tuer une artiste qu'elle adore, une chanteuse libanaise qui a 90 ans aujourd'hui, qui est encore en vie. Une légende vivante, Fayrouz. Je dis, ma sœur, écoute, je suis navrée de t'annoncer ça, mais ta chanteuse là, Fayrouz, elle est morte. Elle me dit, mais ça fait longtemps, elle est morte, elle. Je dis, non, mais laisse tomber, elle veut tous les tuer, elle. Pareil, la dernière fois, je suis en soirée, je discute avec une nana, elle a 21 ans, elle est un peu timide. Je me dis, tu sais quoi, je vais la mettre à l'aise, je suis une femme mature, je sais faire ça. Je parle de ma vie, de mes voyages, de mes expériences. Je suis dans ce projet altruiste qu'elle se sente bien. Je parle, là, elle m'écoute, elle me fait, t'as vécu. Elle me dit, mais t'as quel âge pour avoir vécu tout ça? Je lui dis, j'ai 44 ans. Elle me dit, wow, tu dates en vrai. Pour elle, j'ai expiré, en fait. Elle me dit, c'est dingue, t'aurais pu être ma mère. Je lui dis, non. Elle me dit, bah, pourquoi? Je lui dis, t'aurais été belle, ma chérie.
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2: On a acheté une poussette au yo-yo, je sais pas si vous connaissez ça. Ouais, si t'es bobo, t'as pas de yo-yo, t'as raté ta vie, d'accord? Nous, on veut pas rater, on achète. Au bout d'une semaine, on se la fait voler. Par le gang des yo-yo. Et là, le lendemain, je vais sur Facebook Marketplace, je retrouve ma poussette, avec le doudou de mon fils à l'intérieur. Ma copine vrille directement, elle me dit « Ouais, c'est une honte et tout, on vole pas des poussettes. On vole pas des poussettes, on va la chercher. » Tu vas la chercher. Elle me chauffe comme ça et moi je suis moyen chaud parce que c'est Aubervilliers en fait. Elle me dit « Mais t'es un bonhomme ou t'es pas un bonhomme ?» Et moi je dis « Mais à ce moment-là, je me demande vraiment. » Et je dis « Chérie, tu sais, on est en 2026, bientôt, voilà, c'est plus une histoire de bonhomme, quoi. Les hommes, les femmes, on est tous logés à la même enseigne, quoi. Et ça m'arrange, quoi. Tu vois, je vais tout seul à Aubervilliers. Rendez-vous est pris dans une grande tour au 6e étage. J'ai trop peur, vraiment. Quand j'arrive là-bas, je monte les marches une à une en me prenant un peu pour Rocky Balboa, tu vois. Et à chaque étage, je prépare la phrase que je vais lui dire au mec en haut. Tu vois, premier étage. Alors, comme ça, on vole des poussettes ? Deuxième étage, mon fils réclame sa poussette. Apparemment, elle est ici. Troisième étage, waouh, ça va pas, non? Sixième étage, je redescends au cinquième étage. Et là, je m'arme de courage, je prends mon poignet, je toque. Vraiment une toquinette. Hein. Il y a un grand mec qui m'ouvre, faut que je recule pour le voir en intégralité. Et je sais pas pourquoi, je change de voix. Je suis là, oui, il a fait une séquence. Donc là, il n'y a plus de Rocky, quoi. C'est Rock, c'est Rookie, là, tu vois. Il m'amène la poussette, elle est à 300 euros. Je tente une négo à 200 euros. C'est quand même ma poussette, quoi. Le gars me dit, non, elle a très peu servi. Oh, le bâtard. Je paye le prix fort. Sur le chemin du retour, j'essaie de me rassurer comme je peux. Je me dis, bah, je fais de bonne affaire. Tu vois, un truc comme ça, neuf, ben, ça vaut le double, hein, tu vois. J'arrive avec l'objet sous le bras, ma femme elle est trop fière de moi, elle me dit « Mais Marc, putain, mais t'es mon héros, quoi !» Je dis « Bah oui. » Voilà.
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2: Moi je vous dis, méfiez-vous des gens timides, méfiez-vous, parce que toute la journée sont... Et après, ils se retrouvent entre gens timides et ils taillent tout le monde, ces bâtards. C'est ça qu'ils font. Et ils y vont à fond, ils se rendent compte, elle met ça que sa tête carrée, je suis sûr, elle est finie la piste, elle touche la côte au rep, je vais dire, c'est quatre vérités. Tu vas rien faire, Jocelyn, t'es timide, rentre chez toi, prends une douche. Pour moi, c'est les timides qui mettent des mauvaises critiques sur TripAdvisor. C'est parce qu'ils ont pas osé dire que c'était pas bon. Après, ils rentrent chez eux, ils sont là, à fuir, à fuir. Fuyez, fuyez. C'est des fous, les timides. Demandez jamais l'avis d'un timide. Tu t'aimes bien mon pull. Et rentrer chez toi, le problème, c'est pas le pull, c'est ta gueule le problème. Petite expérience sociale, faites boire de l'alcool à un timide, un jour, c'est exceptionnel. Moi, je vis pour des moments comme ça. Début de soirée. Hein. D'un coup, il boit et se lâche, il dit des dingues. Là. Je t'ai raconté le jour où j'ai ken une chèvre. Ben, on comprend mieux pourquoi t'es timide, Jocelyn. T'es chelou, en fait. Hein, laisse tomber. Le pire, c'est le timide qui drague. Je sais pas si vous avez déjà vu. C'est sûr, mesdames, vous le connaissez. Toute la journée, là. Il a l'air cool, ton travail. C'est cool, quand même, ce que tu fais. D'un coup, il dit un truc bizarre. Ça te dit on prenne une douche ensemble? Bah on est en réunion là, Jocelyn, c'est chelou ce que tu demandes quand même. Après on est tous timides, hein, parce que je vois il y a des gens, ils me regardent, on se fait tailler, on a rien fait, moi le premier, hein. Moi le premier je suis timide. Il y a pas longtemps je suis parti chez le coiffeur, il m'a raté, j'étais dégoûté. Ouais, ça se voit, bah ouais. Et tu sais, je vois le résultat, je fais, wow, qu'est-ce que c'est que cette merde. Je peux oser dire, je fais, vous avez de l'or dans les mains vous, c'est incroyable. Je suis rentré chez moi, j'ai googlé le coiffeur, j'ai mis à fuir, à fuir.
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0: Allez, bienvenue dans le 100% Nouvelle Génération. C'est tous les jours entre midi et 14h uniquement sur Rire, la seule émission dédiée au stand-up dans toute la France. Dans quelques minutes, on est dans cette journée spéciale Coluche. 40 ans qu'il nous a quittés. Nous lui rendons hommage jusqu'à ce soir minuit pour ce 19 juin 2026. On va continuer d'écouter durant toute la journée les sketchs de Coluche, les sketchs cultes de Coluche, réinterprétés par des humoristes, notamment de la nouvelle génération du rire. On écoutera Alex Ramirez dans quelques instants avec le sketch culte de l'autostoppeur. C'est dans le 100% nouvelle génération.
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14: C'est l'histoire d'un mec qui nous a quittés il y a 40 ans, qui nous a lâchés un petit peu trop tôt. Mais enfin bon, c'est comme ça, c'est la vie. C'est la radio de Coluche, hein. Rire et Chanson depuis plus d'une trentaine d'années. Vous avez pu en écouter, hein, des sketchs, des blagues de Coluche. Il s'en est passé des choses et on lui rend hommage aujourd'hui. Là, nous sommes le 19 juin 2026. Nous lui rendons hommage jusqu'à ce soir avec une soirée justement entre 20h et puis 21h30, 22h avec les meilleurs sketchs de Coluche, tous ces sketchs cultes, mais réinterprétés par notamment la jeune génération du rire. Un extrait de cette soirée-là avec un sketch, l'autostoppeur, qu'on connaît bien, mais réinterprété par Alex Ramirez.
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19: Oh mon Dieu, qu'est-ce que c'est ça? Ça existe comme bagnole, ça? C'est un truc qu'il a fait lui-même ou quoi? Hein? Il a acheté les morceaux, il s'est trompé en la remontant parce que... Hein? Non, je j'attends quelqu'un, voilà. Non, c'est pas moi le sac, non. Vous allez à Paris? À Lyon? Oh, il est de province. Bon, bah vas-y, ça m'avancera toujours un peu. Voilà, allez. Vous allez être contente de votre bagnole? Ah, c'est bien, c'est pas difficile, hein. T'es français? Ah, ça doit pas être cher, quoi. Ah, quand même? Il s'emmerde pas. Remarquez, c'est des couillons pour payer. Non, je dis pas ça pour vous, bien sûr, il y en a qui en ont besoin, bien sûr. Remarquez, moi je risque pas de passer pour un con avec ma bagnole. Non, j'en ai pas. Non, j'en ai pas, je paye pas d'essence, je paye pas d'assurance, je paye pas de vignette. Vous non plus, ouais, personne en 2016. Hein. Et pourtant, j'en ai fait des kilomètres, hein, bien sûr. Ouais. On entend bien le moteur, hein, c'est... Ah non, je dis, on se rend bien compte qu'on n'est pas en panne, quoi. Ouais. On sait pas si ça va durer. C'est un diesel? C'est pour ça. Dis, ça vous dérange pas si je fume? Vous avez quoi comme cigarette? Que des blondes? Ok, faut pas être difficile. Hein? Alors par contre, je vois pas d'allume-cigare là-dessus. Hein? Ils le font en option. Eh ben, vous auriez pu le prendre, c'est quand même plus pratique. Hein? Non, vous savez ce que c'est, moi j'ai pas de feu non plus. Bah, on se charge le moins possible, hein, ouais. Pour pas déranger. Ils le vendent, ça? Attendez, on est déjà passé, là. Non? Bah, c'est vraiment qu'on va pas vite, hein. À cette vitesse-là, on n'est pas arrivé. Au moins comme ça, si on a un accident, on l'aura main vite, ouais. Remarquez, il faudrait pas qu'on se fasse rentrer dedans. Ah bah, il en resterait pas grand-chose de votre mixeur, hein. Bah ça, c'est de la tôle, hein. Ça, c'est que de la tôle. Ça, c'est de la tôle, c'est jamais que... Ça, c'est du plastique. Oh là là là là, la merde, quoi. Il s'emmerde pas, hein. Remarquez, moi, je vous dis ça, je suis pas pressée. Non, on couchera à Lyon, puis tant pis, c'est des frais, mais enfin, c'est pas... Il y a des hôtels pas chers à Lyon, non? Des trucs sympas? Non, parce que le mieux pour nous, c'est de tomber sur un mec sympa qui nous invite à dormir chez lui, mais ça, c'est... Ça, c'est rare, ça. C'est vachement rare. Non, je dis pas que vous êtes pas sympa, mais je dis que chez vous, ça va pas... Ça va pas être possible. Vous êtes sûr, hein? Faut pas que ça vous dérange, hein. Parce qu'écoutez, écoutez, si ça vous dérange, moi, ça me gêne. Ah ouais, je suis comme ça. Moi, je... Générosité, avant tout, ouais, ouais, ouais. Hein? Vous êtes sûr? C'est pas de refus, alors. Ouais. Surtout qu'on a un bouffé à midi. Ah non, parce que là, vous allez rire. Figurez-vous, à midi, on a pris un type avec une bagnole encore plus pourrie que la vôtre. Comme quoi, c'est possible. Tout en plastique, l'assiette. Oui, comme les poubelles. Enfin, non, moins pratique, il n'y avait pas les poignées. Du coup, on n'a pas eu le temps de s'arrêter pour bouffer, quoi. Enfin, moi, je dis ça, regarde, marqué, je saute facilement un repas. Mais c'est pour le chien. Hein, mon loulou? Hein? Ah, c'est que ça bouffe, un Doberman. Enfin, bon, vous verrez ça bien ce soir, hein. Ouais. Ah là là, c'est sympa, quand même, le stop. Écoutez, on tombe sur des types. Ils vous emmènent dans leur bagnole. Ils vous offrent des cigarettes. Ils vous invitent à dormir. Hein? Ils vous retiennent à bouffer. Il y en a même qui vous donnent du pognon. Tiens, pour qu'on se barre. Enfin, on donne ce qu'on veut, bien sûr. Dites-moi, je pensais à un truc. Ça se trouve, vous habitez pas sur la route de Paris, vous? Parce que ça va vous faire lever tôt demain matin. Pour nous accompagner. Sur la route de Paris. Hein? Bah, vous voulez pas dire qu'on va y aller à pied, quand même? Vous êtes marrant, vous. Écoutez, nous, on monte dans votre bagnole. On est sympa, elle est pas terrible. Hein? Alors, vous nous invitez à bouffer. On sait pas ce qu'il y aura. Vous dites pas de menu, ni rien. Vous nous invitez à dormir, là c'est pareil, on sait pas sur quoi on va tomber. Si ça se trouve, vous habitez à Perpète, demain matin, on va taper 30 bornes à pied pour sortir de la ville, merci bien. Hein, je vous, ça va pas vous déranger, hein. À 5h du matin, y a personne dans la rue. Hein, matin. Alors ce qu'on fait, c'est qu'on fait 30 bornes histoire de sortir de la ville, voilà. Hein, et puis le temps que vous revenir, à 7h, vous êtes au lit, donc... C'est l'heure à laquelle vous levez? Vous aurez même pas à vous lever! Dites voir, pardon, attention, je pense à un truc. Demain matin, vous allez pas sur Paris avec votre poubelle? Non, parce que je pensais... On aurait pu vous emmener.
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2: L'amour, c'est un vrai sujet dans ma vie, parce que j'ai un modèle incroyable, mes parents. Mes parents, cette année, ils fêtent leurs 44 ans de mariage. C'est beau ou pas? C'est beau, hein? Parce que moi, 44, c'est le nombre de jours où mon ex-mari est resté fidèle. Voilà. Vous donnez le contexte de ma famille. Ma mère est franco-napolitaine et mon père est syrien. Voilà. On parle déjà sur un concept, on est d'accord, hein? Et ils se sont rencontrés à la fac. Voilà, mon père venait d'arriver en France, il parlait pas très bien français. Et ma mère faisait des cours de, prenait des cours de langue. Et entre deux, il y a eu un vrai coup de foudre. Et moi, je me suis toujours posé la question, comment est-ce que mon père a réussi à pécho ma mère? Et écoutez bien, quand elle m'a raconté l'histoire de leur rencontre, j'ai un respect infini pour mon père, hein, vraiment. Hein. Écoutez bien, coup de foudre, il la regarde droit dans les yeux et lui dit, moi janté, toi janté, pourquoi pas? C'est officiel, mes parents, c'est Jane et Tarzan. Hein, voilà. En plus, elle me raconte ça avec un air hyper attendri. Je me dis, moi, un mec qui me parle comme ça, j'appelle la police directement. Hein, je vous le dis tout de suite. Hein. Folle. Hein. Je me suis dit, mais attendez, 44 ans à partir de cette phrase-là, vraiment, elle est sérieuse, Jane? Et moi, avec mon innocence, voilà, et avec ma volonté d'avoir une belle histoire d'amour, je suis allée voir ma mère. Avec toute ma sincérité, je dis, maman, en vrai, c'est quoi votre secret de longévité avec papa? Parce que franchement, vous n'avez pas la même religion, vous n'avez pas la même culture, papa, il parlait même pas français. Elle m'a dit, c'est peut-être pour ça que ça dure, je comprends toujours pas ce qu'il dit, hein. Non, c'est... Bon, en tout cas, je sais que je suis pas prête de rencontrer quelqu'un. Je vais vous raconter. Vous savez, moi, je connais pas trop les sites de rencontres et j'ai une amie à moi qui m'a dit inscris-toi, tu vas voir, ça va être simple. T'es un peu timide, y a pas de souci. Je m'inscris sur un site de rencontre et au bout de quelques heures, je match avec quelqu'un. Je vois la photo, le mec a pas l'air dégueulasse. Déjà, c'est sympa, d'accord? Sauf que sur la photo, il a sa main qui est devant sa bouche. Et moi, je sais ce que ça cache. Trois chicots. Hein? Parce que beauté intérieure, non, je vous dis tout de suite, hein. Donc, qu'est-ce qui se passe? Je lui donne directement mon numéro de téléphone et on échange. Mais moi, je suis obsédée par l'idée de savoir s'il a des chicots ou pas. Non, mais vraiment. Parce que je sais pas vous, mais moi, pour savoir si quelqu'un me plaît, j'imagine en train de m'embrasser. D'accord. Si t'imagines que le mec, il va peut-être te mordre, c'est que c'est pas bon signe. On est d'accord ou pas? Donc, le mec, je lui dis, tu viens d'où? Il me dit, je viens de la ville d'Annecy. Tout le monde connaît un petit peu? Bon, c'est très joli, c'est très cordial, hein, vraiment la discussion sympa. Il me dit, ah, tu connais, je suis pas trop, etc. Il commence à m'envoyer des photos du lac, de la montagne, c'est très beau, mais je m'en bats les ovaires. Bon. Moi, j'ai une obsession, vous savez laquelle. Donc je lui dis, en vrai, bon, c'est très joli, mais en vrai, envoie-moi une photo de ta bouille. C'est ce que je croyais avoir envoyé. C'est bon, tout le monde là? J'invente pas, hein, d'accord? Donc il me dit, écoute, t'es grave bizarre comme meuf. Moi, ça me vexe, mais comme jamais. Et écoutez bien ce qu'il me dit, hein. Normal, hein. Il me dit, tu me prends au dépourvu, je suis pas rasée. Et moi, en toute détente, bah mets un filtre. Bah voyons. Bah bien sûr. Non mais attendez, vous avez pas la suite, hein. Alors... Il me dit, écoute, ça fait 6 mois que je suis inscrit voilà, sur l'application, personne ne m'a jamais demandé ça. Moi, bah, écoute, tout le monde fait ça et encore plus à distance. La catastrophe, hein. Et là, je sais pas ce qui se passe. Vous voyez, on voit quand les gens, ils écrivent. Donc je vois, il écrit, il efface, il écrit. Je sens qu'il y a un malaise. Et moi, je me dis, en vrai, il est peut-être timide. C'est pour ça qu'il a mis la main devant la bouche. Vous savez, ouais, il se trouve pas très beau, etc. Donc moi, toute naturelle, je lui dis, écoute, je vois que t'es timide. Si tu veux, bah viens, je t'envoie une photo de la mienne. Et il m'a bloqué. Voilà, allez, fin de l'histoire. Bon, merci, c'était tout pour moi. C'était Mylène Dan. Merci infiniment.
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2: Je reviens de vacances, là. Enfin, vacances, j'étais chez mes parents. Ça compte pas. Non, ça compte pas comme des vacances chez les parents. À partir du moment où un truc te fatigue encore plus que le travail... C'est pas des vacances. C'est une longue réunion avec deux seniors. Non, non, sans surprise, c'était insoutenable. Après, je suis rentré chez mes parents pour une raison un peu particulière pour les vacances. C'est parce qu'en fait, il se trouve que je n'ai plus d'argent. Il n'y a pas d'autre raison de rentrer. Désolé les parents, il faut que quelqu'un vous le dise. Personne n'élimine des options pour finir chez vous volontairement. C'est jamais arrivé. C'est jamais... Personne dans l'histoire de l'humanité n'a jamais répondu « Ibiza avec les copains !» Non, merci. Oh, non, je préfère largement ressentir gêne, malaise et culpabilité dans un environnement toxique dont j'ai l'habitude. Mais ben non, j'ai pas choisi. Mais on critique l'inflation, mais ça rapproche les familles. Hein. Fâche. J'ai jamais autant vu mes parents depuis que je suis pauvre. Je les vois tout le temps. J'aime mes parents, je préfère le préciser quand même, parce qu'on aime bien se chambrer dans la famille, mais j'aime énormément mes parents, je suis très fier d'eux. Je préfère ma mère, d'ailleurs. Pourquoi? Parce qu'elle parle. Wow! Bravo maman, elle a gagné mon amour en m'adressant la parole. Bel instinct maternel. Elle parle énormément, ma mère, c'est parce qu'elle est bilingue, donc elle dit tout deux fois. C'est long, c'est tellement long. Elle est vraiment bilingue, je l'admire pour ça. Elle parle couramment le français et le passif agressif, donc c'est très impressionnant. C'est hyper fort. Moi, je l'admire, hein, c'est toujours juste. Franchement, c'est toujours juste. Parfois, j'arrive dans la cuisine, j'ai rien demandé. Hein. J'ai rien demandé, elle est là. C'est fait exprès qu'il n'y ait pas de pain sur la table? Qu'est-ce que tu peux répondre à ça, en vrai? Oui, c'est fait exprès. Il y avait du pain, mais je l'ai enlevé. Je sais pas. J'ai que ça à foutre de ma vie, enlever le pain des tables. Je suis l'enleveur de pain. J'enlève les pains de toutes les tables. En fait, c'est même pas que ma mère. J'admire toutes les mères de manière générale. Je trouve que les mamans ont vraiment un don pour te faire vriller avec une combinaison de mots normaux. Ça, c'est vraiment un truc. Tu sais, il n'y a jamais une insulte. Il n'y a jamais besoin d'élever la voix. C'est toujours juste des mots qui, individuellement, sont positifs et qui, collés ensemble, créent une sorte de gaz moutarde. Je sais pas si vous voyez ce que je veux dire un petit peu. Tu sais, genre le mot plaisir, c'est positif, donner du plaisir à quelqu'un, c'est génial. Le mot quelqu'un, il est juste neutre, quelqu'un là, c'est juste descriptif. Tu peux pas rendre négatif un mot comme quelqu'un. Maintenant, si je vous dis, ça me ferait tellement plaisir si quelqu'un amenait le pain sur la table. On est deux! On est deux! Y a que toi et moi dans la maison, à qui tu parles? Oh. Ah, je l'aime, mais je suis souvent une phrase de foutre en l'air. Hein. Je vous mens pas, il manque pas grand chose. Hein. C'est volontaire, les cheveux gras. Ah, eh ben, j'avais prévenu. Ah. Devant elle. Et même là, je la connais, elle pourrait caler. Ah, donc j'imagine que c'est à moi de nettoyer tout ce sang. C'est pas possible. Et je sais, il y en a qui se disent, mais comment ose-t-il se moquer de sa mère? Elle lui a donné la vie. Mais justement, c'est un don, c'est pas un prêt. Hein. Une fois, j'essaie de lui en parler, je dis « Écoute, maman, j'aimerais ouvrir un dialogue. Je trouve que parfois, tu as des attitudes un petit peu toxiques. » Elle m'a dit « Oui, mais tu sais qu'à la base, je ne voulais pas que tu naisses. » Ah non, mais oh, tu veux pas gagner. Elle est imbattable. Depuis le début de l'histoire, mon père est là. C'est juste qu'il parle pas, mais... Il est là. Il nous observe du bout de la table. J'ai trop regardé mon père pendant les repas, j'ai l'impression de comprendre ce qu'il se dit, ce qui se passe dans sa tête. Et je vois qu'il est là, allez Jojo, ça fait 3 décennies que t'as pas ouvert la bouche, ils ont toujours pas remarqué que tu mangeais avec eux. Oh yeah. Oh, oh. Rappelle-toi les 3 règles Jojo, fixe les petits pois, évite le pain et attends la mort. Boah. Fâche. Je me moque de mes parents, mais franchement, je suis hyper fier d'eux parce que, je sais pas, je trouve qu'ils changent tout le temps, ils changent énormément, ils font cet effort-là. Ma mère, mon père en ce moment, il essaie de s'ouvrir, de plus communiquer sur ses émotions et c'est trop génial. En tant que fils, je suis trop fier de lui pour ça. Mais comme tous les darons qui ont rien dit pendant 50 ans et qui s'ouvrent du jour au lendemain, tu sens que le dosage n'est pas maîtrisé. Tu sens que la balle peut partir à tout moment, c'est aléatoire. Papa, j'ai mis l'eau à bouillir pour les spaghettis. Tu sais que je t'aime et que je suis fier de toi. Pff. C'était pas le bon moment! Et ma mère à côté. Mais du coup, il n'y a toujours pas de pain.
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3: C'est le 100% Nouvelle Génération jusqu'à 14h. L'émission référence du stand-up en France. Et il y a du monde avec moi dans le studio en plus. Faites du bruit, les copains.
4: Ouais.
3: C'est vendredi, on est bien avec David Guetta dans quelques instants. Ouais, aussi sur. Ouais, on s'amuse, on rigole. Simon Pinto. Et puis on va revenir aussi avec la drôle de minute de Karine Dubernet.
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4: La dernière fois, j'étais dans un bar avec une copine et à un moment donné, je tourne ma tête et je vois qu'il y a un grand monsieur qui me fixe et qui fonce dans ma direction, tu vois. 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
6: C'est le moment de retrouver Karine Dubernet. Bonjour ma chère Karine.
7: Bonjour Bruno, bonjour à tous. Donald Trump va mieux. Ah. On a enfin réussi à décoller la langue d'Emmanuel Macron de son anus. Ouais, on a eu peur, mais l'opération s'est bien passée. Il reste encore des bouts de Zelensky à l'intérieur. Ça va. 4 jours non-stop de lèche. Le président américain, si tu veux, a frôlé le prolapsus. Il s'en sort avec une épilation définitive et des hémorroïdes. Mais ça va.
6: Mais ça va. Non, non.
7: Absolument.
8: I'm the boss.
7: Ça va, est toujours aussi con, donc ça va. Quant à Emmanuel Macron, l'ostéopathe de l'Elysée se veut rassurant, il souffre d'une simple lombalgie provoquée par les courbettes à répétition. Heureusement, notre président s'exerce à la contorsion diplomatique depuis des années. D'une souplesse, ce garçon. C'est le seul chef d'État à pouvoir se lécher les coudes.
6: Les coudes?
7: J'ai dit les coudes.
6: Oui, les coudes. D'accord.
7: Voilà. Il devrait pouvoir s'asseoir normalement d'ici une semaine. C'est vrai qu'il a tout donné, hein, notre Manu, pendant le G7. G7, qui est l'équivalent d'une Coupe du Monde pour les Suisses-Boules. Et notre Manu, il a bien mouillé le maillot, et pas que le sien, pour te dire, c'est notre champion, il a plié le game avec Versailles. Heureusement qu'il nous reste Versailles, Bruno. Versailles, c'est un peu la dernière vitrine bling-bling de notre pays en ruine. C'est du cache-misère, c'est du trompe-couillon, comme dirait ma grand-mère. Mais ça marche. Bref, Donald Trump était ravi d'être invité à dîner à Versailles, je cite, « Versailles, c'est pas du plaqué or, c'est du lourd. »
6: C'est du lourd, il a dit ça.
7: Oui, alors c'est pas Châteaubriand, c'est sûr. Bon, on était mercredi. Mais oui, mais le mercredi, c'est dîner de con, c'est pour ça. Néanmoins, Donald est arrivé avec 2 heures de retard. Il fallait traverser Paris en pleine heure de pointe. Manu, lui, il est habitué. Qu'est-ce qu'il a fait? Il est venu en vélo cargo avec Bribri, les sacs de course à l'arrière. Il était au château à 15 heures, nickel. L'autre pamplemousse, là, avec sa limousine de 12 mètres de long, ses 80 camionnettes blindées, impossible de se faufiler sur la bande d'arrêt d'urgence. Oui. En plus, ils n'avaient pas leur vignette critère.
6: Tu viens parler
7: vignette critère. J'avais de la peine pour Bribri, tu sais. 2 heures à poireauter en Louboutin sur les pavés face aux fontaines Louis XVI, avec l'envie de pisser dans une robe fourreau sous 38 degrés. On aurait dit une bougie en train de fondre par le cul. Avec l'autre pimpin accroché à son bras qui a passé son temps à faire des vidéos TikTok et à sourire aux pigeons. Un calvaire, la pauvre. Qu'est-ce qu'elle a souffert? Tiens bon, Bribri. Plus que 312 jours, 23 heures et 34 secondes. Enfin, pour nous. Parce que non, toi, tu vas te cogner pioui jusqu'à la fin de tes jours. Bien fait pour ta gueule. Bref, finalement, Casimir est arrivé en faisant la tronche. Ils ont pu commencer la visite du monument. Je ne parle pas de Brigitte, je parle du château.
6: Non.
7: C'était donc l'étuche à Versailles, quoi. Pendant une heure, on aurait dit que Trump promenait ses chihuahuas avant d'aller grailler. Alors, Manu a tenu à préciser qu'il ne s'agissait pas d'un dîner de gala. C'était juste un petit dîner de travail, sans chichi, à 300 000 boules.
6: Ouais,
7: 300 ou 400 000.
6: Oh, 300 000
7: de boules. On n'est plus à ça. Manu il a déjà fait péter le montant de la dette. On n'est plus à ça après. Et à la surprise générale, Donald Trump a signé l'accord de paix avec l'Iran. Manu, tu te couches. Il a encore pissé sur les pompes. Emmanuel Macron qui évidemment se félicite de cette signature à Versailles, je le cite, ça rappelle ce que la France sait faire. C'est-à-dire rien. Et Macron, il est ceinture noire de rien. Bien sûr, Bruno, il a été formé par les plus grands maîtres du kung-foutre. Absolument. Ouais, ceinture noire de kung-foutre, où il faut en foutre le moins possible tout en donnant l'impression du contraire. Ce qu'il a fait, Manu, c'est très fort. Hein. Ça s'appelle la stratégie de la serpillière. Très dur à réaliser sans froisser tes costumes de banquier. Je te dis le niveau du mec. Manu, toujours là pour défendre la paix. Comme disait son grand maître Shaolin, Jean-Michel Trangnieu. Tu le connais, Jean-Michel?
6: Bien sûr, bien sûr.
7: Bon, bah, il disait toujours, tu auras compris que la violence ne résout rien lorsqu'un moustique se sera posé sur tes couilles.
6: Bah oui, bien sûr. 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
3: J'ai un pote là, il vient d'avoir un enfant, il est à fond dans l'éducation positive. Et tu sais, il m'en parle, moi j'ai pas du tout été élevé comme ça. Hein. Moi je viens de la génération, tu finis pas ton assiette, tu sors pas de table. Hein. Tu sais, je pouvais passer l'après-midi devant des endives au jambon. Il y avait pas de pitié. Hein. Mon père, il était là, ouais, c'est bien, chiale, ça a salé le plat. Ouais. Aujourd'hui, sans surprise, je vois une psy, voilà. C'est une catastrophe. Hein. Eh là, mais de quoi avez-vous peur? Des animaux jambon! On n'avance pas, c'est une catastrophe. On est baisé parce que la génération de nos parents, on parle quand même d'une génération qui nous envoyait au coin. Genre, le coin, c'était un endroit. Et nous, on y allait, normal. On était là, ouais, le coin, cohérent, on attendait comme ça. Des fois aussi, il y a le pote avec qui tu faisais des conneries juste avant, il te rejoignait au coin. T'étais là, ah non, là, faut trouver un autre coin, c'est complet. C'est là, c'est. Là. Il disait d'aller réfléchir. J'ai 8 ans. À 8 ans, tu vas pas plus loin qu'un dodo. Hein. Moi, tu me disais, c'est dans 3 dodos. J'étais là, mais non, ta gueule. Oh là là, on va jamais en voir le bout, cette histoire. Hein. C'est. Pff, réfléchir, ça a jamais marché. Il y a pas un enfant qui est revenu. Écoute, maman. Bon, je reviens du coin, là. Bon, t'avais raison, hein, j'aurais pas dû chier sur le carré de la salle de bain. Ça n'a aucun sens, réfléchir. Et nous, on y allait. Alors que tu dis ça aujourd'hui à un enfant éducation positive, il comprend pas. Il te regarde, écoute papa, là, je pense qu'il y a un problème de communication entre nous. Tu as l'air en colère. Et c'est ok. Bah, j'en veux pas, mon père. Je sais qu'il y a des parents et tout, souvent ici. Il y a des parents ici par applaudissement, ouais, un petit peu. Je vous juge pas, attention. Hein. Je sais que ça a l'air hyper dur, moi, mon père, il est perdu. Les émotions pour mon père, c'est un contrôle surprise. Hein. Moi, je pleure devant mon père, et il me regarde, mais t'as tes règles ou qu'est-ce qui se passe? Mon père, c'est le genre de daron, à l'ancienne, il enregistrait les films de la télé sur le magnétoscope. Vous vous souvenez? Il fallait pas changer de chaîne, sinon c'était mort. C'était genre Rambo, et là, bam, 10 secondes du Big Bang. C'est pas ma guerre, colonel. Le rideau. Oh là là. C'est le genre de daron, à l'ancienne, il a pas la date de naissance de ses enfants, mais il connaît par cœur les horaires de la déchetterie. Ça ouvre à 8h, 7h55, il est dans la grille.

0: Loin des gosses, proche du paradis. Petit, tu sais, en fait, il m'écoutait pas trop, quoi. Du coup, moi, pour compenser, j'ai dû parler tout seul. J'adore. Parler tout seul, je le fais partout et tout le temps, c'est hyper pratique. D'ailleurs, c'est super pratique pour la scène, parce que là, que vous rigoliez ou pas, moi, je passe un très bon moment. Je vois pas la différence. Alors, moi, je suis mon propre psy, c'est très bizarre. Je suis tout seul, je suis là, ça va pas trop, toi, en ce moment. Bah non, je m'en doutais. Un petit fou, je te jure. C'est ouf. Ouais, je pense que ça fait 6 mois que mon coloc, il croit qu'on est 3 dans l'appart, il comprend pas. Et j'ai trop envie de faire le fou pour lui faire peur. Tu sais, pour rigoler, de me mettre tout seul, être là. Non, on va pas le tuer parce qu'il a pas fait la vaisselle. Il y a des gens qui parlent tout seul un peu ici. Ouais, un petit peu, ouais, mes petits foufous. Oui, c'est nous. Ouais, je juge pas, vous inquiétez pas, vous pouvez répondre. Une fois, il y a une dame du public, elle m'a dit « Ouais, des fois, moi, je parle toute seule parce que ça fait trop longtemps que j'ai pas parlé, j'ai peur d'avoir perdu ma voix. » Il y a des gens qui vont moins bien que vous.
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2: Coucou. Il n'y a pas de Parisien dans le... Ah oui, bah c'est pas grave. Ok, bon, on a mal filtré à l'entrée, c'est des choses qui arrivent, c'est pas grave. Merci d'être là, non, parce que vous dégagez quelque chose de très sympathique, mais le public parisien à Paris, pff, compliqué quoi, je te jure. Tu sais qu'une blague c'est drôle à Paris quand dans la salle t'entends... Et après en plus ils viennent te voir à la fin, ils te font « Alors là je te le dis entre quatre yeux, j'ai adoré. Hein. » Ah, super soirée, toi t'es là, et bah... Donc je suis revenu jouer en Belgique parce que notre énergie, elle me manquait, quoi. Et on dégage une énergie particulière, un truc qui est presque palpable, quoi. Moi, j'ai été jouer dans des régions en Belgique, il m'arrivait que des trucs qui peuvent m'arriver ici, quoi. Les amis, vraie histoire, au moment où je dis bonsoir, il y a un gars qui se lève, il affonne une bière, il sort sa tub, ça va très vite. D'accord ? Vraie histoire. Et moi, je me retrouve devant 400 étudiants et un homme qui a pris des initiatives, quoi. Et on me demande à moi de gérer la situation parce que je suis le seul à posséder un bâton de parole. Et donc indirectement, les gens me remettent la responsabilité. Sauf que les amis, il n'y a pas un matin de ma vie où je me suis levé en me disant « Imagine ». Tu vois ce que je veux dire ? C'est pas quelque chose que tu anticipes a priori, mais ça y est, j'étais face à la situation, il fallait que je gère. Il y a quelqu'un qui a réussi à dédramatiser la situation en une phrase. Une dame qui est avec ce monsieur, elle s'est levée, elle a pris la parole devant 400 personnes et elle a juste fait « T'inquiète ». C'est son style. Et tout le monde était OK avec l'explication. Vraiment, hein, tout le monde s'est regardé en mode « Bon, si c'est son style, hein, moi c'est pas le mien. » En plus, ça sous-entend plein de trucs, tu vois, ça sous-entend déjà que c'est pas la première fois. Ça c'est un. Et puis ça sous-entend, tu sais, moi je connais plein de styles. Je connais style casual chic, j'aime bien. Je connais style streetwear aussi, j'aime beaucoup. Mais style poutre apparente quand t'es pas un appartement, je connaissais pas, mais c'est sympa quoi. Et c'est pas la fois la plus dure que j'ai eue sur scène. J'ai eu des fois un peu compliquées en Belgique. Moi, l'année passée, on m'a proposé d'aller jouer en prison. Et quand on me l'a proposé, bah, comme chaque être humain normalement constitué, j'ai dit non, par instinct de survie finalement. Puis on m'a quand même énoncé le montant auquel j'allais avoir droit. Et c'est vrai que. Il faut pas oublier l'humain dans tout ça. Donc j'ai été joué en prison. Et moi on me dit, faut que tu les fasses rire quoi. J'arrive confiant, alors que je stresse. Hein. J'attrape le micro, il y en a un qui se lève. Je me dis, bon moi s'il sort sa teub, je sais gérer. Pas de problème. Et là, le mec me dit quelque chose de manière assez agressive. Mais le message qu'il veut me transmettre était pas méchant. Il m'a fait, hey, c'est mon anniversaire aujourd'hui. Et moi, cette info, ça m'a stressé, je vous le dis. Parce que j'ai commencé à conscientiser que j'étais potentiellement le cadeau du monsieur. Puis le gars me recoupe et réenchaîne avec une autre phrase tout aussi agressive. Maintenant, fais la vache. Et moi, je suis face à 40 prisonniers, un homme qui me dit « fais la vache » et je vois dans les yeux des 39 autres que quand il a énoncé l'idée, ils n'étaient pas contre le projet. Tu vois ce que je veux dire ? Là, il y a eu un combat intérieur entre ma vie et ma dignité, les amis. Et vous vous doutez que si je vous raconte ça aujourd'hui, que je respire devant vous, voilà, c'est qu'à un moment donné, j'ai imité l'animal, exactement. Mais je voulais pas le faire, je voulais vraiment pas le faire. Je me dis, bon, pas le faire, il faut que je crée une confiance ou un lien de confiance avec eux. Il faut s'intéresser, il faut poser des questions. Moi, je sais pas ce que tu poses comme question, ils ne sont restés stand-up en prison. Je peux pas arriver et faire, il y a des gens qui sont venus en couple ce soir. Non? Allez! Du coup, j'ai fait comme dans les séries, très confiant. Et toi? T'es là pourquoi? Enfin, moi, j'ai 15 chefs d'accusation, dont 10 pour meurtre. Mais la vérité, je me connais, j'ai rien fait. Et je comprends que c'était pas le moment d'énerver le monsieur, tu vois, j'ai fait. Enfin, c'est vrai que pour le moment, les statistiques vont pas dans ton sens. Hein? Mais finalement, ça reste des chiffres. On les interprète comme on veut, quoi. Il m'a fait « Quoi ? T'as dit quoi ?» Du coup, j'ai fait « me. » Merci de m'avoir écouté, les amis, vous êtes super.
3: C'est un extrait de la soirée, enfin de la tournée du Top Comedy Club de France Télévisions avec Rire et Chanson. On va faire un petit tour dans tous les Comedy Clubs de France pour vous ramener de nouveaux sketchs et surtout de nouveaux humoristes comme celui-ci à l'instant. Donc, il s'appelle Sacha Ferra. Les Red Hot là tout de suite, du rire et du rock sur Rire et Chanson, juste avant de retrouver Romain Barreda dans le 100% Nouvelle Génération.

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3: Avant de faire de la scène, j'ai vécu 2 ans en Inde. J'ai été guide touristique là-bas. Et ce pays, ça m'a transformé, vraiment ça. Sa spiritualité, sa culture, sa cuisine aussi m'a transformé. Là, tel que vous me voyez, j'ai plus d'anus, voilà. Non, mais disparu, hein. Envolé, vraiment, il a sauté dans le Gange, il est parti en dos crawlé. En fait, moi, je demandais au serveur si leur plat était pimenté. Mais tu sais, là-bas, pour dire oui, ils font non avec la tête, ces bâtards. Non, ce pays, c'est incroyable. Un jour, j'ai vu un mouton sur un scooter. Je répète, un mouton sur un scooter. Dieu merci, c'est pas lui qui conduisait, hein. C'était la chèvre. Mais vu leur vitesse, les deux-là, c'était bientôt l'Aïd, clairement. Vous voyez ce mec à Paris qui klaxonne en continu dans les bouchons? En Inde, ils sont 2 milliards. Au code de la route, ils ont une question. Faut-il klaxonner tout le temps? C'est incroyable. Dans la religion hindoue, l'un des dieux les plus connus, Shiva, il s'appelle. Parfois, il est présenté en masculin-féminin. Et c'est pour ça que les personnes transgenres, les Hijra, ils les appellent, même si la société est traditionnaliste, elles sont acceptées. Et ça, c'est plutôt cool, tu vois. Sauf que moi, j'ai eu un date avec une Hijra. Et elle me l'avait pas dit, cette chippie. Enfin, du coup, cette chipo. Non, c'est un pays de fou. Un jour, j'ai fait 42 heures de train d'affilée au lieu de 6 prévues à la base. Nous, là, on a des Ouigo, leur train, c'est des Maybigo. Comment ? En plus, dans le train couchette, moi, il y a un Indien, il dormait au-dessus de moi, mais il n'y avait pas de lit superposé. Pour lui, j'étais un lit king size, à mémoire de forme. Il était là, no problem, Mr. Sissi, il y a un problème, tu es très lourd. Non, c'est un pays de fou. Tu sais, c'est une autre planète, l'Inde. Tu sais, genre Elon Musk, il veut aller sur Mars, alors que l'Inde, c'est Mars avec de l'eau et du curry. Va en Inde. Donc après, je suis retourné en France pour devenir acteur. Mais après, j'ai regardé, en fait, en France, les acteurs connus, ils font pas plus d'1m90. Et moi, je fais 1m95. J'ai fait le calcul, je suis passé à ça de réussir, vraiment. Alors, vous allez me dire, dans ce cas, ben, fais du porno. Ben pareil, à ça de réussir, vraiment. Sans transition, j'étais à la FNAC, il n'y a pas longtemps. Tout le monde écrit des livres maintenant. Tout le monde a pris la confiance. Tu sais, bientôt, il y aura la biographie de Jules qui s'appellera « Il y en a qui croient qu'ils sachent alors qu'ils ne sachent pas. » L'ouvrage de Booba, « Niquer des mères, mode d'emploi. » Le best-seller de Fianso, « 100 conseils pratiques pour mettre la daronne à l'abri. » Et notamment à l'abri de ceux qui auront lu le livre de Booba. Et moi, j'ai compris un truc, j'ai compris pourquoi en forêt, il y a des arbres qui se tiennent droit comme ça et d'autres qui sont penchés. C'est parce qu'en fait, les arbres, ils savent à l'avance pour quel livre ils vont servir, tu vois.
4: Je vais donner ma vie pour la réédition des Fleurs du Mal de Baudelaire. C'est une immense fierté. Et toi, Stéphane?
3: Moi, je vais devenir la notice d'un doliprane. Et toi, Bobby? Moi, c'est pire, je vais être le cahier à blague d'un humoriste qui se fout de ma gueule.
5: Mais non, mais c'est pas possible. Romain Barreda à l'instant, avec Rire et Chanson. Eh, est-ce qu'on n'accueillerait pas maintenant Guillaume Pau?
6: Eh ouais, exact.
5: Non mais formidable. Qu'est-ce que tu fais là?
6: Ça va Christophe?
5: Ça va. Juste, restons sérieux 2 secondes, Guillaume.
6: Pas plus, hein.
5: Le mois de juin, c'est un mois, c'est une période qui est déterminante pour l'établissement du sang français, puisque là, ce mois-ci, il est important justement que les gens et que nous, que vous, donnions notre sang, notre plasma, parce que juste avant l'été, et notamment l'été, il y a beaucoup d'accidents, peut-être plus que d'autres périodes dans l'année. Donc, il est important de refaire les réserves de sang. Donc n'hésitez pas à donner votre sang si vous le voulez, bien sûr, personne n'est obligé, ou encore faire des dons de plasma, parce qu'on peut aussi faire des dons de plasma. Vous avez toutes les informations et vous pourrez savoir où le faire proche de chez vous sur le site de l'EFS, c'est donc l'établissement français du sang. Allez faire un tour sur le site, vous allez prendre toutes les infos et vous serez vraiment bien renseigné. Merci de le faire. Guillaume, la parenthèse est refermée.
6: Bonjour Christophe.
5: Bonjour Guillaume. Oui, des fois, ça nous arrive aussi d'être un petit peu sérieux sur les chansons. Ouais.
6: Vendredi 19 juin,
5: exactement. Oui, il y a 40 ans, triste nouvelle, on apprenait le décès de Coluche, un peu notre papa à tous ici à Rire et Chanson.
6: Exactement, qui reste l'un des humoristes préférés des Français. On va le retrouver à 14h pile, toutes les heures, une blague de Coluche. Et puis tout à l'heure, on en reparlera au cours de cet après-midi, oui. Justement, il y a des artistes de la nouvelle génération du rire, principalement, qui reprennent les plus grands sketchs de Coluche.
5: Exactement, qui rendent un bel hommage à Coluche, avec tous ces sketchs cultes. Et vous allez pouvoir écouter ça aujourd'hui sur Rire
6: et
5: Chanson.
6: Exactement, et puis ce soir à 20h, et on en reparle là aussi cet après-midi, l'intégrale de ce spectacle qui avait été capté sur la scène du Grand Point Virgule à Paris.
5: Exactement, merci Guillaume. Passe une belle après-midi, un bon week-end.
6: Bon week-end à
5: lundi. Et vous aussi, hein.
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6: Vendredi après-midi, bonjour à tous, bienvenue sur Rire et chanson. Vendredi 19 juin, journée spéciale consacrée à Coluche, en hommage à cet humoriste. On va écouter tout de suite l'une de ses meilleures blagues et puis le retour des Stars du Rire très vite avec Patrick Timsit. Et...
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20: 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Alors le vieux coq, il vient voir le jeune coq, il dit, dis donc, on va s'arranger comme ça, il y a 400 poules, tu m'en laisses une dizaine avec qui je suis bien habitué et je te laisse tout le reste. Le jeune coq, il dit, pas du tout, moi je suis le jeune coq, je prends toutes les poules. Alors il dit, bah voilà, alors on va faire un truc. Tu me laisses un mètre d'avance et on court jusqu'à l'autre bout de la cour. Le premier arrivé, il a gagné toutes les poules. Alors là, tu dis, pas d'accord, on va voir, un mètre d'avance, et ça va être un jeune, moi je vais arriver à votre main. Alors le vieux coq il part un mètre en avance et l'autre il lui court derrière et il y a le paysan il sort avec son fusil, il tue le jeune coq, il dit regarde-moi ça, c'est le troisième coq pédé que j'achète cette année.
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1: Et avant de retrouver Patrick Timsit, place maintenant à la nouvelle génération du rire avec Christine Berrou.
2: Je trouve qu'aujourd'hui, tous les humoristes parlent des rapports entre les hommes et les femmes. Et c'est pourquoi moi, ce soir, je vais vous parler d'un sujet dont aucun humoriste au monde ne parle. Je vais vous parler des rapports entre les hommes et moi. C'est compliqué parce que moi, pendant très très longtemps, j'ai été dépendante affective. Je sais pas si vous connaissez cette névrose. Non. En fait, ça veut dire que j'avais besoin de l'amour des gens, mais surtout de ceux qui veulent pas me le donner. Ouais, pour une fille, on dit dépendante affective et pour un garçon, on dit violeur. Bon, en tous les cas, je vais mieux et je crois que je peux affirmer que si je veux mieux, c'est grâce à vous, c'est grâce à l'amour du public. Enfin, l'amour du public, dans les salles, hein, pas sur Internet, parce que les gens sont quand même très méchants sur Internet. Avant d'être humoriste et de faire des vidéos sur Internet, je m'étais jamais fait insulter, d'accord ? Enfin, sauf une fois, mais c'est moi qui avais demandé. Je la laisse un petit peu remonter, celle-là. Et c'est vrai, les gens sont atroces. Moi, j'ai été chroniqueuse dans une émission qui s'appelle Télématin. Vous connaissez Télématin ? Ouais, pas mal de personnes âgées ce soir. Et c'est vrai que c'était difficile, hein. Je me levais à 4h30 du matin pour faire des blagues à 7h. Personne n'a envie de rigoler à 7h, d'accord ? Faire des blagues à 7h du matin, c'est comme draguer dans un enterrement. Si ça marche, c'est grâce au Lexomil, ok ? Et il y avait cette dame, tous les jours, elle écrivait dans le Facebook de Télématin, tous les jours, hein, Christine Berrou est nulle, virez-la. Tous les jours, ouais. Et c'est monté très haut dans la hiérarchie. Et les avocats de France Télé, ils m'ont dit, tu lui réponds pas. On répond pas aux gens méchants sur Internet. Et au bout d'un moment, j'en ai eu marre. Et je lui ai dit à cette dame, maman, arrête. Les gens voient qu'on a le même nom de famille. Je veux dire, c'est ridicule. Non, en réalité, moi, il y a une communauté qui me déteste sur les réseaux sociaux. Ce sont les masculinistes. Vous connaissez les masculinistes ? Oui, c'est des fachos, misogynes, bêtes. Il y en a par applaudissement ce soir ? Et en fait, ils m'aiment pas parce que je suis une femme. Voilà. Et il y a un influenceur masculiniste, parce que oui, ça existe, qui a 300 000 followers sur YouTube. Tenez-vous bien, il a fait une vidéo de 52 minutes que sur moi. Que sur moi. Bah, je sais pas si vous imaginez, je suis extrêmement fière. Ouais. Vous imaginez le temps qu'il a passé à écrire, à monter. Je sais qu'il a fait ça pour me nuire, mais moi, je me suis jamais sentie aussi aimée. Jamais un homme n'avait passé 52 minutes sur moi. Cette vidéo, pour moi, c'est pas une casserole, c'est ma sextape, en fait. Et vous savez pourquoi il a fait ça ? Parce que j'ai eu l'audace d'écrire un livre sur la goujaterie masculine. Je suis pas là pour faire de la publicité. Ça s'appelle Le jour où j'ai rencontré le connard de trop, il est à la Fnac. Et ça les a rendus dingues. Et ils sont très méchants, ces gens-là. Donc j'ai eu des menaces pendant des mois et des mois. Donc j'ai pris peur. J'ai pris un avocat pour faire supprimer la vidéo. Et entre-temps, mon éditrice m'a appelée pour me dire que la vidéo avait doublé les ventes du livre. Donc j'ai rappelé mon avocat et j'ai dit, on va pas faire des histoires pour rien. Une grande fille, enfin, je veux dire, ça va aller. En tous les cas, moi, vous savez, je suis une vraie gentille. Et cet influenceur masculiniste, c'était il y a 2 ans, cette histoire, il a continué à faire des vidéos pour s'en prendre aux femmes. Et moi, je pense que ce gars-là, en fait, il a juste besoin d'amour. Et moi, je crois dans les énergies. Et je pense que si ce soir, on lui envoie de l'amour, où qu'il soit, il va le recevoir. Donc, il s'appelle Stéphane. Et à 3, on va tous dire Stéphane, on t'aime. D'accord, vous êtes prêts ? 1, 2, 3. Stéphane, on t'aime, même si t'as une petite bite. Ah, ça fait du bien de donner de l'amour.

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2: Inès, hier chez Castel, j'ai pas pu te parler à cause de la musique et du mec qui t'embrassait tout le temps. Inès, je t'aime. Oui, non, je t'aime tout seul, ça fait pauvre. Non, mais c'est pas de ma faute, hein, c'est de la faute des poètes. Ils ont complètement épuisé mon je t'aime. Inès, ma timidité a tout gâché, je t'aime, enfin, je vous aime. Votre beauté m'anéantit, votre corps m'enivre. Je ne conçois pas de laisser la moindre parcelle de votre peau sans la chaleur de mes baisers. Waouh ! Bah, je l'écris, ça, je l'écris. Donc, qu'est-ce que j'ai dit ? Donc, Paris, hein ? Le... On s'en fout, ça, on s'en fout. Elle se doute bien que j'écris pas de Beyrouth, j'ai pas déménagé en deux jours, hein. Inès. Ça s'écrit comment, ça, Inès ? Inès. On peut pas s'appeler Valérie, comme tout le monde. Bon, Manini. Ouais, c'est bien, ça, Manini. Je prends la plume pour t'écrire et te dire que c'est trop con, ça, c'est trop con, ça, voilà. Ma timidité est, et. Tous les mots finissant par T, j'en sais rien, moi. Je suis timide. Trop. Votre beauté, donc, est m'anéantit. I-E-I-T. Me tue. Faut que je trouve un synonyme du même groupe, là. Oh putain, synonyme. Heureusement que j'ai pas l'écrire, ça, synonyme. Tuer, mourir. C'est même pas un verbe du deuxième groupe, ça. Mourir. Plutôt un verbe du troisième âge. Quoi ? Crever, alors ? Claquer, clemser. Boire le bouillon de 11 heures, non, hein. Ravaler sa chic ! Ton amour me fait ravaler ma chic ! Ça, non seulement c'est pas du même groupe, mais c'est carrément pas du même quartier. Bon, allez, tu me tues. Voilà, c'est bien, en plus ça rime, il y a deux fois tu. Tu es belle, et en plus, tu es jolie. Non, ça, ça fait péril. Si elle dit ça, elle va croire que je suis bourré d'acné. Mais comment j'avais dit, moi, tout à l'heure, je voudrais caresser. Voilà, caresser. Un R, deux S, deux R. Tripoter, c'est du même groupe. T'es sympa, et ça y est, t'es nichon, hein. Bah, comme ça, elle verra que c'est moi qui écris la lettre, hein. Ça, ça fait le mec qui écrit aussi bien qu'il parle, quoi. Bah, quand je parle, je fais pas de faute d'orthographe, hein. Je voudrais t'embrasser partout. Ah, oh, non. Non, si elle dit ça, elle va me trouver vulgaire. Bah, dans partout, il y a quand même trop du cul, hein. Ah non, c'est pas moi, là. Ah non, c'est pas moi. Ah non. Je rêve de passer ma main sur tes fesses. Ah non, ça, je n'écris pas. Je ferai surprise, c'est mieux. Je la rassure. Nini, t'inquiète pas, j'ai des capotes. Ah non, capote, ça fait le mec qui a envie de baiser. Ah! Alors que si je mets préservatif, ça fait le mec qui a pas envie de mourir. Ça donne quoi, Manini? Je suis timide, trop, tu me tues, je vais te tripoter les nichons, t'inquiète pas, j'ai des préservatifs. Ils font chier, les poètes. Chier. Ouais.

0: Merci de démarrer votre après-midi avec Rire et Chanson. Vendredi aujourd'hui, c'est la dernière de la semaine. Journée évidemment caniculaire, je ne vous apprends rien. Courage, soyez prudents. On est tous concernés par cette vague de chaleur qui semble partie pour durer. On va même très certainement passer en vigilance rouge à partir de dimanche. Bref, pas de doute, l'été est bel et bien là. Et sur Rire et Chanson, vous le savez, aujourd'hui, on rend hommage à Coluche à l'occasion du 40e anniversaire de sa disparition avec la nouvelle génération du rire notamment qui reprend les plus grands sketchs de Coluche. Yann Guillerme va nous proposer tout à l'heure une version très particulière du blouson noir. Vous allez voir, ce sera dans ces prochaines minutes, juste avant 15h. Et auparavant, le replay de Marceau refait l'info. C'est la suite.
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3: Il y a un vieux dicton marin qui dit quand le goéland se gratte le clan, c'est signe de mauvais temps. Ah, quand il se gratte le cul, il fera pas bon non plus.
4: Il paraît que la planète se réchauffe. Eh ben moi je dis tant mieux. Eh ben on va tous mourir, mais bronzés, beaux gosses. C'est vrai quoi, pareil, attends, le tri sélectif à la maison. J'ai 3 poubelles selon ce que je jette. Bientôt, il me faudra 3 chiottes selon ce que je mange.
3: J'ai emmené mon premier garçon à la crèche. Je suis arrivé devant le panneau. Halte, garderie, te préviennent, n'entrez pas. À l'intérieur, c'est les Jeux Olympiques du nez qui coule. Ils marchent comme ça, comme des zombies, c'est Walking Dead. Je vous jure, les nanas qui travaillent là-dedans devraient leur donner des médailles. Ou des serpillères quand elles survivent. Non, mais c'est... Il y en a ici des éleveuses de nains?
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5: Merci d'écouter Rire et chanson. Dans un instant, hommage à Coluche avec Yann Guillaume qui reprend pour nous le sketch du blouson noir. Et pour le moment, c'est le replay de Marceau refait l'info.
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6: Tous les jours à la nuit, Marceau refait l'info. On va commencer avec évidemment cette canicule record pour un mois de juin. Des écoles qui vont fermer plus tôt, des trains annulés. De nombreuses manifestations également, comme la fête de la musique dans de nombreuses communes qui risquent d'être aussi annulées. Denis Brognard, bonjour.
7: Bonjour à tous et bienvenue à Cholenta. C'est déjà l'heure de la réunification puisque toutes les tribus sont en rouge. Et tous espèrent gagner l'épreuve de confort, synonyme de climatisation, de piscine ou encore mieux de séjour dans une chambre froide. L'aventure se répète, elle est de plus en plus intense. Les canicules au départ, il y en a avec une. Désormais, elle se multiplie et cette sentence est irrévocable.
6: Bon, Michel Simès, bonjour, un petit conseil peut-être, non ?
28: Eh bien, bonjour Bruno, ouais. Écoutez, je suis désolé, mais je suis dans l'obligation de rappeler que tout le monde n'est pas à égalité face à cette canicule. Certains souffrent plus que d'autres, et je ne sais pas si je peux en parler, je suis pas là pour plomber l'ambiance, mais je connais un célèbre animateur qui n'est pas arrivé à réparer la fuite de son spa gonflable.
6: Ouais.
28: La défaillance dont l'origine a pourtant été parfaitement identifiée, une couture sur la structure gonflable, usure habituelle paraît-il, n'a pas été colmatée. Non. Et malgré une débauche d'efforts et une abnégation sans faille, nous lançons un appel ce matin en direct sur Rire et Chanson. Si vous avez déjà réussi à résoudre ce problème terrible, ou que vous connaissez quelqu'un qui connaît quelqu'un en mesure de guérir cette pathologie, excusez-moi, je suis un petit peu ému.
6: Moi aussi.
28: Merci de contacter immédiatement le standard. Comme le disait Coluche en cette journée, on compte sur vous.
6: Je compte sur vous, merci.
29: Salut, c'est Philippe Manœuvre.
6: Salut Philippe.
29: Malheureusement, j'ai entendu que de nombreuses fêtes de la musique allaient être annulées. Mais c'est dommage, hein.
30: Ouais.
29: Parce que c'est vrai que comme il fait chaud, on est obligé de dormir les fenêtres ouvertes et tout en fente, c'est compliqué, quoi. Après de là, c'est vrai, à polluer la planète pour accentuer le réchauffement climatique, pour pouvoir dormir tranquille 20h, là c'est too much.
6: Monsieur Jean Castex, bonjour.
31: Bonjour Bruno Robles.
6: De nombreux trains sont annulés à cause de la canicule.
31: Oui, alors ce n'est évidemment pas pour préserver notre personnel, car la canicule étant un danger, surtout pour les personnes âgées, ça ne les concerne pas. Il n'y a pas de risque. Précision, pour ceux qui pourront quand même prendre le train, si le sandwich de la voiture bar a goût bizarre, c'est peut-être à cause de la chaleur. Mais pas forcément.
6: Raphaël Glucksmann, vous avez sans doute des conseils pour lutter contre la canicule.
32: Oui, j'ai la solution. Nous allons tous ensemble nous mettre à l'ombre.
6: Ah, merci, monsieur
32: Glucksmann. Oui, tous ensemble, nous allons éviter les efforts physiques.
6: Et tous ensemble,
32: nous allons boire de l'eau fraîche.
6: Merci pour ces conseils, monsieur Glucksmann. Madame Hidalgo.
33: Bonjour, vous avez vu, c'est désormais autorisé de se baigner dans le canal Saint-Martin. Après la Seine, le canal Saint-Martin, c'est un peu grâce à moi, j'ai montré la voie.
6: Ouais, bien sûr. Ouais.
33: Ça a ouvert le champ des possibles.
6: Ouais, c'est ça.
33: Pourtant, bientôt, on pourra peut-être se baigner dans les égouts.
6: Oh. Ouais, pourquoi pas.
33: Donc, pour mon année, dans la progression.
6: Pour vous servir d'un rat comme frites.
33: Voilà. Ici, c'est
6: Paris.
33: Paris.
6: Patrick Bruel, bonjour.
34: Voilà, c'est pas de bol.
6: Bon, qu'est-ce qu'il y a,
34: Patrick? C'est pas de bol, il fait chaud, c'est la canicule. J'avais un bon prétexte pour être tout nu toute la journée. Et on va encore me faire des reproches.
33: Quoi, ouais. Qui a dit que bientôt j'aurai plus chaud parce que je serai à l'ombre?
6: Oh. Oh,
33: on n'a pas le droit de faire ça.
6: Oh.
33: On n'a pas le droit de dire ça.
6: Oh.
33: On n'a pas le droit.
6: Jean-Pierre, bonjour Jean-Pierre Foucault.
0: Ah. Bonjour.
8: Ouais.
0: Ah. Évidemment, Bruno, à cette canicule, aujourd'hui, nous jouons à qui veut gagner des glaçons.
8: Oui.
0: Je rappelle que nous jouons pour une association chère au cœur d'Aurélie Philippon et Bruno Robles. Mmh. L'association Célibataires sans frontières qui œuvre pour que partout dans le monde,
6: oui,
0: les célibataires puissent vivre tranquillement et paisiblement leur vie de célibataire sans, oui, emmerdeurs qui essaient de les caser sans ça.
8: Ah ouais.
0: Aurélie et Bruno étant de parfaits ambassadeurs.
6: Tout à fait.
0: Je crois même qu'ils sont membres Gold rapport à leur ancienneté.
6: Surtout moi, oui.
0: Voici donc la question.
6: Allez-y.
0: Qui veut gagner des glaçons?
6: Alors,
0: le patron d'M6 qui se frotte les mains avec les belles audiences de la Coupe du Monde, réponse A.
8: Oui.
0: Les vendeurs de climatisation qui eux aussi se frottent les mains, oui, réponse B.
6: Oui.
0: Patrick Bruel qui, pour se refroidir les parties intimes après l'interdiction de fréquenter les salons de massage, réponse C.
8: Oh.
0: Ou Rémi Marceau qui a eu trop chaud pour trouver une quatrième proposition, réponse C.
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0: Rire et chanson, merci à vous de nous avoir choisi cet après-midi, journée spéciale en hommage à Coluche. Toutes les heures, vous le savez, vous écoutez ses meilleures blagues et puis ses plus grands sketchs qui sont repris pour l'occasion par la nouvelle génération du rire. Alors c'est le cas notamment de Yann Guillaume, un artiste d'ailleurs qu'on avait associé à ses débuts très souvent à Coluche. Yann Guillaume a bossé très dur, il a repris sur la scène du Grand Point Virgule à Paris un sketch absolument culte. Ce sketch, c'est le blouson noir et c'est maintenant sur Rire et chanson. Yann Guillaume.
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3: Oh, ça va, merde! Aïe, oh, boutichien, toi, alors! Aïe, oh, mais allume ta lumière, merde! Oh la vache! Ouais, je suis là, toi, dis donc, qu'est-ce que tu fais? Oh là là! Oh la vache, ça va, merde, qu'est-ce qu'il y a, toi? Tu dis, nom de Dieu, qu'est-ce qu'il y a? Oh, ça va, merde, on est une bande de jeunes! Oh là là! Ça va, on fout la merde! Qu'est-ce qu'il y a? Oh là là, non, mais qu'est-ce qu'il y a, toi? Qu'est-ce qu'il y a? Ça va, merde, on fait rien de mal! Putain, je vois, samedi dernier, on est sorti avec Bob, là, on a foutu la merde, on s'est fendu la gueule! Oh! Oh, c'est con, t'aurais dû venir, toi, dis donc! Oh la vache, on est allé dans un bar, oh là là, le barman il ressemblait à une gonzesse, il a pas voulu nous servir, oh la vache, mon Bobby il t'a attrapé le tabouret, là, il l'a balancé contre les bouteilles, oh la crise. C'est con, j'aurais dû venir, hein, non. Oh la vache, après on a rencontré une fille vachement michetonne, complètement bourrée, des petits yeux de chat, maquillée, vulgaire, oh là là. Oh, on l'a coincé dans les poubelles, on l'a tiré à quatre.

Bon, c'est con, j'aurais dû venir. Oh non, et en plus, on s'est fendu la gueule et Bobby était complètement bourré, il pouvait pas. Oh la crise. Et... Après, on s'est tiré en courant, la gonzesse a commencé à gueuler parce qu'on fouillait dans son sac. Et... Oh, ben c'est con, j'aurais dû venir. Oh la vache. Non, attends, et nous, on déconne comme ça, mais on est une bande de jeunes, hein, c'est tout. Hein. Et on fout. Tu sais, on n'est pas méchants. Il y en a qui nous cherchent. Hein. Et puis Bobby, attention, hein, faut le connaître, hein, il est pas méchant, mais bon, quand il t'attaque pas, il cherche à se défendre. Hein, alors non. Hey Bobby, et tout, il fait de la boxe. Bon, il a jamais gagné, mais une fois, il a fini deuxième. Hein. Qu'est-ce qu'il y a? Arrête-toi! Oh la vache, non. Hey Bobby, non, non. Hey, tiens, par exemple, une fois, Bobby, il était en train de discuter avec Ginette devant l'entrée du bar. Bon, dans un sens, il bouchait l'entrée, hein, mais... Oh, y a un mec qui est arrivé, genre 16e, fils à sa mère. Bonjour, mademoiselle, pourriez-vous avoir l'amabilité de vous décaler sur le côté afin que je puisse me glisser dans le bar en rasant le mur sans vous déranger? Et Bobby, il a dit, ouais. Mais t'as qu'à dire tout de suite que ma femme est grosse. Oh la vache. Il t'a envoyé une patate quand il a refait toute l'aventure. Oh, moi, j'y ai donné 2-3 coups de pied comme ça, parce qu'on laisse jamais un copain dans la merde, mais tu vois. Non, mais Bobby, tu vois, tu le prends comme ça, mais il est... Eh, hey, il est loin d'être con, hein. Oh la vache. Eh, hey, je suis allé chez lui une fois... Oh. Et il a construit une tour Eiffel de 1m50 avec des allumettes grandes comme ça. Oh, j'étais scié. Écœuré. Oh, quand tu vois ça, tu te demandes... Tu te dis... parce qu'il y a des... Parce que... Bon, tu te demandes, tu vois. Oh, quand tu vois ça, tu dis, c'est pas possible que ce soit le même mec qui attaque des vieilles dames dans la rue avec une matraque, merde. Eh, mais il est loin d'être con, Bobby, hein. Ouh la vache. Eh, il lit des bouquins, moi, je comprends même pas le titre, alors pour te dire. Toi non plus. Ouais, ouais. Oh la vache, non, non, mais attends. Eh, par exemple, il parle souvent de Dieu. T'as Dieu, il a existé, hein. Il paraît que Dieu, c'est un mec, il est arrivé sur Terre, il n'y avait rien. Pas un troquet, pas une mobilette, pas la CGT, rien, tu vois. Du coup, il a créé l'homme à son image, la femme à l'image qu'il s'en faisait, ça partait d'un bon sentiment, tu vois. Dieu, il paraît que c'est lui qui a dit « les hommes sont égaux ». Voilà, il a dit ça. Il a dit aussi, pareil que c'est lui qui a dit, il y aura des hommes noirs, il y aura des hommes blancs, il y aura des hommes jaunes, il y aura des hommes grands, il y aura des hommes petits, il y aura des hommes moches, il y aura des hommes beaux, et tous seront égaux. Mais ça sera pas facile. Il a même dit, il y en aura qui seront noirs, petits et moches, et pour eux, ce sera très dur. Oh là là. Non, mais de toute façon, il s'en fout, Dieu. Là, on déconne, mais il s'en fout complètement. Tu sais, après ça, c'est l'évangile selon Bobby, hein, normalement, tu vois. Bobby, d'ailleurs, comme il dit tout le temps, il dit Dieu, il s'en fout, hein. Parce que, tu vois, Dieu, au fond de lui, tu vois, il dit toujours que quand Jésus crie, la caravane passe.

0: Rire et chansons, merci à vous de nous avoir choisis. Dans un instant, on va retrouver Laurent Barra, Muriel Robin également. Et là, c'est la nouvelle génération du rire. Deux fois par heure sur Rire et chansons. Place aux nouveaux talents avec maintenant Alison.
1: Écoutez, moi j'ai mon père qui est venu me voir sur scène. Et lui, il a un petit délire. C'est qu'il aime bien offrir des livres de développement personnel. Où en fait, le titre du livre, c'est le reproche qu'il veut te faire. Et là, il m'a offert le livre « Ne changez rien, mais modifiez tout ». Voilà. Et il m'a aussi offert le livre de Marie Kondo. Alors, je ne sais pas si vous savez qui c'est, mais en fait, Marie Kondo, c'est la personne qui apprend à ranger, à faire le tri. Et dans son livre, elle dit que tous les objets qui vous apportent pas de bonheur, il faut s'en débarrasser. Du coup, j'ai jeté son livre. Voilà. Parce qu'en fait, avec moi, ça marche pas, ce genre de délire, je vous le dis. Hein. Moi, j'accumule trop d'objets, en fait. J'accumule tellement d'objets que j'ai gardé la notice d'installation de la Freebox, alors que j'ai toujours été chez SFR, en fait. Écoutez, dans la famille, on a tous un petit délire, et ma grand-mère, elle aussi. Elle aurait pu être commerciale, je vais vous dire, hein, parce que pour elle, la mythomanie, ce n'est pas une maladie, c'est un art de vivre. Voilà. Tu dis, mamie, j'aime pas les tomates. Eh ben, il n'y a pas de tomates dans la bolognaise. Ben, si. Si, si, mamie, il y a des tomates. Oui, mais enfin, j'ai enlevé la peau. Comme je vous ai dit, on a tous un petit délire, et moi aussi. Moi, j'aime beaucoup les jeux vidéo, et j'ai un petit préféré en ce moment-là. C'est un jeu de gestion de supermarché. Voilà. Je me régale. Écoutez, je range des cartons. Je passe des commandes, voilà, je fais la caissière, je me régale, vraiment. Et j'ai mon ami qui m'a dit, Alison, ce qu'il y a de bien avec toi, c'est que tu fais des choses que personne d'autre fait. Eh ben, il a raison, c'est vrai. C'est vrai que voilà, moi je suis au RSA et j'ai payé 10 euros un jeu pour jouer à travailler, quoi. Voilà, c'est beau truc, écoutez, je me régale. Moi, j'adore dormir. Voilà, super transition pour vous parler de mes passions dans la vie. Mais j'adore dormir, vraiment. Tu me dis, Alison, ça te dit ce soir, on va se coucher. Ouh, on va se coucher. J'adore dormir, voilà. D'ailleurs, j'aimerais vraiment remercier le RSA. Qui me permet de pouvoir caler mes siestes avec celles de mon chat. Donc c'est plutôt pas mal, finalement. Je me régale. Écoutez. Vous savez, moi j'aime beaucoup dormir, mais je fais beaucoup de cauchemars. Et mon dernier cauchemar, c'est une petite fille qui me tend une corde comme ça. Et qui me dit « Ah, est-ce que tu peux m'aider à me pendre ?» Super. Autant vous dire que je sais pas faire les lacets. Donc... Le cauchemar était très long. C'était très long. Écoutez, moi j'ai 32 ans et je dors encore avec un doudou. Voilà, je sais qu'on s'en bat les couilles, mais j'aime bien partager l'information. Écoutez, ça me fait plaisir. Je l'ai appelé Gnogno. Voilà. En même temps, j'avais 4 ans, donc j'allais pas l'appeler Didier. Puis je vois pas mes parents me dire « Alison, retire Didier de ta bouche !» Voilà, c'est pas la blague qui rend le plus fier mes parents, mais écoutez, c'est pas grave, hein.

0: Passez une belle après-midi avec Rire et Chanson et courage pour cette dernière ligne droite avant le week-end, avant même peut-être aussi les vacances pour certains. Les premières vacances approchent et vont commencer bientôt. En attendant, on va poursuivre cet après-midi ensemble avec un hommage à Coluche. Hein, vous le savez, 40 ans aujourd'hui et que l'enfoiré nous a quittés. Et pour l'occasion, chaque cœur débarre avec l'une de ses meilleures blagues. Donc, une blague de Coluche plus la nouvelle génération du rire, Laurent Barra et Muriel Robin. C'est pour vous juste après ça sur Rire et Chanson.
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0: Vendredi après-midi, c'est Rire et Chanson, il est 15h. L'après-midi se poursuit avec tous vos humoristes préférés, à commencer par Mathieu Madénian qu'on va retrouver tout à l'heure. Ne ratez pas aussi l'appel trop con de Rire et Chanson, c'est dans une demi-heure. D'ici là, Muriel Robin et un hommage à Coluche, c'est pour vous et c'est maintenant.
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4: Un avion sud-africain qui a été lancé trop fort au départ et qui se retrouve dans l'espace. Alors, il y a deux blancs et un noir dans l'avion. Et ils disent, voilà, donc il y a une avarie. Et il y en a un qui va être obligé de sortir pour réparer. Malheureusement, on ne pourra pas le faire rentrer, il va mourir. Alors il dit, voilà, je vais vous poser chacun une question. S'il y en a un qui sait répondre, il restera dans l'avion. Celui qui ne sait pas répondre, il sortira. Alors il demande au premier blanc, qu'est-ce qu'on a jeté pour la première fois au Japon qui a fait, je sais pas combien de milliers de morts. Alors il dit, c'est la bombe atomique. Bravo. Deuxième blanc, quel est le nom de la ville? Il dit, c'est Hiroshima. Bravo. Après, le noir, il vient, il dit, viens, je vais te poser la question. Le nom et l'âge des victimes.
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3: Non, il faut une femme pour les prochaines élections présidentielles. En 2027, il faut une femme. Il faut une femme présidente de la République. Et oui, il est là l'avenir. Il faut une femme avec un vrai programme. Et oui, un vrai programme, une vraie vision pour la France. Par exemple, Anne Hidalgo qui déclarait aux élections dernières « Je vais faire avec la France ce que j'ai fait avec Paris ». C'est pas un projet, c'est des menaces. Faut pas menacer les gens. Surtout pas. Non, non. Il faut du féminisme. Alors, je tiens à rassurer tous les hommes présents dans la salle, hein, on va pas s'attarder sur le féminisme. Les hommes, ils sont en panique, là. Ils sont en panique. Je vois de tout âge, hein. Là, cet été, j'ai présenté ma petite amie à mon père, qui habite à Albi. Il a 73 ans, il savait plus quoi faire. Il était là. Bonjour mademoiselle, bonjour madame. Après moi. Non, non, l'addition, c'est pour moi. Non, c'est pour vous. Égalité, c'est pour vous. Eh, ça va, je vais pas tout payer. Non, non, le féminisme, il faut pas trop en parler parce que ça angoisse les hommes. Et je le dis à ma copine, méfie-toi de tous les hommes. Méfie-toi de tous les hommes, surtout des flexi-féministes. C'est les pires, les flexi-féministes. Si vous savez pas ce que c'est les flexi-féministes, c'est le même principe que les flexitariens. Si vous savez pas ce que c'est flexitarien, je suis flexitarien. Vous allez sur Google, vous tapez hypocrisie, vous allez avoir ma photo. Les flexitariens, c'est les personnes végétariennes soucieuses de la cause animale et environnementale, mais qui, lors d'occasions particulières comme les repas en famille ou les barbecues, peuvent faire des exceptions. En gros, sensible à la cause animale, mais en chipolata, ça passe. Et bien les flexi-féministes, c'est le même principe. C'est le mec, mesdames, il va vous envoyer un message sur les réseaux. Bonsoir, je suis féministe. 6 juin, une photo de ma bite. Bonne réception. Mais tout ça, c'est un problème d'éducation, les amis. C'est un problème d'éducation. Moi, je le vois, les jeunes de 20 ans. Les jeunes de 20 ans, ils savent plus de choses que nous, on en savait au même âge. Moi, à 20 ans, j'étais con. J'ai 45 ans. 45 ans, les amis, c'est pas jeune, c'est pas vieux, c'est entre les deux. Pour schématiser, je suis sur TikTok, mais j'ai la prostate qui fait tic-tac, voilà. Ben, je vois les jeunes de 20 ans, ils savent plus de choses grâce aux réseaux sociaux. Moi, à 20 ans, j'étais à la fac de droit, je jouais à la PlayStation tous les jours avec mon pote Stéphane, et on était tout un groupe de potes. On avait une pote suédoise, et un jour, cette pote suédoise vient dans notre chambre d'étudiants, et nous, on était en train de jouer à FIFA, un jeu de foot, et histoire vraie, elle arrive, elle nous dit « Je sais que c'est pas du tout dans les habitudes de votre pays, ni dans vos mœurs, mais est-ce que ça vous brancherait si on faisait une partie à trois ?» Et là, les amis, sur la tête de ma mère que c'est vrai, je lui ai répondu, ça aurait été avec plaisir, mais hélas, on n'a que deux manettes. C'est un problème d'éducation, tout ça. Et je suis pas papa, hein. Je parle d'éducation, mais je ne suis pas papa. Mais je serais un excellent papa. Mais je serais pas un papa dans l'éducation positive, comme ce qui se fait actuellement, beaucoup sur Paris, tu sais. L'école Montessori, tout ça, tu les vois, les nouveaux papas à la sortie d'école. Aubépine. Aubépine. Aubépine, c'est papa. Aubépine. N'oublie pas, je t'ai mis ton goûter à l'intérieur. Voilà, termine-le, hein. Steak de soja, boulgour. C'est un goûter qui dispose d'un excellent Nutri-Score. À tout à l'heure, Aubépine. Moi, j'ai pas connu cette période-là. Moi, je suis issu des années 90, les amis. Nous, dans les années 90, nos parents, ils nous foutaient devant l'émission de Maïté sur France 3. Pour les plus jeunes d'entre vous, Maïté, c'était une présentatrice de télé cuisinière qui avait littéralement violé une anguille devant des millions de téléspectateurs. Elle était là, mais vous inquiétez pas, Micheline, elle ne souffre pas. Et t'avais Micheline derrière, elle doit avoir 500 ans. Vous êtes sûr qu'elle souffre pas, Maïté? Maintenant, bougre de pute, va! Et nous, on était là, ça donne faim, hein? Ça serait aujourd'hui Maïté et Micheline en prison. Parce qu'on vit une époque merveilleuse, les amis. Aujourd'hui, on a conscience de la souffrance des animaux. On sait qu'ils ont des sentiments. Mais à l'époque de Maïté et Micheline, la souffrance de l'anguille, tout le monde s'en tapait, hein. Cette pauvre anguille, si elle avait pu parler, je suis sûr qu'elle aurait eu la voix de Jean Lassalle.
4: Je vais te dire quelque chose.
3: Merci beaucoup, Paris.

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2: Terminé. Les vacances avec le Roland et la Jocelyne, c'est terminé. De toute façon, c'est bien fait pour ma gueule. On me l'avait dit. On me l'avait dit. Qui c'est qui me l'a dit? Il y a quelqu'un qui m'a dit. Qui c'est? Ah, oh, qui c'est? C'est moi. Je m'étais dit, pars pas avec eux. Qu'est-ce que j'ai fait? Je suis partie avec eux. Voilà. Ils nous ont bousillé nos vacances. Alors, mon mari, il ne faut plus lui parler de Roland et Jocelyne. Il se met sur le balcon, il ulule. Dans un autre chose, hein. Vous allez voir, on a loué un petit studio au bord de mer. On vous emmène, on s'occupe de tout, on va passer 10 jours inoubliables.
3: Ça, sur le côté inoubliable, ils ne sont pas foutus de notre gueule. Hein. Première chose qu'ils ont faite en arrivant là-bas, c'est de louer une télé. On s'est très bien entendu sur les programmes, on a regardé les heures. Voilà. Alors, midi et demi, le juste prix, y'a à fond. Ah. 7h30, Santa Barbara, yak à fond. Ah. 8h, moi je m'approchais de la télé pour les infos, crac, elle éteignait. Hein. Alors les infos, je peux vous dire, on n'en a pas vu la couleur pendant 10 jours. Il aurait pu y avoir 2 guerres mondiales, nous on l'aurait pas su. Hein, éteignait, elle avait décidé, on va pas regarder la télé en mangeant, on peut pas discuter. J'en repense, hein, c'est-à-dire tout qui remonte. Avec mon mari, ils m'ont tiré des têtes jusque-là. Ce Roland, je sais pas comment il se débrouillait quand même, il est spécial, lui. Il avait toujours fini de manger avant moi, j'attaquais mon dessert, il s'attaquait les ongles des pieds. Faut le faire, hein. On fait ça à table? Non, franchement, on fait ça à table? Alors à la table, ça a été jusqu'au mercredi, après elle a commencé à peler. Quelle pelle, m'en foutait, je suis presque contente. Mais qu'à table, elle s'arrache les peaux. À eux deux, c'était la guerre du feu en direct. Il y avait le lab, ça aussi à nettoyer après le repas. Alors ça, le ménage, je m'en suis tapé. Comme les courses, c'était à tour de rôle. Oui, ça a bien fonctionné. C'était un goût moi, un goût moi. Passons bien fait pour ma gueule. J'ai rien vu venir. Bon, alors je savais bien qu'on partait pas en vacances avec Nadine de Rothschild, mais de là à se retrouver avec les bidochons, hein, parce que... Un bidochon encore, on passe encore, mais là c'était les bicochons, hein. Ah oui, parce que alors, la baignoire le matin, ah, il fallait passer avant eux, hein, sinon on va aller mieux aller se laver à l'eau de mer, c'est moins dégueulasse. Hein. Moi je sais pas ce qui est trafiqué dans cette salle de bain, je ne pense pas qu'il se lavait, en tout cas pas lui, parce qu'alors... Alors, on dormait la fenêtre ouverte, on leur faisait croire qu'on avait chaud, en fait, on s'était aménagé une arrivée d'air. Affreux, mais rien, il n'y a pas un truc, c'est bien passé, je peux même pas, en leur parlant, mais c'est rien, je peux pas sauver un truc foutoir. Toute la journée, remettait rien à sa place, et alors, le seul jour où on a un petit peu rangé, bon, le lendemain matin, moi, craque, je me suis lavé les dents avec de la mayonnaise. Je sais pas, non, mais, je reconnais, en plus, à la fin, j'étais plus objective, moi, quand je la regardais, avec ce teint mat, cette coupe de cheveux loupée, la marque des lunettes en plus, elle me faisait peur, on aurait dit un petit son de l'idée. Et un jour, je me suis dit, je vais décrocher le fusil, je vais me la faire, allez. Non, ça ouf, j'allais vous oublier, Miss Tinguette, ah, c'est le nom de leur petite chienne. Alors, pour vous donner une idée, comment... Oui, comme un ragondin, ouais. Hein, basique, alors le basique. Enfin, basique quand même, option Angora quand même. Hein, c'est une option en plus. Et alors, cette chienne, elle a une autre particularité, c'est qu'elle ne faisait pipi que dans le studio. C'est-à-dire que le matin, si vous marchez pieds nus, bon ben, il valait bien, ne serait-ce que pour aller jusqu'à vos pantoufles, eh bien, il y avait une chance sur une, à peu près, enfin, hein, pour vous mettiez le pied dans le pipi de Mistinguette, quand c'était pas autre chose. Non, mais si je vous racontais tout, vous ne croyez même pas. Enfin bref, dernier jour, moi je voulais rendre le studio propre. C'était le dernier de leurs soucis, ils s'en foutent complet. Bref, je sais pas comment ça s'est goupillé entre les bagages et les chiffons. Toujours est-il que la Jocelyne, je l'ai retrouvée en train de briquer les liens avec mon carré Hermès. Eh ben qui résiste drôlement bien à la Javel, dis donc. Ça c'est la bonne nouvelle. Bon, enfin bon, j'ai rien dit, je suis descendue, je suis allée m'asseoir sur la plage. J'ai pleuré. Ah oui, 2 heures. Bah oui, j'en ai profité, c'était Marie Basse. Hein. Et c'est là, dans une grosse vague, c'est là, je me suis dit, plus jamais. Ah non, puis alors, je peux vous dire, alors, vous êtes témoin, mais alors, vraiment, j'ai qu'une parole, je peux vous dire, et plus jamais on partira à la mer avec eux. Ah non, tant pis, la prochaine fois, on ira à la montagne.

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2: Les gens qui ont mon âge, vous changerez pas vos parents, c'est comme ça. Moi, ils sont à un âge. Mon père, il est 75 ans, il a un âge, non seulement il se parle tout seul, mais il se répond tout seul. Et cela, il fait quel temps? Il fait beau, je vais mettre un pull, à qui tu parles là? Il s'endort n'importe où, à n'importe quelle heure, avec cette tête, on dirait qu'il va mourir. Toi, t'es là, tu dors? Non, je dors pas. Si tu dors? Non, je dors pas. Papa, laisse-moi le volant. Vous savez? Il y a pire que les parents qui sont largués par la technologie. Il y a les parents qui veulent ne pas être largués par la technologie. Ma mère, elle a un compte Instagram. Je suis son seul abonné. Ne tapez pas Jacqueline Madénian sur Instagram. Elle a mis un pseudo. Parce qu'elle ne veut pas qu'on la retrouve. Qui te cherche, hein? Qui te cherche? Je vous le donnerai après. Vous irez liker ses bégonias. Elle sera là. Ça y est, je suis influenceuse. Dans les Pyrénées-Orientales. Et la semaine dernière, j'étais chez eux et je vois ma mère sur Instagram. Je me dis, il va se passer un truc marrant. Bingo! Du coup, elle me fait, Mathieu, je fais une story. Je dis, maman, il n'y a que moi qui te suis. Dis-moi directement qu'est-ce qui se passe dans ta vie. Alors, je fais une story. Et donc, je lui raconte l'histoire. Tu appuies sur le truc, t'envoies la vidéo. J'ai reçu les essais. J'ai reçu ça. Allô, Mathieu, tu m'entends? Allô, Mathieu, tu m'entends? Je me suis foutu de sa gueule. Elle m'a bloqué. Et elle continue à publier. Cette famille n'a aucun sens. Et pourtant, j'adore retourner chez eux. Putain, c'est là-bas que je me sens le mieux, vraiment. Je dis chez eux parce qu'écoutez-moi bien, si vous avez des parents qui vous disent que vous êtes chez vous, vous êtes chez eux. Tu sais, il y a cette phrase qui revient, t'es pas à l'hôtel. C'est sûr qu'à l'hôtel, quand je me douche, vraiment, le directeur de l'hôtel rentre dans la salle de bain sans prévenir pour me donner une serviette propre. Je n'ai aucune intimité chez moi. Il rentre dans la chambre comme ça. Quand j'avais 3 ans, c'était pas grave qu'il rentrait dans ma chambre. Mais maintenant, j'ai 45 ans et Internet. Ça peut être gênant des fois. Et puis, tu grandis pas avec tes parents. Moi, je grandis pas. Ils me considèrent toujours comme ce petit qui va tuer des fourmis dans les vignes. Ils ont gardé ma chambre d'ado intacte. Il y a des photos de moi, j'ai 8 ans partout. J'ai l'impression d'être la chambre d'un enfant qui a été enlevé. Et je suis l'inspecteur du FBI. Et ma mère, il aurait eu 45 ans. Hein. Et les sujets de conversation sont nuls. Oh putain, il y a 2 sujets, les gens qui sont morts, les gens qui vont mourir. Voilà, terminé. Oh mais c'est. Là, je suis retourné, premier petit déj, je suis en train de. Ma mère se lève, Mathieu. Oui, j'ai envie d'être entré dans le caveau de ma mère. Bonjour. Et là, mon père arrive, eh ben moi, j'ai envie d'être entré dans le caveau de ma mère à moi. Très bien. Et là, ma mère enchaîne, et toi, Mathieu, tu choisis qui? Qui aura la garde de mon cadavre? Voilà où on en est.
3: Mathieu Madénian sur Rire et Chanson, merci à vous de nous avoir rejoints cet après-midi. Il fait très très chaud hein, et ça va durer, faites gaffe. Et courage aussi, une énorme pensée pour celles et ceux qui bossent dur dans des conditions difficiles. Je pense notamment aux artisans qui sont dans le BTP, aux boulangers, aux restaurateurs, aux chauffeurs, livreurs. On est de tout cœur avec vous. On va retrouver dans un instant l'appel trop con de Rire et Chanson et puis un hommage à Coluche. Ce sera même un double hommage dans cette heure puisque un artiste qui nous a quitté il y a 2 cela 3 mois, c'est Bruno Salomon. Il avait repris sur la scène du Grand Point Virgule à Paris il y a quelques années un sketch culte de Coluche, le poème noir, et vous allez le découvrir juste après ça. Bougez pas.
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3: Bienvenue sur Rire et Chanson. Dans un instant, un hommage à Coluche avec Bruno Salomon qui reprend le sketch du poème noir. Également, la nouvelle génération du rire. Et là, à 15h30 tous les jours, c'est...
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3: L'appel trop con, un inédit à découvrir avec Martin qui n'est pas du tout, mais alors pas du tout calé au niveau produit de beauté. Et pour preuve, sa femme lui avait demandé une crème de beauté. Il n'a rien trouvé de mieux que de lui acheter du dégraissant dans un magasin de bricolage. Encore évidemment, une fois de plus, un exemple à ne pas suivre. Mais cela, ça va de soi. Écoutez.
0: Bonjour.
2: Bonjour monsieur, c'est bien la quincaillerie. Oh, attendez, qu'est-ce qui se passe? Je crois qu'il y a mon téléphone portatif qui sonne.
0: Non, non.
2: Ah si, si, j'entends que ça sonne.
0: Non, c'est mon téléphone, monsieur.
2: Ah, c'est vous qui essayez de m'appeler?
0: Non, j'ai mon téléphone qui sonnait quand j'ai décroché.
2: Oui, bah c'est normal qu'il sonne puisque je vous appelle.
0: Non, non, vous m'avez appelé sur le fil.
2: D'accord, et vous, en même temps, vous essayez de m'appeler sur le portatif?
0: Non, je vous appelle pas sur le portable.
2: Ah bah non, effectivement, ça ne sonne plus.
0: Bon, c'est pas grave.
2: Oui, bref, monsieur Martin à l'appareil, j'ai acheté un spray de dégraissant chez vous.
0: Vous avez acheté un dégraissant?
2: Voilà, et alors ma femme s'en est pchitée sur le ventre, une catastrophe.
0: Pourquoi elle en a mis sur le ventre?
2: Bah c'est pour son summer bodies, elle voulait se dégraisser un peu avant les vacances d'été.
0: C'est quoi ce...
2: Mais alors problème, ça lui a fait des boutons partout.
4: Oui, dites-moi.
2: Bonjour madame, comme je disais, votre dégraissant n'est pas du tout adapté. Non seulement il n'a pas dégraissé ma femme...
4: Monsieur, écoutez, on va pas refaire l'apologie de l'histoire. Vous allez regarder déjà si vous l'avez acheté chez nous, monsieur.
2: Alors, sans faire d'apologisme historiste, je suis quand même sûr que je l'ai acheté chez vous.
4: Non, mais vous êtes sûr? Moi, je suis pas sûr de vous avoir vu déjà, voyez.
2: Ah bah, ce que je vois, c'est qu'elle a dû se faire prescrire une crème déboutonnante pour enlever ses boutons. Donc ça, je vais vous apporter la facture.
4: Non, mais j'ai pas payé sa crème, monsieur. Attendez, entendons-nous bien.
2: Bon, bien sûr que si.
4: Bah, bien sûr que non, monsieur. Je vous permets pas déjà.
2: Pardon, vous me vendez un dégraissant défectueux.
4: Non, non, monsieur, je ne vous permets pas.
2: Bon, alors disons que vous me vendez un dégraissant qui ne marche pas sur les femmes.
4: Monsieur, écoutez, moi je suis une monsieur, on va arrêter là tout de suite.
2: Oh bah non, ce serait dommage. Oh,
4: si si, non non non, mais attendez, attendez. Vous prenez pour qui, monsieur?
2: Alors moi je suis monsieur Martin.
4: Non non.
2: Ah si si, et pardon de vous le dire, mais vos produits de beauté sont nuls.
4: Je vous ai pas vendu un produit de beauté, monsieur, réfléchissez.
2: Oula, surtout pas.
4: On est dans une société de matériaux de construction, monsieur, on n'est pas un esthéticien ici.
2: Ah oui, mais alors pourquoi vous vendez du dégraissant?
4: Mais ça vous regarde pas que je vends du dégraissant, monsieur.
2: Bah, à vous. Et que c'est quand même bizarre de vendre des produits de beauté dans un
4: mais
2: magasin.
4: C'est pas du produit de beauté, vous êtes cinglé, hein, moi je vous le dis tout de suite. Hein. Vous allez vous calmer, hein. Vous allez vous calmer direct. Hein.
2: Oh bah, tu vas voir que ça va être ma faute.
4: Vous allez vous calmer tout de suite, hein, je vous le dis moi.
2: Pardon, mais enfin votre dégraissant ne fonctionne pas du tout sur les femmes.
4: Non, non, mais attendez, du dégraissant c'est pour les machines, monsieur. Sûrement pas pour la peau.
2: Ah si, si, Martine, c'est ma femme, elle m'a expliqué.
4: Ah, votre femme? Eh bah, votre femme, magnifique. Écoutez, je la connais pas, mais en tout cas, le gagne est connu.
2: Comment ça, vous connaissez Martine?
5: Bonjour.
2: Ah, bonjour, une autre dame. Bah, vous savez quoi? Passez-moi le patron directement, à la limite.
5: Oui, c'est moi.
2: Super. Donc, c'est pour un problème de dégraissage de femmes, comme j'expliquais à votre collègue.
5: Non, mais dégraissage de femmes, je suis pas une pharmacie.
2: Oh, bah, de mieux en mieux.
5: Eh oui, mais ça n'a rien à voir avec moi, votre truc. Vous êtes drôle.
2: Merci, mais enfin, je vais quand même vous rapporter la facture.
5: La facture de quoi?
2: C'est ce que je disais. On a dû acheter une crème déboutonnante parce que votre pchit dégraissant, ça lui a fait plein de petits boutons.
5: Mais ce qui est normal. Personne penserait à mettre un dégraissant WD-40 sur le corps d'une femme.
2: Oui, ah bah c'est exactement ça, WC-40. Donc on est d'accord, il y a un problème qui vient de chez vous.
5: Mais non, c'est pas un dégraissant.
2: Écoutez, on va faire simple, je vais venir vous déposer ma femme.
5: Et ça sert à rien de déposer votre femme, que voulez-vous qu'on...
2: Eh bah vous lui faites une séance de dégraissage de femme.
5: Mais je sais pas, je fais pas ça moi.
2: Pardon? Vous refusez de dégraisser ma femme?
5: Mais c'est pas qu'on refuse, c'est qu'on peut pas dégraisser votre femme, c'est pas du tout notre truc.
2: Bon bah dans ce cas, vous me la changez.
5: Je dois quoi?
2: Bah vous me la changez contre une neuve.
5: Mais quoi, votre femme?
2: Bah oui, vous faites jouer la garantie sur le produit.
5: Ah, oui, oui.
2: Vous dites comme quoi vous pouvez pas remettre à neuf le modèle existant. Non mais comme ça le problème est réglé, vous mettez une neuve à la place.
5: Mais en vrai c'est une farce, non?
2: Ah, en vrai c'est possible. Et qui c'est qui pourrait vous faire ce genre de farce téléphoneuse?
5: C'est la chanson.
2: Ah, ça dit quoi derrière?
5: Les chansons.
2: Bravo. Et au revoir madame.
5: Au revoir madame, monsieur.
2: Merci.

0: c'est Rire et Chansons, vendredi après-midi, vendredi 19 juin aujourd'hui. Et on rend hommage tout au long de cette journée à Coluche qui nous a quittés il y a 40 ans de cela, jour pour jour. Pour l'occasion, des stars du rire et des nouvelles stars du rire lui rendent hommage en reprenant ses plus grands sketchs. On va retrouver tout de suite Bruno Salomon qui était il y a quelques années de cela sur la scène du Grand Point Virgule à Paris pour reprendre un sketch culte de Coluche. Ce sketch, c'est le Poème Noir. 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
4: Bonsoir. Poème. Non, rien là. C'est pas tout de suite, c'est après.
5: Vas-y.
4: Ouais, calme-toi. Tu te calmes, t'es pas devant la télé. Hein, si tu veux bien, si... C'était un homme petit, de taille moyenne. Il avait les bras moyens, les jambes moyennes, le corps moyen. Et paradoxalement, quand on a tout de moyen, on est plus petit que la moyenne. Sa vie n'avait pas bien commencé. Ses parents ne l'avaient pas reconnu à la naissance. Ils avaient dit... Ah non, non, c'est pas lui, non, non, non. Même plus tard, on lui avait présenté, ils avaient dit... Ah non, non, non, non, le nôtre était plus... Ouais, non, non, c'est pas ça. Non, non, non, non, non, non, non, non. C'était dommage. D'ailleurs, personne ne le reconnaissait jamais. Personne ne le voyait jamais même. Une fois, dans le métro, quelqu'un s'appuyait contre lui, croyant s'appuyer contre la porte. Puis il était parti, sans fermer la porte. Il avait pris froid. Dans la rue, il était obligé de mettre du souffle sur ses bas de pantalon pour éviter que les chiens lui pissent sur les godasses. Ouais, ça m'a fait ça aussi. C'était terrible. On l'appelait ces choses-là. Parce qu'il ne faut pas se moquer de ces choses-là.
5: Oui, il en faut du temps.
4: Un jour, il entra dans un square, s'assit sur un banc et cria un petit groupe de gens là qui se trouvaient là et il leur dit « Au secours! Au secours! Il est temps que l'homme prenne conscience de sa misère! De sa misère noire !» Non, non, non, pas la lumière, la misère. Rallume, rallume.
6: Mais c'est toi qui as dit noir.
4: Ben oui, mais c'est dans le texte.
6: Ah oui, mais moi, je peux pas deviner.
4: Non, on t'a pas demandé de deviner. C'était le truc, une pète mon sketch et tout.
6: Au secours! Au secours! Non, tu l'as déjà dit, ça!
4: Oui, mais je le dis deux fois! Excuse-moi, il y a deux fois au secours dans le texte. Putain, il n'a pas intervenu.

0: À chaque fois, quand même. Au secours! Au secours! L'homme est un loup pour l'homme. Le progrès détruit la nature. Il faut avoir peur du danger. Il faut dire son nom après 10 heures. C'est 5 heures. Salaud! Au secours! Noir! Non, allume! Putain, super marrant comme plaisanterie, ça, c'est marrant, t'as vu t'as... Ouais, moi aussi, ça m'a... Non, mais attends, il y a des cardiaques dans la salle. Non, mais super marrant. Non, c'est marrant comme plaisanterie, c'est... Franchement, c'est amusant. Non, c'est... Non, c'est un vrai plaisir de travailler avec toi, franchement. Non, mais là, ça se voit pas, là. Mais là, je me marre, là. Tu vois, là, à l'intérieur, là, il y a une surboom. Ah là, il y a un bordel. Je me fends la gueule. Hein? Franchement, qu'est-ce que je disais alors Noir. Non, mais putain, rallume. C'est ta faute, là, aussi, là, toi, tu gueules noir. Oh, putain, non, rallume. Merde, non, franchement. Attends, tu vas pas éteindre à chaque fois que dans le texte, il y a noir. Oh, merde, t'as rallume. Non, ok, Jean-Mi, je vais t'expliquer un petit truc. Je vais t'expliquer juste un petit truc. C'est pas facile, hein. Il est un peu con, hein. Non, mais faut pas l'emmerder parce qu'il peut se mettre en grève d'un moment à l'autre. Jean-Mi, je t'explique un truc. Si par exemple, dans le texte, il y a. Il m'a fait une peur bleue, tu vois, bah t'es pas obligé de mettre une. Ok, laisse tomber. Rallume. Bon, ok, bon, bah écoute, le mec, il est rentré dans le square, il s'est assis, il a parlé un peu avec les gars, et puis, oh, puis merde, vous démerdez, moi je m'en fous, je me casse, je vais me mettre là, hein, ça vous dérange pas, je me mettre là, il y a de la place là, je peux me mettre là, j'aime bien les accoudoirs, ça te plaît ça, hein, non mais vous allez voir, vous inquiétez pas, c'est marrant, vous allez voir, c'est marrant, hein, non là, ça c'est marrant, ça c'est, il y a plein de trucs marrants, hein, alors Alors, comme il voyait qu'il n'arrivait pas à communiquer avec ses semblables, que la nuit tombait, et qu'il commençait légèrement à faire froid, alors il se levit. Et il s'en allut. Noir!
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2: Et c'est une artiste que vous avez pu découvrir sur la scène de Rire et Chanson Comedy Club. Prochaine édition, notez la date, ça approche, c'est le 29 juin. C'est une soirée qui se déroulera en direct, sur scène et à la radio et qui vous permettra de retrouver les nouvelles stars du rire, comme par exemple Manon Le Pomme.
3: J'ai eu un enfant il y a un an et on perd pas facilement ses kilos de grossesse, comme vous pouvez le constater. Et parce qu'avant, j'étais Miss France. Hein, non, c'est pas vrai. Alors nous, je sais pas s'il y en a certains parmi vous qui sont parents, mais nous, ça a été un tir à but, quoi. C'est-à-dire que moi, j'ai éternué par chance, hein, En plus que moi avant, mais moi je voulais pas d'enfant. Moi on parlait d'enfants, je disais moi les enfants sont des questions. Moi je suis une femme sans contrainte, je suis une femme libre. Ouais c'est ça ouais, une femme libre de rien du tout hein. Parce que nous les femmes, à partir de 30 ans, on a tout ce qu'on appelle l'horloge biologique qui vient frapper à notre utérus et qui fait toc toc toc toc toc. Enfin, ça fait plutôt. Ah ben oui, l'utérus c'est un muscle, hein, non, et donc moi je savais pas si je voulais un enfant. Et puis bref, on en a eu un. Alors ça change la vie, hein, quand même cette histoire-là. Ouh là là là là, rien que la grossesse. Je sais pas comment ça se passe en France, mais en tout cas en Belgique on est hyper suivi. Troisième mois de grossesse, la sage-femme elle nous dit à Benoît et moi, donc mon compagnon et moi, elle nous dit quel est votre projet de naissance. Mon projet de naissance. Bah, je sais pas, qu'ils sortent. Ça me paraît être un super projet de naissance. Hein. Et là, elle dit, non, mais vous pouvez accoucher à quatre pattes dans l'eau. Non, merci. Vous pouvez accoucher suspendu à un arbre, à un drap, à un arbre accroupi. J'ai dit, non, merci. Vraiment, non, merci. Vous pouvez aussi accoucher sans péridurale, sans douleur, grâce à de l'auto-hypnose. J'ai dit, mais génial. Parce que moi, les péridurales, ça me fout les jetons. Les anesthésies, j'ai l'impression que ça ne va jamais se réveiller, ça me fout les boules. Donc je dis, ouais, ok, moi, je veux le faire à l'ancienne, je veux le faire comme ça. Elle m'a dit, mais génial. On va faire une préparation en auto-hypnose. Monsieur, vous pouvez faire la préparation en même temps que madame. Alors vous allez fermer les yeux et à chaque inspiration vous allez imaginer une lumière qui va venir gonfler votre utérus. Alors là tout le monde imagine bien l'utérus de mon compagnon en train de se gonfler. Et quand cette lumière sera mauve, vous allez faire appel à votre femme ancestrale. C'est la femme qui est en vous, qui sait que vous avez toute la force nécessaire pour y arriver, pour accoucher sans douleur, sans l'aide de la médecine, comme des millions de femmes l'ont fait avant vous. Mais moi, je sortais de là, mais je pouvais accoucher de triplé toute seule dans les bois, hein. Et puis est arrivé le jour de l'accouchement. Sans douleur. Mon cul, oui. Parce que je sais pas où elle était, cette connasse de femme ancestrale. Mais j'aime autant bien vous dire qu'elle est jamais arrivée dans ma chambre, hein. Non mais c'est horrible en fait. Et puis moi j'avais des contractions toutes les minutes qui duraient une minute. En fait c'est tout le temps, hein. Je sais pas pourquoi on me parle d'intervalle, parce qu'en fait c'est tout le temps. Et puis mon compagnon il vient me dire des phrases. C'était dans le cadre de la préparation, il vient me dire des phrases. Il me disait, t'es la meilleure, t'es la plus belle, t'es forte, tu vas y arriver. Et moi j'étais là, ta gueule, ta gueule, ta gueule, ta gueule, ta gueule. Et donc ça a duré pendant 6 heures. Pendant 6 heures, j'ai dit, ouais, je vais y arriver, j'arrive. Puis après 6 heures, j'ai dit, appelez l'anesthésiste. Appelez l'anesthésiste. Et donc l'anesthésiste est arrivé. Et puis alors, il vous enfonce une aiguille qui fait plus ou moins 12 cm dans le dos. Vous ne devez pas bouger alors que vous avez des contractions toutes les minutes qui durent une minute. C'est un enfer. Et donc, il se met derrière moi. Il me dit, attention, je vais piquer. Il me dit, voilà, j'ai piqué. Ça va? Je suis bien au milieu? Mais qu'est-ce que j'en sais qu'il était bien au milieu? Ça a marché. Ça a marché, on est passé de ta gueule, ta gueule, ta gueule à fou, je vais faire une petite sieste moi maintenant. Non, franchement, la médecine, c'est quand même bien fait. Et puis alors, mon compagnon, lui, il voulait tout regarder. Et il m'avait dit, est-ce que ça te dérange si je vais regarder comme la gynéco? Je lui ai dit, bah non, ça me dérange pas, de toute façon, l'endroit, tu le connais, sinon on n'en serait pas là, hein, j'ai envie de te dire. Bon. Et donc, il allait regarder, et puis à un moment donné, il m'a dit, oh, tu devrais voir comme elle est en train de t'écarter! Est-ce qu'on veut cette information? Est-ce qu'on veut cette information? Puis à un moment donné, ma gynéco, elle me dit, vous voulez, madame, qu'on vous mette un petit miroir? Pourquoi faire? Elle me dit, non, mais il y a des femmes, on leur met un petit miroir, comme ça, elles voient la tête du bébé qui avance et ça les aide à pousser. Non, mais madame, je suis très motivée à ce qu'ils sortent. Hein. Ça fait une semaine qu'il devrait être sorti, s'il continue à pas sortir, je vais le chercher moi-même, parce qu'à un moment donné, ça commence à bien faire. Hein. Et donc, il a fini par sortir un magnifique bébé, 4,4 kg. Voilà, réaction typique, hein, réaction typique. Un veau. Non, 4,4 kg, c'est pas un bébé, c'est un veau. Hein. Et donc, après 2 heures, en 2 heures, hein, qui ont suivi l'accouchement, la sage-femme, la gynéco, l'infirmière, chacune à leur tour. Pas de relation sexuelle avant 6 semaines. Qu'on soit bien clair. Il n'y aura pas de relation sexuelle avant au moins 4 ans. Cette zone est sinistrée. Non, mais je me demande bien qui a envie de niquer à ce moment-là, excusez-moi. Hein. Mais donc, non, mais c'était absolument terrifiant. Et donc, après 6 semaines, avec mon compagnon, on s'est dit, allez, on essaye. Donc, on a essayé. Tête dedans, là. Rien, aucune. Non, mais en même temps, il y a 4 kg qui étaient passés, mon compagnon ne fait pas le poids, on va pas se mentir. Moi, il y a un SUV qui vient de passer, là, c'était une mini, hein, donc forcément... Non, mais forcément, il faisait pas le poids. Hein. Et puis alors forcément, quand vous accouchez un veau, vous êtes une vache laitière. Hein. Ah non, mais moi, j'avais du lait, mais je savais plus quoi en faire. Non, c'est vrai, je savais plus quoi faire. J'en ai donné pour les prématurés. Moi, le matin, je pouvais faire « Qui en veut dans son café ?» Ah non, c'était absolument terrifiant. Il y en avait comme ça, en jet, comme ça. J'ai fait du savon avec mon lait. Je vous jure, c'est vrai, j'ai fait du savon. Ben quoi, on fait du savon au lait d'Anès, on ferait bien du savon avec du lait de Manon Le Pomme, hein, pourquoi pas, finalement. Et vous savez ce que j'ai fait avec mon lait? J'ai fait des crêpes. Je vous jure, j'ai fait des crêpes. Si ça, c'est pas du circuit court.

0: sur Rire et Chanson Queen pour passer l'après-midi ensemble, l'après-midi qui se poursuit avec très vite un hommage à Coluche, hein, vous le savez depuis ce matin. Chaque nouvelle heure démarre avec une blague de Coluche et ce à l'occasion du 40e anniversaire de sa disparition. Coluche qui va démarrer cette nouvelle heure, Arnaud de sa mère qui va nous rejoindre et puis Guillaume Santou, ce sera juste après ça.
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0: Il est 16h, bienvenue sur Rire et Chanson, vendredi après-midi, bientôt le week-end avec les stars du rire qui vous accompagnent. Olivier Debenois à suivre tout à l'heure, Maxime Gasteuil également qui sera avec nous. Et puis un hommage à Coluche évidemment avec cette nouvelle heure qui démarre par l'une des meilleures blagues de Coluche.
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26: C'est Marchais qui saute en parachute et le parachute s'ouvre pas. 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
2: Là, on fera des photos au soir à la fin du spectacle parce que je suis quelqu'un de sympathique. Et il suffit d'un mot pour qu'on le fasse pas. Hein. Et bien, sur les séances photos, vous êtes agaçant. Ah là là là là là là, parce que vous ne respectez pas certaines règles. Il y a des règles à respecter, de base, quand on prend des photos avec un artiste, je ne sais pas. Bah, comme par exemple, savoir où se situe l'application appareil photo dans son téléphone, voilà. Ah bah oui, ça paraît évident, hein, c'est la base, mais ça, croyez-moi, hein. Ah croyez-moi, j'en ai vécu des... Pardon, je peux prendre une photo avec vous? Oui. Alors... Mais où est-ce qu'il est l'appareil? Pardon. D'habitude, c'est mon fils. Bernard. Il est où l'appareil? Hein? Ah, ce n'est pas ton téléphone, d'accord. T'es ronchon, Bernard, ce soir. Il est ronchon, Bernard. Pardon, moi, monsieur de sa mère. Hein. Je ne vous dérange pas longtemps. Hein. Vous devez être fatigué. Quelle énergie! Voilà, en fait, à partir du moment où vous êtes amené à me dire la phrase « je ne vous dérange pas longtemps », c'est que c'est déjà trop long, hein. Voilà. Voilà. Ah oui, un autre truc aussi très agaçant, un autre truc très très agaçant, quand vous prenez la photo, mémoire saturée, qui voilà, ça c'est agaçant. Alors d'ailleurs, c'est rigolo, parce que on l'a vu dans le premier point, vous ne savez pas prendre de photos, mais vous en prenez suffisamment pour saturer la mémoire d'appareils qui quand même aujourd'hui ont des capacités illimitées. Hein. Donc vous vérifiez avant. Sinon, qu'est-ce qui se passe? Il se passe que moi, je me retrouve à choisir avec vous des photos à effacer qui ne m'intéressent pas. D'autant que là, je vais me rendre compte que vous avez pris des photos avec tous les artistes qui sont passés dans la région. Donc moi, hein, ça va me titiller. Bah, petit égo d'artiste, hein, évidemment. Parce qu'en fait, vous ne prenez pas une photo avec moi parce que ça vous fait plaisir. Vous prenez une photo avec moi parce que c'est en fait pour compléter une collection, en fait. En fait, vous venez pas à mon spectacle parce que vous appréciez mon travail. Vous venez à mon spectacle parce que vous allez à tous les spectacles qui passent dans la région. Donc là, on a affaire à une perte de temps pour moi, pour des gens qui, visiblement, en ont trop du temps. Hein. Oh, bah si. Si, hein, quand dans la même semaine on va voir une chorale de chants grégoriens, Pierre et le Loup et Arnaud de sa mère, on n'est pas dans une logique artistique, hein. On est dans une logique de je comble les cases, je comble le vide, hein. Et puis alors quand vous prenez une photo avec moi, ne me dites pas la phrase c'est pas pour moi, hein, c'est pour ma femme. Voilà, ça vous ne le dites pas. Voilà. Parce que qu'est-ce que j'entends moi? Moi j'entends c'est pas pour moi, vous me faites pas rire, en revanche ma femme qui a un humour de merde sera contente. Voilà, voyez? Voyez à l'oreille, c'est différent, hein. Puis qu'est-ce que c'est que cette phrase là, c'est pas pour moi, c'est pour ma femme? Ma femme, c'est quoi? C'est pour me rappeler que moi j'en ai plus de femme, c'est ça? Et je vous préviens, quand vous prenez un selfie avec moi, pensez à ce que l'appareil il soit tourné vers nous. Sinon je me retrouve enlacé comme ça avec vous et vous prenez en photo la bande de joyeux connards qui vous accompagne. Et je vous préviens, si au moment de prendre la photo, il y en a un ou une qui, au lieu d'appuyer sur le déclencheur, éteint le téléphone, j'annulerai sur le champ la séance photo de ce soir. Et s'il y en a un qui me rajoute un minuteur de 10 secondes... Bon, vous m'avez saoulé, j'annule la séance de ce soir. Voilà, vous êtes contents? Putain, je viens gentiment faire des photos à la fin du spectacle. Et vous avez tout gâché.

0: passez une belle après-midi avec Rire et Chanson avant de retrouver tout à l'heure Olivier Debenois plus Maxime Gasteuil. Place maintenant à la nouvelle génération du rire avec Guillaume Santou et vous le découvrez peut-être pour la première fois. Guillaume Santou maintenant sur Rire et Chanson.
1: Ah, le couple! Voilà. Non, pardon, je dis ça, on vient de fêter nos 7 ans avec ma copine. Je sais pas comment on a fait. Elle veut qu'on se dise toute la vérité. Alors qu'un couple qui marche, c'est un couple qui se ment. Dès le premier rendez-vous, tout le monde se ment. Nous, on arrive, on vous fait croire qu'on est des mecs cultivés, pleins d'humour, qui ne pensent pas qu'au cul. Vous, vous arrivez maquillés. Et dès le premier rendez-vous, elle a voulu qu'on se dise toute la vérité. Hein. Je fais, ok, je te le dis. J'ai déjà un enfant. Elle me dit, ah cool, moi j'ai un chien. Et alors?
2: Bah, c'est pareil.
1: Bah non, tu peux pas comparer un chien et un enfant. Tu vois, mon enfant, à 15 ans, si tout se passe bien, il aura son brevet des collèges. Alors que toi, ton chien, à 15 ans, si tout se passe bien... Bah, désolé, mais moi, je suis du genre à appeler un chat un chat.
2: Ouais, mais j'ai pas de chat.
1: Elle a pas de chat, non. Et je crois que j'aurais préféré, parce que son chien, c'est un bulldog français. Alors, je sais que c'est le chien préféré des mégastars américaines. Hein. Par exemple, Lady Gaga, elle en a 3, bon. Mais pour moi, c'est pas un chien. C'est un sketch. Alors, ceux qui voient pas la tronche que ça a, bon, bah, écoutez, le bulldog français, ça a le museau embouti, les yeux qui se font la gueule. Alors, je sais qu'on est en radio, mais ça tombe très bien parce que c'est un chien sonore. C'est-à-dire que ça respire. Enfin, ça respire. Ça survit bruyamment. C'est-à-dire que même en bonne santé, le chien, c'est minimum...
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1: Le chat. C'est un connard, ingrat, méprisant, toujours vautré sur le canapé à te faire croire qu'il s'en sortirait très bien si t'étais pas là. Ça peut te préparer à l'adolescence. Et même un poisson rouge, hein. Ben si. Attends, c'est quoi un poisson rouge? C'est un animal qu'on n'arrive pas à garder en vie plus de 6 mois. Donc, ça peut te préparer à la mort subite du nourrisson. Non, mais c'est pas pareil, le chien et l'enfant quand même. Non, le chien, tu le dresses. L'enfant, tu l'éduques. Voilà. Et on est très impliqués dans l'éducation avec ma copine. Ouais. Elle est là.
2: Chérie, viens voir maman. Comment il fait, le mouton? Mais oui! Oh là là, il est intelligent! Et comment il fait, le chat? Miaou! Oui! Oh là là, il est HPI, c'est sûr, il est HPI. Et comment il fait, le chien?
0: Guillaume Santou sur Rire et Chanson. Les nouvelles stars du rire, vous le savez, rendent aussi hommage aujourd'hui à Coluche. Il y a une grosse douzaine d'artistes qui reprennent ses plus grands sketchs. L'intégrale de ce spectacle sera d'ailleurs à découvrir ce soir à partir de 20h. Ne ratez pas cet événement sur Rire et Chanson. Vous allez avoir un aperçu justement de cette soirée dans un instant avec un jeune talent, bourré de talent, vraiment. Il s'appelle Benjamin Verrecchia. On va retrouver également David Voinçon et puis à suivre Olivier Debenois. Ce sera juste avant 17h, juste avant l'afterwork du rire.
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28: Bienvenue sur Rire et Chanson, bon après-midi. Aujourd'hui, vous le savez, vendredi 19 juin, Rire et Chanson rend hommage à Coluche avec la nouvelle génération du rire, notamment, qui reprend ses plus grands sketchs. Benjamin Verrecchia est avec nous maintenant à suivre David Voinçon, plus Olivier de Benoît et Maxime Gasteuil dans cette prochaine demi-heure.
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30: J'ai pas dit ça. Ouais. Non. J'ai pas dit ça et puis c'est tout. Alors on rigole, On rigole, oui, c'est moi qui l'a dit, et puis après, c'est ma faute. Ah ouais? Puis qui c'est qui a l'air d'un con avec les Belges maintenant? Ouais, c'est moi. C'est pas vous, vous en foutez, vous riez, vous. Vous en foutez, hein? Ouais? Alors, on dit oui, alors c'est lui qui l'a dit, voilà, c'est pas moi, c'est lui qui rigole, c'est lui qui rigole, et puis après, bon, c'est de ma faute si c'est des cons, les Belges. Franchement, bah, j'ai l'air malin, hein? Déjà qu'avant, c'était pas terrible. Mais alors là, merci, hein? Et puis j'ai eu des plaintes. Les Suisses m'ont écrit. Monsieur, vous faites toute une publicité aux Belges, tout ça. Alors que nous, on a les Suisses allemands, ils sont largement aussi cons. Ah merci, c'est agréable, hein. C'est comme pour les Français. J'ai pas dit que les Français étaient tous des cons, moi. Hein? Je l'ai dit? Je l'ai pas dit fort, alors, hein, parce que... Non, parce qu'en plus, on peut pas dire comme ça, les gens, c'est tous des cons. Ça compte pas, on peut... Même pour les Français, on... Bon, mec, les Français, c'est un mauvais exemple, hein, parce que... Ou leur par groupe, trucs comme ça, quoi. Les, par exemple, les supporters, trucs comme ça. Ils sont cons, les supporters. Voilà. Ah, ils sont cons. Ouais, voilà, pareil. Ils sont comme ça. Donc, bon, les supporters. Ben, à ce moment-là, si on va par là, on peut toujours trouver plus cons que les supporters. Et les sportifs. Ils sont plus cons, les sportifs, hein. Ben, parce que les supporters, ils sont assis, les autres, ils courent. Ah, il faut les comprendre, les sportifs, hein. Ouais, si vous voulez, moi, je les comprends mieux, les sportifs, parce que, en fait, maintenant, je fais du sport. Waouh! Bon, je vous remercie. Non, mais d'accord, mais je vois, là, ça se voit pas, genre, pourquoi c'est de la mauvaise foi, ça se voit pas pourquoi, parce qu'en fait, je commence demain, donc vous voyez... Non, mais franchement, les sportifs, en plus, les sportifs, alors on dit, ils sont cons, bon, c'est vrai, mais c'est vite dit, parce que le temps qu'ils passent à courir, ils le passent pas à se demander pourquoi ils courent. Alors après, on s'étonne qu'ils soient aussi cons à l'arrivée qu'au départ. Enfin, bon, se mettre à leur place, hein. Moi, je me mettrais bien à leur place, les sportifs, c'est pour les gonzesses. Ouais. Ils emballent, les sportifs, hein. Ah ouais. Ah, les gonzesses. Hein, ils emballent, hein. Ouais, c'est vrai. Hein. Ouais, moi aussi, j'aimerais bien emballer des gonzesses, hein. Je le dis, hein. Ah bah merci. C'est agréable. Non, mais en plus, je vous dis, je pourrais emballer des gonzesses, moi aussi, hein. Parce qu'en ce moment, je fais un régime. Ouais. Je mange plus de pain avec les nouilles. Ben alors, j'ai déjà vachement changé, hein. La dernière fois, j'ai croisé un pote dans la rue et j'ai fait coucou, il m'a pas reconnu. Marquis, il est tellement con, lui, ça se trouve, c'était pas moi. Donc, Non, ben, ils sont bien avec les gonzesses, les sportifs, c'est dans les vestiaires. Ah, ils sont bien dans les vestiaires parce que maintenant, les vestiaires, c'est mystique. Ouais, c'est mystique. Ah ouais, alors, il se marre. Hein. Il se marre dans les vestiaires, là, il dit... oh, nanar, ton short, il est trop petit ou il est double en fourrure? Non, il se marre, ouais. Bon, ok, je suis pas pressé d'aller dans les vestiaires. Ah ben, j'ai un pote, il fait du sport depuis hier, on a déjà gaulé sa montre. Donc, c'est pour dire, hein. Non, faut se mettre à la place, c'est sportif. Hein, c'est... Et en plus, on dit, alors, les sportifs, ils sont cons. D'accord? Mais il y en a des moins cons que d'autres. Parce qu'il y en a qui touchent de l'argent, alors c'est interdit. Hein? Non, je dis, il y en a qui touchent de l'argent, mais c'est interdit, donc faut pas en parler. Hein. Ah bon? Et le doping? Non, pareil. Non. Faut pas en parler du doping. Ah non, donc on en parle pas? Non. Pareil. On passe. Oh, le doping. Alors moi, je vous parle pas du doping qu'ils ont le droit de prendre toute la journée, que ça se voit pas quand ils pissent. Hein. Non, moi, je vous parle du vrai doping. Hein. Celui qui gagne les records avec et tout. Hein. Mais alors, admettons qu'ils arrêtent de faire du doping, là. Bon, on aura l'air malin nous, devant le téléviseur en attendant qu'ils gagnent les records. C'est vrai, hein? Et puis le Tour de France, pour arriver le 14 juillet, faudra qu'ils partent à Noël, hein, parce que... Et encore, il faudra que les plus balèzes poussent les plus petits, hein? Parce que s'il y a un sport qui est dur, c'est le vélo. C'est dur, le vélo! Oh là là! Qu'est-ce qu'il faut être con pour faire ça comme sport? Bon, bah, c'est quand même pas de ma faute si c'est les Belges qui gagnent, merde! Enfin... Ah là là! Non, mais le sport, c'est dur, c'est les... Alors, c'est. Ils font ça, c'est l'esprit d'équipe. Faut les comprendre, hein, l'esprit d'équipe. Hmm? C'est les mecs. Sur une équipe, il y a un esprit! Ah, forcément, ils partagent, hein! Marquez, les exceptions, hein. Exception, moi j'ai un pote qui fait du sport. La dernière fois à la cantine, il y a un gros qui s'est levé, il a mis une praline dans la gueule, il a piqué son assiette. Et il a dit quand il y en a pour deux, il y en a pour moi. Bon, alors mon pote il s'est levé, il a dit qu'est-ce que tu fais comme sport, toi? L'autre il a répondu je fais haltérophilie. Bon, mon pote il s'est rassis, hein, lui il fait ping-pong. Ouais, non, c'est sympa aussi ping-pong, mais bon, c'est pas facile pour manger à la cantine, quoi. Ah, il est balèze, mon pote, hein. Il est balèze, hein. Alors, il est pas très connu, parce qu'il s'est fait illuminer en finale. Ouais. Alors, pour vous dire l'esprit que c'est pas des lumières, ses copains, il appelle l'andouille. Je vous le donne, Émile. C'est parce qu'il s'est fait battre par ce crétin. Mmh. Vous voyez, il n'y a pas de quoi se relever la nuit, quoi. Mmh. Non, non, il est balèze, mon pote. Alors, il est fort au ping-pong, il a un truc à lui, je vous le dis, hein. Faut pas le dire, hein. D'accord? Je vous le dis, hein. Eh, il vise les yeux. Bah, la dernière fois, j'ai joué avec lui, il m'en a mis une de chaque côté. Bon, j'ai continué un peu en nocturne, hein, pour être poli, mais bon. Après, je suis rentré, quoi. Non, bah, alors, admettons. Mettons que les sportifs soient plus cons que les supporters. Mais à ce moment-là, on peut toujours trouver plus con que soi, hein. Regardez-moi.

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2: Voici tout de suite David Voinçon.
3: Une fois que j'ai eu assez d'argent, je suis parti de chez mes parents. Ça, c'était le moment émotion. Ah ouais, bah, ils allaient se retrouver tout seuls, démunis, le chef-d'œuvre quittait le musée, tu vois. Et quand je leur ai dit que je prenais mon indépendance, le lendemain, ils ont mis ma chambre sur Airbnb. Ma chambre en photo, avec moi dans le lit, hein. Ouais. Oh, ils ont pas pris la peine de me réveiller pour la photo, non, non. Non, non. En dessous de la photo, il y a marqué « Jeune homme, non inclus dans le prix ». Voilà. Mais c'est pour ça que je voulais partir de chez mes parents. Parce que j'ai l'impression que plus on grandit, moins on se comprend. Tu sais, moi, je sortais souvent le soir, et en rentrant, mes parents, ils me disaient cette phrase qu'on dit tous les parents au moins une fois dans leur vie. « Hé, c'est pas un hôtel ici, hein ?» Bah, tu m'étonnes. À l'hôtel, le lit est fait, hein. Non, non, non, non, non, ça je l'ai pas dit ça. Oh bah de peur de crever certainement, hein. Mais ça c'est des phrases de parents, on est d'accord, hein. On a tous eu les mêmes phrases de parents, peu importe notre milieu social. Tu me remercieras plus tard. Tu pourras pas dire que je te l'avais pas dit. Eh oh, on n'est pas tes copains. Mais la violence de cette phrase. T'as envie de leur dire, mais ça fait des années qu'on se connaît. Si on n'est pas des copains, on est quoi, des colocs? Mais je peux pas le dire, parce que moi je suis pas un parent, évidemment. Moi j'ai jamais dit à mon père, hey, « Hé papa, regarde-moi dans les yeux quand je te parle. » Alors, oui, il va me regarder, hein, mais ça sera la dernière fois. Hein. D'ailleurs, depuis que je suis parti, c'est mon père qui s'inquiète. Tous les parents s'inquiètent. D'ailleurs, j'ai un message pour les parents dans la salle. Pourquoi vous pensez que quand on part de la maison, on va devenir drogué, toxico, alcoolique? J'ai un message pour les parents, c'est faux. Parce que pour être drogué, toxico, alcoolique, il faut de l'argent. Et on n'en a pas, donc détendez-vous, hein. Et moi, c'est mon père qui m'appelle. Tous les week-ends, il s'inquiète. Il me dit, on t'a vu dans Enquête d'Action, David, hein? Alors oui, ils ont flouté le gamin, mais ils ont dit que c'était un jeune sans avenir. On a tout de suite fait le rapprochement, hein. Non, mais ça va, ça va. On tient le coup, on tient le coup. Mais c'est compliqué. Je vais pas vous mentir, depuis que je suis parti de chez mes parents, il me manque terriblement. Les courses, la vaisselle, la machine à laver... Eh, hey, à votre avis, pourquoi on rentre tous les week-ends chez nos parents? C'est pas par amour, hein. C'est par amour du linge propre, hein. Tu rentres de chez tes parents, tu sens bon, t'as bien mangé. C'est comme si t'avais gagné une épreuve de confort à Koh-Lanta, hein. Hein? Tu regardes ta mère, t'es là, merci Denis, merci. Et ta mère, elle te donne un totem avant de partir. Et c'est quoi le totem que ta mère te donne? Le tupperware, messieurs dames. Rien que d'y penser, j'ai envie de chialer. Tu mets le tupperware dans ton sac, tes habits puent le hachis parmentier, mais t'es content? T'es content parce que c'est 2 jours de bouffe gratuite? 2 jours de bouffe gratuite, ta mère c'est un Uber Eats. L'indépendance c'est dur, messieurs, dames. Maintenant je dois gérer mon argent, j'ai des responsabilités. La seule responsabilité que j'ai pas encore, c'est d'avoir le permis de conduire. Voilà. On m'a toujours dit, boire ou conduire, il faut choisir. Bon. Bah, j'ai fait mon choix, mon salaud, hein. Non, non, j'ai pas le permis de conduire, voilà, je fais partie d'une secte très, très, très, très, très privée de gens qu'on appelle les piétons. Et tu sais, quand t'es piéton, tes amis qui ont une voiture deviennent rapidement tes taxis. Moi, j'appelle souvent mon meilleur pote Flo pour qu'il vienne me chercher en voiture. Alors, à ses yeux, c'est parce que j'aime passer du temps avec lui. À mes yeux, j'aime me déplacer. Non, j'adore monter en voiture avec Flo. Le problème, c'est quand je monte en voiture avec lui, j'ai l'impression qu'à chaque virage... Comment vous illustrer? Je vois la mort arriver. Il roule mal, mais je lui ai dit, tu roules mal, hein. Il me dit, non. Si, si, tu roules mal. Non.

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3: À poche, comme si j'habitais dans le sac. Hein. Je cherche, et je sens qu'elle s'énerve. Tu vois, j'ai pas le permis, mais je le sens. Tu sais, quand t'es à 200 sur une départementale, c'est qu'il y a un souci. Et là, elle pète un câble. Les filles, quand vous énervez en voiture, vous êtes des chétanes. Une fille dans la vie, c'est Cendrillon. En voiture, c'est la fille de l'exorciste. Mets ta ceinture, s'il te plaît.
4: Mets ta ceinture. Je te conseille de mettre ta ceinture. Mets ta ceinture, David.
5: Mets ta ceinture.
3: Moi, je suis à côté. Oh, putain. Au nom du père, du fils et de Bison Futé, je ne veux pas mourir. Elle m'a regardé, elle m'a dit, ça va, David? Je lui ai dit, ça va, on tient le coup.

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2: Je comprends pas les gens qui disent ma plus grande fierté c'est mes enfants. Moi ma plus grande fierté c'est d'avoir écrit mon nom complet en urinant dans la neige. Je m'appelle quand même Olivier Marie Emmanuel de Benoît de Gentissart, ça en fait de la bière. J'étais à deux doigts d'écrire mon adresse. Le bonheur, c'est pas avoir d'enfant, c'est prouvé. Quand tu deviens handicapé, t'as une allocation. Quand tu perds ton boulot, t'as une allocation. Quand t'as un enfant, t'as une allocation. Ça veut dire quoi? Ça veut bien dire que c'est une catastrophe comme une autre. De toute façon, je voulais pas d'enfant, ma femme m'a piégé. Je vous jure, ma femme m'a piégé, j'aurais dû dormir sur le ventre. Donc je suis tombé en dépression à cause de ce qu'on appelle la charge mentale. Ok, j'explique pour les mères de famille ce qu'est la charge mentale. À moins qu'un père de famille souhaite le faire à ma place. Donc voilà, je m'occupe trop de mes enfants. Il y a un seul truc qui m'amuse avec mes enfants, c'est de leur raconter des histoires le soir. Et je raconte toujours la même. Bambi, sauf que je change la fin. Je finis en disant après la mort de sa mère, Bambi passe une enfance heureuse avec son père qui s'est remarié avec une biche mannequin lingerie. J'ai toujours été présent pour mes enfants, même pendant la grossesse. À tel point, pour l'aîné, j'ai même fait une couvade. Vous voyez ce que c'est une couvade? J'explique une couvade, pour ceux qui ne savent pas. Vous avez les mêmes symptômes que votre femme qui est enceinte. J'avais l'impression d'être enceinte. Alors je traînais chez moi toute la journée en pyjama, rien foutre. Alors, les accouchements. La naissance de notre premier enfant a été très douloureuse pour ma femme. Et elle m'avait dit qu'il faudrait lui passer sur le corps pour qu'elle en fasse un deuxième. Bon, j'avais réussi. Bon, vous avez compris, il faut que mes enfants partent. Voilà. Et vous avez connaissez l'adage, l'enfant passe son bac et il passe après. Alors mon ado, Enzo, un peu bébête, il a passé son bac cette année. Alors pendant toute l'année, il m'a dit, tu sais papa, le bac on le file à n'importe qui. À chaque fois que je lui dis, tu sais Enzo, tu n'es pas n'importe qui. J'ai eu raison, il n'a pas eu ce con. Il s'était inscrit en bac pro, je savais qu'il aurait dû s'inscrire en amateur. Pourtant on l'a aidé, hein, pour le bac français, Enzo a eu droit à un soutien médical spécifique. Dès qu'il essayait de réfléchir, les médecins lui donnaient de la morphine pour calmer la douleur. Pour le bac, pour se rassurer, il s'est fait tatouer des antisèches sur le corps. J'ai dit, Enzo, tu vas être le seul à passer le bac torse nu. En plus, ce con, il les avait mis dans le dos. Donc, soit mon ado est débile, ce que je pense, un peu, soit il est HP. Vous savez, dès qu'on a un enfant spécial, on pense qu'il est surdoué. J'adore les parents surdoués. Les parents surdoués, ils sont hyper fiers d'avoir un enfant surdoué, mais ils n'osent pas le dire. Alors, ils disent, ah, mon enfant est un surdoué, c'est un enfer. J'ai envie de leur dire, mon enfant est un sous-doué, c'est un enfer aussi. Donc j'ai fait faire un test HPI, un test de surdoué à Enzo, et j'ai les résultats qui sont tombés ce soir. Donc voilà, il y a plusieurs catégories, c'est assez long, on y va. Donc, soif d'apprendre. Enzo n'a pas encore réussi à déboucher la bouteille. C'est bon signe ou pas? Vitesse de pensée. Il n'est pas nécessaire d'installer un radar sur Enzo, ok? En plus, il se fout de ma gueule. Résolution de problème. On ne peut pas demander à un problème d'en résoudre un autre, ok? Capacité à anticiper. C'est bien ça, non? C'est intéressant pour un surdoué. Capacité à anticiper équivalente à celle de Macron au moment de dissoudre. Intelligence visuelle. Ça, c'est intéressant aussi, l'intelligence visuelle. L'intelligence d'Enzo est peut-être visuelle, mais en tout cas, elle n'est pas visible, ok? Waouh, mémorisation. On n'oubliera jamais Enzo, ça c'est sûr, ok? Bon, allez, on va au résultat. Résultat du test de QI. Au sein de l'équipe, on a baptisé Enzo le cercle polaire. Il a fait moins 30. Le pire pour un enfant, c'est d'avoir de très hautes capacités et de ne pas les exploiter. Enzo ne souffrira jamais de ça. Bon, il n'est pas surdoué. Et en plus, il ne sait pas ce qu'il veut faire plus tard. Il change d'avis tout le temps. Il y a quelques temps, il m'a dit, papa, plus tard, je veux devenir parachutiste. J'ai dit, Enzo, t'oublies un jour sur deux ton sac à dos à l'école. Après, il a fait un autre truc. Il a voulu devenir influenceur fermier. Vous voyez ce que c'est? Parce qu'en fait, il a fait un truc dans une ferme. Il est allé dans une ferme, il a commencé à filmer tout. Il s'est fait virer assez vite. Vous savez pourquoi? Parce qu'il a filmé la naissance d'un petit veau. Et comme il trouvait que la première prise ne rendait pas bien, il a essayé de le remettre dans la vache pour en refaire une autre. Et là, sa dernière lubie, il veut devenir humoriste. Il me dit, papa, je suis fier, je serai le premier humoriste de la famille. Bon, on sait pas quoi en faire, du coup je me suis dit, j'en fais un soldat de la planète. Autant qu'il serve la planète, non? J'ai décidé d'en faire un militant écolo. Alors on a trouvé une association écolo près de chez nous. Ils l'ont très vite trouvé sous l'an, mais ils voulaient pas le virer. C'était compliqué pour des véganes de dégager un légume. Et après il s'est radicalisé, il est devenu Black Bloc. Où est-ce que c'est des Black Blocs? Ceux qui cassent tout dans les manifs. Le problème c'est qu'il a commencé à casser trop tôt. Il a brûlé la voiture de l'association, du coup ils ont pas pu aller à la manif. Bon, voilà. Bon, lui, il partira pas. Le troisième, j'en parle moins de notre troisième enfant parce qu'on l'aime moins. Quoi ? Il y a un truc que j'aime bien chez lui, c'est son prénom. J'ai une idée du génie, je vous raconte. Un jour, je vais chez un copain, je lui demande « C'est quoi le mot de passe de ton Wi-Fi ?» Il me dit « Bah, c'est le prénom de mon enfant. » Du coup, j'ai fait pareil, je l'ai appelé B1IVBD56.

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2: J'ai 37 ans, plein cœur de ma génération, et je comprends rien. Voilà. Tout ça à cause de mon père et grâce à mon père aussi, parce que mon père, il m'a éduqué avec les codes, les valeurs et les préceptes des années 70. Mon père, il m'a éduqué pour traverser les années 70. On est en 2025, je suis tout seul. Voilà. Perdu. Je ne comprends plus rien. Même pour boire l'apéro, c'est compliqué aujourd'hui. Alors que c'est très facile l'apéro. À Paris, tu veux boire l'apéro, tu dis au mec, on va boire un verre, il dit, ben ouais, on n'a qu'à aller boire un spritz sur un toit végétalisé en écoutant du bon entendeur. Mais meurs. Moi, l'apéro, c'est avec mon père dans le jardin, en milieu Eddie Mitchell, et il danse. Allez. Sauf que mon père, personne n'a envie de le voir danser, mon père. Parce que mon père, comme tous les darons de sa génération, c'est pas de la danse, c'est des arts martiaux. Voilà. Tu les as vus, nos darons? Ils dansent pas, ils font des katas. Et là, Eddie Mitchell, ouais. Nos mères aussi, il faut en parler des mamans, il y en a plein ce soir dans la salle. Elles ont tout un morceau sur lequel elles capotent toutes, chaque soirée, chaque mariage. C'est celui-ci, vas-y, balance. Enchaîne. Arrête! Tu les entends, elles frétillent. Mais c'est quoi cette danse? C'est une secte! Putain, mais l'ambiance qu'il devait y avoir dans les années 70 en discothèque, t'avais 40 meufs alignées en train de faire la danse des canards synchronisés, et en face 20 mongols en train de faire du judo, comme ça! J'adore mon père. Il vit dans les années 70 avec ces valeurs-là et ce mode de vie, mais il est quand même moderne. Voilà, 65 ans, 2025, il a un iPhone 4. Avec le clapet cuir autour, tu le vois le clapet cuir? Ah, le clapet cuir, mais quelle horreur, quelle horreur! Mais qui a eu la brillante idée un jour de se dire, un mardi à 16h, tiens, on mettrait pas un portefeuille autour de l'iPhone? Connard, va! En plus, nos darons, ils ont tous le clapet cuir et ils font tous le même geste quand ils répondent, ils sont là, clac, clac, clac, clac, clac, clac, clac, clac, clac, clac, clac, clac, clac, clac. Là, tu téléphones, il y a toutes les cartes bleues. C'est plus un iPhone, c'est le présentoir du Crédit Agricole, le bordel. Quelque chose, hein. Mesdames, messieurs, le clapet cuir, c'est du génie, mais le génie des génies, c'est celui qui a clapet cuir et fourreau ceinture. Bon, voilà. Là, je lui en l'ai pas, on est arrivé, hein, je te le dis. Juste à côté du couteau, là. Tu vois ce couteau, là? La plupart des darons, ils ont un couteau, là. Ils pensent qu'ils peuvent tout faire avec ce couteau. Hein. Tu sais, parfois, tu l'appelles, t'es dans la merde. Allô, papa, j'ai crevé. T'inquiète, j'ai l'opinel, là. Mais non. Pour faire un sandwich, ça n'a rien à voir, je vous le dis. Les modernes, mon père, il voulait une Apple Watch récemment. Ça existe depuis quelques années, l'Apple Watch. Il est artisan, mon père. Et au café, le matin, ses potes le taillent. Ils ont tous l'Apple Watch, mon père l'a pas. Thierry, t'as pas l'Apple Watch, t'as pas l'Apple Watch. Achète-toi l'Apple Watch. Un jour, Thierry, il craque, il s'achète une Apple Watch. Sauf que Thierry, dans la vie, faut pas lui casser les couilles. C'est pas un mec patient, tu vois. Et il sait pas que l'Apple Watch, pour ceux qui l'ont dans la salle, vous savez, c'est l'Apple Watch, elle prend des initiatives. Elle t'envoie des messages au cours de la journée. Elle te dit, levez-vous, bougez, faites de l'exercice, tu vois. Thierry, l'Apple Watch, elle lui a dit une fois, levez-vous. Depuis l'Apple Watch, elle est autour du cou du chien, l'Apple Watch. Siri, ça fait 2 ans, il parle avec un berger allemand, hein, je vous le dis. Mais attendez, parce que la génération de nos parents... La génération de nos parents, c'est très marrant. Mais nous, on est perdus aussi avec les nouvelles technologies, les trentenaires. Hein, les trentenaires. Tu les connais, ces trentenaires qui ont l'Apple Watch, justement, ils se baladent dans la rue. Le gars, il reçoit un coup de fil, il répond avec sa montre, tu lui demandes l'heure, il sort le portable. On va nulle part. On va nulle part et sans les phares, hein, je vous le dis.
3: Maxime Gastel sur Rire et Chanson. Bientôt 17h, l'heure de retrouver l'afterwork du rire. Et puis Sébastien Bocher, évidemment, qui vous rejoint juste après avec votre star du rire préféré. Et nous, on se retrouve ce soir à partir de 20h pour vivre cette grande soirée dans laquelle les stars du rire et des nouvelles stars du rire vont rendre hommage à Coluche. Spectacle à suivre tout à l'heure à partir de 20h sur Rire et Chanson. D'ici là, hommage à Coluche qui se poursuit. Évidemment, je vous souhaite par avance une belle fin d'après-midi, une bonne soirée et surtout bon courage pour ce week-end caniculaire qui s'annonce. On se retrouve très vite.
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3: Il est 17h, bienvenue dans l'Afterwork du Rire, l'émission qui accepte tout le monde, surtout les clochards analphabètes, les CRS arabes, les autostoppeurs ou encore ceux qui s'appellent Gérard. Oui, oui, oui, on va parler de celui qui nous a quittés il y a exactement 40 ans aujourd'hui. C'est une journée spéciale sur Rire et Chanson. On rend hommage forcément à l'idole de Sabrine Zayani, Coluche sur Rire et Chanson. Voilà. Sabrine Zayani, bonsoir.
33: Oui, bonsoir.
3: Alors je sais que tu es vraiment spécialiste en Coluche.
33: Comme en foot.
3: Voilà, tous ces sketchs que t'adores. Par exemple, la maison de Periglioni. Tu aimes beaucoup le sketch sur l'autoroute de Coluche.
33: Ouais.
3: Voilà, merci beaucoup. Je peux dire absolument ce que je veux. Elle va dire oui.
33: C'est des sketchs qui existent ou pas?
3: Oui, mais pas de Coluche.
1: Ah.
3: Voilà. Ah. Donc sachez que vous êtes avec nous dans l'After Work du Rire. On n'a pas d'invité aujourd'hui. Pourquoi ? Parce qu'on s'est régalé avec Sydney Govou. On vous remettra un ou deux extraits de cette semaine qui ont été vraiment mythiques. On va vous remettre notamment le fou rire. Alors peut-être top 3 des fou rires de cette saison, Sabrine ?
33: Ouais, je pense top avec 3. Philippe Lachaud et Balavoine, l'histoire avec Tariq Boudali là.
3: Je pense qu'en top 3, je sais pas, j'arrive pas à faire un classement, j'arriverai pas. On a Michel Boujna qui nous raconte une blague. Tu n'étais pas là ce jour-là d'ailleurs parce que tu avais été en RTT.
33: Oui.
3: Une blague de Michel Boujna mythique. On a effectivement le fou rire avec Philippe Lachaud, Tariq Boudali, Julien Ruti qui nous ont raconté la blague qu'ils avaient faite à Tarek. Mmh. Et là, on a eu un fou rire mythique avec Sydney Govou qui nous a raconté qu'à Fort Boyard, on pouvait perdre puisque lui, il a perdu là-bas.
33: Ah ouais.
3: Donc, et je n'avais jamais vu Sydney Govou en pleurs comme ça.
33: Ah ouais.
3: Donc c'était magnifique, on vous rediffusera ça. Mais c'est vrai qu'on va faire une émission un peu spéciale Coluche. On écoutera un sketch de Coluche. Un sketch que j'adore et qui me parle particulièrement et qui parle beaucoup aux gens de cette radio. On aura plein de chansons hommage à Coluche, voilà, sachez-le. Et puis on fera un jeu sur les films de Coluche que je connais absolument par cœur et que tu ne connais absolument pas, Sabrine.
33: Mais
3: c'est
33: pas grave. J'ai regardé Wikipédia avant de venir.
3: Ça fait plaisir, merci beaucoup. Mais je sais que les gens dans la Honda Civic ou dans l'Opel Mokka vont connaître, bien sûr. Alors, sachez que c'est la Coupe du Monde, tu le sais.
33: Ah bah ça oui, hein.
3: Tu suis tous les matchs.
33: Pas tous, honnêtement. Je regarde déjà la France, la Tunisie, l'Espagne.
3: Oui, c'est vrai que t'as plusieurs pays pour dans ton cœur.
33: Oui.
3: Sache que ce soir, à 21h, il y a États-Unis, Australie.
33: Ouais, ça, je m'en tape.
3: Non, minuit, Écosse-Maroc.
33: Ah, j'aime beaucoup l'équipe marocaine. Je trouve qu'elle a fait un très beau parcours, à la CAN.
3: D'accord.
33: Donc,
3: tu valides, toi, les hommes en kilt, éventuellement, un mec en date qui arrive en kilt. Tu valides ou pas?
33: Non, ça, c'est pas possible.
3: Ah, c'est impossible?
33: Ouais, non, ça me ferait bizarre.
3: D'accord. Pourquoi? C'est... Parce qu'il n'y a que toi qui a le droit de porter des jupes.
33: Mais non, mais bon, date, premier date, ne me montre pas tout de suite, un peu de suspense, fais-moi découvrir ta culture plus tard.
3: Ah, d'accord, donc pas
33: c'est
3: de
33: bizarre.
3: Kilt tout de suite. Non, mais d'accord, très bien, parce que lui, c'est le seul réalisateur qui fait des émissions en kilt, c'est Louis.
33: Oh là là.
2: Louis. Oui, bah c'est la grande classe, quoi, mais bon, c'est pas ma culture, quoi.
3: Ah, c'est pas ta culture. Alors le kilt, et sachez que j'ai vérifié, le kilt, effectivement, il n'y a vraiment rien dessous. C'est ça qui est fort.
33: Ouais.
3: Et c'est pour ça que vraiment je félicite les Écossais parce qu'ils vivent quand même dans un endroit où il fait assez froid. Et après, c'est pas le meilleur moment pour impressionner une femme à un premier rendez-vous quand il fait très froid. Donc
33: c'est
3: vraiment,
33: sûr.
3: Voilà, c'était le petit.
2: Et la cornemuse aussi. On adore la cornemuse.
3: La cornemuse, bien évidemment. On fera une spéciale cornemuse avec Sabrine Zayani sur ses sites internet, sur ses réseaux sociaux. 2h30. Sachez que je vais me réveiller moi à 2h30 pour regarder Brésil-Haïti. Je te jure que si.
33: Pour Brésil. Le Brésil?
3: Ah, pour le Brésil, bien sûr, j'ai envie de voir le Brésil, même si c'est plus le Brésil d'avant, je vais regarder. Alors que je t'avoue que Turquie-Paraguay à 5h du matin, je ne regarderai pas, bien sûr. On va parler de foot, mais donc de Coluche également, on va se retrouver dans un instant. Je profite pour vous remercier d'être avec nous chaque soir pour les plus de 41 millions de vues. Je dis 41 millions parce que j'ai pas recompté, mais je pense qu'on doit être à 45 ou 46, très certainement sur les réseaux sociaux. Merci, continuez à nous suivre sur Instagram, sur TikTok, sur Facebook, bien évidemment. Allez suivre aussi Sabrine, qui est en spectacle très très souvent, qui sera cet été à Avignon. Et puis on va se retrouver dans un instant, on va jouer avec Coluche. Et puis on va vous rediffuser ce petit extrait énorme avec Sydney Govou, le fou rire de Sydney Govou, en direct qu'on a eu il y a quelques jours. À tout de suite sur Rire et Chanson.
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2: J'espère que vous avez le même sourire que moi. J'ai un sourire de fou en écoutant les musiques spéciales que je vous ai concoctées. C'est que des musiques de films de Coluche. Sabrine Zayani, qui est une spécialiste, c'est quoi ce film de Coluche?
3: Alors, c'est L'aile ou la cuisse.
2: Oh, c'est pas possible. Mais attends, mais comment c'est... Là, les gens se sont arrêtés sur la route. C'est-à-dire que je sais, vous étiez en train de conduire, vous êtes bon, elle connaîtra pas. Et vous avez freiné même trop vivement. Mais comment tu peux?
3: Mais je t'ai dit qu'il faut pas me sous-estimer. Quand avec... je te dis que je révise, je révise.
2: L'aile ou la cuisse avec qui?
3: Avec Louis de Funès.
2: C'est pas possible.
3: Eh ouais.
2: Oh.
3: Ah ouais.
2: Alors,
3: je suis augmentée ou pas?
2: Ça, on va voir. Tu m'as claqué le beignet, sache-le. Là, tu m'as vraiment claqué le beignet. Donc, merci beaucoup. Effectivement, L'aile ou la cuisse, film magnifique avec Jacques Tricatel. Tu connais Jacques Tricatel?
3: Non.
2: C'est le grand méchant Jacques Tricatel dedans, qu'on embrasse, bien sûr. Alors, voilà. Toute la journée, pas toute la semaine, on va vous faire réécouter les meilleures musiques, qui parlent de Coluche, des films de Coluche. Et on va faire un petit jeu de Coluche dans un instant. Parce que d'abord, qu'est-ce qui va se passer, les amis? Qu'est-ce qui va se passer? On va réécouter. Ça sera le seul best-of de la journée. On va réécouter, le moment où Sidney Govou nous a raconté, c'est vraiment venu comme ça en impro, il nous a raconté sa participation à Fort Boyard. Vous avez vu, c'était il y a quelques années. Il était avec une équipe de fous, hein. Il avait une équipe que de costauds. Il avait des handballeurs, des footballeurs, des skieurs, des skieuses. Et malheureusement, ils ont perdu. Et moi, je ne savais pas qu'on pouvait perdre à Fort Boyard. C'est-à-dire qu'à la fin, moi, je croyais qu'on gagnait quoi qu'il arrive, puisque le mot code qu'il faut trouver pour Olivier Mine, c'est très facile. Eh bien, manifestement, non. C'est le top 3 des plus gros fous rires de la saison qu'on a eu cette année sur Rire et Chanson. Écoutez, Sidney Govou qui raconte quand il était à Fort Boyard.
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2: Ok, alors Sidney, on va pas parler que de L5, même si je sais qu'on pourrait faire une spéciale L5 juste pour toi. Si j'avais su, j'aurais fait venir Marjorie.
4: Je connais Louisie.
2: Ah, Louisie Joseph.
4: J'ai fait Fort Boyard avec elle.
2: Non.
4: Je crois que c'est vrai.
2: Et tu t'es cassé une jambe à Fort Boyard comme tout le monde?
4: Non, j'étais très très bon d'ailleurs.
2: C'est vrai, t'as été bon à Fort Boyard?
4: J'ai fait deux fois.
2: Arrête!
4: J'ai perdu une fois.
2: Attends.
4: J'avais vu ça.
2: Attends, arrête! C'est-à-dire que vous avez fait. Il y a rien qui est tombé.
4: Le truc là. On a attendu. Et il y a le minimum syndical qui est tombé.
2: Non, il y a 8,50€ qui sont tombés. Non!
4: Et j'étais avec des mecs qui ont dit écoute, on l'a refait là.
2: Non, c'est pas possible.
4: Je te jure, j'avais jamais vu ça.
2: Mais je n'ai jamais vu ça.
4: Ah ben voilà, tu peux regarder.
2: Parce que le mot code, normalement, c'est facile à trouver.
4: Ouais, écoute, c'était, je sais plus, Ruby ou un truc comme ça, et on n'a jamais trouvé.
2: Arrête, oh mais c'est pas possible.
4: Je te promets,
2: j'ai honte. Mais il y avait qui avec toi? Il y avait Aziz Duloft.
4: Non. Il y avait Gardant.
2: C'est qui ça?
4: Landaller.
2: Ah, mais je connais pas le handball. Bah oui.
4: Jackson Richardson,
2: quand même. Jackson Richardson, bien sûr.
4: Carole Montier.
2: Ça, je connais la skieuse.
4: Julie Pomagaski et Rémi Vercoutre.
2: Rémi Vercoutre, c'est honteux, tous les deux, en tant que Lyonnais. Qu'est-ce qui s'est passé? Et qu'est-ce que tu fais, toi?
4: C'est très long, Fort Boyard. Et il y a une pause repas. Et.
2: Aïe.
4: Jax, il y en a qui est fait un peu trop l'apéro. Et on était fatigués au moment de dire le mot. Le cerveau n'a pas réfléchi assez rapidement. On a fait des prisonniers, mais ça n'a pas suffi. Il a tourné la tête.
2: Mais c'est rien. Il faut retrouver cette séquence.
3: Ah ouais.
2: Il faut retrouver cette séquence.
4: J'ai honte. Mais merci à Franck, ils nous ont ravités. On l'a refait l'année d'après. Et là, on a gagné beaucoup d'oseille.
2: C'est
4: j'ai honte de rigoler de ça, mais c'est
2: non, mais c'est énorme. Franchement, ce fou rire, il est magnifique. Mais qu'est-ce que t'as fait du coup quand Félindra, c'est ça, c'est Félindra,
3: tête de tigre.
2: Elle tourne. Et toi, dans ta tête, tu te dis quoi? Tu te dis ça va pas tomber?
4: Je peux pas tout te dire parce que il y a eu des noms d'oiseaux qui sont partis. Oh non, raconte ça, moi.
2: Je savais pas ça, c'est magnifique. Franchement, mais c'est rigolade. Mais c'est énorme. Bah écoutez, franchement, Sabrine est en pleurs aussi, je trouve ça fou. Mais est-ce que, attends, comment ça se passe après? C'est-à-dire que Sidney, vous regardez, mais c'est la honte, on a pas rapporté de pognon.
4: Ça se passe très mal. Parce qu'on a dit non, on retourne. On fait des montages pour que l'argent tombe. Mais t'as pas le droit.
2: Et là, t'as pas le droit. Et t'as fait quoi? T'as sorti 50 euros de ta poche? T'as dit non, tiens.
4: Après, directement, ils ont dit on vous réinvitera l'année prochaine. On a dit heureusement.
2: Mais c'est fou.
4: T'es pas bien.
2: Ah non, t'es pas bien du tout. Eh ben écoutez, voilà, il faut absolument qu'on retrouve ces images de Sidney Govou avec Rémy Vercoutre qui perd donc à Fort Boyard. Je n'ai jamais arrivé, j'ai jamais vu ça de ma vie. Ça n'est jamais
4: la première fois que si.
2: Eh ben c'est magnifique.
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2: Banzai, vous êtes sur Rire et Chanson et vous venez d'écouter le fou rire mythique, top 3 des fou rires, je vous le disais, je pense que vous avez validé, hein, Sidney Govou qui nous raconte comment il a perdu à Fort Boyard et je savais pas que ça existait, Sabrine.
3: Mais c'est incroyable, surtout qu'ils ont réussi toutes les épreuves sportives et c'était hyper drôle et il nous a contaminés sur tout le plateau là.
2: Ah, c'est ça, on était mort de rire et il nous a quand même avoué qu'il y a eu quelques petits verres à la cantine de Fort Boyard quoi, avec le père Fouras. C'est ce qu'il nous a dit à midi, voilà. Donc c'est peut-être pour ça qu'il n'avait plus la lucidité pour trouver un mot code. Mais nous on est lucides puisque dans un instant, qu'est-ce qui va se passer? Il va y avoir les rires à la demande. On va téléphoner dans un EHPAD. Tu sais que j'adore appeler les EHPAD. Ouais. On va appeler à Lyon encore. C'est quand même pour rendre hommage à Sidney Govou. On va demander donc à une personne au hasard en France. Là dans quelques instants, préparez-vous de choisir le sketch qu'on va écouter. Est-ce qu'on va se faire jeter comme il y a quelques semaines par un EHPAD lillois ou non? Réponse dans un instant et il y aura un jeu sur les films de Coluche. Vous allez pouvoir jouer avec nous dans la voiture. Ne ratez pas ça, c'est magnifique. À tout de suite sur Rire et Chanson.
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4: Richard Gotener, tu te rends compte, Richard Gotener sur Rire et Chanson. C'est quel film ça, Sabrine?
5: C'est avec Coluche. Pas Inspecteur à la bavure?
4: Non, c'est Le Maître d'école. Ça peut pas marcher à chaque fois, le hasard, tu sais, Sabrine.
5: Non, parce que L'aile ou la cuisse, je l'ai vu et j'adore Louis de Funès, pour le coup.
4: C'est pour ça que tu es avec moi, c'est parce que tu aimes Louis de Funès. Et donc, Coluche était le maître d'école et je rêvais d'avoir ce maître d'école. On en parlera dans un instant, puisqu'on va faire un quiz Coluche dans quelques petites minutes. À 17h33, 17h25, ce seront les rires à la demande. On va appeler un EHPAD pour savoir quel sketch il veut écouter. Et puis, on se retrouve dans quelques secondes, parce que vous me manquez trop. À tout de suite sur Rire et Chanson.
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0: je ne veux plus la voir. Non, non, non, non! Et si vous êtes sur Rire et Chanson, si, vous êtes sur Rire et Chanson, c'est la journée spéciale Coluche, vous le savez. Et j'avais envie que cet afterwork du rire soit sous le signe de Coluche, puisque si vous me connaissez un petit peu, vous savez que j'ai trois idoles dans l'humour. Les Inconnus, Selig et Coluche. Je le connais absolument tout par cœur des trois, enfin des cinq du coup. Voilà, donc je suis content de pouvoir parler de Coluche aujourd'hui. Donc on vous met des petites musiques. Dans un instant, on aura un test. On va te tester, Sabrine. On va tester également notre ami Louis. On va voir si vous connaissez bien Coluche. Si vous travaillez sur Rire et Chanson, vous êtes obligé de connaître
1: Coluche. J'ai déjà la réponse. Mais...
0: Voilà, et en attendant, il est temps d'ouvrir les rires à la demande.
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0: Les rires à la demande, vous le savez, en général, c'est l'invité. Tu le sais, Sabrine, qui choisit le sketch. Mais là, j'ai envie qu'on appelle la France. Parce que j'aime bien quand on appelle des EHPAD.
1: La France.
0: EHPAD...
1: Tu m'as fait Nikos, là.
0: Écoutez, la France. Non, c'est la France. Écoutez, c'est comme... Avec Carlita, on appelle la France, la République.
1: Ouais.
0: On va appeler un EHPAD tout de suite.
3: Résident, bonjour.
0: Bonsoir, madame. Vous êtes en direct sur Rire et Chanson. Comment allez-vous?
3: Alors, je suis pas bien sûr que ce soit vrai.
0: Ah, si, si. Attendez, vous voulez que je mette un jingle Rire et Chanson? Je vous le mets tout de suite.
1: C'est vrai, madame.
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0: Voilà, je suis en direct sur Rire et Chanson. Et tous les jours à 17h25, on demande justement à quelqu'un en France de choisir le sketch qu'on va écouter. Donc là, si vous me dites tout de suite, je veux écouter un sketch d'Elie Semoun, j'en sais rien, de Muriel Robin, de Paul Mirabel, on le diffuse immédiatement. Non, madame.
3: Bah non, ça n'a pas l'air d'être une blague. Je suis avec ma collègue qui ne me croit pas non plus. Bah, moi, j'adore Paul Mirabel. Alors, Paul Mirabel, ça me va très bien.
0: Eh bien, Paul Mirabel, et c'est quoi votre prénom, madame?
3: Je m'appelle Mélanie et vous êtes dans une maison de retraite.
0: Alors, je sais, mais comme je commence à me faire vieux, j'appelle de plus en plus des maisons de retraite. et selon les plus sympas, et ben je choisis la plus sympa pour mes vieux jours qui arrivent très bientôt.
3: Alors, dans tous les cas, vous êtes à Lyon et c'est à Lyon qu'il y a les plus sympas.
0: Alors, attention, c'est pas sûr, parce qu'on a essayé d'appeler quelques fois.
3: Ouais.
0: On s'est fait un peu envoyer balader. Mais en tout cas, ça fait plaisir.
3: À ce même numéro?
0: Non, bien sûr. C'est combien le mois à peu près chez vous?
3: On se dira en privé, okay. Hein, on est la plus huppée de Lyon.
0: La plus huppée de Lyon. Donc écoutez, je vais économiser un petit peu. Mais ce que je voudrais maintenant, si vous voulez bien, c'est que vous me remplaciez et que vous annonciez, par exemple, maintenant, vous dites, eh bien tout de suite, on écoute Paul Mirabel sur Rire et Chanson. Est-ce que vous voulez bien?
3: Avec plaisir.
0: Allez, c'est parti.
3: Eh bien tout de suite, on écoute Paul Mirabel sur Rire et Chanson.
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4: C'est bizarre d'être un peu connu, je vous avoue. Je le vois parce que tous les jours en ce moment, là, le serveur du bar en bas de chez moi, il m'offre un café parce qu'il aime bien ce que je fais, sauf que j'ose pas lui dire que j'aime pas le café. Du coup, ça fait 2 ans que j'arrive plus à dormir pour faire plaisir à un serveur. Parfois, il me dessine même un petit cœur dans la mousse du café et j'aime pas trop la tournure que prend cette histoire, je vous avoue. Ça arrive même qu'il y ait des gens qui me suivent dans la rue, tu sais, en ce moment, récemment, je dis à quelqu'un, monsieur, vous me suivez là? Il me dit, non, je marche juste dans la même direction. Je lui dis, certes, mais là, vous êtes quand même dans ma salle de bain, donc peut-être que vous pourriez me rendre mon dentifrice, hein. Les gens sont même un peu familiers avec moi quand on se croise. Une fois, il y a un monsieur qui m'a vu, qui a dit à sa fille, chérie, si tu veux, tu peux le caresser. Pour certaines personnes, je suis devenu un poney, hein. Je suis même parfois obligé de me camoufler. Tu sais, quand je sors de chez moi en mettant un masque et une capuche, j'ai vu que j'étais un peu trop camouflé la dernière fois, parce qu'il y a quelqu'un qui est venu me voir, qui m'a dit, en tout cas, j'adore ce que tu fais, Diams. Je me suis dit, bon, là, je suis peut-être allé un peu fort sur le camouflage, hein. Il y a même une dame qui m'a confondu avec le chanteur Aurel San. Je lui ai dit, mais c'est pas moi. Elle m'a dit, si, c'est vous. Je lui ai dit, bon, bah, si c'est moi, alors, hein, je crois que la terre est ronde, madame, hein. Non, moi, je suis très reconnaissant, tu sais, de l'amour que me donnent les gens quand on se croise. Juste, je ne comprends pas tout le temps les façons dont ça se manifeste. La dernière fois, je me promène dans Paris, il y a quelqu'un qui me klaxonne, qui me dit « Mais non, Paul Ninet !» C'est ça mes journées, moi, globalement. Hein. Après, je peux rien lui dire, parce qu'il a à moitié tort, mais il a à moitié raison. Hein. Puis il me dit hey, « c'est incroyable que vous êtes ici !» Beaucoup d'informations dans cette phrase. Heureusement, pour passer son permis, il y a peu une dictée. Hein. Puis il me dit hey, « tu passeras le bonjour à Emmanuel Macron, hein ?» Et il me laisse sur cette information. Donc, pour ce monsieur, je suis Premier ministre, et je dois appeler Emmanuel Macron pour lui dire « Manu, tu sais pas qui j'ai croisé aujourd'hui ?» Ben, moi non plus. Mais il te passe le bonjour. Hein. Non, les gens ont vraiment des demandes très particulières quand on se croise. Une fois, une dame m'a dit « Est-ce que tu peux faire une vidéo dans laquelle tu fais un doigt d'honneur à ma petite sœur ? Ça va lui faire super plaisir. » Donc moi, je lui dis « Non. » Puis elle me dit « Si, si. » Du coup, il existe quelque part une vidéo de moi en train de dire bah, « Bonjour, c'est Aurel San. » Il y a même quelqu'un qui m'a demandé de lui signer un orthographe. Je lui dis « Ce que tu me demandes, c'est exactement ce qui manque dans ta phrase. Hein. » C'est très particulier d'être reculé dans certaines situations. Véridique, en arrivant à Lille hier, dans la rue, il y a quelqu'un qui me crie « Ouais, Paul !» Puis après, il se cache. Puis là, il sort sa tête, il me fait « Donc moi, je lui réponds. Puis je me suis dit « Quel animal on est en train de chasser, là, tous les deux ?» Parfois, il y a même des gens qui veulent me faire des compliments, mais qui le verbalisent pas de la bonne façon. Une fois, un monsieur m'a dit « Je regarde tous vos sketchs. » Dès que je les vois, je me dis « Qu'est-ce qu'il est con, lui ?» Puis je sens qu'il veut me dire l'expression « J'ai hâte de vous voir sur les planches », sauf qu'il s'est trompé et m'a dit « J'ai hâte de vous voir entre quatre planches. » Non, tu sais ce qui est le plus particulier à vivre pour moi au quotidien, très honnêtement, c'est que je me fais reconnaître par des profils de gens très différents. Parfois, il y a des gens très timides qui viennent me voir dans la rue, qui me disent « Excusez-moi de vous déranger, jeune homme, mais je voulais juste vous dire que ma femme et moi, on vous adore. Mais on veut pas vous embêter plus que ça. Passez une bonne journée. À bientôt. » Et ils partent tranquillement. Et parfois, il y a des gens un petit peu moins timides qui viennent me voir dans la rue, qui me disent « Mais non, Paul Mirabel, fils de pute !» Il y a moyen, on fait un TikTok. Donc j'en dis, je suis désolé, je suis un peu pressé. Puis ils me disent, vas-y, fais-le, sinon on te nique. Du coup, on fait un TikTok. Puis il rajoutera sur moi, on t'a pas trop importuné. Bah, sachant que je suis déjà dans le coffre de ta voiture, c'est un peu tard. Ça arrive même que des gens me demandent de faire des photos aussi quand on se croise, dans des contextes particuliers également. Une fois, une dame m'a demandé de faire une photo avec son chien. Donc moi, je me suis dit, on va faire la photo tous les trois. Elle m'a dit, non, j'ai pas envie d'être sur la photo. Et ben, j'ai fait une photo juste avec un petit chien, comme ça. Qui, lui, avait aucune idée de la situation. Hein. À la fin, elle a dit, assis-toi. Je me suis assis. Elle a dit, non, je parle au chien. J'ai obéi aux ordres d'une inconnue. Mais j'ai gagné des croquettes. Hein.
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0: Mélanie de l'EHPAD, je vais pas dire le nom de l'EHPAD, bien sûr, ça va faire de la pub sur Rire et chanson. Mélanie a choisi, vous savez comment ça se passe, on téléphone au hasard en France à 17h25 et la personne choisit le sketch qu'on diffuse. Elle a choisi d'écouter Paul Mirabel, sauf que Mélanie, elle était tellement sympa que j'ai voulu qu'on la reprenne au téléphone tout de suite. Mélanie, est-ce que tu es toujours là, s'il te plaît?
3: Ah oui, je reste sur Rire et chanson.
0: Ah, ça fait plaisir. Alors, est-ce qu'il y a eu un décès pendant les 4 minutes de Paul Mirabel ou ça va?
3: Non, ça va pas si vite, heureusement.
0: Tu me rassures. Alors Mélanie, tu es vraiment fan de Paul Mirabel à ce point-là?
3: Alors moi, pour le coup, je suis morte de rire.
0: Ah, c'est joli ça, c'est joli. C'est la plus belle mort de ton époque. En tout cas, Mélanie, tu es magnifique. Et donc, la question, c'est, je pense que tu as envie d'aller voir Paul Mirabel en spectacle.
3: Oui, terriblement.
0: Voilà, sauf que Paul Mirabel, bon écoute, capillairement parlant, on n'est pas du tout dans la même lignée. Donc, est-ce que déjà, si je t'envoie, par exemple, un magnifique mug Rire et Chanson, est-ce que déjà ça peut atténuer ta peine de ne pas aller voir Paul Mirabel en spectacle?
3: Ça rendra mes collègues jaloux.
0: Ah, c'est pas mal. Et moi, si tu veux, je vais broder, je vais inscrire, tu vois, au marteau, ton prénom Mélanie sur ton mug Rire et Chanson. D'accord?
3: Ok.
0: Eh ben ok, on t'envoie ça tout de suite. Et encore merci Mélanie, t'as été magnifique. Franchement, ça fait plaisir d'avoir quelqu'un d'aussi sympa à Lyon. Donc merci beaucoup. Et puis là, maintenant, je vais reprendre ma place. C'est moi qui vais annoncer la suite. On va écouter un sketch de Coluche tout de suite. L'administration, tu connais ce sketch de Coluche?
3: Bon, là, c'est un peu trop vieux pour moi, je crois.
0: Ok, merci beaucoup. je le prends dans les dents, mais c'est pas grave. Merci beaucoup Mélanie, à très bientôt. On embrasse tous les résidents pour nous. Et on se retrouve donc très bientôt sur Rire et Chanson.
3: Merci à vous et continuez merci. Pour la bonne humeur.
0: C'est trop gentil. Merci beaucoup Mélanie. Ciao.
3: Au revoir.
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6: J'aurais bien travaillé dans l'administration, hein. Mais toute la journée à rien foutre, c'est dur. Ben, c'est-à-dire que vous savez, l'administration en France, c'est très fertile. On y plante des fonctionnaires, ils poussent des impôts. Moi, je ne pouvais pas y travailler parce que je pars en dormant. Alors la nuit, c'est pas grave, mais au bureau, c'est chiant. Et puis alors, le premier jour que j'arrive à l'administration, personne. Alors, j'appelle, personne. Bon, finalement, je vois le signal d'alarme. Je tire le signal d'alarme. 5 minutes après, le mec arrive du bistrot avec 6 bières. Ah ouais, c'est comme ça. Alors j'arrive, mon vieux pop-ball, il nous donne du travail comme 4. Heureusement, on était 8. Et tout de suite, je me suis fait un copain dans l'administration, il m'a dit, mon vieux, si je peux te donner un conseil, je te vois là, ne dors pas le matin, sans ça, tu ne sauras pas quoi faire cet après-midi. Parce que vous savez, les administrations, c'est des endroits où, quand on arrive en retard, on croise ceux qui s'en vont en avance. Et d'ailleurs, on dit que si jamais il y en a un qui meurt dans l'administration sur le lieu du service, il faut lui retirer les mains des poches pour faire croire à un accident de travail. Ah oui, Sans compter qu'à l'administration, on devrait lui confier l'inflation. Ben, ça la stopperait pas, mais ça la ralentirait considérablement quand même, hein. Combien vous croyez qu'il y a de gens qui travaillent à la sécurité sociale? Hein? 1 sur 4, et je suis large. La sécurité sociale, tout est assuré. Sauf la pendule. Ça, on risque pas de nous la voler, le personnel a les yeux constamment fixés dessus. Hein? Alors l'autre jour, une copine, je la vois qui part en avance, le patron lui dit, dites donc, vous partez en avance et vous êtes arrivé en retard aujourd'hui déjà. Ah ben, dit justement, hein, je veux pas être en retard deux fois dans la même journée. Hein. Ah dis donc, heureusement qu'ils sont pas dans le bâtiment, la sécurité sociale, hein, ils auraient les doigts pris dans le béton. Hein.
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0: Homosexuales discotecos. Vous en êtes? Ils en sont? Vous en êtes? Il n'y a que moi qui comprends ça, bien sûr. Vous connaissez, bien sûr, forcément, 2h moins le quart avant Jésus-Christ, c'est le film qui est le plus diffusé, rediffusé à la télévision française.
1: Sur le garagiste, là.
0: Ben-Hur Marcel, effectivement, qui est garagiste et qui est donc le demi-frère de Cléopâtre. Voilà, il y a 40 ans, disparaissait Coluche, qui reste l'humoriste préféré des Français, à chaque sondage, quasiment. Toute la journée, on vous a diffusé des sketchs mythiques de Coluche, de Michel Colucci, bien sûr. Et moi, j'avais envie de revenir sur ces films, parce qu'on parle beaucoup de ces sketchs, mais moi, j'adore ces films aussi. On va faire tous ensemble, Louis, le réalisateur, va participer, Sabrine aussi. Le cinéma de Coluche, c'est maintenant. Évidemment, c'est quoi ça?
1: La bavure.
0: Bravo, bravo, inspecteur la bavure, Sabrine Zayani, qui révise pendant les sketchs de Coluche. Alors, premier film, vous jouez dans la voiture avec nous, c'est que des films que vous connaissez par cœur, on va mettre une musique de suspense. Dans 2h moins le quart avant Jésus-Christ, justement, musique qu'on vient d'écouter à l'instant, Coluche fomente un complot. Mais contre quel personnage historique s'agit-il? De Cléopâtre? De Jules César? Ou de Michel Drucker? Sabrine.
1: Cléopâtre.
7: Ah non, je ne crois pas, non.
0: Toi, c'est qui? Tu donnes qui, toi?
7: César.
0: César ou Cléopâtre? Qui est-ce

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3: 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Au cachot, au cachot.
4: C'est exceptionnel, Michel Serrault, c'est mon idole. Attention, film suivant, point pour Louis pour l'instant. Vous jouez avec nous dans la voiture, avec l'inspecteur La Bavure. Dans Inspecteur La Bavure, de quel criminel le personnage de Gérard Depardieu est-il inspiré ? Jacques Mérine ? Guy Georges ? Ou Patrick Bruel ? Quoi, qu'est-ce qu'il y a ? Quoi ? Qu'est-ce qu'il y a ?
5: Je crois qu'il y a un petit anachronisme.
4: Ah pardon, excusez-moi. De quel criminel le personnage de Gérard Depardieu est-il inspiré ? Sabrine ?
5: Jacques Mérine.
4: Jacques Mérine, effectivement. Est-ce que tu te rappelles de comment il s'appelle dans le film Gérard Depardieu ?
5: Non, faut pas abuser.
4: Et toi, Louis ?
6: Ah non.
4: C'est Roger Morzini. Roger Morzini qui ressemble beaucoup à Jacques Mérine au début du film. Et moi, ma séquence préférée, il y en a beaucoup dans ce film, c'est quand il y a le petit tacle au ministre. C'est maintenant Coluche qui parle avec sa maman.
7: Michel, tu vas me faire le plaisir de te mettre un costume et une cravate.
8: Mais maman, les costumes et les cravates, c'est pour les gangsters maintenant. C'est comme ça qu'on les reconnaît. C'est les escrocs, les ministres, les trucs comme ça qui sont costume-cravate.
7: Michel, c'est ton père qui te l'ordonne.
4: C'est exceptionnel. Inspecteur La Bavure que je regarde à peu près 3 fois par semaine. Film suivant que je regarde 4 fois par semaine. On joue avec le maître d'école. Quelle actrice mythique joue la collègue de travail dépressive de Coluche dans le maître d'école ? Marianne Chazelle ? Josiane Balasko ? Ou Afida Turner ? Dans la voiture, vous réfléchissez. Sabrine ?
5: Josiane Balasko.
4: Josiane Balasko, Louis ?
6: Ouais, j'aurais dit la même chose. Ouais.
4: Josiane Balasko, effectivement, c'est Mademoiselle Lajoie. Lajoie, Rabajoie, bien sûr. Bravo. Bravo Sabrine, bravo Louis. Film suivant ! La Loula Cuisse. Dans La Loula Cuisse, quel métier Coluche exerce-t-il dans le dos de son père, Louis de Funès ? Film de Claude Zidi. Clown, strip-teaser, testeur de toboggan. Sabrine.
5: Clown.
4: Sabrine, Louis.
6: Ah, testeur de toboggan, ça fait bien...
4: C'est pas mal, hein.
6: C'est bien absurde, ouais. J'aime bien.
4: Mais c'est clown, je suis désolé. C'est clown, évidemment. Bravo. Et dernière question. Vous jouez avec nous dans la 3008 hybride ou dans la 2 chevaux à hydrogène ? Ah là là. On embrasse Vladimir Kosma, hein. C'est le John Williams de chez nous. Mythique. Quel film avec Coluche ne pourrait jamais se faire aujourd'hui et pourquoi ? Banzai, Ciao Pantin ou La femme de mon pote ? Sabrine.
5: Bon, je suis pas sûre.
4: Ouais.
5: Mais je dirais Banzai.
4: Banzai, Louis.
6: Ah, peut-être Ciao Pantin, c'est un peu trop dur sur le suicide, je sais pas.
4: Ouais, mais c'est moins grave de parler de suicide que de faire des vannes sur les Arabes, les Noirs, etc.
6: Oui, d'accord.
4: Et là, je pense que Banzai... donc, écoutez cet extrait où Michel Colucci bosse dans une assurance de voyage, il doit aller récupérer un enfant dans un pays du Maghreb, et Coluche, avant, a dit beaucoup de méchanceté sur les Arabes, parce qu'il disait comme ça, et bien entendu, l'enfant fait exprès de tout répéter en pleine terrasse de resto au Maroc, c'est magnifique.
9: Pourquoi tu dis qu'ils sont bêtes, les Arabes ?
8: Mais j'ai pas dit ça, j'ai pas dit ça.
9: Si, t'as dit qu'ils étaient tellement bêtes qu'ils savaient pas la différence entre une bière et un coca, mais c'est pas vrai.
8: J'ai pas dit ça, non, je l'ai dit pour rigoler, je l'ai pas dit d'ailleurs.
9: Pourquoi tu dis aussi que c'est des violeurs ?
8: Non, j'ai pas dit ça, j'ai dit des voleurs. Et encore ?
9: Si, l'autre jour.
8: Non, j'ai rien dit, j'assure, je disais ça pour rigoler.
9: Si, tu l'as dit.
8: Bon, alors bois ton coca, mange-toi, va se tirer maintenant, c'est malsain avec tes conneries.
4: Voilà, on ne pourrait plus faire ça aujourd'hui, bien évidemment, alors que c'est que des vannes, bien évidemment. Alors bravo, bravo Louis, bravo Sabrine, vous avez été très fort en Coluche. Je vous donne un Doug en Coluche, pas un doctorat, mais un Doug en Coluche. C'est pas mal, on va se retrouver dans un instant pour terminer cette émission. Oh là là, Banzai, on se retrouve dans un instant. On embrasse Claude Zidi, hein. Claude Zidi aussi, qui avait que des films incroyables dans les années 80, 90, 70. Claude Zidi, Sabrine.
5: Bah, d'où la chanson, il s'appelle Zidi.
4: Exactement, mais c'est fou, elle connaît absolument tout. On se retrouve dans un instant. Ouh, à tout de suite sur Rire et Chanson pour se dire au revoir.
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3: Oui, je suis très girly. Louis, tu me regardes. J'ai le droit d'être girly.
4: Mais bien sûr.
3: Voilà, il n'y a pas que le rock'n'roll dans ma vie.
4: Bah non.
3: Il n'y a pas que des guitares à 7 cordes.
4: Bah non.
3: Il n'y a pas que des gros riffs. Tu vois, en drop D, non. Non.
4: Voilà, t'as perdu du monde là.
3: Ouais,
4: sur
3: j'ai perdu le drop D, j'ai perdu à peu près 99% de la population française. Je vais pas vous expliquer ce que c'est le drop D. À taper sur Google, demandez à Gemini, puisque tout le monde parle à Gemini pour tout maintenant. Est-ce que tu parles souvent à Gemini, Sabrine?
5: Je parle à ChatGPT, c'est la même chose,
3: c'est
5: on peut
3: pareil,
5: dire.
3: C'est un cousin, bien sûr.
5: Oui, je lui pose des questions, mais pas sur ma vie amoureuse, en revanche.
3: Pour, sur quoi? Sur le business?
5: La maladie, genre j'ai mal à la gorge, nanana. Bah quoi?
3: Oui, mais ChatGPT te dit tout de suite, attention, je suis pas du tout un spécialiste médical.
5: Oui, mais bon, tu sais, pour avoir un rendez-vous, des fois, ça, tu mets du temps. Donc moi, j'ai besoin d'être rassurée.
3: Ah, d'accord, ok. C'est que sur ça, que sur les maladies.
5: Je lui dis, j'ai mal à la gorge, est-ce que je vais avoir un cancer? Il me dit, non, on prend une pastille et boucle-la, quoi.
3: Et tu te sens mieux?
5: Ouais, je me sens grave mieux, ouais.
3: D'accord. Et pourquoi tu demandes pas des conseils sur les hommes, par exemple?
5: Parce que j'ai toi, et t'es en train de détruire à peu près toutes mes illusions. Tu m'as dit qu'il y a pas d'amitié homme-femme. Tu m'as dit que les hommes qui sont passionnés par la danse, ça n'existe pas.
3: C'est vrai, mais je suis là, effectivement, je suis là pour t'ouvrir les yeux, Sabrine, parce que voilà, tu es jeune encore.
5: Oui.
3: Voilà, même si tu fais un peu plus âgé, les gens ne se rendent pas compte que tu es beaucoup plus jeune que tu, physiquement tu montres.
5: Merci, Cédric, c'est toujours plaisir.
3: Et voilà, je suis là pour t'aider, pour te guider.
5: T'as autre chose à m'apprendre ou pas?
3: Sur les hommes?
5: Ouais.
3: Dis-moi, pose-moi une question sur l'amitié homme-femme.
5: Bah, ou alors, comment savoir qu'un homme est vraiment intéressé? C'est quoi pour toi les 2-3 signes?
3: Alors, les signes importants, c'est qu'il t'envoie des messages, beaucoup de messages. Ça, les gens qui envoient un message le matin, plus rien jusqu'au soir, c'est qu'il en a absolument rien à foutre.
5: Okay.
3: Ça, il faut le savoir, parce qu'il y a beaucoup de gens qui se disent, j'ai pas eu le temps, aujourd'hui, j'ai pas
5: ou
3: eu le temps.
5: Je suis pas téléphone.
3: Je suis pas message vocaux.
5: C'est mytho.
3: Je suis pas appel. T'inquiète pas, si la meuf, elle est très très belle, et qu'elle est très très riche, très très très intelligente, qu'elle cuisine bien, ça c'est ma femme,
5: ouais.
3: Eh bien, tu ne la lâches pas.
5: D'accord.
3: Tu lui envoies des messages toute la journée parce que t'as peur qu'on te la pique.
5: Ok, donc ça c'est premier signe.
3: Ça je parle des débuts, hein. Voilà, je parle des débuts,
5: ouais.
3: Hein, quand ça se drague. Et deuxième signe, bah, si par exemple il y a eu relation intime, s'il n'y a pas de nouvelles le lendemain matin, c'est que malheureusement vous ne matchez pas à ce niveau-là et donc t'auras plus jamais aucune nouvelle. Voilà, sache-le.
5: D'accord, moi je pensais qu'un vrai signe c'était le fait qu'il cherche à te voir. Parce que des messages, il y a plein de gens qui envoient des messages aujourd'hui.
3: Oui, mais qui cherchent à te voir une fois que moi je parle la première fois où vous êtes vus pour qu'il y ait un deuxième rendez-vous. C'est ça que je veux dire.
5: Ouais, d'accord.
3: Tu vois, parce que toi tu veux un deuxième rendez-vous en général pour que quand même. Que ça
5: mais t'as parlé de relations intimes. Ah,
3: oui.
5: Toi t'es au premier rendez-vous déjà.
3: Mais je l'ai déjà dit plein de fois. C'est
5: ah oui, c'est vrai.
3: Rendez-vous. Moi tu sais, je suis de la team. Louis, tu connais Joy Jonathan?
4: Ah oui, oula.
3: Voilà. C'est qui chantait? Je ne sais pas comment te dire. Un jour j'ai vu une interview d'elle. Elle dit, les amis, et c'est Joy Jonathan qui le dit.
5: Ouais.
3: Je vous conseille de faire les choses le premier soir. Comme ça, vous savez tout de suite, vous ne perdez pas de temps parce que vous commencez à vous dire, ah, cette femme-là, c'est la femme qu'il faut. Cet homme-là, il est extraordinaire. C'est génial, vous vous entendez bien, vous rigolez bien. Mais une fois que la chose arrive et que ça se passe pas bien, vous n'aimez pas les mêmes choses, vous n'êtes pas dans le même délire, le mec, il dure 35 secondes, ben, du coup, tout s'écroule. Donc, si vous faites ça la première fois, eh ben, au moins, vous savez tout de suite. Et si ça fait le premier soir et que tout marche bien, tu restes avec pendant toute la vie. Et ça, c'est beau.
5: C'est une belle philosophie pour les mecs, ça.
3: Exactement, mais ça marche très très bien.
5: Encore une grosse arnaque.
3: D'autres conseils, love et sexo, dès lundi, bien sûr, sur Rire et Chanson. La semaine prochaine, ça va être la folie, un programme incroyable. Plein d'invités de la saison ont décidé de revenir avec nous, Sabrine. Ils ont décidé de revenir. On ne vous dit pas encore qui, parce que ça va être la folie totale. Je peux vous dire que là, il y a du cinoche, il y a de la scène, il y a de l'oseille. Non, c'est pas vrai, je rigole, bien sûr. L'oseille, c'est toi, Sabrine, bien sûr. Tu touches plus que tout le monde.
5: Bah, je touche 1 euro par vue, donc 45 millions de vues, je te laisse faire le calcul.
3: Ça va me coûter un peu cher cette histoire. Donc on se retrouve dès la semaine prochaine, bien évidemment, tous les jours 17h-18h pour la dernière semaine de la saison, cette saison qui était absolument dingue. Encore merci pour les 45 millions, on va dire maintenant, de vues sur les réseaux sociaux. Et puis donc les podcasts qui sont disponibles à volonté quand vous voulez. On vous embrasse à tous et on vous dit à lundi. Au revoir.
5: Ciao.
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0: Le barbecue, en gros, c'est un appareil qui te permet de manger des saucisses pratiquement crues, mais avec les doigts bien cuits. Citation de Coluche, dont on célèbre aujourd'hui le 40e anniversaire de sa disparition. Et Rire et Chanson lui rend hommage toute la journée.
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0: Bien le bonsoir messieurs, dames, je suis Sébastien Bauchet, je suis ravi de vous accompagner pour cette dernière de la semaine jusqu'à 20h. En effet, nous rendons depuis ce matin hommage à Coluche, l'enfoiré préféré des Français. On vivra ensemble à partir de 20h une très belle soirée où de nombreuses stars du rire et nouvelles stars du rire vont à leur façon lui rendre hommage en reprenant à leur façon quelques-uns de ses plus grands sketchs. On en écoutera d'ailleurs un extrait de cette soirée un petit peu après 18h30, après l'appel trop con de Rire et Chanson. Et en attendant l'enfoiré préféré des Français, voici maintenant votre star du rire préféré. En sachant que vous avez pu voter aujourd'hui pour Alban Ivanov, Baptiste Le Caplin, Elie Semoun, Fred Testo, les Chevaliers du Fiel ou encore Nawel Madani.
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0: Avec son copain Michel, voici tout de suite Elie Semoun.
10: Michel. Michel, c'est moi. M-O-Y. Michel, oui. Venez, il faut que je vous parle, Michel. Oui, un catimini, oui. Venez, Michel. Dites-moi, Michel, on a un sérieux. Attendez, excusez-moi une seconde. Oui, madame, Jean-Luc à votre service. Que puis-je vous aider? Qu'est-ce que vous cherchez? Un petit tissu? Un tissu féminin? Oui, étant vous-même d'origine féminine, je crois. Oui, madame. Qu'est-ce que nous pouvons proposer? Un cardigan trois quarts souple, un demi-tweed, un tissu écossais espagnol, comme vous voulez. Faites voir, madame, bougez un petit peu. Bougez. Je veux vous voir bouger dans l'espace, comme ça, bougez, bougez. Allez-y, détendez. Allez, roulez, si vous voulez. Qu'est-ce qu'elle fait comme taille, la dame? 44. Un 38? Ah, c'est pas pour vous, alors? Si! Bon, Abdelhassan, oui, vous vous occupez de la menteuse, de la dame. Ah. Venez, Michel. On va se mettre en cabinet. Ça va, hein? C'est mignon, cette petite liquette, là, que vous portez un petit jet. Ça vous va bien, la liquette? La jaquette aussi, c'est bien, hein? C'est quoi? C'est du coton de bœuf? La laine de poule? Hein? C'est bien. Faites voir, bougez un petit peu, Michel, je vous vois. Ça vous va bien, ce petit cycliste, là? En poutre apparente. Il y a l'air d'y avoir du monde là-dessous. T'as bien un petit tour du propriétaire, moi. Attends, tu vas voir tout à l'heure. On va passer la casserole. Dites-moi, Michel, si j'étais sur les pouvoirs de manière privatisée, c'est concernant un problème grave. Je vous annonce, Michel, en toute solennité, que nous avons été victimes au magasin d'un vol. Une dérobade, une rapine, une volade, appelez ça comme vous voulez, vous avez un petit billet. Oh, trois fois rien. Un petit billet de 15 000 balles, quand même. Ah ben, je vous prie, crois que la patronne était furieuse. J'ai dit, écoutez, Gérard, calmez-vous. On va trouver la solution, mais il était complètement fou, hein. Il était sur un monde complètement hystérique. Il était là, 15 000 balles, 15 000 balles. Il griffait le vide, comme ça, je l'appelais mon petit tigre. Il griffait. C'est jeté à quatre pattes, là, sur le grand canapé en cuir qu'on avait ramené de Suède. Oui, de chez Ikea, bon. Eh ben, nous l'a griffé de l'or, là. 15 000 balles. Ben, ça s'est passé, Michel, juste avant vos vacances. C'était bien, Tahiti? Oh, bon, on a tout de suite pensé à Abdelhassan, hein. Notez qu'on aurait pu lui mettre sur le dos, hein, étant originaire de Maghrébie. Ça va, Abdelhassan, ça se passe bien. Non, mais c'est pas lui, non, parfaitement honnête. Alors, ben, il reste vous et moi. Attention, Michel, ça peut très bien être moi. Enfin, si c'était moi, je le saurais, hein. Je me serais vu sur les caméras de surveillance. Vous savez, moi, c'est du noir et blanc, mais vous passez bien l'image, hein. pourriez faire du cinéma au lieu de faire de la prison.
5: Oh, dis donc, oh. Montez pas sur, regardez là, celle-là, là, oh. Montez pas sur vos escargots, là, hein. Et puis me regardez pas sur ce petit ton-là, vous me donnez la chair de moule, là. Attention, hein. C'est pas moi, j'étais pas là, je gonflais des ballons pour la Gay Pride. Voilà.
10: Parce qu'on a visionné la cassette avec la patronne. Notamment la séquence des toilettes, Michel. Et je peux vous dire que c'est pas joli joli ce que vous faites.
6: Moi, j'attends d'être chez moi pour me tripoter le pinceau.
5: Comment ça, votre intimité, dis donc ? Vous savez très bien que l'intimité des autres s'arrête là où celle des autres s'arrête. Bon, ça va, hein ? Et faites pas votre fanfaron parce qu'il y a fanfaron et demi. Et n'élevez pas le ton, on a des clientes.
6: Oui, qu'est-ce que tu veux, toi ? Qu'est-ce que vous voulez, pardon ? Oui, eh ben, les t-shirts Moby Dick sont à droite. Voilà.
10: Non, Michel, je vous avoue que dans cette affaire, nous sommes quasiment dans une enquête policière. J'espère que tu es un bon avocat. Sache que tout ce que tu diras pourra être dit contre toi. Voilà, c'est fait. Ah, Michel, je vous le dis de but en blanc. Je vous aime beaucoup. Je suis très embêté dans cette affaire. Soit je vous fais mettre en prison, soit c'est moi qui vous mets tout court.

0: Il y a un duo mythique à retrouver dans ces prochaines minutes sur Rire et Chanson, duo qui va d'ailleurs à nouveau se reformer dans peu de temps. Cadmerade, Olivier Barou, alias Cadet Olivier. Et il y aura aussi Tom Villa. D'abord, c'est une nouvelle star du rire. Je vous propose de découvrir à 18h10, Rodrigue.
1: Moi, vraiment, j'encourage toutes les femmes à faire OnlyFans, devenir riche, changer de vie, faire croquer amis, famille, collègues, qu'il y aura de bonheur autour de ces personnes. Pour moi, c'est que du positif. OnlyFans, vous voyez ou pas? Oh, tout le monde n'a pas répondu. J'explique très rapidement. En gros, c'est une plateforme sur laquelle des gens ils mettent des photos, vidéos intimes. Et pour y avoir accès, tu t'abonnes à la personne. Comme tu t'abonnerais à un journal. Je sais pas, au lieu de mettre 10 balles par mois pour Le Monde, bah là, c'est pour Natacha. Et au lieu de te plomber le moral, ça te met le sourire. Voilà. Et il y a des meufs là-dessus qui font des fortunes. Vraiment, renseignez-vous. Il y a de très belles histoires sur cette plateforme. Il y a de très beaux parcours personnels. Vraiment, renseignez-vous. Franchement, pour moi, c'est que du positif. Les gens, ils consomment le contenu, ils sont contents. La meuf, elle fait de l'argent. En vrai, il est où le problème? Ok, j'ai peut-être un truc à redire et encore, c'est un détail. J'ai juste un petit pincement au cœur pour la vieille prostituée qui a bourlingué pendant 20 ans dans un véhicule utilitaire, dans une forêt sombre, à esquiver les coups de couteau. Et qui voit la petite jeune qui débarque, pantoufle à la maison, en télétravail, et qui fait 20 fois son salaire. Je me dis, ça doit être dur à voir. J'ai toujours une grande empathie pour les petits commerces de proximité qui ont raté le virage du digital. Je t'aime bien, mais j'ai l'impression que tu me loues un DVD. Pff, non, ça va pas le faire, quoi. Ah, franchement, à part ça, ça m'a l'air plutôt pas mal. Après, j'ai conscience d'une chose, c'est je pense qu'on entend parler que des belles histoires. Les meufs qui font de l'argent. Il y a sûrement des meufs là-dessus qui galèrent. Il y a sûrement des meufs sur OnlyFans. Elles ont quitté leur taf en mode « J'ai besoin de personne, connard !» Paf, claque la porte. Va faire son truc pendant quelques mois. Arrive l'heure du bilan. 37 euros. Bon. Obligé de revenir au travail, mais tout le monde a vu les photos, les vidéos. C'est un peu gênant. C'est des collègues lourds qui sont là. Je t'ai fait un café, hein, crème. Toi, ça te fait pas marrer parce que t'as juste perdu confiance en toi. Donc moi... J'invite les gens à le faire s'ils ont envie de le faire parce que je pense qu'il y a de l'argent à aller chercher. Mais je vous le dis, voilà, juste, soyez sûr de vous. Voilà, c'est juste ça. Si on vous a jamais sifflé dans la rue, focus boulot. Voilà.

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2: Si, on va faire des vannes sur les handicapés. Si, je vous ai attendu. Non, pas les handicapés. Si, on va faire des vannes sur les handicapés. Déjà, parce que je connais bien le sujet. Ma maman est handicapée. Elle a eu un accident de voiture quand elle était petite. Elle a la carte handicapée et tout. Ouais, on va faire des vannes sur les handicapés. Aussi, et puis, il y a 10 millions d'handicapés en France. Ça fait à peu près un Français sur 6. J'ai pas les moyens de me priver de mon public handicapé. Voilà. En plus, l'handicapé, un spectacle, c'est des gens qui viennent toujours avec un accompagnateur. Donc, ça fait 2 billets vendus pour le prix d'un. Donc, on est bon en marketing, hein, de. Non, mais c'est vrai. Non, après, je suis sûr, je le vois avec ma mère, quand t'as la carte handicapée, t'as 2-3 petits avantages dans la vie. Bon, déjà, tu galères pas à trouver une place de parking. À Disney, c'est mieux que le fast-pass. Si, quand une demi-heure, t'as fait 5 fois Space Mountain, tu fais attends, ralentis un peu. Là, j'ai le. J'ai le hot dog qui balotte. Là, je. Ouh. C'est vrai. Et les toilettes handicapées. La superficie qu'ils ont, ces gens-là. Même ma mère, elle était gênée, tu regardes. Ils ont la toilette rien que pour eux. Il y a un petit lavabo rien que pour eux. Des fois, t'as même une douche. Ma mère a fait, ouais, je sais. Tu rajoutes un lit, une plaque de cuisson, tu loues 700 euros à Paris. Donc, on va. Non, mais je comprends, c'est sûr. Là, il y a des gens qui disent, ah, ça se fait pas de rigoler de quelqu'un qui est un peu diminué physiquement. Et j'entends parfaitement. Mais si j'avais fait des blagues sur les anges de la télé-réalité, qui eux sont à 100% physiquement, mais qui sont cons comme des bites, ça aurait dérangé personne. Donc, juste. Voilà, dites-moi comment on fait. Voilà, c'est ça. Parce que c'est ça le truc, en fait. C'est que quand t'es handicapé, tu sais que t'es pas à 100% de ce que ton corps peut faire. Alors que quand t'es con, tu le sais pas. Et ça, c'est. Et d'ailleurs, c'est pas juste pour les cons, parce que pour les handicapés, il existe une carte handicapée. Moi, j'aimerais que pour les cons, il existe une carte de con. Mais si, ça expliquerait plein de trucs, ça dédouanerait plein de choses. Je vous donne un exemple, t'es dans les bouchons, ça fait 20 minutes, t'as pas avancé d'un mètre, et t'as le mec dans la bagnole à côté qui arrête pas de klaxonner. Tu fais, putain, arrête de klaxonner comme un. Pardon, j'avais pas vu la carte de con. Pardon, autant pour moi. Ça va, ça peut arriver. Je vous ai pas vu sur YouTube avec un pétard dans le cul. Si, c'est moi. 3 millions de vues. Bravo. Ok, d'accord, là je comprends. Ah non, mais j'en ai 2-3 à distribuer, des cartes de con. Tiens, pour Noël, je vais voir la famille dans le sud, je suis dans le train, j'ai faim, je vais au wagon-bar, il est 13h. Et il y a la queue, il y a une demi-heure d'attente. Il n'y a pas de problème, en plus en face de nous, t'as le menu, c'est un 4x3, tu vois, même un chien d'aveugle, il le lirait. Eh ben non, t'as le connard qui est juste devant nous. Au moment où c'est à son tour d'arriver au comptoir, il fait alors, qu'est-ce que vous avez de bon à me proposer? Allez, nique ta race, tu retournes au bout de la queue, tu ralentis le groupe. Carte de con, j'en peux plus, comme quand tu vas prendre l'apéro chez des copains qui ont des gamins en bas âge, le gamin en 12 minutes, il a renversé 5 fois les verres, il est un peu turbulent. Eh ben non, c'est un connard, voilà. Voilà, on va se dire les choses. Par contre, si on crée mon petit principe de carte de con, il faut absolument que les cons comme les handicapés aient des avantages dans la vie. Bah, typiquement sur les parkings des supermarchés et tout, t'as toujours des places qui sont réservées pour les handicapés, bah faudrait qu'on crée des petites places de con aussi, y a pas de. Aussi, ouais. Alors pour nous les valides ça représente 2 places, pour eux ça fait qu'une seule place, mais comme ça ils peuvent se garer en diagonale comme des fils de pute, voilà. Aux caisses des supermarchés t'as toujours des caisses réservées pour les handicapés, bah là y a pas de raison, faudrait qu'on crée des caisses de con aussi. Pour le mec qui a posé tous ses articles sur le tapis, qui fait oh putain j'ai oublié un truc, je reviens dans 2 minutes, allez, voilà. Dans les bus, dans les trains, dans les TGV, il y a toujours des places réservées pour les handicapés. Ben là, on pourrait créer des petites places de cons. Voilà. On pourrait même créer des wagons de cons si on les groupe tous ensemble. Qu'est-ce que ça dérange pour les mecs qui regardent des vidéos sans casque ou de la musique en haut-parleur? Allez, wagon 3. Ouais. Oui, il n'y a pas moyen, Jaja. Casse-toi, très vite. Ouais. Et par contre, s'il y a des toilettes handicapées, il faut absolument qu'on crée des toilettes de cons aussi. Ah bah oui, alors, les toilettes de con. Les toilettes normaux, on est d'accord, c'est un trou qui est grand comme ça, à peu près. Hein, les toilettes de con, moi, je ferais un trou avec un diamètre de 2 mètres, à peu près, voilà. Pour tous les cons qui aiment bien pisser à côté, je sais pas comment ils font. Ah, on va faire un puits, voilà, un puits pour ces gens-là, voilà. Et on va faire des toilettes de con aussi, hein, parité oblige. Alors, les toilettes de con, le toilette reste inchangé au niveau de la taille. Moi, juste sur le dessus, je mettrais une petite grille de sécurité pour toutes les connes qui mettent le portable dans la poche arrière. Et après, ça tombe et c'est baisé.
3: Top Villa, à l'instant, sur Rire et Chanson, qui, avec sa chérie, est allée, enfin, les deux sont allés assister à l'avant-première de Toy Story 5, et ils en ont fait une vidéo sur les réseaux sociaux, parce que du coup, ils ont abandonné leur petit bébé pendant ce temps-là. Ce sont vraiment des parents indignes. Oui, mais bon, ça, c'est pour la vanne, parce que justement, ils ont développé la marque Parents Indignes, et je vous laisse aller découvrir ça sur le compte Instagram de Top Villa. Dans un petit instant, le dernier appel trop con de la semaine avec Martin, et puis notre hommage à Coluche, qui se poursuit en attendant cette belle soirée spéciale hommage avec les plus grandes stars du rire et les nouvelles stars du rire pour rendre hommage en effet à l'enfoiré préféré des Français. On va retrouver un extrait de cette soirée avec Selig qui va reprendre le sketch de l'étudiant de Coluche. À tout de suite.
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3: Il se passe vraiment des trucs de fou dans l'appel trop con de Rire et Chanson. Alors déjà, on se resitue, il est 18h30, fin de semaine. On rend hommage à Coluche dans ses prochaines minutes avec Célé qui reprend l'un de ses plus grands sketchs. Mais je vous le disais, il se passe vraiment des trucs de fou dans cet appel trop con parce que on a Martin au téléphone qui appelle quelqu'un, qui répond donc au téléphone. Et en plus de ça, on a un troisième téléphone. Que fait Gaston avec le téléphone qui sonne?
0: Bonjour.
3: Bonjour monsieur, c'est bien la quincaillerie. Oh, attendez, qu'est-ce qui se passe? Je crois qu'il y a mon téléphone portatif qui sonne.
0: Non, non.
3: Ah si, si, j'entends que ça sonne.
0: Non, c'est mon téléphone, monsieur.
3: Ah, c'est vous qui essayez de m'appeler?
0: Non, j'ai mon téléphone qui sonnait quand j'ai décroché.
3: Oui, bah c'est normal qu'il sonne puisque je vous appelle.
0: Non, non, vous m'avez appelé sur le fil.
3: D'accord, et vous, en même temps, vous essayez de m'appeler sur le portatif?
0: Non, je vous appelle pas sur le portable.
3: Ah bah non, effectivement, ça ne sonne plus.
0: Bon, c'est pas grave.
3: Oui, bref, monsieur Martin à l'appareil, j'ai acheté un spray de dégraissant chez vous.
0: Vous avez acheté un dégraissant?
3: Voilà. Et alors ma femme s'en est pchitée sur le ventre, une catastrophe.
0: Pourquoi elle en a mis sur le ventre?
3: Bah c'est pour son summer bodies, elle voulait se dégraisser un peu avant les vacances d'été.
0: C'est quoi ce...
3: Mais alors problème, ça lui a fait des boutons partout.
2: Oui, dites-moi.
3: Bonjour madame, comme je disais, votre dégraissant n'est pas du tout adapté. Non seulement il n'a pas dégraissé ma femme...
2: Monsieur, écoutez, on va pas refaire l'apologie de l'histoire. Vous allez regarder déjà si vous l'avez acheté chez nous, monsieur.
3: Alors, sans faire d'apologisme historiste, je suis quand même sûr que je l'ai acheté chez vous.
2: Non, donc. Mais vous êtes sûr? Moi, je suis pas sûr de vous avoir vu déjà, voyez.
3: Ah bah ce que je vois, c'est qu'elle a dû se faire prescrire une crème déboutonnante pour enlever ses boutons. Donc ça, je vais vous apporter la facture.
2: Non, mais j'ai pas payé sa crème, monsieur. Attendez, entendons-nous bien.
3: Bon, bien sûr que si.
2: Bah bien sûr que non, monsieur. Je vous permets pas déjà.
3: Pardon, vous me vendez un dégraissant défectueux.
2: Non, non, monsieur, je ne vous permets pas.
3: Bon, alors disons que vous me vendez un dégraissant qui ne marche pas sur les femmes.
2: Monsieur, écoutez, moi je suis une monsieur, on va arrêter là tout de suite.
3: Oh bah non, ce serait dommage.
2: Oh, si si, non non non, mais attendez, attendez. Vous prenez pour qui, monsieur?
3: Alors moi je suis monsieur Martin.
2: Non non.
3: Ah si si, et pardon de vous le dire, mais vos produits de beauté sont nuls.
2: Je vous ai pas vendu un produit de beauté, monsieur, réfléchissez.
3: Oula, surtout pas.
2: On est dans une société de matériaux de construction, monsieur, on n'est pas un esthéticien ici.
3: Ah oui, mais alors pourquoi vous vendez du dégraissant?
2: Mais ça vous regarde pas que je vends du dégraissant, monsieur.
3: Bah avouez que c'est quand même bizarre de vendre des produits de beauté dans un
2: mais
3: magasin.
2: Mais c'est pas du produit de beauté, vous êtes cinglé, hein, moi je vous le dis tout de suite, hein. Vous allez vous calmer, hein. Vous allez vous calmer direct. Hein.
3: Enfin, tu vas voir que ça va être ma faute.
2: Vous allez vous calmer tout de suite, hein, je vous le dis, moi.
3: Pardon, mais enfin votre dégraissant ne fonctionne pas du tout sur les femmes.
2: Non, non, mais attendez, du dégraissant c'est pour les machines, monsieur, sûrement pas pour la peau.
3: Ah si, si, Martine, c'est ma femme, elle m'a expliqué.
2: Ah, votre femme? Eh ben, votre femme, magnifique. Écoutez, ça connaît pas, mais en tout cas, le gagne à être connu.
3: Comment ça, vous connaissez Martine?
4: Et bonjour.
3: Ah, bonjour, une autre dame. Bah, vous savez quoi? Passez-moi le patron directement, à la limite.
4: Oui, c'est moi.
3: Super. Donc, c'est pour un problème de dégraissage de femmes, comme j'expliquais à votre collègue.
4: Non, mais dégraissage de femmes, je suis pas une pharmacie.
3: Oh, bah, de mieux en mieux.
4: Eh oui, mais ça n'a rien à voir avec moi, votre truc. Vous êtes drôle.
3: Merci, mais enfin, je vais quand même vous rapporter la facture.
4: La facture de quoi?
3: C'est ce que je disais. On a dû acheter une crème déboutonnante parce que votre pchit dégraissant, ça lui a fait plein de petits boutons.
4: Mais ce qui est normal. Personne penserait à mettre un dégraissant WD-40 sur le corps d'une femme.
3: Oui, ah bah c'est exactement ça, WC-40. Donc on est d'accord, il y a un problème qui vient de chez vous.
4: Mais non, c'est pas un dégraissant.
3: Écoutez, on va faire simple, je vais venir vous déposer ma femme.
4: Et ça sert à rien de déposer votre femme, que voulez-vous qu'on...
3: Eh bah vous lui faites une séance de dégraissage de femme.
4: Mais je sais pas, je fais pas ça, moi.
3: Pardon? Vous refusez de dégraisser ma femme?
4: Mais c'est pas qu'on refuse, c'est qu'on peut pas dégraisser votre femme, c'est pas du tout notre truc.
3: Bon bah dans ce cas, vous me la changez.
4: Je la quoi?
3: Bah vous me la changez contre une neuve.
4: Et quoi, votre femme?
3: Bah oui, vous faites jouer la garantie sur le produit.
4: Ah, oui, oui.
3: Vous dites comme quoi vous pouvez pas remettre à neuf le modèle existant. Non mais comme ça le problème est réglé, vous mettez une neuve à la place.
4: Mais en vrai c'est une farce, non?
3: Ah, en vrai c'est possible. Et qui c'est qui pourrait vous faire ce genre de farce téléphoneuse?
4: Les chansons.
3: Ah, ça dit quoi derrière?
4: Les chansons.
3: Bravo. Et au revoir madame.
4: Au revoir madame, monsieur.
3: Merci. 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
2: Moi, je me souviens quand j'étais petit à la maison, le plus dur, c'était la fin du mois. Surtout les 30 derniers jours. Parce que. Parce qu'à l'époque, mon père, il travaillait à mi-temps, comme il disait. Il travaillait 12 heures par jour.

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3: On va trouver la virgule. Maintenant, j'ai plus de travail, j'aimerais savoir qu'est-ce qu'il faut que je fais. Écoutez bien, ils lui ont répondu, ils lui ont dit, monsieur, écrivez-nous de quoi vous avez besoin, on vous expliquera comment vous en passez. Comme ça, ils sont pas obligés de s'occuper de tout le monde. Alors, bon, à la maison, nous, on s'est démerdé parce qu'on était habitués à se démerder avant. Mon père, il gagnait pas beaucoup d'argent. Bon, après non plus, parce qu'il était chômiste. Alors, c'est pas que la différence était énorme, enfin, on était 5 sur la différence, vous voyez. Alors, mon père, heureusement, il était philosophe. Il disait, on a qu'à manger les artichauts. Les artichauts, c'est un vrai plat de pauvre. C'est le seul plat que quand t'as fini de manger, t'en as plus dans ton assiette que quand t'as commencé. Il était philosophe, mon père. Et alors, surtout, mon père, il voulait que je fasse des études. Il dépensait beaucoup d'argent parce qu'il voulait que je fasse des études. Bon, moi, et ça coûte du pognon, les études, hein. Bon, moi, je faisais gaffe, j'étais un de ceux qui étudiaient le moins. Mais déjà, ça coûte du pognon. Alors, et puis en plus, je suis allé longtemps à l'école, jusqu'à temps qu'il ferme. Non, j'ai été à la faculté et tout. J'ai eu comme professeur le doyen de la faculté, qui les avait plus d'ailleurs depuis longtemps, ces facultés. Orangina, on l'appelait le mec. Complètement secoué. Hein. Ah ouais. Voilà. Enfin, j'imagine, c'est comme ça. Nous, on l'a remis, on a jamais réussi à lui décoller la pulpe du fond. Hein. À jamais. C'est un mec, il nous vendait de l'intelligence, il avait pas un échantillon sur lui. C'est emmerdant. Ouais. C'est emmerdant aussi. Et alors, surtout mon père, il voulait que je fasse des études parce qu'il voulait que je suis technocrate. Alors, technocrate, qui dirait, c'est une nouvelle race de feignants. Les technocrates, c'est des mecs que quand tu leur as posé une question, le temps qu'ils ont répondu, tu comprends plus la question que t'as posée. Ah ouais, c'est ça. Et mon père, il disait, les technocrates, tu leur donnerais le Sahara, dans 5 ans, il faudrait qu'ils achètent du sable ailleurs. Ah ouais. Ah, il était balèze, mon père. Il était philosophe. Il était tout petit. Tout le monde se foutait de sa gueule. T'es tout petit. Mon père disait, dans la vie, il n'y a pas de grand, il n'y a pas de petit. La bonne longueur pour les jambes, c'est quand les pieds touchent bien par terre. Et alors, après tout ça, j'ai fait service militaire, vous savez. Alors, il y avait l'alcoolique, là, comment on dit, l'adjudant, ouais, c'est ça. L'adjudant. Et il me dit, toi, qu'est-ce que tu sais faire? Je dis, bah, moi, je dis rien, je sors de l'école. Il me dit, pourquoi, on vous apprend rien à l'école? Je dis, bah, si vous étiez allié, vous le sauriez. Il me dit, bon, admettons, donc il dit, il y aurait la guerre, tu pourrais pas défendre ton pays? Je dis, bah, ça dépend qui, vous voulez faire où la guerre? Je parle 5 langues. Il me dit, 5 langues, reste là, tu colleras les timbres. Bon. Elle marche toujours. Et alors, après tout ça, donc, j'ai cherché du travail. Parce que dans la vie, c'est pas le tout d'avoir des bagages, faut savoir où les poser. Bon, alors, dans la banlieue que j'étais, comme métier qu'on pouvait faire après le bac, il y avait voleur. Mais bon, voleur, c'est pas un métier. En plus, c'est les flics qui tirent le plus. Tu vois, on est emmerdé. L'autre jour, il y en avait un, comment on dit, un repris de justesse. Et ouais, il dit, on est emmerdé. Il dit, quand on braque une vieille dans la rue, maintenant, on est obligé de dire, n'ayez pas peur, madame, je suis pas de la police. Ouais. Oui. Sans ça, il y avait le suicide. Bon, mais le suicide, c'est une sorte de vengeance personnelle, vous voyez. Et moi, personnellement, je m'en veux pas. D'ailleurs, si j'ai l'occasion, j'aimerais mieux mourir de mon vivant, mais bon. Donc finalement, bah, je me suis assis sur un banc avec les pochetrons, et puis j'ai appris un métier. Pochetron. Sauf qu'eux, ils picolent et moi, je les roule. Mais bon, là, je peux pas vous expliquer parce que pour le coup, bah, c'est interdit.

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2: Oui, les nouvelles stars du rire que vous découvrez aussi pendant 2 heures non-stop chaque jour entre 12h et 14h avec le poteau Christophe Marceau. Et donc, deux fois par heure, le reste du temps, voici Tom Boudet.
3: Moi, j'ai une bonne nouvelle à vous annoncer ce soir. Quelques jours, je suis allé pour la première fois de ma vie chez le dentiste, seul, sans ma mère. Ouais, merci beaucoup. Merci. Bon, elle m'a manqué. Parce que moi, j'admirais ma mère chez le dentiste. Elle arrivait avec une certaine assurance, quoi. Elle disait « Bonjour, je m'appelle Madame Boudet, j'ai pris un rendez-vous pour un détartrage. » Quelle élégance. La classe. Moi, j'ai pas cette assurance-là. Moi, quand je suis arrivé, ils m'ont dit « Vous êtes qui ?» J'ai dit « Madame Boudet, moi, directement. » Après, je me suis fait détartrer, ça, j'ai kiffé, ça. Tu sais, pendant 3 jours, je me suis léché l'arrière des dents. Je sais pas si vous connaissez ce truc. Voilà, c'est ma vie du moment, quoi. Je découvre la vie. La dernière fois, j'ai dû appeler mon coiffeur pour prendre un rendez-vous. Putain, je savais pas quoi lui dire. J'ai tapé son numéro, je l'ai appelé, il a décroché, il a dit « Bonjour, salon coiffeur Gabriel, je vous écoute. » J'ai dit « Gabriel, bah comment vont tes enfants ?» Voilà, je... Toujours moi au téléphone, je suis mal à l'aise, quoi. À chaque fois que je suis au téléphone avec un service mobile, genre Free, pour régler un truc, à chaque fois que je suis au téléphone avec eux, ils me prennent pour une femme. Ils me disent « Allô, bonjour, madame. » Et moi, je me rends compte que j'adore. Je te jure, au téléphone, j'ai une autre identité. Au téléphone, je suis pas Tom, je suis Catherine. Ouais, tu sais, je m'invente une vie, je suis dans mon rôle, je suis là. Bonjour, je m'appelle Catherine. J'ai 2 enfants avec Didier. On a bien vécu le confinement avec Didier. Hein. Oh. C'est fou, on a vu qu'on était fatigués à rien faire. Et ce qui est ouf, c'est que c'est avec ma voix normale qu'on pense que je suis une femme. La dernière fois, ça m'a un peu énervé. Donc j'ai fait exprès prendre une grosse voix au téléphone. J'ai dit « Allô, bonjour !» Ils m'ont dit « Ben dis donc, vous êtes enrouée, madame Catherine ?» J'ai fait « Non. » Voilà, c'est ma vie, je découvre tout, qu'est-ce que vous voulez. J'arrive aussi à me connaître moi-même, là c'est bien, j'arrive à m'accepter comme je suis dans tous mes états, parce que parfois, je vous le dis, voilà, ce soir, ça m'arrive parfois d'être triste. Voilà. Oui. J'aime bien, c'est le moment où vous avez envie de me donner 20 euros, j'aime bien un peu ce moment. Non, je vous dis ça parce que l'autre fois, j'ai vu une amie à moi, elle était un peu triste, ça m'a fait de la peine. Elle avait fait quelque chose quand elle était triste. Elle avait fait une playlist Spotify avec que des chansons tristes. Et je lui ai dit, mais si t'es triste et t'écoutes des chansons tristes, ça va te rendre encore plus triste. Elle m'a dit, c'est le but. Je lui ai dit, toi, t'as rien compris. Toi, quand t'as la diarrhée, tu manges des pruneaux, c'est ça le... En même temps, je la juge pas. Au moins, voilà, c'est bien, elle sait ce qui la rend triste. Moi, je sais ce qui me rend triste, je sais même ce qui me fait pleurer, moi. Ouais, des vidéos YouTube de militaires qui rentrent chez eux, oh putain. Me lancez pas sur ce sujet ce soir. Je sais pas si vous connaissez, un peu ces vidéos. Ouais, c'est toujours des vidéos YouTube de militaires américains, ça fait 10-15 ans qu'ils sont pas rentrés chez eux. Le mec il rentre, il y a sa femme qui s'y attend pas, elle se retourne. Oh Brian! Et moi je suis en larmes comme ça, et je sais pas pourquoi ça m'émeut. Tu sais, je suis pas militaire. J'ai personne de ma famille qui est militaire. Je lui dis peut-être, il y a un militaire, dès qu'il voit une vidéo d'un humoriste, il se met à pleurer, quoi, tu vois, c'est... C'est la vidéo, elle fait « Bonsoir tout le monde, ça va ? Oh putain, je peux pas regarder je... !» C'est un lieutenant qui arrive, mais enfin, colonel, qu'est-ce qui vous arrive ? Ma mère s'appelle Catherine, voilà. Je...

0: Excellente fin de journée avec Rire et Chanson et même bon début de week-end avec Rire et Chanson. On va en profiter de ce week-end parce que certes il fait chaud, mais ce n'est rien par rapport à ce qui nous est annoncé pour le tout début de semaine prochaine. Ça va dépasser les 40 degrés par-ci par-là. C'est du grand n'importe quoi, mais il va bien falloir faire avec. Donc d'ici là, on va rester au frais. Et au frais, il y aura du tout frais dans ces prochaines minutes avec une nouvelle star du rire à découvrir. Il y aura du collector également avec Patrick Timsit. Et puis dans un instant, on va découvrir ensemble le résultat de vos votes, le deuxième résultat de la soirée pour alors découvrir votre deuxième star du rire préférée de la soirée.
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0: En attendant la soirée spéciale en hommage à l'enfoiré préféré des Français qu'on va débuter ensemble à partir de 20h et Guillaume Pau qui va gérer l'animation et le maître de cérémonie de cette soirée où vous allez pouvoir retrouver les plus grandes stars du rire et les nouvelles stars du rire qui vont reprendre les plus grands sketchs de Coluche. Là on se concentre non pas sur l'enfoiré préféré des Français mais sur votre star du rire préféré. Vous avez pu voter soit pour Alban Ivanov, Baptiste Le Caplain, Elise Moon, c'est bon, on l'a écouté il y a une heure. Il reste aussi Fred Testo, les Chevaliers du Fiel et Nawel Madani.
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0: Voici Baptiste Le Caplain.
3: Je suis monté à Paris, j'ai découvert deux choses. La première, c'est les MST. Et la deuxième, c'est Nature et Découverte. Alors moi, c'est un magasin que je ne connaissais pas. Parce qu'en fait, je vous explique. Moi, à la base, je viens de Normandie. Je le dis pour ceux qui n'ont pas lu ma page Wikipédia. Et quand je suis parti de chez moi, le magasin n'était pas développé là-bas. Donc je l'ai découvert en arrivant ici. Et franchement, il y a vraiment un effet de mode avec ce magasin. Tous ceux qui ressortent de là, ils sont unanimes. Ils disent tous, ah ouais, non mais attends, moi j'adore. Allez, je suis Nature et Découverte. Hein. Mais attends, c'est génial, parce que là-bas, tout le monde est calme, posé. Franchement, j'y suis allé, c'est pas que tout le monde est calme et posé. Non, c'est juste que déjà, t'arrives dans le magasin, il y a 8 mecs autour d'une fontaine à 300€. Et devant le prix, ils sont comme ça. À côté, il y a une bougie posée sur un galet à 75€. Donc là, t'es un peu intrigué, tu vas voir le vendeur. Tu dis, attends, excuse-moi, c'est un petit peu abusé, ça. Il fait, ah oui, mais attendez, ça sent le cactus. Mais ils vendent n'importe quoi chez Nature et Découverte. Ils vendent des CD d'ambiance à 20€. Et de suite, t'as une heure de vent. Il y a des mecs en France qui écoutent une heure de... Et maintenant, retrouver son tube, courant d'air. Il y a l'album Une heure de pluie qui vient de sortir. Alors celui-là, je vous le dis, en Normandie, ça fait un bide. Hein. Il y a un article vraiment pourri dans ce magasin. Celui-là, je suis sûr que vous devez le connaître. Vous savez, c'est la grenouille. Et à chaque fois que tu passes devant, ça fait... Ça, c'est un des cadeaux les plus pourris au monde. Le cadeau le plus pourri, entre parenthèses, je l'ai trouvé, je l'ai reçu il n'y a pas longtemps. Vous savez, c'est la planche à pain avec parquet dessus. Il y a du pain sur la planche. Cadeau de merde. Merci la foire fouille. J'avais envie de gueuler. Donc, la grenouille, tu passes devant, ça vaut 20€ et c'est vendu comme le produit comique du magasin. Non, attention, là, je ne déconne plus. Sur la boîte, il y a marqué « Démarrer la journée avec le plein d'humour ». Oh, en avant, la déconne. Et tu vois, moi, je suis un peu dans le métier. Et franchement, ça me fait chier. Parce que je me dis, est-ce qu'il y a un mec qui achète ça et ça le fait marrer pendant 8 ans? Tous les matins, t'as un mec qui part au boulot. Bon, les enfants, papa va au travail. Putain, hein, ça valait le coup, hein? Ah, c'est marrant, papa, tu me fais flipper. Ça, c'est marrant. Tu saignes du nez. Pourquoi je m'appelle Google? Et l'article phare du magasin, ce qui se vend le plus, c'est le jardin zen. Alors, le jardin zen, c'est pas un jardin. Non, non. C'est un bac avec du sable, 3 galets, et t'as un mini repto. Et quand tu fais ça, t'es zen. Oh, hey mec, tu veux mon bédo? Bah c'est bon, j'ai mon râteau, t'inquiète. Hey, on va niquer Amsterdam avec ce truc. Et tu vois, là le vendeur, j'en pouvais plus, tu sais, j'ai été voir, je lui dis attends mais tu te fous de ma gueule, mais ça c'est n'importe quoi. Ben non, non, je vous jure, non, c'est le fait de ratisser, ça détend énormément. Personnellement, j'ai encore jamais vu un mec dans un parc, vous savez, ceux qui galèrent avec les feuilles là, tu sais, oh là là, c'est exactement ce que je voulais faire quand j'étais petit. Oh purée, qu'est-ce que je suis zen.

0: Dernière chanson vous fait passer par une voie de garage avant 19h30. Je m'explique. En fait, on va retrouver Patrick Timsit dans le rôle d'un garagiste. Ce sera après cette nouvelle star du rire que je vous propose de découvrir. Maintenant, il s'agit de Kevin Chioka.
1: Je m'appelle Kevin. C'est pas mon seul problème dans la vie. Voilà. Toi, tu avais déjà anticipé. Je suis pas venu vous parler de ça. Je suis en couple aussi. Je suis en couple. C'est vraiment génial d'être en couple. C'est une activité que je recommande. Vraiment. C'est cool. C'est cool. En plus, moi, j'ai rencontré une personne formidable. Voilà. C'est vraiment une personne avec qui j'ai envie d'aller au bout. J'ai la flemme d'être célibataire. On va pas se mentir. J'ai la flemme d'être célibataire. Vous rendez pas compte, ceux qui sont en couple depuis longtemps, à quel point être célibataire, c'est un travail. Genre, quand t'es célibataire, tu dois, écoute bien, te laver. Tous les jours. Alors que quand t'es en couple depuis longtemps, je te jure, quand t'es en couple depuis plusieurs années, le soir, la douche en couple, elle se négocie. C'est vrai. Non, ceux qui sont en couple depuis longtemps le savent. Tu sais, tu es là, tu regardes ton ou ta partenaire, tu dis « B, je me suis pas lavé. » Moi non plus. Tu comptais baiser ? Pas tant que ça. Pas tant que ça. Au pire, si on se chauffe, je vais au lavabo, je me mets un coup de lingette. Ça te va ? Carrément. Carrément, c'est ça qui se passe. Non, je suis très heureux d'être en couple, vraiment. Moi, j'ai une personne formidable avec moi. Moi, je vais vous décrire un peu ma chérie. Ma chérie, c'est une personne, elle est... C'est une meuf dans la propale. Elle est dans la propale, elle est là. On va marcher, on va nager, elle me fait chier. Elle s'arrête jamais. Je te jure, toujours. Tu sais, week-end dernier, vendredi soir, peinard à la maison. Elle me dit, B, demain, viens, on va à Toulouse. Hein ? Je dis quoi ? Je dis, mais attends, mais Toulouse, pourquoi on profiterait pas du week-end pour se reposer ? Pourquoi on va faire 300 bornes de bagnole ? Elle me dit, tu râles tout le temps, mais tu vois, c'est génial, on va aller voir Toulouse, la ville rose. Moi, j'ai fait 4h30 de bagnole. Marseille-Toulouse, c'est une ville de daltoniens. C'est de la brique, c'est orange. Il n'y a rien de rose à Toulouse. On s'est fait baiser. 4h30 de bagnole, les amis. On arrive à Toulouse, on arrive dans le Airbnb. Je pose mes valises, j'ai pas le temps d'aller pisser. Elle me dit, je nous ai réservé une activité. Ça m'aurait étonné, ça, tiens. Elle me dit, je nous ai réservé un massage en duo. Tu vois, alors je sais pas comment vous êtes vous ici ce soir avec le mot massage. C'est peut-être que moi. Mais moi, à chaque fois que j'entends le mot massage, dans ma tête, il y a le moi de 14 ans qui fait. Et j'y go, on y va. Et elle me dit, ok, mais on va y aller à pied parce que ça va te faire du bien de marcher un petit peu. Et on y va, on va au salon de massage à pied. Et sur le chemin, elle me dit, c'est un massage thaï. Ah, toi, tu connais le massage thaï. Massage thaï, je me suis fait démonter pendant une heure, les amis. À peine je me suis allongé, la meuf, elle est montée à genoux sur mon dos. J'ai regardé, c'était plus un massage, c'était un combat de MMA. Elle m'a démonté. Super. Tout ce que je vous dis est vrai. J'ai pris des patates dans le bras, j'ai pris un œuf sur la tête. Au milieu de l'activité, j'avais le bras dans le dos, ça a craqué. J'étais en garde à vue. Une heure comme ça, j'étais trempé, j'étais en train de me rhabiller, à la fin j'étais essoufflé et tout, j'en pouvais plus. Et ma meuf, elle me dit quoi ? Elle me dit, alors, t'es détendu ? Les amis, à 35 ans, je me pose plein de questions. Il y a une question en revanche, je me suis jamais posé cette question-là, c'est sur le sexe fort. Le sexe fort, je sais que c'est vous, mesdames, vraiment, il n'y a aucun sujet là-dessus. Et je vous dis ça vraiment premier degré parce que moi, je viens d'une famille, par exemple, où mon père a peur de ma mère. Mon père a tellement peur de ma mère qu'il l'appelle monsieur. Je te promets, moi je viens d'une famille où ma mère elle a toujours tout géré. Aujourd'hui ma mère elle gère l'argent de poche de mon père, ça te va ou pas ? Je te promets que c'est vrai. Elle fait des enveloppes à la semaine et lui vient les chercher. Merci beaucoup monsieur. Dans mon couple entre ma meuf et moi, je sais que c'est elle le sexe fort. Vraiment, il n'y a aucun sujet parce que moi, tu vois, j'ai 35 ans et j'ai envie d'avoir des enfants. Et il y a un peu plus d'un mois, elle vient me voir, elle me dit B, j'arrête la pilule. Voilà, me jugez pas, je sais pas si sur le coup de l'émotion, je me suis foutu à poil direct. J'étais chaud, j'avais pris une douche, j'étais chaud. Et elle me dit, calme-toi, je me suis fait poser un stérilet. Cache. Et elle me dit, un stérilet au cuivre. Et moi, j'ai eu la même réaction que certains mecs là qui me regardent avec des yeux de hibou. J'ai dit, on est d'accord, les gars, qu'à la base, le cuivre, c'est les tuyaux. À la limite, les casseroles dans Top Chef. À la limite. C'est-à-dire que ma meuf, elle a une mini casserole dans la. Et je regarde sur internet pourquoi c'est en cuivre. Et en fait, c'est parce que c'est la matière, le cuivre, qui rend inactif les spermatozoïdes. Depuis que j'ai cette info, je m'approche plus d'une cuisine. C'est physiologique, c'est pour rien. Merci. Ouais, non, tout ça, c'est ma meuf, depuis qu'elle a du cuivre sur elle, les gitans la regardent bizarre. Voilà,

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1: Heureusement que les garagistes ne sont que garagistes. Vous imaginez, vous, un garagiste chirurgien, par exemple. Vous imaginez l'horreur. Ouais, monsieur, il vient chercher quoi? Sa fille. Bah oui, mais elle n'est pas prête. Je sais, j'avais dit midi, mais là, ils sont à 4 dessus, il a fini, ça. Par contre, pour l'avancer, j'ai fini la facture. 14 700 francs. Ah bah oui, c'est la main-d'œuvre qui coûte cher. 72 heures de boulot en deux jours. Bah oui, on a fait vite. Ah non, monsieur, on n'accepte pas la carte bleue. Hé, hey, je vais le mettre à l'aise tout de suite. On rend pas non plus la monnaie sur les tickets restaurants. Hein. Non, mais regarde bien, sa fille, on n'y a pas fait que les amygdales. J'en ai profité pour y changer les poumons. Ils étaient pourris. Elle fumait, non? Comment ça, 12 ans? Elle mangeait du charbon de bois, alors. Ouais, madame, qu'est-ce qui vous amène? L'appendicite. Eh ben, je vois ce que c'est, tous les lundis, c'est pareil. Ça passe le week-end à bouffer les cerises. On n'enlève pas les noyaux, ça va plus vite. Résultat, les noyaux collent au fond et on a l'appendice comme un chipolata. Eh ben, moi, je dis qu'un truc. Heureusement qu'elle a pas bouffé des pêches. Oh non, c'est pas bénin. Il y a au moins 15 jours de boulot là-dessus. Bah, oui. Je vais ouvrir, moi. Je sais pas ce que je vais trouver dedans. Bah, oui. J'y enlève l'appendice pour peu que j'éclate la rate. Un modèle de 48 où je vais trouver les pièces. Ah, mais la rate, c'est important. Si c'est foutu, c'est mort. Et c'est le chat qui en profite, hein. Bon, allongez-vous, on opère tout de suite. Ah non, moi j'endors pas, j'opère à l'oreille. Ah ben comme je dis toujours, c'est le client qui sait là où il a mal. S'il peut te renseigner, pourquoi l'endormir? Ouais, monsieur, votre service? Comment ça, il a encore une petite douleur? Oh, monsieur, un ton plus bas. Quand on mesure 1m50, on a la colère discrète. L'arrogance, ça commence à 1m80. Bon, on passe à la radio, je vais voir ça tout de suite. Ah oui, je vois, oui, la catastrophe. J'ai oublié mes ciseaux à l'intérieur. Je vais être obligé de vous les compter, hein. Hé, pep, où elle va la petite dame, là? Hein, comment ça, la couche? Aujourd'hui, pff, on peut pas la prendre. Pas avant 3 semaines. Oh, mais elle peut rester dans le couloir, de toute façon, on n'y touchera pas, hein. Oui, qu'est-ce qu'il a, le zigoto? Un accident de voiture. Mais je connais Jean de Cucus. C'est pas l'insolent de la mécanique, c'est le Attila du bloc moteur. Mais je vois bien qu'il a le blaire qui pisse le sang. Mais en attendant, l'achat des Kleenex et puis fait des mouillettes. Oui, madame, le gynécologue, c'est moi. Vous êtes madame... Ne me dites rien, laissez-moi deviner. Madame Dupuis, vous avez changé de coiffure. Vous avez raison, l'arrêt sur le côté, c'est plus original. Approchez, n'ayez pas peur. Allongez-vous. Mettez bien la tête sous l'ampoule. Ouvrez la bouche. Ah ben, on y voit plus clair. Votre mari est revenu. Il est comme moi, toujours fourré dans la mécanique. Oh, c'est pas le stéréo que je vous ai posé, ça? Comment ça, c'est un de votre mari l'a fait lui-même? Je vous fais une petite piqûre antitétanique, alors parce que la boîte d'ananas, elle commence à rouiller.

0: Son punk de The Offspring à l'instant sur Rire et Chanson. Offspring qui est programmé pour cette édition 2026 du festival Hellfest qui se tient à Clisson en grande banlieue nantaise. Et alors figurez-vous que si vous ne pouvez pas assister à ce festival de ouf, eh ben il y a Arte Concert qui retransmet une bonne partie de la programmation, dont le concert de Offspring qui aura lieu dimanche soir. Les punks américains qui vont monter sur scène aux alentours de 23h15 et ce sera donc à vivre en live sur Arte Concert. Dans un petit instant, c'est Marceau pour refaire l'info et à venir également un hommage à Coluche.
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10: Oui, bonjour monsieur,
11: bonjour.
10: C'est la gare de Monaco.
11: Oui.
10: Oui, je voudrais le bureau des appels en gare.
11: Oui, c'est ici.
10: Ah, très bien, bonjour monsieur.
11: Bonjour.
10: La DST, l'appareil, division de surveillance du territoire. Dites-moi, nous avons un agent qui est actuellement dans votre gare.
11: Oui.
10: Il faudrait faire un appel en gare pour qu'il puisse rejoindre sa base. Je vous passe le patron.
11: Oui.
12: Allô?
11: Oui, bonjour,
12: bonjour monsieur. Voilà,
11: oui.
12: Donc c'est assez urgent. Hein.
11: Oui.
12: Alors c'est un message codé.
11: Oui.
12: Alors c'est message personnel.
11: Oui, alors message personnel.
12: La mienne.
11: Comment?
12: La mienne.
11: La mienne.
12: Oui.
11: La mienne.
12: Est plus grosse que la vôtre.
11: Que la vôtre. Voilà, c'est tout.
12: Voilà, alors je patiente.
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14: Il est 19h30 sur Rire et Chanson, merci d'être là. Il y a Christophe Guibet qui revisite l'un des plus grands sketchs de Coluche dans ses prochaines minutes pour lui rendre hommage en ce 40e anniversaire de la disparition de l'enfoiré préféré des Français. Pour le moment, voici l'imitateur préféré des Français, en tout cas celui de Rire et Chanson. Voici Rémi Marceau.
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16: Tous les jours à la nuit, Marceau refait l'info. On va commencer avec évidemment cette canicule record pour un mois de juin. Des écoles qui vont fermer plus tôt, des trains annulés. De nombreuses manifestations également, comme la fête de la musique dans de nombreuses communes qui risquent d'être aussi annulées. Denis Brognard, bonjour.
17: Bonjour à tous et bienvenue à Cholenta. C'est déjà l'heure de la réunification puisque toutes les tribus sont en rouge. Et tous espèrent gagner l'épreuve de confort, synonyme de climatisation, de piscine ou encore mieux de séjour dans une chambre froide. L'aventure se répète, elle est de plus en plus intense. Les canicules au départ, il y en a avec une. Désormais, elle se multiplie et cette sentence est irrévocable.
16: Bon, Michel Simès, bonjour. Un petit conseil peut-être, non?
18: Eh bien, bonjour Bruno. Ouais. Écoutez, je suis désolé, mais je suis dans l'obligation de rappeler que tout le monde n'est pas à égalité face à cette canicule. Certains souffrent plus que d'autres et je ne sais pas si je peux en parler. Je suis pas là pour plomber l'ambiance, mais je connais un célèbre animateur qui n'est pas arrivé à réparer la fuite de son spa gonflable.
16: Ouais.
18: La défaillance dont l'origine a pourtant été parfaitement identifiée, une couture sur la structure gonflable, usure habituelle paraît-il, n'a pas été colmatée. Non. Et malgré une débauche d'efforts et une abnégation sans faille, nous lançons un appel ce matin en direct sur Rire et Chanson. Si vous avez déjà réussi à résoudre ce problème terrible, ou que vous connaissez quelqu'un qui connaît quelqu'un en mesure de guérir cette pathologie, excusez-moi, je suis un petit peu ému.
16: Moi aussi.
18: Merci de contacter immédiatement le standard. Comme le disait Coluche en cette journée,
16: on compte sur vous. Je compte sur vous, merci.
18: Salut, c'est Philippe Manœuvre.
16: Salut Philippe.
18: Malheureusement, j'ai entendu de nombreuses fêtes de la musique allaient être annulées. Mais c'est dommage.
19: Ouais, c'est dommage.
16: Ouais.
18: Parce que c'est vrai que comme il fait chaud, on est obligé de dormir les fenêtres ouvertes et tout en tente, c'est compliqué, quoi. Après de là, c'est vrai, à polluer la planète pour accentuer le réchauffement climatique, pour pouvoir dormir tranquille 20 heures, là c'est too much.
16: Monsieur Jean Castex, bonjour.
19: Bonjour Bruno Robles.
16: De nombreux trains sont annulés à cause de la canicule.
19: Oui, alors ce n'est évidemment pas pour préserver notre personnel, car la canicule étant un danger, surtout pour les personnes âgées, ça ne les concerne pas. Il n'y a pas de risque. Précision, pour ceux qui pourront quand même prendre le train, oui. Si le sandwich de la voiture bar a goût bizarre, c'est peut-être à cause de la chaleur. Mais pas forcément.
16: Raphaël Glucksmann, vous avez sans doute des conseils pour lutter contre la canicule.
20: Oui, j'ai la solution. Nous allons tous ensemble nous mettre à l'ombre.
16: Ah, merci, monsieur
20: Glucksmann. Oui, tous ensemble, nous allons éviter les efforts physiques. Et tous ensemble, oui, nous allons boire de l'eau fraîche.
16: Merci pour ces conseils, monsieur Glucksmann. Madame Hidalgo.
21: Bonjour, ouais. Vous avez vu, c'est désormais autorisé de se baigner dans le canal Saint-Martin. Oui. Après la Seine, le canal Saint-Martin, c'est un peu grâce à moi, j'ai montré la voie.
16: Oui, bien sûr. Ouais.
21: Ça a ouvert le champ des possibles.
16: Ah, c'est ça.
21: Pourtant, bientôt, on pourra peut-être se baigner dans les égouts.
16: Oh. Pourquoi pas.
21: Donc, pour mon année, dans la progression.
16: Pour vous servir d'un rat comme frites.
21: Voilà. Oh. Ici, c'est
16: Paris. Patrick Bruel, bonjour. Non,
22: voilà, c'est pas de bol.
16: Bon, qu'est-ce qu'il y a, Patrick?
22: C'est pas de bol, il fait chaud, c'est la canicule. J'avais un bon prétexte pour être tout nu toute la journée. Et on va encore me faire des reproches. Quoi, ouais. Qui a dit que bientôt j'aurai plus chaud parce que je serai à l'ombre?
16: Oh.
22: On n'a pas le droit de faire ça.
16: Oh.
22: On n'a pas le droit de dire ça. On n'a pas le droit.
16: Jean-Pierre, bonjour Jean-Pierre Foucault.
23: Ah. Bonjour.
24: Ouais.
23: Ah. Évidemment, Bruno, à cette canicule, aujourd'hui, nous jouons à qui veut gagner des glaçons.
25: Oui.
23: Je rappelle que nous jouons pour une association chère au cœur d'Aurélie Philippon et Bruno Robles. Mmh. L'association Célibataires sans frontières qui œuvre pour que partout dans le monde,
16: oui,
23: les célibataires puissent vivre tranquillement et paisiblement leur vie de célibataire sans, oui, emmerdeurs qui essaient de les caser sans sas.
25: Ah, ouais.
23: Aurélie et Bruno étant de parfaits ambassadeurs.
16: Tout à fait.
23: Je crois même qu'ils sont membres Gold rapport à leur ancienneté.
16: Surtout moi, oui.
23: Voici donc la question.
16: Allez-y.
23: Qui veut gagner des glaçons?
16: Alors,
23: le patron d'M6 qui se frotte les mains avec les belles audiences de la Coupe du Monde, réponse A.
25: Ouais.
23: Les vendeurs de climatisation qui eux aussi se frottent les mains,
16: oui,
23: réponse B.
16: Ouais.
23: Patrick Bruel qui, pour se refroidir les parties intimes après l'interdiction de fréquenter les salons de massage, réponse C.
25: Oh.
23: Ou Rémi Marceau qui a eu trop chaud pour trouver une quatrième proposition, réponse C.
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0: Coluche.
1: Coluche. Ma candidature est très sérieuse dans la mesure où j'ai plus de chances d'avoir des voix que les autres candidats qui se présentent, quoi, tout simplement.
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3: Remarquez, on rentre pas comme ça dans la police. Il y a des examens et tout. On passe devant des psys. Moi, je suis passé devant un. Il m'a dit, combien j'ai de doigts? Alors, les examens... je sais pas... 15? Mais c'est bon, saigné là, 15 ans. J'ai eu du bon, là, j'ai dit ça au hasard, j'aurais pu avoir tout faux. C'est bien, l'uniforme. C'est pour draguer les gonzesses. Ouais. Hop, là-bas, la blonde avec le gosse, au pied. Vous avez vos papiers, je suis de la police. Montrez-moi ça, voyons voir. Alors, Ginette. Joli nom, Ginette. C'est votre petit frère? Votre fils? Mais circulez. C'est un mauvais exemple, mais d'habitude, ça marche. C'est trop ingrat, la police, comme métier. C'est vrai, hein, c'est ingrat comme métier. Parce que je vois, parce que, par exemple, parce que les gens, ils nous aiment pas. C'est con. Hein. Parce que nous, on est là pour les protéger. Hein. Vous avez remarqué, les gens, plus il y a de flics autour d'eux, plus ils ont peur. C'est con. Hein. C'est flagrant, c'est dans les manifs. Les gens, ils ont peur parce qu'on est là. Hein. Bon. On est obligé de taper, hein. On le fait pas pour le plaisir, on est obligé. En plus, il y a les fils dégradés, on fait vachement gaffe, il y a les fils dégradés, ils ont les cheveux longs, hein. On les reconnaît pas. Et puis, il y a les appariteurs. Ça, c'est les mecs, ils sont payés par la police, en civil. Ils cassent les carreaux, tout ça. Et puis après, on dit que c'est les étudiants, les ouvriers, tout ça. On fait vachement gaffe. Ahmed, hein. Tu veux pas qu'on casserait la gueule à un flic? Ah oh, putain, la crise. La vache. Une fois, c'est arrivé. On a cassé la gueule à un flic. Oh, ils ont appelé ça une bavure. Ah, t'as vu la gueule de la bavure. Moi, ça m'a passé envie de baver. Impeccable. Non, mais bon, on est une bande de jeunes, on se fend la gueule. Non, parce que je vois, parce qu'il y a des gens qui disent la police, c'est un refuge pour les alcooliques qu'on a refusés à la SNCF et au PTT. Waouh! Franchement, je trouve ça exagéré. Parce que je vois, moi, je suis pas dans un gros commissariat, mais rien que dans le commissariat que je suis, il y en a au moins 4 qui boivent pas. Ah ben c'est comme dans tous les troupeaux, hein, y a des brebis galeuses. Hein. Nous on a Robert, c'est un grand, il est marrant. L'autre jour il arrive, il gueulait, j'en ai eu un. Il avait arrêté un mec pour état d'ivresse, encore plus bourré que lui. Vachement rare. Faut dire que le mec, il en tenait une bonne. Hein. Oh, oh là là là. Il l'avait amené. Il était sympa. Raymond, il s'appelait. Cheveux courts, moustache, charcutier. Sympa. On lui a payé le coup et tout. Ah. Alors Robert, il disait... Non, parce que... Faut, parce que... Reste. Alors l'autre, il disait... Justement, je me dépêche de rentrer parce que... Vu dans l'état que je suis... J'essaierai d'avoir un accident. Après, ils ont fait un concours de ballons. Dit, oh, t'aurais vu la gueule des ballons. T'avais des couleurs qui étaient même pas marquées dans le manuel. C'est Robert qui a gagné. Il est balèze au ballon. Ah non, mais il s'entraîne. On se fend la gueule. L'autre jour, il y a un beatnik qui vient pour changer sa carte d'identité. Alors Robert, il lui dit, parce que Robert, il déconne tout le temps. Robert, il lui dit, « Hey, tu me donneras l'adresse de ton coiffeur ?» On lui a cassé la gueule, on s'est marré. Ah non, mais on fait gaffe. Hein. Attends, parce qu'on tape avec le plat de la main, comme ça, dans les côtes, tu vois. Alors, ça fait vachement mal, tu vois, mais ça fait pas de traces. Ah non, parce qu'on n'a pas de gros traces. Ah non, parce que y en a, s'ils ont des traces, il paraît qu'ils peuvent porter plainte. Alors, on fait. Alors, bon,

Bon, ça veut dire, il faudrait que tu viennes au commissariat pour porter plainte. Je les plains, les mecs. Non, dans l'ensemble, ils viennent pas. On n'a pas à se plaindre. Non. Alors après, on l'avait attaché à la grille. Alors Robert a été chercher sa tondeuse. Parce que Robert, il a une tondeuse. Mais c'est à lui. C'est pas fourni. Alors l'autre, il avait les miques, mais on lui a pas coupé les cheveux. Non. On lui a pas coupé parce que... Il y en a un jour, il avait coupé les cheveux à un beatnik et ben, il a eu un avertissement. Ah non, on déconne pas avec ces trucs-là parce qu'au bout de 30 avertissements, on peut avoir un blâme. Hein, et au bout de 30 blâmes, on passe devant un conseil de discipline et on peut être dégradé. Voilà. Robert, il s'en fout, il est pas gradé. Tu vois. C'est un métier quand même où qu'on envoie quand même des drôles. C'est l'autre jour, j'étais de faction à une intersection affectée à la surveillance des usagers. En clair, je bulle un carrefour. Il arrive un mec qui tourne autour de moi comme ça avec un paplard. Tu sais, on aurait dit qu'il cherchait une rue ou quelque chose. Il a peur de s'adresser à moi. On aurait dit qu'il avait peur. Alors, vous voyez le genre, le mec un peu genre mec louche. Un peu basané, quoi, tu vois. Attention, on nous apprend à reconnaître les mecs louches. Hein. Attention. Celui-là, il n'était pas franchement louche, mais il était franchement basané. Alors, je dis rien, il s'amène, il tourne, et puis il n'osait pas, il avait peur de moi. Il venait, mais il venait tout doucement. Tu vois, le genre de mec patibulaire, tu vois, mais presque, tu vois. Finalement, il s'amène et puis il me dit « Pardon, monsieur l'agent, s'il vous plaît, excusez-moi, s'il vous plaît, est-ce que s'il vous plaît, vous savez où qu'il est, les commissariats de police, à le plus proche ?» Ça me fait drôle de faire ça. Parce que j'ai perdu mon papier d'identité et je voudrais faire une déclaration, s'il vous plaît, excusez-moi. Elle me dit « Toi, mon petit gars, t'as pas la conscience tranquille. » Je dis « Ouais !» Vous avez vos papiers ? Il les avait pas. Alors, je te l'ai emmené au commissariat.

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2: Et vous regardiez quoi, vous, à la télé quand vous étiez petit? En termes de séries, j'entends. Bon, on va faire le point tout de suite avec Walidia en nouveauté.
3: J'ai eu une enfance magnifique parce que j'ai grandi dans les années 90. D'ailleurs, s'il y en a qui ont connu un peu cette période des années 90, qui ont grandi dans les années 90, foutez le bordel un peu, applaudissez quand vous entendez. Yes! C'était pas mortel cette époque, on se réveillait tous les matins avec les mini-kens. On faisait du business à la récré. Hey, tu veux des pogs? On était des bad boys, on écoutait du rap breton. Dans la vallée, oh, de la lila. Hakim, le fils du forgeron, est venu me chercher. C'était quoi ces paroles pourries? Hakim, le fils du forgeron. Hakim, le fils de l'épicier, oui, mais le fils du forgeron. Il y avait des trucs de fou à l'époque. Il y avait les Tamagotchi, vous vous rappelez les Tamagotchi? Au bout de deux semaines, il était mort dans son caca, le truc, hein. Et plein de trucs. Il y avait des trucs de fou à la télé. T'avais les dessins animés. T'avais Olivier Tom. Vous vous rappelez d'Olivier Tom? 20 minutes de. Qu'est-ce que tu fais? Bah, je cours, je suis obligé. Mais pourquoi faire? Bah, je vais marquer. Ah bon? Mais c'est pas moi qui l'a marqué. Bah, je sais pas, on verra à la fin de l'épisode. De toute façon, on a 800 km de terrain pour réfléchir, donc ça va. C'est tout. Mais le dessin animé qui a choqué un peu tout le monde, c'était Dragon Ball Z. Je sais pas si vous vous rappelez de ça. Avec la boule de feu qu'il faisait avec les mains, là. Le Kamehameha. On a tous essayé de la faire dans notre chambre comme des bouffons. Et t'as même des fous qui essayaient d'en faire pendant des vraies bagarres. Mais la série, par contre, qui nous a tous traumatisés, c'est un truc que je regardais tous les dimanches après-midi avec mon père, Walker Texas Ranger. Je vois qu'il y en a pas mal qui s'emmerdaient le dimanche, hein, pardon. Et le truc, c'est que moi, je regardais cette série et je m'identifiais à son coéquipier Black qu'il suivait partout. Seul problème, c'était le prénom de ce mec. Comment il s'appelait? Trivette. C'est pourri, Trivette, comme prénom, on est d'accord? Plus quand t'es gamin, tu joues, tu sais, ouais, moi, je suis Walker. Eh ben, moi, je suis Trivette, qu'est-ce que tu veux que je te dise? T'as pas le droit d'appeler ton enfant comme ça, c'est un crime. Tu imagines?
4: Je vous présente mes enfants, Trivette, Fourchette et Branlette. Voilà, ils sont là. D'accord, dans la vie.
3: Ah mais c'était cool, tu vois, la télé d'avant c'était bien, parce que si tu regardes maintenant à la télé, on nous propose des trucs un peu bidons, je sais pas, les Marseillais à Miami, c'est quoi la suite? C'est les gitans en Australie, c'est ça le truc?
5: Sur mes morts, je vais le crever le kangourou. Mets un coup de serpette, mon ami, sur les quatre roues de ma caravane. Ah,
3: c'est quoi la suite après? C'est les Antillais en Sibérie, c'est ça le truc?
5: Oh putain, il fait froid, frérot. Ah, j'aurais dû prendre une petite laine, hein. C'est quoi ça? Un ours poléo? On est dans la merde, Isidore, faut partir, hein. Quand il veut rester. Ah d'accord, on va aller zouker l'ours, allez.

0: Red Hot Chili Peppers à l'instant sur Rire et Chanson. Avant de vous quitter, je vous annonce cette belle soirée que vous allez pouvoir vivre avec Rire et Chanson parce qu'on poursuit notre journée spéciale Coluche avec cette soirée hommage. Et on va revenir sur la scène du Grand Point Virgule à Paris où avait eu lieu il y a quelques années une soirée hommage où les grandes stars du rire ainsi que les nouvelles stars du rire avaient repris Coluche pour ses plus grands sketchs. Ça se vit dans ses prochaines minutes. À tout de suite.
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18: Bonsoir à tous et merci de démarrer votre soirée avec Rire et Chanson. Alors vous le savez, depuis ce matin, Rire et Chanson rend hommage à Coluche, 40 ans après sa mort. Coluche est toujours l'humoriste préféré des Français. Ce soir, vous allez découvrir ou redécouvrir ses plus grands sketchs sous un angle nouveau. Ce soir, la nouvelle génération du rire, mais aussi des stars du rire, reprennent des grands classiques de son répertoire. Le blouson noir, Misère, le flic, le clochard analphabète ou encore le célèbre Schmilblick et l'autostoppeur sont joués, interprétés par des artistes que vous connaissez tous. Ce soir, Florent Père, Christophe Guibé, Selig, Benjamin Vérecchia, Naïm, mais aussi Yann Guillaume, Alex Ramirez et Florent Père jouent pour vous les plus grands sketchs de Coluche. Et le premier artiste qu'on va retrouver sur la scène du Grand Point Virgule à Paris maintenant, et pour démarrer cette grande soirée, c'est David Bosselli pour Misère sur Rire et Chanson.
19: Bonsoir. Voilà.
6: Jean-Louis Chatard, Gérard Gropierre, sur une musique de Pierre Bénichoux et Marie Gropierre, Misère. De toute façon, je tiens à vous dire tout de suite, hein, la chanson, elle passe ni à la radio, ni à la télévision. Hein. J'en ai rien à foutre, hein, parce que j'ai quelque chose à dire. Hein, c'est pas le cas des chansons qui passent à la radio ou à la télévision. Et paf ! Dans la gueule. Non, parce que de toute façon, à la radio et à la télévision, hein, ils passent que de la merde et de la merde. Hein ? Et tout ça pourquoi ? Pour faire du fric et du fric. Et ils en font quoi après de ce fric, hein ? Ils en font quoi ? Ben je vais vous le dire. Ils le dépensent. Jean-Louis Chatard, Gérard Gropierre, sur une musique de Pierre Bénichoux et Marie Gropierre, Misère. Alors, Misère, c'est le nom qu'un type a donné à son chien. Parce que si vous voulez, il est né dans la rue. Alors, il le comprend. Parce que si vous voulez, il est né dans la rue et il le comprend. De toute façon, je comprends. De toute façon, ça va pas durer tout ça. Je peux vous le dire que ça va pas durer. Hein. Attendez que la gauche passe. Attendez que la gauche passe en 2012. Attendez. Allez voir. Allez voir. Les Mireille Mathieu et compagnie, là, tous. Au goulag. À tricoter des pulls pour Michel Denisot. Avec des manches longues. Pas qu'il ait froid au coude. Au coude. Dégueulasse. Jean-Louis Chatard, Gérard Gropierre, musique de Pierre Bénichoux et Marie Gropierre, Misère. Non, parce que c'est trop facile si on entend tout le temps que les mêmes conneries à la radio, à la télévision, hein, et ben, au bout d'un moment, vous les achetez. Voilà, hein, mais vous n'êtes pas responsable. Vous n'êtes pas raisonnable, non plus. Vous n'êtes pas raisonnable. Quand on pense qu'il suffirait qu'on arrête de les acheter pour que ça se vende plus. Quelle misère. De Jean-Louis Chatard. Gérard Gropierre. Une musique de Pierre Bénichoux. Et Marie Gropierre. Misère.

0: ne fais pas le bonheur des pauvres. C'est là la moindre des choses. Convenons-en.
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3: Ce soir, Rire et Chanson rend hommage à Coluche, 40 ans, jour pour jour, après sa disparition. La nouvelle génération du rire reprend ses meilleurs sketchs. C'est le cas d'Antonia de Rendinger, une comédienne talentueuse qui propose un sketch difficile à interpréter sur scène. C'est le clochard analphabète et c'est pour vous maintenant sur Rire et Chanson, Antonia de Rendinger qui reprend Coluche.
4: Hé, camarade, t'as pas 100 balles? 100 balles? Enfoiré, va. Elle va bosser, la France a besoin de toi. Tu diras qu'elle n'entend pas, hein, je vais être en retard aujourd'hui. J'ai besoin de rien, moi, je suis peinard. J'habite une petite piole, là. C'est grand comme un placard, j'ai tout le confort sur le palier. Je suis bien. Mais je bosse pas, hein, non. Je vis de récipient, comme ça. On s'emmerde pas, les flics m'ennuient pas, j'ai mes papiers en bonnet difforme. Je suis peinard. J'habite avec Ahmed, un philosophe arabe. Un pauvre garçon, hein. Il ne parle pas bien. Il a une maladie des boyaux de la tête. C'est ses parents, quand il était petit, l'ont secoué comme ça. Alors du coup, ça s'est mélangé. Il s'est merdé là-dedans. Là. J'aurais pas habité là, moi. Hein. Même avec l'eau chaude. Hein, Pour vous donner un exemple, l'autre jour, j'ai envoyé me faire une course à la belle jardinière. Il restait deux plombes parce qu'il voulait parler au beau jardinier. Hein. Vous voyez un peu le genre. Hein. Ah bah déjà, je suis pas bien malin, mais alors lui, il est analphabète comme ses pieds. Ah, là. Sans ça, il est sympa. Mais bon, j'habite pas avec lui à cause de l'odeur. Hein. Oh, le salaud! L'autre jour, il avait les mains sales. On leur a dit des pieds, donc. Bah, je peux vous dire que des clochards, j'en ai vu des dégueulasses. Hein. Oh, j'ai vu des mecs qui portaient des vêtements pas propres. Hein. Mais alors lui, il est porté par ses vêtements. Hein. Puis il a un accent, mon vieux. Tu pourrais y accrocher ton par-dessus, hein. On comprend rien à qu'est-ce qu'il dit, hein. Sinon, physiquement, il est agréable. De face, on dirait un peu Tabarly. Mais bon, de profil, on dirait son bateau, quand même, hein. Ah, il est peinard, le mec. Il peut fumer sous la douche, hein. Il est philosophe, Ahmed. Il dit toujours « Les changements, c'est quand on prendra les arabescopes !» Ah ben, il est pas arrivé, le pauvre mec. Hein. On n'est pas des enfants prodigues. Hein. On nous a pas inculpé les bonnes manières. Hein. Ma mère, elle me disait toujours « T'es une andouille, toi !» T'es la troisième roue du carrosse. Ah ben, tout le monde peut pas être sorti de la cuisine à Jupiter. Hein. La société ne veut pas de nous, qu'elle se rassure. Nous ne voulons pas d'elle. Ah, qu'elle nous foute tranquille, c'est pas nous qui allons lui foutre des bâtons dans les trous. Hein. Voilà. L'hiver, on ramasse du carton. On a bien chaud. Puis l'été, on se fait emballer par les bleus. Ils nous emmènent à la campagne pour nous nettoyer, tout ça. 3 mois. Il y a du boulot, hein, quand même. Hein. Alors du coup, on part en autocar sur l'autoroute. Puis alors là, on voit les mecs qui s'arrêtent sur le bord pour bouffer, ceux qui partent en vacances. Et à Gamed, à la fenêtre, on leur fait « Bon abruti !» Et ils nous font « Merci !» Ah, on se fout de leur gueule. Ah bah, c'est un prêté pour un vomi. Hein. Ouais, rendu, c'est pareil. Hein. Et encore, vous plaignez pas, hein, si c'était Ahmed qui était venu, alors moi, à côté de lui, je parle bien français. Hein. Lui, il dit toujours « Le français, je le parle très bien que vous et je vous merde !» Oh, on n'est pas des lumières. Hein. Bah, c'est pas comme mon frangin. Oh, j'ai un frangin intelligent. Oh, il a fait toutes les études qu'on peut faire. Elle aurait pu être notaire, hein, des conneries comme ça. Hein. Finalement, il est ingénieur à Grenoble. Mais bon, il ne me connaît plus, hein, il ne me dit plus bonjour. Hein. Alors, il ne me parle plus. Hein. Il est fier comme s'il avait un bar tabac. Hein. Mais c'est pas un con, hein, faut pas croire. Hein. Quand il était petit, il écrivait des poésies, des trucs sur l'amour, les oiseaux, des conneries comme ça. Quoi. Mais bien, hein. Un peu genre Baudelaire, vous voyez. Je suis allé chez lui parce qu'il a eu un accident. Oh, j'arrive chez lui. Oh, ça brille. C'est que de la glace et de la dorure. Tu te croiras dans la caserne d'Ali Baba, pareil. C'est beau là-dedans. Puis alors sa femme, elle est belle. On dirait une speakerine. Non, j'exagère, mais elle pourrait au moins être marchande de gaufres. Hein. Puis ils ont des grands clébards, comme ça, tout plat, marron, avec des taches blanches qui se font faire exprès. C'est des croisements de chaloux avec des Sarah Bernard. C'est ça. Des scooters irlandais. Mmh. Ah oui, il doit gagner des sommes gastronomiques, hein, franchement. Alors, il y a eu un accident de cheval. Il est sauté plus haut que le cheval et il est retombé sur l'obstacle, comme ça. Alors du coup, il s'est écrasé les choses de la vie, là. Il y a un nom, les gesticules. Mais bien, hein, jusque-là. Hein, voilà. Ah, ça lui a foutu des coliques frénétiques. Il était emmerdé. Hein, voilà. Alors du coup, ils ont fait venir un savant de Marseille. Le mec, il a dit, oh, bah, c'est rien, faut enlever les amygdales. Ah, mon frangin, voilà. Ah, il bosse, lui, hein. T'es pas un con, hein. Pas comme moi. Moi, je suis con, mais alors, tu sais que le dernier qui m'a vu bosser, il est pas jeune, hein.
3: Il y a 10 ans, Rire et Chanson organisait à Paris une grande soirée en hommage à Coluche.
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3: 40 ans après sa mort, Coluche reste l'un des humoristes qui aura marqué le cœur des Français. Aujourd'hui encore, il est une figure incontournable dans l'humour. La plupart de ses sketchs sont cultes. C'est le cas du Schmilblick, parodie du célèbre jeu télévisé animé à l'époque par Guy Lux. C'était dans les années 60. Tout le monde se souvient évidemment de ce grand classique du rire qui est repris pour vous ce soir et en exclusivité par un duo. Voici tout de suite Cyril Garnier et Guillaume Santou sur Rire et Chanson.
1: Eh bien, bonjour, le Schmilblick est aujourd'hui à Cajarc, petite ville de l'Aveyron. Je rappelle brièvement que le Schmilblick est presque rond, qu'il tient dans la main, qu'il contient du jaune, qu'on peut le faire cuire de différentes façons et qu'un célèbre navigateur le faisait tenir debout. À Cajarc, à vous Simone, premier candidat.
5: Oui, Guy. Bonjour, candidat de Cajarc, venu nombreux, bonjour. Le premier candidat, c'est monsieur...
6: Monsieur Moulineau, marchand d'articles de pêche sur la place du marché à Cajarc. Un article de pêche de qualité s'achète chez Moulineau.
1: Allez-y, monsieur, posez votre question.
6: Ouais, alors, est-ce que le Schmilblick est-il vert?
1: Non, monsieur, à quoi pensez-vous?
6: Un verre de terre de chez Moulineau!
1: Non, monsieur, candidat suivant, Simone.
5: Oui, le candidat suivant, s'il vous plaît, c'est monsieur...
7: Bonjour, Guy Lux, et je me présente, Émile Duboudin, compagnon de la Libération de passage à Cajarc. Est-ce que le Schmilblick a fait 39-40?
1: Non, monsieur.
7: Ça ne m'étonne pas, sont tous des planqués à la télévision.
1: C'est ça, oui, c'est ça. Alors, candidat suivant, s'il vous plaît.
5: Oui, le candidat suivant. Bonjour, monsieur. Vous êtes monsieur?
8: Hola, Salim Ben Salim.
5: Ben Salim.
8: Salim Ben Salim, c'est pas français comme nom.
1: Excusez-moi, Simone, mais j'ai l'impression que monsieur fait très très mal l'accent arabe.
7: C'est juste, mais je précise que là, on est dans les années 80, donc c'est comme ça qu'on faisait les Arabes dans les années 80.
1: Alors c'est parfait, allez-y, monsieur.
8: Merci, mademoiselle.
1: Excusez-moi, Simone, mais je n'ai pas tout compris. Monsieur a été coupé.
8: Qu'est-ce que tu racontes, les saloperies, toi?
1: Mais monsieur, nous n'avons pas tout compris.
8: Mais qu'est-ce que t'as pas compris? Moi, j'ai très bien compris ce que j'ai dit. Je parle français aussi bien que toi. Nadine, français, raciste.
1: Alors, Simone, madame, s'il vous plaît. Non, non, non, ça suffit. Le candidat suivant, s'il vous plaît, c'est monsieur.
9: C'est Papy Bruno.
1: Guilux.
9: Guilux. Ah, messieurs-là,
1: nous n'avons que 5 minutes, il y a d'autres candidats. Alors, candidat suivant, s'il vous plaît, Simone.
5: Oui, bon, bien sûr, candidat suivant, vous êtes monsieur.
10: Bonjour Guitou, Jean-François, coiffeur à Paris, en vacances à Cagères au camping.
1: Excusez-moi, Simone, mais j'ai l'impression que monsieur fait très très mal l'accent gay.
5: Oui, c'est juste, mais là, nous sommes dans les années 80. Je ne fais pas le gay, là, je fais le PD.
1: Excusez-moi, monsieur. On vous écoute.
10: Alors, est-ce qu'un coiffeur peut se faire tirlipoter le schmilblick tout seul dans sa tente?
1: Non, à quoi pensez-vous?
10: La même chose que moi, dégoûtant.
1: C'est ça, oui, c'est ça, bien sûr. Alors, candidat suivant, s'il vous plaît.
5: Et le candidat suivant est une candidate.
11: Non, non.
5: Pardon, on ne les reconnaît plus.
1: Alors, allez-y, monsieur, posez votre question.
10: Ouais, alors, est-ce qu'on peut pousser le schmilblick?
1: Oui, pourquoi?
10: Pour le faire avancer, banane.
1: C'est amusant, oui, c'est très intelligent. Merci, monsieur. Alors, candidat suivant, s'il vous plaît.
5: Oui, le candidat suivant, s'il vous plaît, monsieur.
12: Bonjour, Minute.
1: Bonjour, monsieur. Posez votre question.
12: Non, j'ai pas de question, mais en fait, c'était pour dire à René d'aller directement chez ZZ, parce que comme j'ai paumé les clés du camion, on va être emmerdé pour livrer l'armoire.
1: Oui, on lui dira, merci.
12: Ah, me dirai pas, je pousse des rondelons.
1: Oui, candidat suivant, Simone, s'il vous plaît, alors.
5: Oui, alors, le candidat, s'il vous plaît, c'est monsieur.
9: C'est Papy Bruno. Louis.
1: Bonjour, monsieur.
9: Bonjour, mon gars. Ah, est-ce que le schmilblick. Le schmilblick. Le schmilblick.
5: Pardon, s'il vous plaît, monsieur, il y a d'autres candidats. Allez vous entraîner plus loin, s'il vous plaît, monsieur. Allons-y. Monsieur, s'il vous plaît, c'est à vous. Dépêchez-vous. Nous n'aurons pas beaucoup de temps, s'il vous plaît, monsieur.
13: Bonjour, Guilix, présentement. Je voulais savoir si le schmilblick actuellement.
1: Non, alors, je vous arrête parce que cet accent africain, ça n'est pas possible.
5: Oui, non, mais là, nous sommes dans les années 80. Là, je fais Michel Leb qui fait l'accent africain.
1: C'est très bien fait. Alors, posez votre question, mais d'abord, enlevez vos lunettes de soleil, s'il vous plaît.
13: Ce ne sont pas mes lunettes, ce sont mes narines. Alors, je voulais savoir si le schmilblick actuellement était-il quand les travailleurs émigraient, là, dis donc.
1: Non, à quoi pensez-vous?
10: J'ai passé à une matraque de CRS parce que c'est pas pour dire, mais il tape à ce moment.
1: Non. Alors, écoutez, je rappelle que le schmilblick est un jeu. Je rappelle que le schmilblick est un œuf et qu'un œuf ne fait pas de politique. Alors, voyons, hein? Mais non, je l'ai pas dit. Alors, candidat suivant, s'il vous plaît, Simone.
5: Oh, il est où mon livre? Le candidat suivant, bonjour, monsieur, vous êtes monsieur?
14: Bonjour Guilux, monsieur Van de Plot de passage à Cagères.
1: Alors je vous arrête parce que pour le coup, je trouve que vous faites très très bien l'accent belge.
14: Alors j'aimerais savoir si on peut mettre une fois le schmilblick dans le biberon des enfants.
1: À quoi pensez-vous?
14: En des frites.
1: Non monsieur, pas de la suivante, s'il vous plaît.
5: Mais enfin c'est monsieur Papy Mougeau.
9: C'est Papy Mougeau. C'est pas un cadeau ton machin, hein? Alors, est-ce que le schmilblick. Schmilblick? Ouais! Il tient dans la main! Il tient dans la main!
1: Admettons, qu'en pensez-vous?
9: Ah, mieux! C'était juste pour le faire avancer!
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3: Merci d'écouter Rire et Chanson. Ce soir, nous rendons hommage à Coluche. Souvenez-vous, le 19 juin 1986, Coluche disparaissait brutalement des suites d'un accident. 40 ans plus tard, jour pour jour, les nouvelles stars du rire sont réunies pour un hommage spécial. Ce soir, en exclusivité, une dizaine d'artistes reprennent les plus grands sketchs de Coluche. Vous allez découvrir des grands classiques avec une sonorité parfois différente. Le texte, lui, bien évidemment, n'a pas changé. On va retrouver tout de suite un artiste qu'on a d'ailleurs souvent associé à ses débuts à Coluche. C'est Yann Guillaume. Vous le retrouvez maintenant avec le sketch du blouson noir.
15: Mais qui chien toi alors? Aïe, mais allume ta lumière, merde! Oh la vache! Ouais, je suis là, toi, dis donc, qu'est-ce que tu fais? Oh là là! Oh la vache, ça va, merde? Qu'est-ce qu'il y a, toi? Tu dis, nom de Dieu, que chien! Oh, ça va, merde, on est une bande de jeunes! Oh là là! Ça va, on fout la merde! Qu'est-ce qu'il y a? Oh là là, non, mais qu'est-ce qu'il y a, toi? Qu'est-ce qu'il y a? Ça va, merde, on fait rien de mal! Putain, je vois, samedi dernier, on est sorti avec Bob, là, on a foutu la merde, on s'est fendu la gueule. Oh, oh, c'est con, t'aurais dû venir, toi, dis donc. Oh la vache, on est allé dans un bar, oh là là, le barman, il ressemblait à une gonzesse, il a pas voulu nous servir, oh la vache, mon Bobby, il t'a attrapé le tabouret, là! Il l'a balancé contre les bouteilles, oh la crise! C'est con, j'aurais dû venir, hein, non. Oh la vache. Après, on a rencontré une fille vachement michetonne, complètement bourrée, des petits yeux de chat, maquillée, vulgaire. Oh là là. Oh, on l'a coincée dans les poubelles, on l'a tirée à quatre. Bon, c'est con, j'aurais dû venir. Oh non, et en plus, on s'est fendu la gueule, et Bobby était complètement bourré, il pouvait pas. Oh la crise, et... Après, on s'est tiré en courant, la gonzesse a commencé à gueuler parce qu'on fouillait dans son sac. Et... Oh, bah c'est con, j'aurais dû venir. Oh la vache. Non, attends, et nous, on déconne comme ça, mais on est une bande de jeunes, hein, c'est tout. Hein. On fout. Tu sais, on n'est pas méchants. Il y en a qui nous cherchent. Hein. Et puis Bobby, attention, hein, faut le connaître. Hein. Il n'est pas méchant, mais bon, quand il t'attaque pas, il cherche à se défendre. Hein, alors bon. Eh, Bobby et tout, il fait de la boxe. Bon, il a jamais gagné, mais une fois, il a fini deuxième. Hein. Qu'est-ce qu'il y a? Arrête-toi! Oh la vache, non. Eh, Bobby, non, non. Eh, tiens, par exemple, une fois, Bobby, il était en train de discuter avec Ginette devant l'entrée du bar. Bon, dans un sens, il bouchait l'entrée, hein, mais... Oh, il y a un mec qui est arrivé. Genre 16e, fils à sa mère... Bonjour mademoiselle, pourriez-vous avoir l'amabilité de vous décaler sur le côté afin que je puisse me glisser dans le bar en rasant le mur sans vous déranger? Et Bobby, il dit ouais. Mais t'as qu'à dire tout de suite que ma femme est grosse. Oh la vache, bam, il t'a envoyé une patate quand il a refait toute l'aventure. Oh, moi j'y ai donné 2-3 coups de pied comme ça parce qu'on laisse jamais un copain dans la merde, mais tu vois. Non, mais Bobby, tu vois, tu le prends comme ça, mais il est... Eh, hey, il est loin d'être con, hein. Oh la vache. Et je suis allé chez lui une fois, Et il a construit une tour Eiffel de 1m50 avec des allumettes grandes comme ça. Oh, j'étais scié. Écœuré. Oh, quand tu vois ça, tu te demandes. Tu te dis, parce qu'il y a des... Parce que... Bon, tu te demandes, tu vois... Oh non, quand tu vois ça, tu dis, c'est pas possible que ce soit le même mec qui attaque des vieilles dames dans la rue avec une matraque, merde. Eh, mais il est loin d'être con, Bobby, hein. Ouh la vache. Eh, il lit des bouquins, moi, je comprends même pas le titre, alors, pour te dire. Toi non plus. Ouais, ouais. Oh la vache, non, non, mais attends. Eh, par exemple, il parle souvent de Dieu. T'as Dieu, il a existé, hein. Il paraît que Dieu, c'est un mec, il est arrivé sur Terre, il y avait rien. Pas un troquet... Pas une mobilette, pas la CGT, rien, tu vois. Du coup, il a créé l'homme à son image, la femme à l'image qu'il s'en faisait, ça partait d'un bon sentiment, tu vois. Dieu, il paraît que c'est lui qui a dit « les hommes sont égaux ». Voilà, il a dit ça. Il a dit aussi, pareil que c'est lui qui a dit, il y aura des hommes noirs, il y aura des hommes blancs, il y aura des hommes jaunes, il y aura des hommes grands, il y aura des hommes petits, il y aura des hommes moches, il y aura des hommes beaux, et tous seront égaux. Mais ça sera pas facile. Il a même dit, il y en aura qui seront noirs, petits et moches, et pour eux, ce sera très dur. Oh là là. Non, mais de toute façon, il s'en fout, Dieu. Là, on déconne, mais il s'en fout complètement. Tu sais, après ça, c'est l'évangile selon Bobby, hein. Donc bon, tu vois. Bobby, d'ailleurs, comme il dit tout le temps, il dit Dieu, il s'en fout, hein. Parce que tu vois, Dieu, au fond de lui, tu vois, il dit toujours que quand Jésus crie, la caravane passe.
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3: Passez une belle soirée avec Rire et Chanson. Alors ce soir, Rire et Chanson crée une nouvelle fois l'événement avec un hommage à Coluche. 40 ans déjà qu'il nous a quittés. 40 ans plus tard, personne n'a évidemment oublié cet artiste qui a marqué le cœur des Français. Il était connu pour son audace, son ton, son humour irrévérencieux. Il continue aujourd'hui encore de faire parler de lui. Ce soir, de nombreux humoristes rendent hommage à Coluche sur la scène du Grand Point Virgule à Paris. On va retrouver tout de suite Christophe Guibet avec un sketch célèbre pour ne pas dire culte. Voici tout de suite le flic sur Rire et Chanson.
16: Hé, hey, là-bas, le gros qui se barre avec le pull bleu. Non, l'autre. Bon, tant pis. Ouais, je sais, j'ai l'air un peu con, hein. Mais uniformier pour beaucoup. Un peu majorette, hein, aussi. Parce que ma femme me dit tout le temps, t'as signé sans réfléchir. Et alors, j'ai demandé aux autres, ils ont fait pareil. Si on avait réfléchi, on n'aurait pas signé, pas nous prendre pour des cons non plus. Remarquez, on rentre pas comme ça dans la police, il y a des examens et tout, on passe devant des psys. Moi, je suis passé devant un. Il m'a dit, combien j'ai de doigts? Alors, les examens, je sais pas, 15. Mais c'est bon, saignez-la, 15 ans. J'ai eu du bol, j'ai dit ça au hasard, j'aurais pu avoir tout faux. C'est bien l'uniforme, c'est pour draguer les gonzesses. Ouais. Hop, là-bas, la blonde avec le gosse au pied. Hey. Vous avez vos papiers, je suis de la police. Montrez-moi ça, voyons voir. Alors, Ginette. Joli nom, Ginette. C'est votre petit frère? Votre fils? Ouais. Circulez. C'est un mauvais exemple, mais d'habitude ça marche. C'est trop ingrat, la police, comme métier. C'est vrai, hein, c'est ingrat comme métier. Parce que je vois, parce que, par exemple, parce que les gens, ils nous aiment pas. C'est con, hein. Parce que nous, on est là pour les protéger, hein. Vous avez remarqué, les gens, plus il y a de flics autour d'eux, plus ils ont peur. C'est con, hein. C'est flagrant, c'est dans les manifs. Les gens, ils ont peur parce qu'on est là. Hein. Bon. On est obligé de taper, hein. On le fait pas pour le plaisir, on est obligé. En plus, il y a les fils dégradés, on fait vachement gaffe, il y a les fils dégradés, ils ont les cheveux longs, hein. On les reconnaît pas. Et puis, il y a les appariteurs. Ça, c'est les mecs, ils sont payés par la police, en civil. Ils cassent les carreaux, ça. Et puis après, on dit que c'est les étudiants, les ouvriers, tout ça. On fait vachement gaffe, hein. Ah mais dis, tu veux pas qu'on casserait la gueule à un flic? Ah putain, la crise, ah la vache. Une fois c'est arrivé, on a cassé la gueule à un flic. Oh, ils ont appelé ça une bavure. Ah, t'as vu la gueule de la bavure? Moi ça m'a passé envie de baver, impeccable. Non, mais bon, on est une bande de jeunes, on se fend la gueule. Non, non, non, non. Non, parce que je vois, parce qu'il y a des gens qui disent La police, c'est un refuge pour les alcooliques qu'on a refusé à la SNCF et au PTT.
15: Waouh!
16: Franchement, je trouve ça exagéré. Parce que je vois, moi, je suis pas dans un gros commissariat, mais rien que dans le commissariat que je suis, il y en a au moins 4 qui boivent pas. Ah ben c'est comme dans tous les troupeaux, hein, y a des brebis galeuses. Hein. Nous, on a Robert, c'est un grand, il est marrant. L'autre jour, il arrive, il gueulait, j'en ai eu un. Il avait arrêté un mec pour état d'ivresse encore plus bourré que lui. Vachement rare. Hein. Faut dire que le mec, il en tenait une bonne. Hein. Oh, oh là là là. Il l'avait amené. Il était sympa. Raymond, il s'appelait. Cheveux courts, moustache, charcutier. Sympa. On lui a payé le coup et tout. Ah. Alors Robert, il disait... Reste. Alors l'autre, il disait... Justement, je me dépêche de rentrer parce que... Vu dans l'état que je suis... J'espérais d'avoir un accident. Après, ils ont fait un concours de ballons. Dit, oh, t'aurais vu la gueule des ballons. T'avais des couleurs qui étaient même pas marquées dans le manuel. C'est Robert qui a gagné. Il est balèze au ballon. Ah non, mais il s'entraîne. On se fend la gueule. L'autre jour, il y a un beatnik qui vient pour changer sa carte d'identité. Alors Robert, il lui dit, parce que Robert, il déconne tout le temps. Robert, il lui dit, hey, tu me donneras l'adresse de ton coiffeur. On lui a cassé la gueule, on s'est marré. Ah non, mais on fait gaffe. Hein. Attends, parce qu'on tape avec le plat de la main, comme ça, dans les côtes, tu vois. Alors ça fait, je fais mon mal, tu vois, mais ça fait pas de traces. Ah non, parce qu'on n'a pas de gros traces. Ah non, parce que y en a, s'ils ont des traces, il paraît qu'ils peuvent porter plainte. Alors, ça dit, il faudrait que tu viennes au commissariat pour porter plainte. Je les plains, les mecs. Non, dans l'ensemble, ils viennent pas. On n'a pas à se plaindre. Non. Alors après, on l'avait attaché à la grille. Alors Robert, il était chercher sa tondeuse. Parce que Robert, il a une tondeuse, mais c'est à lui. C'est pas fourni. Alors, l'autre, il avait les miches, mais on lui a pas coupé les cheveux. Non. On lui a pas coupé parce que... Il y en a un jour, il avait coupé les cheveux à un beatnik, et ben, il a eu un avertissement. Ah non, on déconne pas avec ces trucs-là, parce qu'au bout de 30 avertissements, on peut avoir un blâme. Hein, et au bout de 30 blâmes, on passe devant un conseil de discipline et on peut être dégradé. Robert, il s'en fout, il est pas gradé. C'est un métier quand même où qu'on en voit quand même des drôles. C'est l'autre jour, j'étais de faction à une intersection affectée à la surveillance des usagers. En clair, je bulle à un carrefour. Il arrive un mec qui tourne autour de moi, comme ça, avec un paplard. Tu sais, on aurait dit qu'il cherchait une rue ou quelque chose. Il a peur de s'adresser à moi. On aurait dit qu'il avait peur. Tu vois. Alors, vous voyez le genre, le mec un peu... genre mec louche. Tu vois, un peu basané, quoi. Tu vois. Attention, on nous apprend à reconnaître les mecs louches. Hein. Attention. Tu sais, il était pas franchement louche. Mais alors, il était franchement basané. Alors, je dis rien, il s'amène, il tourne, et puis il n'osait pas, il avait peur de moi. Il venait, mais il venait tout doucement. Tu vois, le genre de mec patibulaire, tu vois, mais presque. Tu vois. Finalement, il s'amène, et puis il me dit, « Pardon, monsieur l'agent, s'il vous plaît, excusez-moi, s'il vous plaît. Est-ce que, s'il vous plaît, vous savez où qu'il est, les commissariats de police, à le plus proche ?» Ça me fait drôle de faire ça. Parce que j'ai perdu mon papier d'identité et je voudrais faire une déclaration, s'il vous plaît, excusez-moi. Elle me s'est dit, toi, mon petit gars, t'as pas la conscience tranquille. Je dis, ouais. Vous avez vos papiers? Il les avait pas. Alors, je te l'ai emmené au commissariat.
17: Thank you.
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3: Vendredi soir, c'est Rire et Chansons avec un hommage spécial à Coluche. Depuis ce matin, vous avez pu écouter, réécouter ses meilleurs sketchs. Aujourd'hui, 40 ans après sa disparition, la nouvelle génération du rire reprend son œuvre. C'est le cas de Naïm, l'un des meilleurs stand-uppers de cette nouvelle génération. Il s'attaque à un sketch culte et pas simple à jouer d'ailleurs. Écoutez plutôt.
17: Oh, oh, oh, oh, oh, oh, monsieur le juge, oh. Hey, je l'ai pas violé, hein. Hey, je l'ai pas violé, je l'ai pas plus que les autres. Voilà, déjà. Non. Hey, puis je vous ferai dire, monsieur le juge, hey, violé, c'est quand on veut pas. Ouais, ben moi, je voulais. Donc, voilà. Qu'est-ce qu'il y a? Vas-y, après, en plus, à votre avis, Monique, elle a mis les faux cheveux, les faux cils, les faux sourcils avec le feutre fluo et tout. C'est pour chasser les oiseaux ou quoi? Non. Hein, c'est pour attirer les garçons, c'est pour ça, moi, nous, ouais, on est là, hein, toi. Parce que les sites de cul, tu sais, les sites de cul qu'ils font sur le net, c'est moi qui les fais. C'est des fenêtres sur le vice. Donc nous, ouais, non, j'explique, comme ça, c'est clair, ça va être très clair. Nous, ils font les sites de cul, il y a les sites de cul. Nous, on est là. Monique. Voilà, t'as vu, il n'y a pas direct. Eh ouais, malade. Après, vous direz en plus à Monique, franchement, vicieuse. Hey, c'est pas quand elle est enceinte de 6 mois qu'elle vient crier au viol, l'autre, je te jure. C'est abusé, elle abuse. T'sais, si elle croit que moi, je vais être le parent de l'objet trouvé, non, t'es fou, dis-lui, moi, je suis pas la rue des Morillons. Hein. Parce que la rue des Morillons, l'objet trouvé, de la rue des... Ouais, donc... encore au moins, tu sais, elle serait jolie ou la rigolote comme Valérie Benaïm. Ouais, c'est un mauvais exemple, excuse-moi. Mais... Ouais, elle est dégueulasse, l'autre, pareil. Non, Monique. Monique, c'est pire. Monique, hey, tu sais quoi? Hey, monsieur le juge, Monique. Hey, Monique. Hey, Monique. Hey, tu sais quoi? Oh, Monique. C'est quoi? Oh, oh, Monique. Monique, elle te fait un sourire dans une rue, genre le lundi. Ben, le vendredi, tu cours encore, je te jure. Tu flippes. Flip ta race, pour ça. Tiens, après Monique, bon, elle est moche. Moi, je dis rien, j'espère qu'elle fait pas exprès, sans déconner, tu sais. Ouais. L'autre, si elle croit, elle va lancer une mode, genre, ouais, on est moche, on est content, arrête, t'es fou, quoi. Non, l'autre, elle est, je te jure, parce qu'elle était, elle s'est laissée pousser les jambes et les dents. Mais dans le désordre. C'est-à-dire, Monique, même quand elle est assise, il faut lui monter à manger tellement. Je te jure, elle est grande, je te jure. Elle est grande, c'est quoi? Et puis elle est maigre, Monique, c'est tellement elle est maigre. Elle veut maigrir encore, faut qu'elle perde un os. Ça peut pas, tu sais, tu peux pas. Je te jure, nous, quand on nous a dit elle est enceinte, on croyait pas. On a cru pas. On a dit, ah bon? Voilà. On a dit non, elle est pas sainte, elle a gobé une pomme, arrête, t'es fou. Non. Après, ils me disent, ouais, elle est mignonne, elle a les dents du bonheur. Je dis, qu'est-ce que c'est, ça, ta race, les dents du bonheur? Ils me disent, c'est les dents écartées. Je dis, ah ouais, bah, elle a du bonheur pour toute la France, là. Elle a une dent tous les 6 mètres, tu rigoles. Je te jure, hey, elle te parle en face, faut une montre étanche et tout, je te jure. Un caoué, un parapluie, Dyson, quelque chose pour sécher, tu sais, tu peux pas.

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3: Franchement, non mais regarde, hey, la preuve, au commissariat, ils ont pas touché. C'est pas une preuve ça, sans déconner. Parce que moi, Monique, je la connais depuis 5 ans, ça s'arrange pas, hein, je te jure. Hein. Ça s'empire, hein, Monique. Hein. Ça s'empire. Non, deux mots, ça s'empire le truc. Tu rigoles, Monique, celui qui la déshabille, il la ramasse plus avec le nez qu'avec une pelle, si t'arrives, quoi. Ah non, si tu fumes quand elle enlève son froc, elle est chauffée au gaz, t'exploses, c'est tout, quoi. C'est pour ça, nous, on est gentils, hein. Franchement, monsieur le juge, moi, hey, franchement, je vais le dire, tellement on est gentils, moi, Monique, je l'ai violée, je porte pas plainte.
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4: Bon début de week-end avec Rire et Chanson. On démarre ce week-end ensemble avec cet hommage à Coluche. Tout au long de cette journée, vous avez pu réécouter ses plus grands sketchs. À l'occasion du 40e anniversaire de sa disparition, de nombreux artistes se sont réunis pour lui rendre hommage. Chacun d'entre eux a accepté de jouer, d'interpréter un sketch de Coluche. Et là, tout de suite, on va retrouver Florent Père sur Rire et Chanson.
5: Et yo, tu vas t'arrêter dans les rires, parce qu'on vient te laisser avec les copains du 36, pas toi qui nous emmerdez, non ? Sans blague ! Merde ! Parce qu'on est en voie à court, rigole, toi qu'on fout de sa gueule, pour moi, je me fous la gueule ! Sans blague ! Merde ! Ah, vous le connaissez ? C'est étonnant. Bah j'arrive, je fais les vannes, les mecs ils connaissent les vannes, ils font la fin du sketch, alors moi c'est quoi ce bordel? Sans blague! Merde! Quoi que tu veux déjà prendre le texte ou la tête, t'arrives, les gens ils connaissent déjà la tête, ils finissent le texte avant moi, c'est quoi ce bordel? Sans blague! Merde! Voilà, en tout cas mon petit pote, on était là avant toi dans le bistrot avec ses copains, c'est pas toi qui nous emmerdais, non? Parce que je t'ai emmerdé par les mecs dans le bistrot, non? Là, il est là, il rigole, il prend mon verre, il me fout sur la gueule. Sans blague. Merde. Ouais, mais t'as qu'à bien écouter ces mecs qui disent, après tu dis que c'est moi qui dis, c'est les mecs qui disent. Sans blague. Merde. Parce que c'est sur merde, pareil que dans les bistrots, non? Parce qu'on est là, on rigole, il prend mon verre, il me fout sur la gueule, en costard tout neuf, non? Sans blague. Merde. Parce que c'est sur merde, pareil que dans les bistrots, non? Là, mais mon petit pote. Bien te déboucher les oreilles parce que c'est pas moi qui ai dit tiens, il a encore un bougnoule. Je dis pas ça parce que t'es CRS, hein. Moi j'ai rien à foutre de CRS, hein. En uniforme dans les bistrots, bravo, c'est nous qui paye. Et puis je dis à mon petit bonhomme, t'as l'air que je suis pas nerveux parce que t'as des copains, t'aurais craché, t'as fait ça à la gueule, t'as pété la gueule, hein. Sans blague. Merde. Je suis pas nerveux parce que là, tu vois, je suis pas nerveux, t'as de la veine! Mais bah, t'énerve pas, je t'explique. Non, mais. Je te dis, t'as de la veine, je suis pas nerveux. Oui, moi aussi, j'ai de la veine, c'est pas ça la question, mais c'est. Hein? Non, je suis très content de pas être nerveux, c'est pas ça le. Hein? Non, mais je dis, on a tort de s'énerver. Après, on est là dans la. Non, je pleure pas. Hein? Dans la discussion, après, des fois, on dit un truc qu'on a. On regrette un peu, peut-être. Hein? Que je regrette? Non, je regrette. Enfin, si, oui, je regrette, mais. Hein? Non, oui, je me dégonfle, je dis, fais quand même attention à. Oui, je me dégonfle un peu quand même. Mais... Non, mais je dis pas ça parce que mes copains sont partis et que les tiens sont restés, hein, ça sert à rien. Non, parce que je dis juste. Tort de s'énerver quand même pour. Hein? Que moi j'ai dit les Arabes? Alors ça c'est marrant, je suis un peu, j'ai dit ça moi. Hein? Non, puis alors ça m'étonne vraiment parce que alors vraiment s'il y a un gars ici, il fait pas. Oui, je suis un peu parti dans les aigus là. Non, mais si, vraiment, s'il y a un mec ici qui fait pas de différence, alors là vraiment. Je veux dire, parce que alors moi déjà, raciste, non, hein, déjà. Et puis alors je vais même te dire plus, moi je pense hein, que les Français, les Blancs, les Noirs, les Arabes, les Juifs. Non, pas les Juifs, non, hein, non, non, j'ai pas dit les Juifs et les Arabes dans le même panier.

0: Je dis juste, à part les juifs, hein, bon bah sans ça, tout le monde est égaux, quoi, hein. Les Arabes plus. Oui. Oui, oui, les Arabes sont plus égaux que les autres, ah oui, oui. Oui, oui, bah ça, oui. Et les Français sont des cons, bah ça. Dieu oui, ah, puis alors, je suis bien placé pour le savoir, hein. Hein. Non, je suis pas bien placé, c'est vrai, je suis pas bien. Enfin, je suis quand même mieux placé que toi, quoi. Non, c'est vrai, je suis pas mieux. Pas mieux placé que... Hein. Non, mais voilà, je... Non, le costard, t'inquiète pas, c'est un vieux costard que je veux pour travailler, et puis t'as qu'à voir, comment je travaille pas, alors. Pardon. Non, j'ai dit, on attend de s'énerver, voilà, c'est pas... Que... Moi, j'ai dit la police. C'est alors ça, je me souviens pas, j'ai dit, donne-moi, parce que moi, la police, j'aime, hein. Je même la gendarmerie, j'adore, hein. Bon, j'ai peut-être un petit faible pour les CRS, hein, mais... Généralement, ça se voit pas plus que ça, hein. Non, c'est bien, les CRS, bien, bien, bah, il en faut, en tout cas, hein. Enfin, en tout cas, il y en a, hein, de toute façon, donc... Hein? Non, mais bien. Ah bah ça, oui. Hein? Ah non, on n'a pas se laisser emmerder par des mecs dans les bistrots. Enfin, t'as pas à te laisser emmerder par un mec dans un bistrot. Si t'as un mec qui t'emmerde dans le bistrot, bah, tu t'y fais fermer sa gueule et puis on. Et puis, hein? Je ferme ma gueule, voilà, c'est ça. C'est ça pour fermer. Non, parce que des fois, t'as des gens, tu leur dis, fais fermer sa gueule. Le mec qui ferme pas sa gueule, alors forcément c'est possible, non, il faut fermer. Hein? Complètement. Hein? Ça ferme tard là le. Ah bon, mais c'est bien, non, on n'est pas pressé d'entrer chez soi de toute façon. Hein? Pas de. Hein? Non, juste un moment, j'ai changé mes poissons d'eau, mais il n'y a pas de. C'est bien. Ça s'est rafraîchi en ce moment. Hein. Une saison, hein. Ça se rafraîchit. Le réchauffement climatique, ça se rafraîchit quand même. C'est pas. Voilà. Tu prends quelque chose?
1: Merci.
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4: C'est Rire et Chanson et ce soir, la nouvelle génération du rire reprend les plus grands sketchs de Coluche, 40 ans après sa disparition. On va retrouver tout de suite Alex Ramirez qui reprend un sketch culte de Coluche là aussi, puisqu'il s'agit de l'autostoppeur. Alex Ramirez rend hommage à Coluche maintenant sur Rire et Chanson.
5: Oh mon Dieu, qu'est-ce que c'est ça? Ça existe comme bagnole ça? C'est un truc qu'il a fait lui-même ou pas? Hein, il a acheté les morceaux, il s'est trompé en la remontant parce que... Hein, non, je j'attends quelqu'un. Voilà. Non, c'est pas moi le sac, non. Vous allez à Paris? À Lyon? Oh, il est de province. Bon, bah vas-y, ça m'avancera toujours un peu. Voilà, allez. Vous allez être content de votre bagnole? Ah, c'est bien, c'est pas difficile, hein. T'es français? Ah, ça doit pas être cher, quoi. Ah, quand même, il s'emmerde pas. Remarquez, s'il y a des couillons pour payer. Non, je dis pas ça pour vous, bien sûr, il y en a qui en ont besoin. Remarquez, moi je risque pas de passer pour un con avec ma bagnole. Non, j'en ai pas. Non, j'en ai pas, je paye pas d'essence, je paye pas d'assurance, je paye pas de vignette. Vous non plus, ouais, personne en 2016. Et pourtant, j'en ai fait des kilomètres, hein, bien sûr. Ouais. On entend bien l'auteur, hein, c'est... Ah non, je dis, on se rend bien compte qu'on n'est pas en panne, quoi. Ouais. On sait pas si ça va durer. Ouais. C'est un diesel? C'est pour ça. Dis, ça vous dérange pas si je fume? Vous avez quoi comme cigarette? Que des blondes? Ok, faut pas être difficile. Hein? Alors par contre, je vois pas d'allume-cigare là-dessus. Hein? Ils le font en option. Eh ben, vous auriez pu le prendre, c'est quand même plus pratique. Hein? Non, vous savez ce que c'est, moi j'ai pas de feu non plus. Bah, on se charge le moins possible, hein, voilà. Pour pas déranger. Hein? Ils le vendent, ça? Ah, ah, ah. Attendez, on est déjà passé là. Non, bah, c'est vraiment qu'on va pas vite. Hein. À cette vitesse-là, on n'est pas arrivé. Hein, au moins comme ça, si on a un accident, on l'aura main vite. Ouais. Remarquez, il ne faudrait pas qu'on se fasse rentrer dedans. Ah bah, il en resterait pas grand-chose de votre mixeur. Hein. Bah ça, c'est de la tôle. Hein. Ça, c'est que de la tôle. Hein. Ça, c'est de la tôle, c'est jamais que... Ça, c'est du plastique. Oh là là là là, la merde, quoi. Il s'emmerde pas. Hein. Remarquez, moi, je vous dis ça, je suis pas pressé. Non, on couchera à Lyon, puis tant pis, c'est des frais, mais enfin, c'est pas... Il doit y avoir des hôtels pas chers à Lyon, non? Des trucs sympas? Non, parce que le mieux pour nous, c'est de tomber sur un mec sympa qui nous invite à dormir chez lui, mais ça, c'est... Ça, c'est rare, ça. C'est vachement rare. Non, je dis pas que vous êtes pas sympa, mais je dis que chez vous, ça va pas... Ça va pas être possible. Vous êtes sûr, hein? Faut pas que ça vous dérange, hein. Parce que écoutez, écoutez, si ça vous dérange, moi ça me gêne. Ah ouais, je suis comme ça. Moi, je... Générosité, avant tout, ouais, ouais, ouais. Hein? Vous êtes sûr? C'est pas de refus, alors. Ouais. Surtout qu'on a un bouffé à midi. Bah non, parce que là, vous allez rire. Figurez-vous, à midi, on a pris un type avec une bagnole encore plus pourrie que la vôtre. Comme quoi, c'est possible. Tout en plastique, l'assiette. Oui, comme les poubelles. Enfin non, moins pratique, il n'y avait pas les poignées. Du coup, on n'a pas eu le temps de s'arrêter pour bouffer, quoi. Enfin, moi, je dis ça, regarde, marqué, je saute facilement un repas. Mais c'est pour le chien. Ah, mon loulou. Ah, c'est que ça bouffe, un Doberman. Enfin, bon, vous verrez ça bien ce soir, hein. Ouais. Ah là là, c'est sympa, quand même, le stop. Écoutez, on tombe sur des types. Ils vous emmènent dans leur bagnole. Ils vous offrent des cigarettes. Ils vous invitent à dormir. Hein, ils vous retiennent à bouffer. Il y en a même qui vous donnent du pognon. Tiens, pour qu'on se barre. Enfin, on donne ce qu'on veut, bien sûr. Petite voir, je pensais à un truc. Ça se trouve, vous habitez pas sur la route de Paris, vous? Parce que ça va vous faire lever tôt demain matin. Pour nous accompagner. Sur la route de Paris. Hein? Bah, vous voulez pas dire qu'on va y aller à pied, quand même? Vous êtes marrant. Écoutez, nous, on monte dans votre bagnole. On est sympa, elle est pas terrible. Hein? Alors, vous nous invitez à bouffer. On sait pas ce qu'il y aura. Vous dites pas le menu, ni rien. Vous nous invitez à dormir, là c'est pareil, on sait pas sur quoi on va tomber. Si ça se trouve, vous habitez à Perpète, demain matin, on va taper 30 bornes à pied pour sortir de la ville, merci bien. Hein, vous, ça va pas vous déranger. Hein. À 5h du matin, il y a personne dans la rue. Hein, matin. Alors ce qu'on fait, c'est qu'on fait 30 bornes histoire de sortir de la ville, voilà. Hein, et puis le temps que vous revenir à 7h, vous êtes au lit. Donc, c'est l'heure à laquelle vous levez? Vous aurez même pas à vous lever. Dites-moi, pardon, attention, je pense à un truc. Demain matin, vous allez pas sur Paris avec votre poubelle? Non, parce que je pensais... On aurait pu vous emmener.
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4: Merci d'avoir choisi Rire et Chanson ce soir. Émission spéciale et un hommage autour de Coluche avec de nombreux artistes qui interprètent pour vous. Et en hommage à l'enfoiré, ses plus grands sketchs, ses plus grands tubes. L'événement s'était déroulé sur la scène du Grand Point Virgule à Paris. Et là, c'est même un double hommage puisqu'on va retrouver un artiste qui lui nous a quitté il y a 3 mois de cela. Bruno Salomon avait repris lui aussi un sketch de Coluche. Et en l'occurrence, c'est le poème noir. Bruno Salomon rend hommage à Coluche. Maintenant sur Rire et Chanson.
1: Poème. Non, rien là. C'est pas tout de suite, c'est après.
6: Vas-y.
1: Ouais, calme-toi. Tu te calmes, t'es pas devant la télé. Hein, s'il te plaît, merci. C'était un homme petit, de taille moyenne. Il avait les bras moyens, les jambes moyennes, le corps moyen. Et paradoxalement, quand on a tout de moyen, on est plus petit que la moyenne. Sa vie n'avait pas bien commencé. Ses parents ne l'avaient pas reconnu à la naissance. Ils avaient dit... Ah non, non, c'est pas lui, non, non, non. Même plus tard, on lui avait présenté, ils avaient dit... Ah non, non, non, non, le nôtre était plus... Ouais, non, non, c'est pas ça. Non, non, non, non, non, non, non, non. C'était dommage. D'ailleurs, personne ne le reconnaissait jamais. Personne ne le voyait jamais même. Une fois dans le métro, quelqu'un s'appuyait contre lui, croyant s'appuyer contre la porte. Il était parti, sans fermer la porte. Il avait pris froid. Dans la rue, il était obligé de mettre du souffle sur ses bas de pantalon pour éviter que les chiens lui pissent sur les godasses. Ouais, ça m'a fait ça aussi. C'était terrible. On l'appelait ces choses-là. Parce qu'il ne faut pas se moquer de ces choses-là.
6: Oui, il en faut du temps.
1: Un jour, il entra dans un square, s'assit sur un banc, et cria un petit groupe de gens là qui se trouvaient là, et il leur dit « Au secours! Au secours! Il est temps que l'homme prenne conscience de sa misère! De sa misère noire !» Non, non, non, pas la lumière, la misère. Rallume, rallume. Mais
7: c'est toi qui as dit noir.
1: Ben oui, mais c'est dans le texte.
7: Ah oui, mais moi, je peux pas deviner.
1: Non, on t'a pas demandé de deviner. C'était une pète mon sketch et tout.
7: Au secours! Au secours! Non, tu l'as déjà dit, ça!
1: Oui, mais je le dis deux fois! Excuse-moi, il y a deux fois au secours dans le texte. Enfin, il n'a pas intervenu à chaque fois, quand même. Qu'est-ce que... Alors, au secours! Au secours! L'homme est un loup pour l'homme. Le progrès détruit la nature! Il faut avoir peur du danger! Il faut dire son nom après 10 heures! C'est 5 heures. Salaud. Au secours. Noir. Non, non, allume, allume, allume.
6: Putain, super marrant comme plaisanterie, ça, c'est marrant. T'as vu t'as...
1: Ouais, ouais, moi aussi, ça m'a. Non, mais attends. Attends, il y a des cardiaques dans la salle. Non, super marrant. Non, hey, c'est marrant comme plaisanterie. C'est... Franchement, c'est amusant. Non, c'est... Hey. Non, c'est un vrai plaisir de travailler avec toi, franchement. Non, non, mais là, ça se voit pas, là. Mais là, là. Je me marre, là. Tu vois, là, à l'intérieur, là, il y a une surboom. Là, il y a un bordel. Je me fends la gueule. Hein? Franchement, qu'est-ce que je disais, alors
7: Noir.
1: Non, mais putain, rallume. Rallume. C'est ta faute, là, aussi, là, toi, tu gueules noir. Oh, putain, non, rallume. Merde, non, non, franchement, hé. Attends, tu vas pas éteindre à chaque fois que dans le texte il y a noir. Oh merde, t'as, rallume, rallume. Non, Ok, Jean-Mi, je vais t'expliquer un petit truc. C'est juste un petit truc. C'est pas facile, hein, il est un peu con, hein, c'est... Non, mais faut pas l'emmerder parce qu'il peut se mettre en grève d'un moment à l'autre. Jean-Mi, je t'explique un truc. Si par exemple, dans le texte, il y a. Il m'a fait une peur bleue, tu vois, bah t'es pas obligé de mettre une. Ok, laisse tomber, rallume. Bon, Ok, bon, bah écoute. Le mec, il est rentré dans le square, il s'est assis, il a parlé un peu avec les gars, et puis. Oh, puis merde, hein, vous démerdez. Moi, je m'en fous, je me cache, je vais me mettre là. Hein? Ça vous dérange pas, je me mettre là? Il y a de la place là. Je peux me mettre là? J'aime bien les accoudoirs. Ça te passe, hein? Hein? Non mais vous allez voir, vous inquiétez pas, c'est marrant. Vous allez voir, c'est marrant. Hein? Non là, ça c'est marrant. Ça c'est marrant. Y a pas un truc marrant. Hein? Alors? Comme il voyait qu'il n'arrivait pas à communiquer avec ses semblables, que la nuit tombait et qu'il commençait légèrement à faire froid. Alors il se levit. Et il s'en allut. Noir!
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4: Et on va retrouver sur la scène du Grand Point Virgule à Paris maintenant un artiste qui a été découvert à ses débuts par Rire et Chanson. Il a un talent énorme, un talent monstre. C'était pour nous une évidence qu'il vienne lui aussi rendre hommage à Coluche. 40 ans après sa disparition, il reprend et il interprète « J'ai pas dit ça ». Voici tout de suite Benjamin Verica sur Rire et Chanson.
5: J'ai pas dit ça.
8: Ouais. Non. J'ai pas dit ça et puis c'est tout. Alors on rigole, oui c'est moi qui l'a dit, et puis après c'est ma faute. Ah ouais, puis qui c'est qui a l'air d'un con avec les Belges maintenant? Ouais, c'est moi. C'est pas vous, vous en foutez, vous riez, vous en foutez, hein. Ouais. Alors on dit oui, alors c'est lui qui l'a dit, voilà, c'est pas moi, c'est lui qui rigole, et puis après, bon, c'est de ma faute si c'est des cons les Belges. franchement, j'ai l'air malin. Hein. Déjà qu'avant, c'était pas terrible. Mais alors là, merci. Hein. Et puis, j'ai eu des plaintes. Les Suisses m'ont écrit. Monsieur, vous faites toute une publicité aux Belges, tout ça. Hein. Alors que nous, on a les Suisses allemands, ils sont largement aussi cons. Ah, merci, c'est agréable. Hein. C'est comme pour les Français. J'ai pas dit que les Français étaient tous des cons, moi. Hein? Je l'ai dit? Je l'ai pas dit fort, alors. Hein, parce que... Non, parce qu'en plus, on peut pas dire comme ça, les gens, c'est tous des cons. Ça compte pas, on peut... Même pour les Français, on... Bon, on a que les Français, c'est un mauvais exemple, hein, parce que... Ou alors par groupe, trucs comme ça, quoi. Les, par exemple, les supporters, trucs comme ça. Ils sont cons, les supporters. Voilà. Ah, ils sont cons. Ah voilà, pareil. Ils sont comme ça. Ils sont les supporters. Ben, à ce moment-là, si on va par là, on peut toujours trouver plus cons que les supporters. Et les sportifs. Ils sont plus cons, les sportifs, hein. Ben, parce que les supporters, ils sont assis, les autres, ils courent. Ah, il faut les comprendre, les sportifs, hein. Ouais, si vous voulez, moi je les comprends mieux, les sportifs, parce que en fait maintenant je fais du sport. Waouh! Bon, je vous remercie. Non, mais d'accord, mais je vois là, ça se voit pas. Genre, pourquoi c'est de la mauvaise foi? Ça se voit pas pourquoi? Parce qu'en fait, je commence demain. Donc, vous voyez. Non, mais franchement, les sportifs. En plus, les sportifs, alors on dit ils sont cons. Bon, c'est vrai, mais c'est vite dit. Parce que le temps qu'ils passent à courir, ils ne passent pas à se demander pourquoi ils courent. Alors après, on s'étonne qu'ils soient aussi cons à l'arrivée qu'au départ. Enfin, ouais. Ils se mettent à leur place. Hein. Moi, je me mettrais bien à leur place, les sportifs, c'est pour les gonzesses. Ouais. Ils emballent, les sportifs. Hein. Ah ouais. Ah, les gonzesses. Hein, ils emballent, hein. Ouais, c'est vrai. Hein. Ouais, moi aussi, j'aimerais bien emballer des gonzesses, hein. Je le dis. Hein. Ah bah merci. Agréable. Non, mais en plus, je vous dis, je pourrais emballer des gonzesses, moi aussi, hein. Parce qu'en ce moment, je fais un régime. Ouais. Je mange plus de pain avec les nouilles. Ben alors, j'ai déjà vachement changé, hein. La dernière fois, j'ai croisé un pote dans la rue et j'ai fait coucou, il m'a pas reconnu. Marqué, il est tellement con, lui, ça se trouve, c'était pas moi. Donc, Non, ben, ils sont bien avec les gonzesses, les sportifs, c'est dans les vestiaires. Ils sont bien dans les vestiaires parce que maintenant, les vestiaires, c'est mixte, quoi. Ouais, c'est mixte, quoi. Ah ouais, alors, il se marre. Hein. Il se marre dans les vestiaires, là, il dit... Oh, nanar, ton short, il est trop petit ou il est double en fourrure? Non, il se marre, ouais. Bon, ok, je suis pas pressé d'aller dans les vestiaires. Mmh. Ah ben, j'ai un pote, il fait du sport depuis hier, on a déjà gaulé sa montre. C'est pour dire, hein. Non, faut se mettre à la place, c'est sportif. Hein, c'est... Et en plus, on dit, alors, les sportifs, ils sont cons. D'accord? Mais il y en a les moins cons que d'autres. Parce qu'il y en a qui touchent de l'argent, alors c'est interdit. Hein? Non, je dis, il y en a qui touchent de l'argent, mais c'est interdit, donc faut pas en parler. Hein. Ah bon? Et le doping? Non, pareil. Non. Faut pas en parler du doping. Ah non, donc on en parle pas? Non. Pareil. On passe. Oh, le doping. Alors moi, je vous parle pas du doping qu'ils ont le droit de prendre toute la journée, que ça se voit pas quand ils pissent. Hein. Non, moi, je vous parle du vrai doping. Hein. Celui qui gagne les records avec et tout. Hein. Mais alors, admettons qu'ils arrêtent de faire du doping, là. Bon, on aura l'air malin nous devant le téléviseur en attendant qu'il gagne les records. C'est vrai, hein. Et puis le Tour de France, pour arriver le 14 juillet, faudra qu'il parte à Noël. Hein, parce que... Et encore, il faudra que les plus balèzes poussent les plus petits. Hein. Parce que s'il y a un sport qui est dur, c'est le vélo. C'est dur, le vélo. Oh là là. Qu'est-ce qu'il faut être con pour faire ça comme sport? Bon, bah, c'est quand même pas de ma faute si c'est les Belges qui gagnent, merde! Ah là là! Non, mais le sport, c'est dur, c'est les. Alors, c'est. Ils font ça, c'est l'esprit d'équipe. Faut les comprendre, hein, l'esprit d'équipe. Hmm, c'est des mecs. Sur une équipe, il y a un esprit! Ah, forcément, ils partagent, hein! Marquez les exceptions, hein. Les exceptions, moi j'ai un pote qui fait du sport. La dernière fois à la cantine, il y a un gros qui s'est levé, il a mis une praline dans la gueule, il a piqué son assiette. Il a dit quand il y en a pour deux, il y en a pour moi. Bon, alors mon pote il s'est levé, il a dit qu'est-ce que tu fais comme sport toi? L'autre il a répondu je fais haltérophilie. Bon, mon pote il s'est rassis, hein. Lui il fait ping-pong. Ouais, non, c'est sympa aussi ping-pong, mais bon, c'est. C'est pas facile pour manger à la cantine, quoi. Ah, il est balèze, mon pote, hein. Il est balèze, hein. Alors, il est pas très connu, parce qu'il s'est fait illuminer en finale. Ouais. Alors, pour vous dire à l'esprit que c'est pas des lumières, ses copains, ils l'appellent l'andouille. Je vous le donne, Émile. C'est parce qu'il s'est fait battre par ce crétin. Vous voyez, il n'y a pas de quoi se relever la nuit, quoi. Non, non, il est balèze, mon pote. Alors, il est fort au ping-pong, il a un truc à lui, je vous le dis, hein. Faut pas le dire, hein. D'accord ? Je vous le dis, hein. Eh, il vise les yeux. Bah, la dernière fois, j'ai joué avec lui, il m'en a mis une de chaque côté. Bon, j'ai continué un peu en nocturne, hein, pour être poli, mais bon. Après, je suis rentré, quoi. Non, bah, alors, admettons. Mettons que les sportifs soient plus cons que les supporters. Mais à ce moment-là, on peut toujours trouver plus con que soi, hein. Regardez-moi.
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4: Passez une belle soirée avec Rire et Chanson. Vous le savez, ce soir, nous rendons hommage à Coluche, 19 juin 1986. Souvenez-vous, il y a 40 ans, jour pour jour, Coluche nous a quitté brutalement des suites d'un accident. Ce soir, de nombreux artistes se sont réunis pour un spectacle unique dans lequel ils rendent hommage à Coluche. C'est le cas de Selig qui propose une version brillante d'ailleurs de L'Étudiant sur la scène du Grand Point Virgule à Paris. Selig rend hommage à Coluche maintenant sur Rire et Chanson.
7: Moi, je me souviens, quand j'étais petit à la maison, le plus dur, c'était la fin du mois. Surtout les 30 derniers jours. Parce que... Ouais, voilà. Parce qu'à l'époque, mon père, il travaillait à mi-temps, comme il disait. Il travaillait 12 heures par jour. Mais le reste du temps, il faisait ce qu'il voulait. Il allait bosser avec son vélo, il revenait bosser avec son vélo, il bossait, il faisait ce qu'il voulait. Et alors, à cette époque, il y avait beaucoup de boulot pour les ouvriers. Ils n'étaient pas beaucoup payés, mais il y avait du boulot. Aujourd'hui, ils sont mieux payés, les ouvriers. Mais c'est fini, il n'y a plus de boulot. C'est reculé, il n'y a rien à voir. Et alors, mon père, qui avait été un employé modèle pendant 25 ans dans la même crèmerie et tout, hop, du jour au lendemain, viré, chômiste, jusqu'à la fin de sa mort, toute sa vie. Hop. Alors, il avait écrit aux administrations, il avait dit, « Monsieur, je m'excuse de vous déranger pendant la sieste. » Ça n'a pas changé, ça. Alors, voilà. Je vous écris parce que j'ai fait tout ce qu'on m'a demandé. J'ai fait la guerre avec les Allemands. Ou contre les Allemands, même. Non, avec, dans le fond, il la faisait aussi, hein. J'ai fait, comme on m'a demandé, 2 enfants,6. J'en ai fait 3, il n'a pas trouvé la virgule. Mais non, j'ai plus de travail, j'aimerais savoir qu'est-ce qu'il faut que je fais. Écoutez bien, ils lui ont répondu, ils lui ont dit, monsieur, écrivez-nous de quoi vous avez besoin, on vous expliquera comment vous en passez. Comme ça, ils sont pas obligés de s'occuper de tout le monde. Alors, bon, à la maison, nous, on s'est démerdé parce qu'on était habitués à se démerder avant. Mon père, il gagnait pas beaucoup d'argent. Bon, après non plus, parce qu'il était chômiste. Alors, c'est pas que la différence était énorme, enfin, on était 5 sur la différence, vous voyez. Alors mon père, heureusement, il était philosophe. Il disait, on a qu'à manger les artichauts. Les artichauts, c'est un vrai plat de pauvre. C'est le seul plat que quand t'as fini de manger, t'en as plus dans ton assiette que quand t'as commencé. Il était philosophe, mon père. Et alors surtout, mon père, il voulait que je fasse des études. Il dépensait beaucoup d'argent parce qu'il voulait que je fasse des études. Bon, moi, et ça coûte du pognon, les études, hein. Bon, moi, je faisais gaffe, j'étais un de ceux qui étudiaient le moins. Mais déjà, ça coûte du pognon. Alors, et puis en plus, je suis allé longtemps à l'école, jusqu'à temps qu'il ferme. Non, j'ai été à la faculté et tout. J'ai eu comme professeur le doyen de la faculté, qui les avait plus d'ailleurs depuis longtemps, ces facultés. Orangina, on l'appelait, le mec. Complètement secoué. Hein. Ah ouais. Nous, voilà. Enfin, j'imagine que c'est ça. Nous, on l'a remis, on a jamais réussi à aller décoller la pulpe du fond. Hein. À jamais. C'est un mec, il nous vendait de l'intelligence, il n'avait pas un échantillon sur lui. C'est emmerdant. Ouais. C'est emmerdant aussi. Et alors, surtout mon père, il voulait que je fasse des études parce qu'il voulait que je suis technocrate. Alors, technocrate, qui lui reste, c'est une nouvelle race de feignants. Les technocrates, c'est des mecs, quand tu leur as posé une question, le temps qu'ils ont répondu, tu comprends plus la question que tu as posée. Ah ouais, c'est ça. Et mon père, il disait, les technocrates, tu leur donnerais le Sahara, Dans 5 ans, il faudrait qu'ils achètent du sable ailleurs.
6: Ah ouais.
7: A été bonnet, mon père, a été philosophe, il était tout petit. Tout le monde se foutait de sa gueule, t'es tout petit, t'es tout petit. Mon père disait dans la vie, il n'y a pas de grand, il n'y a pas de petit. La bonne longueur pour les jambes, c'est quand les pieds touchent bien par terre. Et alors après, après tout ça, j'ai fait service militaire, vous savez. Alors il y avait l'alcoolique, là, comment on dit, l'adjudant, ouais, c'est ça, l'adjudant. Et il me dit, toi, qu'est-ce que tu sais faire? Je dis, bah moi, je dis rien, je sors de l'école. Il me dit, pourquoi, on vous apprend rien à l'école? Je dis, bah si vous étiez allié, vous le sauriez. Il me dit, bon, admettons, donc il dit, il y aurait la guerre, tu pourrais pas défendre ton pays? Je dis, bah ça dépend qui, vous voulez faire où la guerre? Je parle 5 langues. Il me dit, 5 langues, reste là, tu colleras les timbres. Bon. Elle marche toujours. Et alors, après tout ça, donc, j'ai cherché du travail. Parce que dans la vie, c'est pas le tout d'avoir des bagages, faut savoir où les poser. Bon, alors, dans la banlieue que j'étais, comme métier qu'on pouvait faire après le bac, il y avait voleur. Mais bon, voleur, c'est pas un métier. En plus, c'est les flics qui tirent le plus. Tu vois, on est emmerdé. L'autre jour, il y en avait un, comment on dit, un repris de justesse. Et ouais, il dit, on est emmerdé. Il dit, quand on braque une vieille dans la rue, maintenant, on est obligé de dire, n'ayez pas peur, madame, je suis pas de la police. Ouais. Oui. Sans ça, il y avait le suicide. Bon, mais le suicide, c'est une sorte de vengeance personnelle, vous voyez. Et moi, personnellement, je m'en veux pas. D'ailleurs, si j'ai l'occasion, j'aimerais mieux mourir de mon vivant, mais bon. Donc finalement, bah, je me suis assis sur un banc avec les pochetrons, et puis j'ai appris un métier. Pochetron. Sauf qu'eux, ils picolent et moi, je les roule. Mais bon, là, je peux pas vous expliquer parce que pour le coup, bah, c'est interdit.
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7: Oh là là, moi je suis crevé, hein, je suis crevé. J'étais en vacances, je suis crevé, donc. C'est... Il était fort, Coluche, quand même. Bravo, Coluche. C'est ça. Voilà. Non, je sais pas qui c'est qui a dit partir c'est crever un pneu, mais il avait raison. Hein. Oh, les voyages forment la jeunesse, mais je te dis pas dans quel état ça met les valises. Hein. Oh. On a été partout avec ma femme, on est descendu, on a été à Lisieux. Je voyais pas trop l'intérêt, je m'étais dit Lisieux, c'est surtout les infirmes que ça intéresse. Ceux qui ont été à Lourdes, ça a pas marché, on leur a dit vous restez Lisieux pour pleurer. Je sais pas, c'est une connerie, je dis pas. On a fait plein de pays avec ma femme. On a fait la Turquie. Alors la Turquie, c'est nul. Déjà que les Turcs y restent, mais que les autres y aillent, non, je vois pas, non. Non. Puis alors, ils parlent que le turc, hein, les Turcs. Hein, ouais. Moi, je parle un peu le turc, mais sous la torture, sans ça... Ouais. Qu'est-ce qu'on a fait aussi? On a fait le Chili. Le Chili, c'est bien. Seulement à 6h15, tout est fermé au Chili. Hein. Ah bah tout, moi, j'ai vu un flic au Chili dans la rue, il disait à un mec, « Yon, qu'est-ce que t'en penses, toi ?»« Bah, comme vous. Bon, bah, je t'arrête, alors. » Non, pour nous, pour les vacances, il y a un pays qui est bien, qui a gardé ses traditions, c'est la Suisse. Parce qu'au moins, c'est propre, tu vois. En Suisse, tu risques pas d'attraper... Enfin, tu peux attraper que des médicaments en Suisse, tu vois. Tu vas pas attraper des maladies, tu vois. Puis alors, au moins, il n'y a pas de pauvres. Ou alors, ils sont pas suisses. Puis alors, c'est bien, ils ont gardé le matin, ils font la gymnastique à la radio, les traditions, ils font lever, baisser. Bon, maintenant, on va faire l'autre paupière. Non, moi, vous voyez, ce que j'ai surtout détesté à l'étranger, à part les étrangers eux-mêmes, évidemment, c'est surtout qu'ils parlent pas le français, tu vois. Et selon le pays où tu vas, ils parlent pas le même étranger. Tu vois le truc? T'as pas l'étranger, tu vas ailleurs, tu sais plus parler avec les mecs. Attends, c'est fou, t'arrives à Dakar, c'est une grande ville, Dakar, avec un plan de Paris, il y a pas une rue qui correspond. Alors, ils disent, si tu veux développer le tourisme, ils se foutent de notre gueule quand même un petit peu, hein? Quand même un petit peu. Bon, et puis alors, surtout, ce qui est désolant, c'est la bouffe, hein? Nous, on est un pays, on mange bien quand même, non? Ouais. Ah bah oui, hey, je suis pas chauvin, je suis même pas français, mais on bouffe bien. Bah, mon vieux, les mecs, ils économisent 11 mois, le 12e mois, ils arrivent aux Indes, on leur donne des boulettes, tu les files aux chiens, ils les mangent pas. Attends, t'arrives dans des pays, ils mangent de la merde. Eh, hey, pourrais faire gaffe, on est à table quand même, oh. Puis alors, je sais pas comment ils se démerdent, mais t'as vite fait de manger épicé, hein. Oui, non, pas en même temps, pas en même temps. Mais quand même... quand t'arrives à la douane le lendemain, t'as intérêt d'avoir des caleçons bouffiltres, hein. Ah, je te le dis, qu'est-ce qu'on a fait encore? On a fait la Grèce en bateau. Le capitaine, il a dit, tout le monde a fini d'écrire. Je jette l'ancre. Bon. Je laisse réfléchir. On a accosté, je suis pas resté. La Grèce, c'est très pauvre. Quand ils mangent du poisson, ils gardent la queue pour peindre. C'est pour vous dire la misère qui est dans ces pays-là. L'Afrique aussi, l'Afrique. L'Afrique, il paraît que c'est plus bien maintenant. Non. Maintenant, avant, quand il y avait que des noirs, c'était bien. Maintenant qu'il y a trop de blancs, c'est plus bien. Non. C'est un blanc qui m'a dit ça, ouais. Ouais. Sans ça, c'est bien l'Afrique, hein. Sauf quand ils gueulent à table, des fois, c'est toi qui bouffe, hein, bon. Ouais, c'est bien. Les Arabes aussi ont fait beaucoup de progrès, les Arabes. Aujourd'hui, il y en a des riches. Bon, rassurez-vous, il y en a aussi des pauvres. Je ne serais pas obligé de bosser tout de suite. Moi, je suis pas allé en Arabie, hein. Je les ai vus à Cannes, au palace. Il y a un émir qui est arrivé. Puis il a fini par partir aussi. Ouais, ils lui ont dit adieu, l'émir, on t'aimait bien. Mais il faut la comprendre, celle-là. Le mec, il est arrivé, il s'est mis le doigt dans la porte, il a dit « Aïe, vite, va m'acheter une clinique !» Qu'est-ce que j'ai fait encore? Si, on a fait l'Écosse en autocar, je vous le conseille pas, c'est comme l'Australie en kangourou, faut pas faire. On a fait la Suède. La Suède, c'est gentil, la Suède. Ils sont forts au tennis, hein, la Suède. Hein. Moi, personnellement, je préfère le ping-pong. Bon, en plus, il n'y a pas de quoi crâner avec le tennis, c'est comme le ping-pong, sauf que tu es debout sur la table, tu vois, donc c'est pas pareil. Je vous laisse aussi le temps. On a fait la Laponie, très bien la Laponie. La Laponie, j'ai été réveillé un matin, bam bam bam, police, qu'est-ce que vous avez fait dans la nuit du 23 novembre ou 27 avril? Ben, c'est pareil, il faut connaître aussi. Hein. Oui, il y en a, ils me regardent comme ça, et disent, c'était en 80, ça, tu vois. Et pourtant, on a fait l'Espagne, c'est bien, l'Espagne. Puis au moins, c'est pas loin. Bon, faut pas y aller en camion, mais c'est bien aussi. Par contre, ce que je savais pas, l'Espagne, c'est à quel point c'est pauvre. Y a pas de viande. Attends, ils tuent les bœufs à l'épée. La boucherie, c'est un cirque. D'ailleurs, c'est dans un cirque, hein. Attends, ils lâchent un bœuf. Y a un mec qui arrive, il est habillé avec un costard à paillettes, pratiquement habillé en poisson, le mec. Ouais, parce que, attention, ils ont pas de viande, mais les bouchers sont bien sapés, tu vois. Ouais, ouais. Et alors, le mec, il lui court après, il l'énerve avec son manteau, et dès qu'il le rate, tous les mecs qui attendent pour bouffer, ils font « Olé !» Il y a un bœuf, il y a un monde. Oh, et le mec, il le tue, il a les deux oreilles et la queue, c'est pour vous dire. La misère, qu'est-ce qu'il y a encore? La Chine, plus on est de fous, moyennerie, la Chine. Ils ont ouvert leurs portes, tout le monde peut y aller maintenant, même les blancs, tout le monde. Moi, j'ai parlé avec un Chinois qui parlait un peu le turc. Je lui dis, mais ça vous emmerde pas de voir arriver les blancs chez vous? Ils ont fait que des conneries, les blancs, mais même chez eux, ils ont fait que des conneries. Vous craignez pas le mélange? Il a dit, vous savez, on craint pas le mélange. Dans un œuf, il y a du blanc et du jaune. Quand on mélange, il reste plus que du jaune.

0: une histoire aussi, mais qu'il a très bien compris, lui. Mais qu'au moment de la raconter, t'es bien emmerdé avec le mec.
1: Pour l'occasion, journée spéciale.
2: Journée spéciale.

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2: Les gens deviennent fous, les gens n'ont plus de patience, t'as vu ça? Moi je vois là, dans, j'ai déménagé il n'y a pas longtemps là, et tu sais, dans l'immeuble où je suis le plus jeune et je suis le dernier arrivant. Donc eux, pour eux, dans l'immeuble, dès qu'il y a un truc qui va pas, c'est le gros, c'est moi. Pour eux, tout c'est moi. Tu vois, dans le hall, le tableau d'affichage là, bah ça c'est mon carnet de correspondance, tu vois. Tous les jours, il y a mon nom dessus, tous les jours. Monsieur Ivanov, arrêtez de mettre des bouteilles en plastique dans le cul du chat. Bravo. Oh, les gens savent plus se marrer, hein. Ah non, la gardienne, elle me fait la misère. Oh, la gardienne, c'est une portugaise. Hein? Ouais, souvent, ces gens sont gardiens. Non, mais attends, c'est normal qu'ils gardent l'immeuble qu'ils ont construit. Oh, oh. Attends, le respect de l'ouvrier, quand même. Ouais, il y a des Portugais là ce soir? Ouais. Ah bah vous avez fait un très joli théâtre, hein, vraiment. Ah, on peut les applaudir, bravo, hein, parce que. Putain. Eh, c'est du boulot, hein. Regarde ça, les finitions et tout. Oh, c'est pas les Arabes qui auraient fait ça. Hein. Ouais, c'est une petite technique pour les repérer. Tu vois, ce larme, il est susceptible, tu vois. Une vanne, il sort du terrier, paf. Deux là-haut, trois là-haut, ok. Je veux savoir à qui j'ai affaire. Non, mais la gardienne, franchement, c'est dur. Eh, le portugais, c'est dur. Eh, tous les jours, elle me parle, tous les jours, je comprends rien. Je comprends rien de ce qu'elle me dit. Oh, monsieur maman. Bon, là, faut pas faire la part de la connaissance, qu'est-ce que la connaissance, qu'est-ce que la connaissance. Il faut jamais te dire que je l'ai à mon marche. Il faut pas te dire que je l'ai à mon marche. C'est vous qui fumez dans l'escalier, je l'ai. Oh oui, nique ta race, allez hop. Ouais, j'ai pas le temps de m'emmerder avec toi. Ah non, vraiment pas des bons rapports. Hein. Bah, dès le départ. Hein. Ouais, parce que tu sais, au début, une fois sur deux, je la confondais avec son mari. Oh, mais tu sais, tu rentres, il est tard. Bonsoir, José. Hein? Ah, pardon, madame. Bah ouais. Ah ouais, mais mets des robes aussi. Oh! Putain, on passe pas le balai avec le maillot de Cristiano Ronaldo, hein? Ah, je fais pas d'effort. Alors, par contre, un truc bien dans l'immeuble là où je suis, ça c'est le top. Hein. J'ai un docteur dans l'immeuble. Ça, franchement, c'est trop bien. Et le docteur, c'est The Doctor. Le docteur Cohen. Ah, il est bon. Ah, il est bon, un vrai docteur, attention. Mais bon, tu sais, comme c'est le docteur de l'immeuble, tu sais, lui, il fait trop genre, l'immeuble, il est à lui. Bon, après, il est à lui, mais... Bon. Mais bon, c'est vrai que, bon, le docteur juif, on a l'habitude, et c'est vrai que c'est rassurant. C'est vrai, tu vois, tu sais où tu vas. Alors, bien sûr, attention. Bien sûr qu'en France, il faut encore plus de noirs et arabes médecins. Hein, ils méritent tout autant. Bon. Même les arabes répondent pas, t'as vu? Non, mais ça va venir, mais bon, c'est vrai que, bon, la confiance, c'est pas la même. Moi, cher, attention, hein, moi le premier, je te dis, moi demain, j'arrive dans un cabinet médical, malade comme un chien. La dame me dit, le docteur Mbaye Dembélé va vous recevoir. Ça va mieux, tu vois. Non. Ah, l'embêtez pas, j'ai dû me tromper, madame, hein. Ah, je pensais que c'était de la fièvre, mais... Ah, j'ai dû dormir trop près du radiateur, voilà. Allez, l'embêtez pas, je vais acheter une écharpe, merci. Ah, est-ce que cher, c'est un médecin, pas un marabout, hein. Alors aussi, dans mon immeuble au quatrième étage, messieurs dames, j'ai un couple qui vit là, très gentil, un couple de gays. Hein, donc, bon, forcément, ils ont un chien. Ouais, ouais, il y en aura pour tout le monde, hein, voilà. Que les choses soient claires, hein. Voilà, attention, par contre, moi, j'ai rien contrôlé, je te jure. Franchement, je m'en fous. Chacun fait ce qu'il veut, il n'y a pas de problème. Ça. Mais c'est vrai que, bon, des fois, les gays aussi, ils abusent aussi un peu. Hein, ils ont tendance à tout ghettiser. C'est vrai. Tu vois, moi, j'estime, hein. Moi, pour moi, c'est pas parce que t'es gay et que t'as un chien que t'es forcément obligé de lui donner un nom de gay au chien. Hein? Ah oui. Parce que le chien, il n'a rien à voir dans les histoires. Et leur chien, messieurs, dames, eux, ils ont un pit. Putain, le pitbull. qui est quand même le plus viril des chiens, hein, le plus tchaïra des toutous. Eh ben c'est pas, ils l'ont appelé Stevie. Sur la vie de ma mère, que votre chien, il est pas bien. Tu vois dans son regard, tu vois que s'il pouvait parler, il dirait, allez, bâtard, m'appeler Stevie, la vie de ma mère, on va tous passer sur BFM, vous allez voir. Vous allez voir, après on s'étonne qu'on morde les enfants, d'accord. Fille de ma mère, je sais pas, on est dans la forêt, jette-moi des bâtons, fais-moi grimper aux arbres, des vrais trucs. Non, ils mettent dans le panier du vélo, vas-y. Ma mère, ils mettent des tricots, je suis itty, moi. Putain, rah, en plus avec ce que je vois dans l'appart. Ah, je peux te dire que je suis pas le seul à me lécher les couilles, hein, bon. Alors, on n'est pas là pour juger, hein. Bon, alors, tu vois, vraiment, pour finir sur les mêmes, je pensais pas. Mais ceux avec qui je m'entends le mieux, c'est les personnes âgées. Je te jure, en face de chez moi, j'ai un papy et une mamie, ils sont adorables. Toujours bonjour, toujours le sourire, jamais une réflexion. Voilà un voisinage agréable. Après, ils ont Alzheimer, donc... Bon, ouais, c'est vrai qu'ils ratent deux, trois infos, tu vois. Et un jour, moi, tu sais, je sais pas pourquoi, je me suis dit, tiens, tu sais, pour voir, tu sais, t'es liré, je vais tester la puissance d'Alzheimer. Pour voir combien il reste de place sur le disque dur, quoi. Alors, j'ai pas que des bonnes idées, hein, je te le cache pas. Alors bon, je sais pas pourquoi, tu sais, la mamie, elle était au niveau des boîtes aux lettres, moi, je descendais, et tu sais, je sais pas, j'ai dit, bonjour, ça va, maman? Ah, c'est pas bien. Hein. Et j'ai mangé un très bon bœuf bourguignon, donc... Voilà, faut juste que je pense à récupérer mon linge. Bon,

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3: Tentative de meurtre. Parce que si en faveur de l'euthanasie, ça ferait de moi un meurtrier. Mais comment osez-vous m'accuser, monsieur le juge? Mesdames et messieurs les jurés, oui, je le dis haut et fort, il faut légaliser l'euthanasie. Nous avons tous les droits de mourir dans la dignité. Ma femme veut partir dignement, respecter son choix. Un peu d'humanité, merde! Elle m'a supplié d'abréger ses souffrances. C'est ça qui vous choque? Mon geste d'amour? Est-ce un crime que d'avoir pitié de la détresse de sa propre épouse? Mais vous avez une pierre noire à la place du cœur dans la justice ou quoi? Comment ça, qu'est-ce qu'elle a comme maladie? Qu'est-ce qu'elle a comme maladie? Mais dis, monsieur le juge, là, comment osez-vous poser cette question là, devant elle en plus, qui endure le martyr? Hein, ma chérie, tu endures le martyr? Oui, bon, là, pas trop, parce qu'elle s'habitue à la douleur. Hein. Ah ben, le corps humain est plein de ressources, mais sa vie est un enfer, un enfer, un enfer. Oui, j'ai compris, qu'est-ce qu'elle a comme maladie? Oh! Vous êtes obsessionnel, monsieur le juge, quoi, là? Ça se voit, ce qu'elle a. Ben, ça saute aux yeux, dit. Madame et monsieur les jurés, m'obligez pas à le dire devant elle, hein? Pardonne-les, ma chérie, ils ne se rendent même pas compte du mal qu'ils te font. Ma femme a une surcharge pondérale qui l'a fait atrocement souffrir. Atrocement. Sincèrement, vous croyez qu'on peut continuer à vivre dignement quand on a attrapé un cul comme celui de ma femme? Tiens, tourne-toi, ma chérie. Quand on a attrapé un cul comme ça, il faut partir et vite. D'où le principe de l'euthanasie. Oui, je sais qu'il existe des régimes amincissants, mais là, vu l'argent, je dis non à l'acharnement thérapeutique. Oui, à l'euthanasie, puis c'est tout. Hein? On ne peut pas euthanasier une personne parce qu'elle a un gros cul. Mais depuis quand? Depuis toujours. C'est interdit, c'est sûr. Mais même un gros bien cellulitaire comme... On ne peut pas, je ne savais pas. Mais vous me l'apprenez. Mais je suis pas médecin, merde, oh. Je suis pas médecin, elle m'a demandé de l'aider à partir. J'allais pas exiger un certificat médical, c'est ma femme. Ah, tu te rappelles, mon chéri, quand tu m'as dit je veux mourir. Regarde ça, là, le gros cul que j'ai attrapé. Avec ça, je suis condamné, on t'enlève tout de suite, hein. Tu te rappelles, hein? Non, je ne l'influence pas. Je lui rafraîchis la mémoire. Parce qu'apparemment, il y a ça aussi qui marche plus non plus. Ah là là, elle se serait suicidée, on n'en serait pas là. Quoi? Ben quoi? Quand quelqu'un se jette sous un train, on va pas foutre en prison le conducteur et tous les passagers du train. Et moi, je vais peut-être me retrouver en tôle. Elle est bien bonne, celle-là. Elle va mourir, on le sait. Je vais juste un peu tendu la main, afin de la libérer un petit peu plus tôt que prévu. Où est le mal? Je sais qu'elle a que 45 ans. Mais voyez bien qu'elle fait beaucoup plus. Puis dis, ça va pas y aller en s'améliorant, hein? Ah ben, vous verriez sa mère? Vous verriez sa mère qui a 30 ans de plus? Oh, vous vous poseriez pas toutes ces questions? Oh, une balle derrière la nuque et c'est réglé, hein? Oh, c'est tout, c'est humain. C'est humain, hein? Mais si j'aime ma femme... Mais si j'aime ma femme, c'est justement parce que je l'aime plus que tout, plus que moi-même, que j'ai voulu la voir partir en premier. Parce que croyez-moi, le plus dur, c'est pour celui qui reste. D'ailleurs, la souffrance de son absence aurait été telle. Ma souffrance sans elle aurait été telle que je ne vous cache pas que je serais parti moi aussi juste après. Non, pas au Maroc. Oui, là, moi, ce billet d'avion, tout à fait. Vous méprenez, monsieur le juge. Non, oui, allez, simple. Oui, seul, tout à fait. Non, attendez, les apparences sont trompeuses. Ce billet d'avion, mesdames et messieurs les jurés, c'est le voyage pour aller disperser ses cendres sur la terre de ses ancêtres. Bien sûr que c'est marocain, Vandenbroek. c'est belge et marocain. Elle est belge, marocaine, van den ben mabrouk. Mais on est tous un peu marocains, puis c'est tout, hein. Ah, t'es marocaine, bah dis-le, fais you you. Ouais, marocaine. De toute façon, avec un cul comme ça, les métis, c'est pas qu'avec que du couscous, hein. 5 ans de prison. Je risque 5 ans de prison. Mais ça va pas bien ou quoi? Le juge, là, les jurés, foutez-y les yeux en face des trucs. La guerre est pas morte, j'ai rien fait, je suis innocent. C'est pas moi, j'ai pas tué, dis, ça a pas marché. Lâchez-moi. Monsieur le juge, elle a d'autres trucs moins graves, mais qui la font atrocement souffrir. Elle a un double menton. Elle a des bourrelets sur les côtés, les seins qui tombent, elle ronfle en dormant. Elle pète au lit. Ça marche pas, ça, la pétomanie? Dis-le que tu pètes, toi! Elle pète au lit, et je vous prie de croire que ça se lague, hein. Vous n'allez quand même pas préférer ma femme à la couche d'ozone! Il faut que ma femme meure, je vous dis, au nom du Grenelle de l'environnement!

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2: Bonsoir à tous, je m'appelle Aymeric Carré, je suis l'humoriste numéro 4. Également Miss Franche-Comté 2015. Et je viens vous présenter un extrait de mon spectacle qui s'intitule « Spectacle humoristique pour oublier la mort » qui se joue habituellement dans un EHPAD qui a fermé cet été suite à la canicule. Voilà, Aymeric Carré, né le 15 décembre 1984 dans la petite commune de Champagnole dans le département du Jura, d'un père technicien chez France Télécom et d'une mère professeure de musique en collège. Numéro de sécurité sociale de l'artiste 1-84 12 39 28 087 83 dont le compte numéro 3622 est domicilié à la Banque Populaire Bourgogne-Franche-Comté. Conseillère clientèle Christelle Jantet, que l'on embrasse hein, même si elle s'est défenestrée pas plus tard que la semaine dernière. Numéro de carte bleue 49 75 98 67 06 35 22 83. Date d'expiration 09

7 cryptogrammes visuels. 170. Voilà, certains humoristes vous feront des blagues ce soir. Moi, je communique directement mon numéro de carte bancaire. Ou plus précisément, celui de mon ex. Charge à vous de vous offrir quelque chose qui vous fera plaisir en retour. Moi, j'ai commandé un jet ski. Voilà, donc j'ai toujours un peu du mal à entretenir des relations cordiales avec mes ex. Une fois, j'avais une ex, elle m'avait tellement bloqué de partout que pour la recontacter, j'étais obligé de lui adresser un virement bancaire d'un montant de 1 centime avec un objet coucou. J'espère que tu vas pas plus de 32 caractères pour les libérer virements. Voilà, au cours de cet extrait, différentes thématiques seront développées comme le management des métadonnées en entreprise, les relations hommes-femmes, pour ou contre. Et puis enfin, pour détendre l'atmosphère quand même, je ferai une petite imitation de Adolf Hitler. Voilà, à part ça, vous vous souvenez avant qu'on utilisait l'expression « Eh oh, ça va, je suis pas l'abbé Pierre hein ?» Eh ben, ça veut plus du tout dire la même chose. Voilà, sinon... Sinon, moi, dans la vie, j'adore les anagrammes aussi. Hein, là, dernièrement, je me suis rendu compte que « Allahu Akbar », en anagramme, ça fait « Aqua Boulevard ». Voilà. À part ça, hier soir, moi, j'étais à la pizzeria. Hein. Alors, je sais, vous m'avez rien demandé, mais je vous le dis quand même, c'est le principe du stand-up. J'enchaîne des sujets qui n'ont absolument aucun rapport les uns avec les autres. Et vous, vous faites comme si vous trouviez cela normal. Un petit peu comme si vous écoutiez une vieille dame sur un banc. Moi, j'étais à la pizzeria, j'ai commandé une végétarienne avec supplément bacon. Il paraît que les gens qui restent debout comme moi et puis les autres humoristes que vous verrez ce soir, il paraît qu'ils vivent plus longtemps. Hein, moi, c'est ce que je dis aux vieux dans le métro.

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2: Moi, mon rêve, c'est d'être une nana d'Instagram. Je vous jure, j'aimerais tellement être ces filles. Vous savez qu'ils font des photos en tenue de sport comme ça, tu sais? Vous voyez un peu ou pas? Et après, les gens, ils mettent hashtag Elsie, hashtag Fit Girl, hashtag ta mère. Elles me mettent la haine, je vous jure, j'en peux plus. Alors que nous, les filles normales, vous avez vu, dès qu'on veut s'inscrire à la salle de sport, avant toute chose, qu'est-ce qu'on fait? On achète la tenue, hein? Et après, on va pas à la salle. Et on met la tenue en pyjama, vrai ou pas? Hein, on regarde des séries, on mange des chips et les miettes, elles tombent sur la tenue. C'est ça, une vraie fille, d'accord? Sur Instagram, cet été, il y avait une photo qui était grave à la mode. Tu sais, ces nanas-là, elles étaient à la plage et puis elles se mettaient de dos comme ça. Elles avaient un cul de malade. Fermez les yeux pour imaginer la vanne. Et du coup, elles sont comme ça, il y avait l'océan et tout, et elles tenaient la main de leur mec en trois quarts comme ça. Vous voyez cette photo de connasse ou pas? Non, je vous dis la vérité, cet été, j'ai pas pu résister et je l'ai faite. Voilà. Instagram, il a bloqué mon compte. Je vous jure. Parce que quand moi, je fais trois quarts comme ça, j'ai un bourrelet ici. Tu connais le bourrelet dorsal? Même, tu peux ranger des trucs. Tu mets des CD, des stylos. Ça tient de dingue, d'accord? Vous savez quoi? Avec ce physique exceptionnel. Parce que alors, j'essaye de faire du footing. Il y en a qui courent un peu dans la salle ou pas?
3: Ouais, bien sûr.
2: Ok. Ok, non, parce que j'essaye de courir, mais je galère en fait. Parce que quand je cours... Enfin, je sais le geste, respectez-moi. Mais du coup... Non mais quand je cours au début je suis motivée et après je sais pas où mettre mon cerveau. Ça vous fait ça ou pas? Tu sais au début tu cours, t'es là ouais vas-y tu vas être bonne. Et plus tu cours plus t'es là ah je vais manger quoi moi ce soir en fait. J'ai vraiment ce problème là d'accord, je sais vraiment pas. Mais sachez qu'avec ce physique exceptionnel il s'est passé un truc d'exceptionnel du coup. Je me suis mariée, c'est dingue ou pas? Applaudissez très vite très fort. Moi je préfère. Et je fais un putain de message d'espoir. Si moi je me marie, les filles, vous allez toutes vous marier, c'est sûr. Tous les jours, je sors de chez moi et je regarde les nanas en galère et je suis là, oh, single ladies, oh, oh. Je serais contente d'être mariée. Je suis vraiment, vraiment... Est-ce que vous saviez que quand on se marie, il fallait faire un thème à son mariage? Vous étiez au courant ou pas? Non, moi je savais pas, je vous jure non plus. Je demandais aux gens autour de moi, ouais, vous avez fait quoi comme thème? Et tu sais, c'était là, ouais, nous on a fait rose cotillon, oh, hippie chic, plume dans le huc. Vous voyez ou pas? Et moi, j'ai pas ce petit côté mignon, tu sais, genre rose cotillon, tu vois, j'ai pas ces trucs-là, tu vois. Et deux jours avant le mariage, on avait pas de thème, on a paniqué. Nous, on a fait chicha pépito. C'est exceptionnel, hein, vous avez vraiment raté une fête incroyable. Je serais contente d'être mariée, ça se passe très bien avec mon amoureux. En plus, c'est trop cool, tu vois, on habite ensemble et c'est trop bien. Parce que tu vois, je le vois faire plein de petits trucs que je savais pas. Tu vois, par exemple, mon mec, quand il regarde un match de foot à la télé, il met le maillot de l'équipe qu'il supporte. C'est trop mignon. Les gars, vous faites beaucoup ça, dès que vous regardez un match de foot, vous mettez le... C'est trop... Pourquoi vous faites ça? Vous croyez que vous allez rentrer à la mi-temps, les gars, ou quoi? Qu'est-ce qui se passe? C'est dingue. Vous avez des problèmes avec le foot, les gars, je vous jure. Vous parlez tout le temps en on, tu sais, genre, on a gagné. Alors qu'on vous a pas vu sur le terrain. C'est trop marrant. Je vous jure, mon mari, la dernière fois, il regardait PSG Reims et il s'énervait comme ça sur le canapé. Putain, ce soir, on n'est pas ouf. Oh, ce soir, on n'est pas chaud. Je lui dis, mais bien sûr, t'es pas chaud, t'es sur le canapé, connard, bien sûr. Vous avez un vrai problème avec ça. Pareil, quand vous regardez un match de foot à la télé, vous parlez avec les joueurs. Ils sont dans la télé. Ils vous entendent pas, vous savez ou pas? Tu sais, vous donnez des conseils, en plus, vas-y, cours! Vas-y, centre! Vous croyez quoi? Vous croyez Mbappé, il va marquer un but, après il va regarder la caméra, il va faire « Merci mon frère, heureusement t'étais là !» On n'arrivera jamais, d'accord? Et je sais de quoi je parle parce que mon mari fait tout le temps comme ça des soirées avec ses potes, il regarde le match tous ensemble et il donne des conseils et tout, et moi j'aime bien leur mettre la haine. Tu sais, je vais les voir comme ça et je fais genre « Oh les gars, hey, vous avez l'air trop chaud! Comment ça se fait, vous avez pas fait carrière? Mais pourquoi vous êtes pas footballeur? Comment ça se fait? Tu travailles à Footlocker. Comment ça se fait? Ah? Et là, vous avez tous la même réponse, les gars. Vous êtes en mode, ah, tu connais, hein? Ah, ligament croisé, hein? Merci beaucoup!

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3: Bonjour madame, je voulais savoir si vous pratiquez l'épilation en urgence. Tant mieux parce que je viens juste de rencontrer un homme sur Mystique et bon, c'est pour ce soir. Non, je voudrais vraiment juste le minimum syndical pour ce genre de réception, quoi, donc voilà. Non, juste le maillot, voilà. Quel genre de maillot? C'est un maillot orange avec des fleurs de... Ah, le maillot, ben, on fait le maillot, quoi, vraiment. Ah, vous avez plusieurs degrés de niveau de... Non, c'est pas pour aller à la piscine, c'est vraiment, c'est pour nager en eau trouble, voilà. Le brésilien, voilà, le brésilien, mais vraiment le brésilien du sud, hein, vous voyez, vraiment. La déforestation, quoi. La transamazonienne, quoi, donc c'est vraiment le... faut être en string, ah bon. Jetable, ah oui, non, c'est sûr qu'avec votre jetable, je vais pas aller à ma soirée avec, voilà. Mais je l'enfile et je vous appelle quand je suis prête, d'accord, à de suite. Eh bien, mon vieux... Tu parles d'un jetable. Ouh, vu l'odeur, ça se trouve, ça a déjà été jeté, ce truc. Alors, la ficelle rôtie, c'est devant d'elle, oh mon vieux. Visiblement, c'est auto-reverse. Allez, hop. À la guerre, comme à la guerre. Oh, putain, mais c'est pas vrai, mais c'est un truc à te rendre stérile, ce machin. Oh my God. Il y a du boulot, là, hein. Allez, les gars, planquez-vous, hop. On range la salade. Les oursins avec les huîtres, là.
4: Je suis prête.
3: Je suis prête. Bonjour, enfin, Monsieur, vous sortez de la cabine. Vous sortez de la cabine, hein. Eh bien non, mais je peux pas me faire épiler par vous. Parce que vous êtes un homme visiblement de sexe masculin, donc... Oui, ben y a pas un homme qui m'a vu en poil pendant 3 ans, va pas y en avoir 2 dans la journée non plus, là. Là, quand je dis à poil, c'est... pas un euphémisme, donc... Eh bien, vous allez chercher une collègue féminine, je veux une femme, je veux... Non, je veux pas revenir demain. C'est ce soir. Ce soir, ça fait 3 ans que j'ai pas fait l'amour. 3 ans, c'est l'âge de mes poils. En plus de ça, son nom de code sur Mystique, c'est Tarzan, alors... Oui, ben moi, j'ai mis que j'étais Jane, là. J'ai pas mis que j'étais Cheetah non plus, là. Mais non, je peux pas revenir demain. Ben oui, on va le faire, oui, on va le faire. Mais c'est bien parce que c'est un acte médical, alors voilà. Je vais me détendre, oui, je vais me détendre. J'espère surtout que c'est le string qui va se détendre. Là. Eh? Oui, non, juste le maillot, voilà. Juste, oui, alors, juste, attendez, oui, avant de prendre la position, par rapport au maillot, voilà, j'avais une petite requête, en fait, j'aurais voulu savoir. Oui. Oh mon Dieu, c'est pas vrai. Déjà, avec une dame, c'est délicat, mais alors, avec un monsieur, en fait, voilà, j'aurais voulu savoir si vous pouviez me faire aussi le versant nord. La petite zone en haut de la cuisse qui rentre entre les... dans le fond du... Le quoi? Le tour du périph. Ah, c'est très chic, hein? Non, c'est bon, c'est très explicite, là. On nage en pleine poésie, donc voilà. Donc si vous pouviez me faire ça, ce serait formidable. Que je fasse la grenouille. Mais c'est vraiment indispensable. Bon, voilà, oui. Non, mais c'est comme vous m'avez dit, allons faire la grenouille, je vous fais la grenouille, je ne veux pas savoir, moi, que c'est la position de la grenouille. Elle fait comment, la grenouille? Elle a une patte repliée sous l'autre. Je ne sais pas, moi, vous me dites, je veux faire la grenouille, je vous fais la grenouille, voilà. Comme ça, voilà. Et je tiens le string. Ah, ben le string, il ne va pas s'envoler, là. Oui, je sais, ils sont longs, oui. En même temps, c'est l'hiver et ça tient chaud jusque dans les bottes. Donc. Mais juste, s'ils sont longs, ça veut dire que quand vous arrachez, ça va faire encore plus mal. Oh mon Dieu, mais vous me faites la péridurale, non? Je vais me détendre, je vais me détendre. Oh, que je suis détendue. Par contre, vous faites attention avec la température, parce que j'ai pas l'air comme ça. Mais oh mon Dieu, c'est chaud! Oh mon Dieu, je fais le petit chien, je fais le petit chien. On y va, on y va. Un, deux, stop! Mais vous avez pris de la viande, là! Eh bien évidemment qu'on égalise, je vais pas y aller comme ça non plus là. Gardez-moi ça là, franchement, on dirait Hitler là-haut. C'est parti, allez, grenouille, rabbit, rabbit, rabbit. Je vous tiens la blouse, je vous tiens la blouse, je vous tiens la blouse. Allez, allez, allez, hop, hop, hop, c'est pour repeupler la France tout ça. C'est du patriotisme, les gars. Un, deux, stop. Je vais m'utile, je vais m'utile. Hein? Vous avez déjà fini le devant? Mon Dieu, vous savez quoi? Franchement, vous devriez travailler à Jardiland. Que je me retourne sur le ventre. C'est un cauchemar. C'est pour le tour du périph'. Oh, mais attendez, je vous enlève la glissière de sécurité. Vous pouvez aller franco, hein, sortir, il n'y a pas de radar, hein, donc... Oh mon Dieu, c'est pas vrai, c'est chaud. Non. Ah oui, non, mais là, je me suis fait flasher. Oh mon Dieu. Je ventile, je ventile. Je ventile. Eh non, non, ah non, non, non, c'est parfait, c'est magnifique, c'est très beau, à part les points rouges, enfin les boutons partout. C'est... Enfin, ça va disparaître d'ici demain. Mais je vous ai dit que c'était ce soir mon rendez-vous. Oui, ben c'est ça, mais regardez-moi, regardez-moi dans les yeux, là, franchement. Moi, si ce soir je passe à la casserole, mon vieux, j'en connais un, il va bouffer de la poule au pot.

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2: Merci, merci. Pas plus. Oula, pas plus. Non, parce que moi j'ai eu deux grossesses, si vous voulez. Donc quand je suis émue. Je me pisse un peu dessus, tout simplement. Et puis la deuxième, non mais la deuxième catastrophique. La deuxième, j'ai dû être alitée. Je sais pas s'il y a des femmes qui ont été alitées un petit peu par applaudissement. Voilà, merci de votre soutien. Non, affreux, affreux, alitée. Mais c'est, je ne le recommande à personne. T'es là, les bras ballants sur le canapé, tu sers à rien, tu bouffes des chips. Enfin, j'avais l'impression d'être mon mari. Voilà, on avait fait un vie ma vie, c'était catastrophique. Je n'en pouvais plus cette grossesse. Je suis arrivée à la maternité, j'avais qu'une envie, c'est qu'on me la sorte. Et la sage-femme me regarde et me dit, madame. Quel est votre projet de naissance ? Hors de ma chatte ! Il n'y a pas de projet de naissance, ma grande. Ne me fais pas couler une baignoire d'eau douce avec du Eric Clapton, là tu me la sors à l'ancienne. Ah, mais j'ai pris tellement de péridurale que quand elle est sortie, la gamine, elle chantait Back to Black. Voilà. Ah, je ne veux pas s'ouvrir. Mais j'ai demandé à des communes, j'ai dit, c'est quoi un projet de naissance ? Elles m'ont dit, ma poule, c'est super. Tu choisis ta position, tu choisis ton éclairage, tu choisis ta musique. J'étais là, attends, stop. Moi, tu me mets à quatre pattes. Tu tamises la lumière. Tu mets du Barry White. Mon mari, il a une érection. C'est plus du tout le même projet, je vous le dis. Il n'y a rien qui sort, il y a tout qui rentre. Donc, on arrête. Non, mais bah, je comprends. Parce qu'il y a des nanas, elles font des projets de naissance parce qu'il y a 10-15 ans, il y a eu beaucoup d'abus. Hein. Par le passé, il y avait ce qu'on appelle le point du mari. C'est les obstétriciens qui recousaient un peu plus la foufounette pour faire plaisir à monsieur. Voilà. Ah ouais, non, c'est atroce. Après, moi, je vous cache pas que le gars serait venu me voir en me disant, madame Leonardi, je vous mets le point du mari. J'aurais dit, mon gars, t'as vu l'état de ma chatte, hein? Te fais plus chier, mais un zip, hein. Une chatte après un accouchement. Mais c'est même plus la même personne, hein. Moi, je vous le dis, ma chatte, si elle avait eu un iPhone, il aurait fallu changer le Face ID, hein. Non, mais vraiment, mais vous savez, c'est comme recroiser un ex dans la rue 10 ans après. T'es là, oh putain. Ok, super, bon bah, bouffi avec de la barbe, hein, voilà. C'est ça, c'est ça. Ah ben, quand t'as accouché, tu comprends mieux pourquoi ta mère plus jeune, elle te disait de pas épiler trop, tu sais. Non mais cette phrase bizarre que ta mère, elle te dit plus jeune, n'épile pas trop ma chérie, tu vas regretter. T'as jamais compris cette phrase. Puis t'accouches et tu dis, oui, ben c'est pour cacher, hein. Ah ben moi, je suis à ça d'aller en Turquie, si vous voulez, on en est là, hein. Non, franchement, je suis bien contente que tout ça soit derrière moi. Là, je suis pas du tout sûre d'en faire un troisième. Je raffole pas du postpartum, je raffole pas du congé mat. D'autant plus que, bon, là, maintenant, hein, mon métier, c'est vous. Donc, c'est merveilleux. J'avais vraiment hâte de retourner bosser. Pour ma première grossesse, je bossais encore dans un grand groupe. Et quand j'étais revenue, mon boss m'avait accueillie en me disant « Marine, oh là là, on est trop contente de te revoir et tout. » Alors, juste sache une chose, ma grande. Tu n'auras pas ton bonus en entier cette année, voilà. Hein, parce que tu n'étais pas là. Bah, dis donc, Thierry, je suis à peine cicatrisée devant que tu me redéchires derrière. Hein. Mais c'est invraisemblable. Mais et quand tu vis tout ça, tu comprends qu'il y a des gens qui n'ont pas envie d'enfants. Hein. Mais vraiment, la dernière fois, je regardais une émission, ils interviewaient des nanas qui ne voulaient pas d'enfants. Tu vois, pour plein de raisons, l'écologie, tout ça. Et franchement, je vous le dis, j'étais en empathie avec elles. Ah, mais vraiment, j'étais là. Mais bien sûr, mais bien sûr. Bon, après, de vous à moi, hein, j'ai regardé de près beaucoup de moches quand même dans ce mouvement. Il y a une meuf qui était là, « Ne touchez pas à nos utérus !» On n'ira jamais aussi loin, toi, Nathalie, hein, sois rassurée. Ah oh oui, c'est la petite vanne méchante, mais je l'assume à 200%, je vais vous dire, j'en ai rien à foutre, parce que moi, je suis jalouse de ces gens-là. Mais je suis. Mais attendez, vous n'avez pas d'enfants. Vous ne voulez pas d'enfants. Vous savez que vous n'allez jamais regretter. Mais vous avez la meilleure vie. Mais ces gens-là le savent. Hein. Maintenant, ils ont créé des hôtels No Kids. Pour eux, on est le Covid. Hein. Non, mais c'est quand même un truc de fou. La dernière fois, c'était j'appelle pour réserver un hôtel. Et la meuf explose de rire au téléphone. Elle me dit non. Nous, on ne veut pas d'enfants pendant les vacances. Mais nous non plus.

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2: Moi j'ai pris humour noir quand j'ai démarré. Il y avait le choix, hein. Il y avait noir, visuel, comique gras, et j'ai pris noir. Comique gras, j'ai hésité. Et puis bon, il fallait faire une affiche avec un slip kangourou, ça m'a... Mais humour noir, c'est bien. Puis on est peu nombreux. Ce sont des professions où l'espérance de vie est très... Bah, à force d'écrire des saloperies, tu finis par en attraper. L'humour noir, c'est très voisin de la cuisine. Moi, c'est ça qui m'a plu. Tout est une question de dosage, de... Tiens, tenez. Si un avion s'écrase un mardi, vous pouvez commencer à plaisanter dessus le mardi d'après. 8 jours. Un crash, c'est 8 jours. Bon, après, vous pouvez... Air Gabon, par exemple, vous pouvez commencer à vous amuser très vite. Un Boeing d'Air Gabon s'écrase, c'est presque un pléonasme. On s'étonne même qu'il ait pu décoller. En revanche, un Paris-New York sur la British Airways, là, les gens sont beaucoup plus sensibles. C'est peut-être la qualité du service. Ah, c'est vrai que la British, vous avez 2 films, une collation, des appuis-têtes, des petits trucs pour le leçon, enfin, écouter de la musique, tout ça, c'est un thé à 17h30, enfin, c'est la British, quoi. Il y a des compagnies, ça nous touche plus. Les bébés, c'est emmerdant. Ça, s'il y a un bébé à bord, le délai de rigolade peut passer à 6 mois. L'âge du bébé. Le contexte compte. Des bébés siamois qui partent à New York pour l'opération de la dernière chance. Même s'ils sont séparés pendant le crash. Ah, on peut perdre un sketch, hein, ça arrive. L'an passé, j'avais écrit un truc très rigolo sur les inondations dans le sud. Ça s'appelait « Le retour du water polo à Montfrein ». J'avais bossé pendant 2 semaines et il y a eu la décrue. J'ai perdu mon sketch. Or maintenant, tout ce qui est catastrophe naturelle, je bouge plus. Le tsunami, j'ai rien fichu. C'est pas la peine, reste chez toi, occupe-toi de toi, fais du bricolage. Non, en plus, le tsunami, c'est un très mauvais souvenir personnel parce qu'avec ma fiancée, on était partis dans les Caraïbes. Un temps magnifique. On a voulu faire du surf, de la planche, pas un pet de vent, pas une vague. Et on est rentré sur Paris. On en avait gros sur la patate. Ah, à propos du tsunami, petite précision. Je rappelle que pour battre le record de Jacques Mayol, il faut remonter à la surface. Parce qu'à la Fédération d'apnée, ils ont énormément de lettres. Oui, mon mari restait 3 jours sous l'eau. Pouvez-vous homologuer ce nouveau record? Non! Faut remonter! L'idéal pour nous, comiques, c'est la catastrophe qui dure. Tchernobyl, ça a été une mine d'or. Tous les ans, il y avait des retombées. Un poulet à 6 pattes, les enfants sont contents, il y a du blanc pour tout le monde. Oui, c'est intemporel. Ah, on fait pas un boulot facile. Puis quand vous êtes comique, faut être comique tout le temps, c'est ça qui est dur. Comique en vacances, comique à la plage, comique au ski. Grand comique polonais, comique au ski, très grand. Ah oui, non, là-bas, c'est leur coluche à eux, quoi. Vous dites comique au ski, tout de suite, c'est la... Ils ont la banane, quoi, c'est... Les yeux s'éclairent, enfin c'est... Essayez, hein, Komikoski. Ah. Ça veut rien dire, un comique polonais, Komikoski. Non, parce que je vous regarde depuis le début, à chaque fois que je dis quelque chose, vous êtes comme ça, comique polonais, Komikoski, ça ne veut rien dire. Hein. Laissez-vous aller, parce qu'il y a des tas de trucs dans mon spectacle qui ne veulent rien dire. Sinon, vous allez prendre du retard par rapport au groupe. C'est dommage, hein. Ça va là-haut? Il fait chaud, hein? C'est un peu plus chaud là-haut, hein? Cette petite canicule à nous, ici. Moi, je voulais qu'on fasse monter les personnes âgées, puis... Bon, dis donc. Comme on n'avait pas eu de canicule cet été, moi, je me dis, ça va refaire remonter les taux. Enfin, c'était... Vous partez d'un bon sentiment. C'est... On a pu faire le lien jusqu'à la grippe aviaire, quoi. C'était... Peut-être pas trop traîner, hein, parce que dans 10 minutes, je vous lâche. Hein. On arrête dans 10 minutes. Mais c'est le couvre-feu. Merci. Ça marre bien en temps de guerre. Hein. Ouf! Quelle journée, hein? Quelle journée. Vous la finissez, moi je la commence. On se croise. Parfois, le matin, sous la couette, je pense à vous. Je me dis, tiens, ils vont bosser. Ils vont gagner en 8 heures ce que je gagne en une. Et je me rendors.

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3: On peut en faire des trucs cons par amour. Enfin, je sais pas vous, mais moi, oui, bien. Moi, le truc le plus con que j'ai fait, c'est d'aller au Cap d'Agde. Le camp de naturiste. Alors moi, c'était Klaus qui voulait me faire découvrir les joies de la vie à poil. Non, mais le Cap d'Agde, mais maintenant, c'est un truc incroyable. Alors déjà, t'arrives à la résidence. Bon, bah là, t'es habillée, hein, parce que tu prends pas le TGV toute nue à la gare de Lyon. Mais par contre, tout le personnel et tous les clients en costume de douche. Mais moi qui suis super pudique. Non, et puis je suis issue d'une famille extrêmement convenable. On ne se trimballait jamais à poil à la maison. Et j'ai attendu 40 ans pour me regarder le trou de balle dans un miroir. Vous l'avez jamais fait ? Ah bah vous devriez, c'est rigolo. Enfin, le mien est rigolo. Ah, donc autant vous dire qu'il a fallu que je prenne sur moi pour accepter d'aller me balader la rondelle au soleil. Faire mon loto cul nu. Ça, c'était une grande première. Ouais, parce qu'il y a tout un village autour, hein, un peu comme à Disneyland, avec des commerces, des restaurants, une poste, un golf 18 trous. Enfin, quand il n'y a pas de clients. Non, même le facteur, il était nu sous sa casquette. C'était un beau noir à vélo. Ça bouge avec la poste. Alors, le premier truc qu'on a fait avec Klaus, c'est d'aller faire nos courses au 8 à 8. Enfin, bit à bit. C'est la première fois que je m'habillais en cabas. Au rayon boucherie. Il y a le boucher avec un tablier marqué « Tout est bon dans le cochon ». Et quand il se retourne, tu te dis que tout est à chier dans le boucher. Alors enfin, tu fais la queue à la caisse. Et la caissière, elle est toute nue. Une grosse dame avec les seins coincés dans le tiroir caisse. Non, mais le plus hallucinant, ça a été le restaurant. L'hippopotamus. Bon, ben là, t'arrives dans une grande salle avec tous les clients assis derrière leur table, le fion posé sur des petites serviettes. Bon, tant que t'es assise, cachée derrière ton menu, la moustache planquée sous la nappe, ça va. Bon, bref. Tout allait à peu près bien dans le meilleur des mondes des fesses à l'air, lorsque j'ai eu envie d'aller au toilette. Comme je pouvais pas y aller avec mon menu en guise de pagne, ça impliquait de traverser toute la salle, cellulite au vent, avec en plus les marques de la chaise en osier. Et de revenir, l'air dégagé, sans bout de PQ coincé dans l'arrêt. Oh, surtout, je m'en suis bien sortie. Bon, bref, moi, au bout de 2 jours, j'en avais ras l'oignon. Hein, j'avais les seins et les fesses roses plus haut. J'ai quitté Klaus et je suis rentrée à Paris. Mais moi, je vois pas bien l'intérêt du nudisme. Car si on va par là, on peut imaginer une église naturiste. Des concerts nudistes, du café-théâtre naturiste, avec moi toute nue, super, alors vous tout nul. Non, bah, on va pas le faire.

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1: Si seulement j'aimais les moches, comment je m'éclaterais? Parce que des moches, il y en a des caisses, hein. Oui, non, mais des nanas seules, il y en a des tas. Mais des belles meufs libres, faut être sur le coup, hein. Faut être là au bon moment, faut pas faire la sieste. Faut être là pile au moment où elle quitte un mec, juste avant qu'elle en trouve un autre. Non, parce qu'une belle, elle quitte jamais un mec pour se retrouver toute seule. Puis une belle, c'est rapide. Puis t'es rarement le seul sur l'affaire. D'abord, une belle, elle est entourée de serpents. Elle a des copains, elle a des tas de copains, elle a un nid de copains. Tiguette. Vous savez, le genre qui appelle à 22h pour lui demander « ça va ?» Oui, alors là, « ça va », tu peux lire les sous-titres. Hein. « Ça va », ça veut dire « ça va toujours avec ton mec ?» Non, et avec une belle, t'es jamais tranquille. Tiens, tu vas avec elle dans une soirée. Il y a toujours un mec pour venir la scotcher dès que t'as le dos tourné. Et il va pas la lâcher pendant 20 minutes. Bon. Dans ce cas-là, je vais vers le type et je lui dis « dis-moi, tu veux qu'elle te suce maintenant ou ça peut attendre la fin de la soirée ?» Et une fois que le type il s'est barré terrorisé, là elle te fait « Non mais t'es complètement dingue, il est super gentil, il est juste venu pour me parler !» Il faudrait, une bonne fois pour toutes, que les belles comprennent que les mecs se foutent royalement de leur conversation. Ah, et puis une belle, elle a un ex aussi. Ah bah oui, une belle, elle a toujours un ex. Merveilleux. Le genre qui vit à Londres, trader, là Sébastien. À qui elle te compare toujours en croyant te faire plaisir. Qu'elle a quitté, alors, soi-disant. Et quand tu lui demandes pourquoi, elle te fait « entre nous, c'était impossible ». Alors qu'avec une moche, c'est toujours possible. Ben, c'est tellement plus facile. On a tout son temps, on craint pas la concurrence. Puis elles sont tellement plus gentilles. Les pauvres. Elles ont tellement de choses à se faire pardonner. Tiens, la moche, c'est la bonne copine secrètement amoureuse de toi à qui tu racontes tes problèmes et qu'une belle qui t'emmerde. Voilà. Alors,

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3: Tenelle. Bon, par exemple, t'arrives un soir à 11h en boîte. Bon, comme tout le monde, t'as envie de lever Pamela Anderson. À 2h du mat, si t'as toujours rien attrapé, t'as déjà beaucoup moins d'ambition. À 5h, le premier steak venu, t'es content de lui faire sa fête. Ça s'appelle la dictature des couilles, ça. Ouais, on a tous connu ça. Hein. Alors que pour une femme, c'est différent. Non, c'est vrai, parce que pour une femme, c'est pas la beauté qui prime chez un homme. D'ailleurs, elles ont raison, c'est pas important la beauté chez un homme. Sauf pour les PD. Oui, non, mais j'ai rien contre les PD. Hein. Ça m'exciterait même plutôt. Ouais, non, là, je déconne, là. Hein. Non, pour une femme, ce qui compte, c'est l'oseille. Oh, mais... Les femmes, elles aiment les mecs forts, et les mecs forts, c'est les mecs riches. Elles épousent qui aujourd'hui, les starlettes? Des footballeurs. Et vous allez pas me faire croire qu'en 15 ans, les footballeurs sont devenus beaux et intelligents. Hein. Parce que dans le temps, les Rocheteaux et les Giresse, eh ben, ils ramaient comme nous pour choper des coiffeuses. Hein. Ah, c'est pas compliqué. Là où il y a du blé, il y a de la belle gonzesse. Ouais. Bah oui, tu trouveras plus de bombes à Monte Carlo qu'à Béthune. Hein. Oui, non, bon, bah ça c'est sûr que les femmes, elles vous l'avoueront jamais que ce qui compte pour elles, c'est l'oseille. Bah, non, bah, elles vous diront toutes que ce qui leur plaît le plus chez un homme, c'est son charme et son humour. T'as quand même plus de charme en Porsche qu'en Twingo. Hein. Oui, bon, alors bon, je sais ce que vous allez me dire. Vous allez me dire, oh bah celui-là, il est misogyne. Bon, pas du tout. Je suis pas misogyne, moi, alors, bah, pas du tout. J'adore les femmes, moi. Je suis dingue des femmes, je suis fou des femmes, je suis dingue des femmes. C'est bien ça mon problème, d'ailleurs. Les bonnes femmes, elles me rendent dingue.

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2: Et vous savez, le stand-up, c'est de l'amour. Hein. Plus vous allez me donner d'amour, plus je vais vous en rendre. C'est donnant-donnant. Hein, c'est comme un 69. Bon, sauf que là, malheureusement, c'est que sur des vannes qu'on va s'étouffer. Bon, je vais vous parler d'amour. Je vais vous parler de mon premier amour. Il s'appelait Tom, et quand j'ai 8 ans, il a eu un cancer du bassin. On a dû le faire piquer, c'était un magnifique berger allemand à poils longs, que j'ai complètement transféré dans un second amour, Nils, un allemand à poils courts. Et ces deux histoires m'ont très vite fait réaliser que l'amour, et plus tard la sexualité, pour mon cas, seront compliquées. Nils les rencontre aux Orokens de Belfort. Je venais d'avoir 18 ans, il était beau, enfin il était beau, comme un allemand quoi. Et il m'a donné mon premier cachet d'ecstasy. Et je me souviens que ça m'a rien fait. Et j'étais là, bah, c'est ça de l'exta ? File-moi de l'héro. Avec le recul, je pense qu'il m'avait donné un space-fond. Ah bah, de toute façon, il avait quoi ? 15 ans de plus que moi, une assurance dingue. Il m'aurait proposé du smecta, j'aurais dit oui. Ça a été ma première fois. En vérité, je me souviens pas de tout. Mis à part que ça n'a pas été une réussite et que j'aurais dû prendre le smecta. Ah bah c'est à ce moment-là que j'ai réalisé que l'homosexualité pouvait pas être un choix. Personne ne choisirait ça délibérément. C'est basique, tu proposes à quelqu'un s'il veut faire trempette dans un bain toujours propre ou dans un bain dont il connaîtra la propreté de l'eau qu'une fois dedans. A priori, le choix est vite fait, quoi. C'est pas ça ce que j'imaginais moi plus jeune, hein, quand j'entendais l'expression « faire l'amour ». L'amour, c'est beau, hein, c'est doux. Ça sent la rose. Puis quand on grandit un peu, hein, on s'imagine quoi ? On s'imagine l'acte d'amour, hein, un acte entier, passionné, où on s'abandonne complètement à l'autre. On s'imagine pas les quatre fers en l'air en train de faire un créneau. Stop. Doucement. Vas-y. Non, ça passe pas. Vous allez plus vous garer pareil. Ça me fait marrer quand genre ma pote Charlotte me dit « Ah ouais ? Tu le fais qu'une seule fois, toi ? Ah non, mais moi, je peux le faire 5 fois de suite. » Ma grande. Un jour, pas comme les autres, il va toquer à la mauvaise porte, on verra combien de fois tu retournes. Et puis, en plus, là, c'est quoi cette espèce de pression sociale, hein, sur le nombre de rapports journaliers ou hebdomadaires qu'on est censé avoir avec son partenaire ? Vraiment, faut arrêter avec ce calendrier. Moi, je me suis quand même surpris plusieurs fois à calculer depuis combien de jours j'avais pas couché avec mon mec. Parce qu'en fait, je suis conditionné à devoir une fréquence de baise régulière et socialement acceptable. Bah oui, on considère que si on couche pas assez avec notre partenaire, il nous quittera ou nous trompera. Donc nous, on est là, hein, comme si on comptait nos jours de cheveux sales. Lundi, non. On n'a rien fait lundi. Mardi, non. J'ai sucé mardi. Oui. Oh bon. Du coup, je compte à partir de mardi. Mardi, oui. Mercredi, non. Jeudi, non. Vendredi, oui. Mais il a pas joui, putain, il est chiant aussi. Samedi, non. Dimanche, non. Hier, non. Ça va faire une semaine. À la douche. C'est mon mec, moi, qui a dû me rassurer là-dessus. À force de me voir nu, grelottant, le regard vide, allongé sur le lit tel un agneau sacrificiel, il m'a dit « Bon, j'ai l'impression que tu te forces. Hein, bah, enchanté, Sherlock. Hein. » Et il a ajouté bah, « Enfin, mais tu sais, mais moi, j'ai pas besoin d'être en toi pour kiffer. » Enfin, je veux dire, on peut faire plein d'autres trucs, hein. Du coup, on a trié le placard épices.

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2: Bonjour monsieur. Comment ? Évidemment que je suis une pute, j'ai l'air de quoi ? D'un cosmonaute ? Qui vous a recommandé mes services ? Eh ben c'est bien, ça prouve que le bouche à pipe commence à fonctionner. C'est 100 euros la fellation, 200 euros je te la mâche comme un malabar. 300 euros, je te l'attrape, je te fais 8 nœuds, j'en fais un petit chien, ça fera rire tes enfants. 400 euros, l'amour sur des sushis. 500 euros, à l'hôtel 2 étoiles, le Mimosa, dans la chambre 18, où a dormi Tino Rossi. Pour 5 euros de plus, je te chante une version salace du petit Papa Noël. Et pour te mettre l'eau à la bouche, voici le premier couplet. Petit Papa Noël, quand tu descendras du ciel, n'oublie pas de venir avec tous tes lutins et du Viagra. C'est 600 euros la sodomie, avec un supplément de 2 euros pour les aliments. Concombre, banane, saucisson, chips, moutarde. 700 euros, on fait l'amour en public. 800 euros, on fait l'amour avec le public. 900 euros, le public me piétine, tu me fais l'amour après. 1000 euros, je cours toute nue, tu m'attrapes avec un lasso et on fait un rodéo. 2000 euros, je cours toute nue, tu m'attrapes avec un lasso, tu m'accroches au pare-choc de ta superbe BMW, tu me traînes dans la grande rue de Montreux, soit une distance de 1200 mètres, ce qui n'est pas négligeable. 3000 euros, je te chante une chanson des Bee Gees en faisant caca sur des tomates farcies. 4000 euros, je vais au cirque Zavata, je me saoule au whisky, je me tape toute la ménagerie. Ce prix inclut bien sûr les frais d'hôpitaux après les passages successifs de l'ours, du lion, des cornes de clown, de l'éléphant, du petit singe qui fait du vélo. Vous avez choisi. 5000 euros, spécialement pour les élections présidentielles, je me déguise en Ségolène Royal, tu me pousses dans les escaliers, je me fracasse et tu me pisses dessus. 6000 euros, je vais dans un magasin de musique, j'achète 45 guitares sèches, je reviens, je me déguise en Carla Bruni, tu me les casses une à une sur la gueule. 7000 euros, je suis en haut d'un arbre de 15 mètres, je hurle au secours, j'ai la moule qui fait des bulles. Tu tronçonnes l'arbre, l'arbre tombe, tu te précipites sur moi, je te prends par surprise, tac, balette espagnole. Vous avez choisi ? 8000 euros, je te récite un poème de La Fontaine en marchant sur des braises ardentes, moulées dans une robe jaune en latex trop petite, je trébuche, je m'enflamme, tu m'étales la mousse carbonique et tu me bourres. 9000 euros, je grimpe sur la pyramide de Khéops avec un petit slip. J'arrive en haut, je fais une heure de corde à sauter, je redescends, je te donne mon petit slip, tu le mâchouilles, je te mords un testicule. Pourquoi un ? Parce que l'autre, je l'épile à la cuillère, monsieur. Vous avez choisi ? 10000 euros, je mange 500 grammes de lentilles de moule en boîte, je pète dans un masque de plongée, je te le mets sur la figure et je te colle des baffes. 15000 euros, je mange 12 kilos de lentilles de boule en boîte et de lardons échalotes avec des petits brocolis du pays. Je pète dans des bouteilles de plongée, tu descends à poil à 15 mètres de profondeur dans une réserve de poissons excluant peuplée de mérous suceurs du Gabon. 50000 euros, on regarde le DVD du spectacle d'Arthur. 1 million d'euros, grâce à une machine révolutionnaire, je réduis ta taille à 1 mm et tu te fais un trekking de 8 jours sur mon corps nu. Tu pourras même bivouaquer entre mes nichons en lisant Télérama et faire de la spéléologie dans mon cul. Mais attention, quand tu entreras dans la forêt noire à mille imparfums, n'oublie pas de prendre un coupe-coupe, car j'ai une pilosité pubienne particulièrement fournie, surtout de prendre une bonne bouteille de vin, car seulement je suis décologue depuis des mois à l'intérieur, vivrait une famille de schtroumpfs. Vous avez choisi ou pas ? Vous avez tout fait ? Oh putain, je vous ai pas reconnu, monsieur Strauss-Kahn !
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7: Je vais m'adresser principalement à vous, les femmes dans la salle et les femmes qui nous écoutez, pour vous donner un petit conseil très important. J'ai découvert un truc extraordinaire, il faut absolument que vous le fassiez également. Il faut faire une sextape. Voilà. Alors, attention, pour les plus de 40 ans, hein, qui m'écoutent, sextape, ça veut dire quoi ? Ça veut dire qu'en fait, vous ressortez votre vieux caméscope et là, vous allez filmer vos galipettes avec votre chéri. D'accord ? Alors, attention, non, pas de panique, je ne fais pas une sextape pour exciter le garçon. Non. On fait une sextape pour lui montrer ce qui ne va pas. Ok ? Grâce à une petite analyse vidéo et un coaching sportif. Et attention les filles, pour que le garçon comprenne tout ce qu'on va lui expliquer, je vous conseille de lui parler comme un entraîneur de foot. Parle à ses joueurs, ça veut dire un. On prend des mots simples, hein? Et deux. On prend des mots simples. Chérie, chérie, viens, viens, viens, on va regarder la step ce soir, viens. Et oui, toi et moi ce soir, refais le match. Alors, on allume la télé, regarde bien, regarde bien. Alors, oui, alors, bah, crois-moi, tu vas vite arrêter de sourire. Alors, regardez bien. Bon, alors, d'abord, je vais accélérer. En plus, comme tu veux le voir, bah, il se passe pas grand-chose, hein. Oui, c'est une vieille VHS, hein. Voilà, on y est. Alors là, j'appuie sur ralenti, car on va voir un point très technique. Alors, regarde bien ma tête en haut de l'écran. Attends, attends, attends, regarde l'action, regarde l'action, regarde, regardez. Hop là, ouh, je baille. Alors, chérie, est-ce que tu peux me dire pourquoi est-ce que je baille? Parce que je m'emmerde, oui. Et alors, est-ce que tu peux me dire pourquoi est-ce que je m'emmerde dans ce schéma tactique? Regarde bien en bas de l'écran. Regarde là, là, là, regarde. Parce que tu tires toujours à côté. Alors fais un effort, un peu centre là. Ça a rien de passer des heures à dribbler devant ma cage. Rien, rien. Durcis ton jeu. Bon, parce que sinon, regarde ma tête maintenant, regarde. Alors effectivement, je ne baille plus. Regarde, regarde et hop là, ouh, je dors. Bon, alors bien sûr, je voudrais préciser à tous les garçons qui sont dans la salle et ceux qui nous écouteraient encore à la radio, c'est que bien sûr, ceci est un sketch, ce qui veut dire que c'est exagéré. Hein? Donc, je vous le dis, les garçons, pas de panique. C'est très rare qu'on s'endorme pendant. Non, on va être honnête, nous les filles, quand on en a un peu marre, d'abord on simule et seulement après, on s'endort. T'as vu, les garçons, vous Ouais? Oh non, non, non, elle va pas nous faire un sketch sur la simulation, là. Oh non, t'as nous font chier, là, toute avec ça. Nous, les filles, on simule. Bah non, non, pas avec moi.
8: Si. Même avec toi.
7: Et je peux vous le prouver dès ce soir, monsieur, c'est très simple. Messieurs, on y va. Allez, les filles, on leur montre tout en temps. Allez, mesdames, s'il vous plaît, on y va. C'est parti, que toutes celles qui n'ont jamais simulé se lèvent. Ouh, comme c'est beau, il n'y a personne debout. Une salle complète de simulatrices. Bonne soirée, les gars.

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2: Aide qui arrive. Faites ce que vous voulez faire dans la vie, c'est important, on se le dit pas assez. Quand vous vous levez le matin, messieurs, mesdames, quand vous avez juste une lubie, c'est en dessous de envie. Faites-le, allez au bout. Et si jamais il y a quelqu'un ou quelqu'une que ça dérange, qu'il ou elle aille bien se faire enculer. On n'a plus rien à foutre. Moi, je pousse le concept un peu trop loin maintenant. Maintenant, dès que les trucs m'embêtent, j'arrête. C'est un slogan. Dès que ça m'embête maintenant, j'arrête. Tu vois, la fidélité, j'arrête. L'activité me plaît plus. Je me suis lassé, voilà. Un peu comme un bonbon au miel qu'on a un peu trop sucé. J'ai démarré ma tournée en France. Je compte faire tourner les culs aussi. J'aime bien commencer. Putain, il faut peut-être qu'on parte de la salle quand même. Mais non, mais c'est vrai, la fidélité, j'ai étudié le concept. Franchement, venez, on pose les débats. Ils nous ont dit, un homme, une femme, baiser le même cul pendant 60 ans. Ou bien, madame, sauter sur le même bambou pendant... Le tableau est pas dingue, hein? Et comment qu'ils pensent ça? Ah, j'aime bien ce moment-là, hein? Je vois vos visages, hein? Je vous vois, hein? Ils sont là, ben... La question est un peu technique, quand même. C'est dur de formuler une réponse dans des conditions aussi extrêmes, quand même, hein? Il y a des couples ici par applaudissement? Ah, très bien. On a la réponse. J'ai le regard. Je suis en prison. Je ne peux que cligner deux fois les yeux pour participer à l'interaction que tu proposes. Non, mais c'est vrai, moi, j'en ai plus rien à foutre, hein, je vous le dis. Hein, parce que je me suis rendu compte, en fait, qu'on s'est un peu trop fait niquer les humains. Et honnêtement, je me mets dans le lot, je nous trouve un peu cons. Je suis désolé, regarde ce qui se passe. En fait, nous, on vient au monde, on nous dit, fais ça, et nous, charisme de bigorneau. C'est vrai, non? On nous dit, suis cette route, c'est là qu'il faut aller de père en fils depuis 82. Et nous, comme des petites putes. Sans se dire, est-ce la voie que je veux suivre pour moi? Et des fois, ça met 10, 15, 20 ans avant qu'on réalise que non. C'est vrai ou pas? On manque de vigilance. Toi, vigilant. On manque de vigilance. Toi, vigilant. On manque de vigilance. Toi, vigilant. Ouais. Ouais. Ouais. Ouais. Ça commence à partir en couille, cette soirée. Il y a des trucs qui m'ont dit de faire avec le recul. Jamais j'aurais dû le faire. L'école. On est d'accord, l'école, tout était pas utile, non? Répondez aux questions, putain! T'as la dame qui est là. Oui, mais c'est bon, on a répondu, hein! Ça va, on est là pour rire aussi, hein! Tu te calmes, Kirikou, hein? Oh! Mais non, mais l'école, moi, je suis pas fan, enfin, je suis pas fan. J'ai rien à dire, tu vois, j'ai pas de reproche à faire, je suis personne. Mais j'estime quand même toutefois qu'il y a quelques restrictions globales qu'on peut apporter au projet de l'éducation nationale. T'as vu un peu quand je me chauffe, hein? T'emballe pas, je parle de chatte dans deux minutes, normalement. Non, mais l'école, moi j'ai eu des problèmes avec la notation. C'est par moments, enfants, ils ont réussi à me faire croire que le mec qui avait 18 valait plus que le mec qui a 6. Est-ce qu'il y en a par applaudissement qui l'ont aussi ressenti un peu ça ici? Ouais, y a pas que moi? Ok. Bon, ben du coup, je donne mon avis, je suis pas d'accord, j'imagine que vous non plus. Pour moi, l'école ne fixe pas l'intelligence, mais la mémoire. C'est du par cœur. Tu bûches, t'as de bonnes notes. Mais la vraie vie demande une autre forme de vigilance, c'est vrai ou pas? Ouais. Avez-vous des nouvelles des premiers de la classe, vous? Les premiers de la classe, vous avez des nouvelles? Non? Moi non plus. J'ai mené une enquête, apparemment, ils sont tous dans le fossé avec une capote dans le cul, comme ça. Mais pourtant, on avait tout révisé! Chez. Heureusement que quand ils m'ont envoyé à l'école, j'étais un gamin. Donc, charisme des bigorneaux, voilà. En plus, fils de père africain. Donc, quand il va à l'école, tu y vas. Pour éviter le décès, c'est la marche à suivre, je te le dis. Ah non, mais très clairement. Parce que s'ils avaient envoyé le moi de 36 ans à l'école, oh Jésus, protège-les. Écoutez, je pense qu'en arrivant, le prof de techno, lui, je l'encule directement. Je lui dis même pas bonjour, hein. Tourne-toi! J'arrive du futur, c'est officiel, ton cours, c'est de la merde. J'avais déjà un doute, hein, mais là, c'est validé. Tourne-toi! T'as volé ma vie! Avec ta diode de merde, tourne-toi! Excusez-moi. Je suis allé trop loin, là, monsieur. C'est les impôts, madame, ça me stresse. 5 chiffres! Ça, j'ai arrêté la confiture, je suis plus le même depuis.

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2: PV.
3: On a failli être cambriolé. Ouais. Alors je sais, failli, vous demandez toujours un petit peu qu'est-ce qui s'est passé. Parce que le mec ouvre la porte et ça sent le chômage. Bon allez. Non, les mecs, ils sont venus comme ça, un tournevis, un pied de biche. Ils ont ouvert la porte. Sauf qu'on était là. J'étais avec mon assiette à la main, tu vois. Tu sais, j'ai même douté, tu vois. Je suis peut-être chez lui, tu vois. Tu sais, je regarde. On aurait les mêmes meubles. La même meuf, non. Je regarde ma copine, je lui dis, on est chez nous, monsieur. Ben, faut partir. Et là, ma copine, elle lui dit, t'es qui, toi? Et le gars, il répond en 6 mots. Je suis. Bon, là, ça va, je suis, ça va. Ta mère, la pute, j'aurais jamais dit ça. Après, faut le comprendre, le gars, il arrive sur son lieu de travail. Ah ouais, mais il ouvre la porte de son bureau, il y a une meuf qui lui pose une question. Enfin, moi, j'arrive au boulot, il y a Monique de la Conta qui me dit « Ça va, t'as passé un bon week-end ?»« Ta mère, la pute, Monique. » Mais bon, ma meuf, c'est pas Monique, ma meuf, c'est une brute. Elle lui a dit « T'as dit quoi ?» Le mec, il a dit « J'ai dit ta mère, la grosse pute. » Il est con, à un moment donné. Il est parti en courant. Ma meuf, elle est partie en courant. Moi, j'ai mis mon assiette au micro-ondes. 30 secondes, histoire que ça soit bien chaud, tu vois. Et là, je vois ma meuf, elle m'appelle. Je suis pas con, je réponds. Elle me dit « Qu'est-ce que tu fous ? Qu'est-ce que tu fous ? Qu'est-ce que tu fous ?» Je dis « Bah, t'as raison, 2 minutes, sinon ça va pas être chaud, ça, un petit micro-ondes. » En plus, j'ai oublié la cloche et tout, je vais me faire engueuler. Elle me dit « Mais non, mais t'es trop con, je le tiens, on va lui péter la gueule !» Et je la vois en FaceTime. « Alors, c'est qui la pute, hein ? C'est qui la pute ?» L'autre, « C'est moi la pute, c'est moi. » C'est moi la pute. C'est qui la grosse pute? C'est moi la grosse pute. Je suis ta petite salope. J'ai dit, oh, oh, chérie, non, non, oh, oh, c'est moi ta petite salope. Après, je lui dis, ça va, t'es pas en danger? Elle me dit, non, je ne suis pas en danger. Je suis le danger. Tu sais, j'avais qu'une seule peur, c'est qu'elle le ramène à la maison. C'est notre salope maintenant! Aidez-moi, monsieur! Non, rassurez-vous, il est mort. Non, la vraie histoire, c'est que je l'ai coursé. Mais quand tu courses quelqu'un et t'es gros, c'est insupportable. T'as beau courir après lui, tu dis, mais je le rattraperai donc jamais, quoi. À part si le gars trébuche, mais je vais trébucher sur lui, donc à un moment donné. Pas pratique, tu vois, pas pratique. Bon, ouais, je finis avec une petite blague body positive parce que j'ai vu qu'il y avait quelques gros quand même ce soir. Et... Non, on s'est repéré. On s'est fait des petits signes comme ça, se frotter le ventre. Non, bah, en vrai, dites-vous une chose. Si vous avez un petit bourrelet, un petit truc qui vous dérange, dites-vous une chose. Si vous êtes en haut de l'escalier, vous dites « Ah, j'ai oublié quelque chose dans la voiture. » Que vous descendez l'escalier, que vous allez jusqu'à la voiture, que vous revenez jusqu'à l'escalier, que vous remontez l'escalier, vous n'êtes pas gros. Un vrai gros se dira « Tant pis. » Attends. J'irai chercher le bébé demain. Merci beaucoup, les amis. Merci bien.

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2: Je suis un peu en détresse émotionnelle en ce moment. Ouais, je suis célibataire, je me sens seule, ça me fait peur. La dernière fois, je marche dans la rue, il y a SDF, il me demande de la monnaie, je l'ai regardé, je lui ai dit je peux vous donner beaucoup plus que ça, monsieur. Oh, je me suis vu le faire, je me suis dégoûtée. Même lui, il m'a dit ça, le clochard et tout. Oh là là. Je l'ai recroisé le lendemain, tu sais, je lui fais un petit signe pour m'excuser, il me tend 2 euros. Je lui dis, pourquoi faire? Il me dit, pour t'acheter une dignité. J'ai dit, hey, ça va, hein, oh. J'ai acheté un pain au chocolat avec. Non, mais je me sens seule, mais je préfère ça plutôt que réinstaller les applis de rencontre et tout. Moi, les Tinder, je peux plus, hein. C'est des cassos, hein. Non, mais c'est la cour des miracles, on est d'accord, hein. Oh, que des malades. Dès que je matche avec un mec, premier truc qu'il me dit, tu sais pas pourquoi, il me dit, moi, Sophia, je suis là pour m'amuser, je recherche que du fun. Bah, va à Disneyland. Je suis pas le parc Astérix, laisse-moi tranquille, oh. Non. En plus, récemment, ça m'a mis un coup, j'ai recroisé mon ex. Bon, je vous pose le contexte. On est il y a une petite dizaine d'années, j'ai 17 ans. Ouais, aujourd'hui, j'en ai 27, je les fais pas, hein. Hein? On dirait j'ai 12 ans? Bah non. Et donc, c'est le premier mec avec qui je sors, premier mec avec qui je couche. Et la première fois qu'on couche ensemble, au bout de 3-4 mois de relation, parce que je suis une meuf bien, c'est pas vrai, c'était au bout de 2 jours, pourquoi je vous ai dit ça? Je m'invente une fierté, tu sais. Donc la première fois qu'on couche ensemble, je me dis, ok, il y a une ambiance, c'est sympa, mais il y avait un truc bizarre. Il avait une couille. Enfin, il en avait deux, hein. Mais il en avait une énorme. Et l'autre toute frêle, miskina, on aurait dit Astérix et Obélix. Un truc de malade. Et moi, tu sais, je me retrouve face à ça, je suis toute jeune, l'innocence des premières Chloé que tu vois dans ta vie. Enfin, j'avais vu des petits dessins, mais jamais vu aucun gamin qui dessinait un gros rond. Et un petit rond à côté. Et là, je me retrouve face à ça. Je me dis, attends, Sophia, pourquoi il y en a une, elle fait la taille de ton sein, l'autre, on dirait une fille séchée. Tu vois, je réalise quand même. Je me dis un truc. Mais vraiment, j'osais pas aller lui en parler. Tu sais, t'imagines, tu vas voir ton mec au bout de 2 mois et tu dis, écoute, bébé, t'as une couille, elle fait la taille du Congo. Qu'est-ce qui se passe? Oh, il va dans l'eau, il coule un melon, d'accord? Donc je dis rien, je laisse passer les mois, je commence à avoir des bleus, lui il marche, il penche vers la droite, oh là là, capitaine crochet le frère, d'accord? Donc au bout d'un moment je lui dis, faut que je lui en parle, je vais le voir, on s'assoit, je lui dis, voilà, qu'est-ce qui se passe dans ton pantalon? Il me dit, oui, ça fait longtemps que j'ai ça, je dis, oui, ça se voit, mais il me dit, je pensais pas t'aller capter, et monsieur... Non, même si t'es fan de football, je me serais dit, de là dormir avec le ballon, il y a un délire, il y a un truc, tu vois, quand même. Donc je lui dis, écoute, on va aller chez le médecin, parce que de lui-même, il n'y a pas pensé, hein. Non, le frère, il portait 2 slips, ça faut qu'on en parle. Non, c'est une dinguerie, vous rendez compte, 2 slips. Moi, je lui ai dit, au bout de combien de slips, t'es allé chez le médecin au bout du 5e, enfin, c'est, si tu veux être égérie sous vêtements, il y a d'autres moyens. Donc je l'amène chez le médecin, mais de vous à moi, j'hésitais à l'amener chez le veto, hein. Non, franchement, hein. il m'a fait peur. J'arrive chez le médecin regarde ça, il lui dit, hey, bon, monsieur, je suis pas coach sportif, hein, le ballon, je peux rien faire. Hein. Non, je rigole. Je vais toujours trop loin, je vous ai perdu. Là, le médecin lui a dit, voilà, vous avez une hydrocèle testiculaire, je sais pas s'il y en a qui connaissent. Ouais, je sais qu'il y en a 2-3 qui se disent, putain, c'est ça le truc que j'ai, je me disais bien que j'étais pas enceinte. Hein. Ben non, messieurs. Et en fait, l'hydrocèle, ce qui est fou, c'est que c'est de l'eau à l'intérieur. Ouais, ils font des réserves, ils se prennent pour des chameaux, j'en sais rien, un délire. Et mon ex, le roi du désert, hein, 50 centilitres, voilà, ouais, une bouteille, une gourde, il part en randonnée, il boit dedans, c'est un truc de malade. Donc du coup, il se fait opérer, Dieu merci, tout se passe bien, au bout d'un mois, ça reprend une taille normale, et la pastèque qu'il y avait à l'intérieur a retrouvé le rayon fruits et légumes de chez Auchan. Mais tout ça pour vous dire, messieurs, et ça, c'est vraiment un problème de messieurs, hein, vous n'arrivez pas à aller chez le médecin, hein. Non mais c'est un problème chez vous, sérieux, nous les meufs, on est grave éduqués à ça, c'est vrai ou pas? Eh, on est tellement éduqués à la santé que dès l'âge de 12 ans, on sait très bien ce que c'est un gynécologue, c'est vrai ou pas? Ouais, hein? Eh, on sait même ce que c'est un spéculum. Demandez à un grand gaillard de 55 ans, c'est quoi un spéculum? C'est sûr, il va dire c'est les gâteaux pour faire les tiramisu, là, hein? Ouais, on vous connaît. Allez, je m'arrête là-dessus. Merci beaucoup de m'avoir écouté, merci.

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2: Quels sont ceux qui sont déjà allés chez un proctologue? Levez la main. Personne. Ok, bah je vais vous expliquer moi ce qui se passe avec les proctologues. Parce que moi c'est chez le proctologue que j'ai compris que j'étais rien. Il faut savoir que le proctologue, c'est un médecin qui a choisi comme spécialité, en conscience, l'anus. Alors moi j'y suis allé, j'avais 27 ans. La première fois que vous y allez, vous le connaissez pas le mec. Vous l'avez jamais vu. Et ben 30 secondes plus tard, il a ses doigts dans votre cul. C'est une sacrée preuve de confiance ça, parce que... Sérieusement, si on réfléchit bien, c'est pas si souvent qu'on laisse qui que ce soit fouiller dans son cul, quoi. Même les proches, hein. Alors, sauf si vous êtes un adepte, mais alors là, il faut tout le petit matériel, la poire à lavement, le gel, la douche... Oui, c'est ça, ouais, non, mais là, on rentre dans la catégorie loisirs. Ouais. J'arrive chez le mec, et le mec me dit « Installez-vous ». Et là, j'entends un bruit de gants en caoutchouc. Vous voyez les gants comme pour la vaisselle? À ce moment-là, je suis inquiet. Je suis très inquiet. Donc, j'essaye de regarder entre mes jambes ce qui... Et malgré la présence de cet appendice généreux que la nature a eu la bonté de m'offrir, je constate qu'il se badigeonne les doigts d'une substance bizarre. Vous n'êtes pas obligé de mettre tout le bras, docteur. Je ne suis pas une moufle. Vous avez un kyste pilonidal. C'est un poil qui a poussé à l'envers, ça s'est infecté, ça a fait un trou et vous avez mal. Excusez-moi, docteur, je comprends notre nouvelle complicité naissante, mais... Vous êtes en train de dire que moi, Cyril de l'Astérie. Oui, parce que mon vrai nom, c'est pas 20-20. Hein. C'est pas un nom, ça, 20-20. Mon vrai nom, c'est Cyril de l'Astérie du saillant de Comborne de Saint-Viance. Je sais, ça déchire sa pute. Bon. Donc, tu dis, excusez-moi, docteur, vous êtes en train de dire que moi, Cyril de l'Astérie, héritier direct de Pierre Ier de l'Astérie, qui combattit aux côtés de Saint-Louis lors de la 7e croisade en 1250, moi, j'ai un poil du cul qui a poussé à l'envers. Et ça me fait deux anus, c'est ça? C'est effectivement cela que je dis, monsieur. Il va falloir venir en clinique, nous allons vous opérer. Donc quelques jours plus tard, je suis à la clinique, dans la chambre, sur mon lit, comme un con, tout seul, dans une blouse. Qui ne sont pas vraiment des blouses, d'ailleurs. Des espèces de trucs en papier bleu, transparent, ouvert dans le dos, on voit votre cul, quoi. Mais bon. Dans mon cas, c'est plus pratique, mais quand même. À ce moment-là, arrive une infirmière. Bonjour, monsieur de l'Astérie. Comment allons-nous? Ben, comme un mec à poil dans un sachet de thé, mais ça va, si. Puis elle est glousse. Elle glousse, mais elle a un rasoir et une écuelle. Non, mais c'est pas la peine que je me rase, parce qu'en fait, on va m'opérer des fesses, donc ça n'a rien à voir. Mais non, monsieur de l'Astérie, c'est pas pour les joues, c'est pour les fesses. Enfin, on ne peut pas se permettre qu'un autre poil tombe dans la plaie pendant l'opération, vous comprenez? Elle va me raser les fesses, quoi. Non, mais... C'est quand même incroyable l'accès à notre intimité qu'on donne à des gens sous prétexte qu'ils sont docteurs ou infirmières, quoi. Bon, j'ai pas le choix. Donc, je m'assois et là, je constate qu'il n'y a pas de mousse à raser. Mais non, monsieur de l'Astérie, pas de produits chimiques, enfin. Mais ne vous inquiétez pas, j'ai l'habitude, c'est indolore. Et elle y va, alors pas juste le petit duvet tout mignon, machin. Non, très profond dans le sillon interfessier, quoi. Voilà, c'est fini. Et là, je me regarde dans la glace. J'ai un cul de babouin, quoi. Vous m'avez fait un cul de babouin, madame. Mais non, c'est très mignon. Écoutez, prenez vos calmants, on va venir vous chercher. Donc je prends mes calmants et puis ils me conduisent jusqu'à la salle d'opération. Bonjour, docteur. Bonjour, les infirmières. Brancardier, bonjour. Anesthésiste, bonjour. Et là-bas, c'est qui? Des étudiants en observation, quand même. Bonjour. Si ça peut aider la science de voir mon cul, moi, je m'en fous. Et là, ils m'ont mis sur un gros coussin, là, pour que je sois bien, comme ça. C'est moi le premier pour la tournante. Et je me suis endormi.

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2: J'y retourne demain à Marseille. Non, mais même pas, on commémore les 5 ans de la mort de ma tante. Non, là, c'est pas cool de rire. Là, c'est l'être humain qui parle, d'accord? C'est plus le comique. J'ai un cœur, ok? Je suis pas qu'une machine à vanne. Elle avait 95 ans, même elle, elle voulait mourir. Je me rappelle, elle était à l'hôpital, elle s'endormait. Quand j'étais à côté, elle se réveillait, elle me regardait, elle faisait « Putain !» C'était ma tante arménienne. Moi, j'appelais Tantine, elle m'appelait Mange-merde. Je me rappelle, il lui restait quelques jours à vivre, elle regardait les feux de l'amour, elle fait « T'as un compte, Mange-merde ? » Je verrai jamais la fin des feux de l'amour. Mais personne ne verra la fin des feux de l'amour. Même les comédiens, ils meurent pour de vrai dans les feux de l'amour. Je me rappelle les derniers mots qu'elle m'a dit, elle dit « Mange-merde, Mange-merde. » Vis chaque jour comme c'était le dernier et tu verras un jour, t'auras raison. Elle lui a raison, 3 jours après, elle est morte dans son sommeil. C'est le médecin qui m'a dit ça. Il vient me voir, il fait « Monsieur Maillard, votre tante est morte dans son sommeil, mais rassurez-vous, elle n'a pas souffert. » Je lui dis « Qu'est-ce que t'en sais ? On n'a jamais vu quelqu'un mourir dans son sommeil. Tu meurs pas comme ça dans ton sommeil. Tu dois te réveiller et faire « À l'aide !» Il n'y a personne pour t'aider. En fait, docteur, mais elle est morte dans ton sommeil à toi. Voilà la vérité. Et j'ai un peu géré l'enterrement. J'ai acheté un cercueil. Vous avez déjà acheté un cercueil dans votre vie ? C'est un truc de fou, hein. Je suis arrivé aux pompes funèbres, le mec, il me dit « Bonjour », je fais « Non ». Et là, il me montre un cercueil, il me fait « Ça, c'est notre meilleur modèle, on fait 25% dessus ». Et je ne voyais pas faire les soldes le jour de la mort de ma tante. Tu sais, je n'avais pas l'enterrement. « Ça va, Mathieu ?» Ben, je suis un peu triste, mais j'ai 25% sur le cercueil. Il y a une dame qui est venue pour maquiller ma tante. Vous savez qu'on maquille les morts ? C'est bizarre, ça. Maquilleuse pour mort. Qu'est-ce que tu dis au conseil d'orientation quand t'es gamin ? Alors, j'aimerais travailler dans l'univers de la beauté, mais sur des cadavres en décomposition. Très bien, j'appelle le psychologue, ne bougez pas. On l'a veillée pendant 3 jours. Elle était dans son petit appartement, le cercueil était ouvert. On lui a mis sa belle robe et ses belles chaussures. On habille bien les morts en France. Attends, on lui a mis ses lunettes. Pire, le cordon, au cas où elle les perd sur le chemin. On sait jamais s'il y a des dodanes. Tu peux. Et mon oncle est arrivé. Mon oncle, il voulait fermer le cercueil. Il voulait dire adieu. Et mon oncle, alors c'était 70 ans de mariage. C'est long pour une bagarre, d'accord ? Lui, il est mort 3 ans après elle, soi-disant de chagrin. Moi, je pense que sa cirrhose a joué un petit peu quand même. Et mon oncle, il avait une répartie incroyable. Il est arrivé, et je devais pas être dans la chambre. Il est arrivé, il m'a regardé, il fait « Oh !» Je fais « Hey !» Et dans ce cas-là, j'ai dit « Que de la merde !» Et là, j'ai dit « T'as vu ? On dirait qu'elle dort. » Et là, il me fait « Non, qu'elle dort, elle ronfle. » Et là, il fait « Mange merde !» J'aimerais que quand le cercueil rentre dans l'église, il y ait l'hymne à l'amour d'Édith Piaf qui retentisse. L'hymne à l'amour d'Édith Piaf, c'est leur chanson.

chanson. Noël, jour de l'an, Pâques, je vois danser là-dessus. Et moi, j'avais pas l'hymne à l'amour d'Edith Piaf. Donc, je suis allé à la FNAC, j'ai pris le premier CD, hymne à l'amour, Edith Piaf. Je donne ça au DJ de l'église, on est tous assis. Enfin, le mec qui mixe, quoi. On est tous assis dans l'église arménienne de Marseille, en bas du vélodrome. T'sais. C'est un dimanche d'août, il faisait chaud, c'était 11h. La porte de l'église s'ouvre. Les mecs rentrent avec le cercueil. Le curé, il appuie sur play. Et dans toute l'église, t'entends. Ouais. Ouais. J'avais acheté le live. Edith Piaf à l'Olympia. Les mecs portaient le cercueil, t'entendais. Bonsoir Paris. Mon oncle a fait. C'est un bon live, c'est un bon live. Mais comment elle est morte à... Comment elle est morte à 95 ans? Elle buvait tous les jours. Les 5 fruits et légumes par jour, c'est la sangria qu'elle prenait. Comment c'est possible? C'était Terminator, cette femme, Terminator. Je te jure que quand le cercueil est rentré dans la terre, je m'attendais à voir son poing sortir et faire « I'll be back, mange merde !»

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2: Vous aussi, quand vous êtes amoureux, c'est jamais réciproque? Parce qu'en fait, moi j'ai 28 ans et ma relation la plus longue a duré 2 mois. Ça me fait beaucoup de peine quand je pense qu'il y a des gastros qui durent plus longtemps que ça. Et en fait, on nous dit tout le temps, tu verras, ça va t'arriver quand tu t'attendras le moins. Et c'est vrai, parce qu'on n'est jamais épilé à ce moment-là. Ça vous est déjà arrivé qu'une personne vous plaise et qu'après, elle parle? Je suis comédienne, du coup, j'ai longtemps été serveuse. Vous avez devant vous une ancienne serveuse du Buffalo Grill, messieurs, dames. Alors pour ceux qui ne connaissent pas, c'est un petit peu le lunch garden à la française. Voilà. Et c'est pas pour me vanter, mais j'étais plutôt douée. J'ai gagné un concours de serveur. J'ai gagné 60 euros en bon d'achat. À dépenser chez Buffalo Grill. Un soir, il y a un client qui m'a demandé si on servait du sirop de corps d'homme. Je savais pas qu'il parlait de sperme. J'avais 18 ans, aucune répartie. Et le premier truc qui m'est venu, c'est... En fait, en sirop, on est plutôt sur du fruit. Je suis pas restée au Buffalo Grill très longtemps parce que ma carrière a pris un vrai tournant. J'ai postulé pour devenir assistante de production et là j'ai été repérée. Je suis devenue mascotte dans un parc d'attractions. J'ai été Mama Trompeta, un éléphant en tutu rose. C'était à Disney World en Floride, enfin un parc concurrent, ou Alligator à Mézières-les-Metz en Moselle. Mon costume était beaucoup trop lourd pour moi, j'arrivais pas à voir à travers les yeux. J'étais obligée de soulever ma trompe pour voir à travers la bouche. Cette phrase est totalement improbable. Et je rappelle qu'initialement, j'avais postulé pour devenir assistante de production. Donc, il y a des gens qui ont lu mon CV. Ils m'ont reçu en entretien. Et la seule conclusion à laquelle ils sont arrivés, c'est « On a trouvé notre Mama Trompeta ». J'ai une de mes amies qui a accouché l'année dernière et je lui ai demandé si ça a été difficile. Et elle m'a dit « Non, ça va, ça a été parce que j'ai pas eu de césarienne ni d'épisiotomie. Mais j'ai quand même eu une déchirure vaginale. Du coup, j'ai dû avoir 2 points de suture. Après, j'ai galéré pour marcher, rentrer chez moi. Mais heureusement, Pierre m'a acheté un coussin pour que je puisse m'asseoir dessus. » Et je lui ai dit « Arrête, parce que je t'ai posé qu'une seule question, en fait. » C'est très dur de faire du stand-up quand on est une femme. C'est vraiment très dur, sachez-le. Quand on est une femme et qu'on monte sur scène, on se fait juger sur notre tenue, sur notre façon de parler et sur les sujets qu'on aborde. Et le plus difficile, c'est qu'on est moins drôle que les hommes. Ça a été prouvé scientifiquement. Par des hommes. Mais c'est vrai que quand on pense à la fameuse blague « Tire mon doigt », c'est excellent. Vous aussi, ça vous arrive de péter en toussant? J'appelle ça le toupet. Ça marche aussi quand on éternue, mais on part plutôt sur un achoupet. Et des fois, pour camoufler le bruit, tu retousses. Mais tu répètes. J'ai me fait filer le maillot il n'y a pas longtemps. Et j'ai aucun fil conducteur dans mon spectacle. Donc je suis allée me faire épiler le maillot il n'y a pas longtemps et tout se passait très bien, jusqu'au moment de l'interfessier. Alors messieurs, l'interfessier, on est allongé sur le dos et on doit lever nos jambes en l'air pour nous écarter les fesses. Vous voyez une vache morte? J'ai toussé? Et en fait, quand ça t'arrive, tu as 3 possibilités de réaction. La première, tu dis « j'ai pété ». La deuxième, tu t'excuses. Moi, j'ai choisi la 3e solution. J'ai fait comme si rien ne s'était passé, rien du tout. Alors que ma tête était beaucoup plus loin de mes fesses que la sienne, elle était. Et j'ai entendu mon père.

En plus, elle venait de me mettre du talc. Bref, on a terminé, elle est partie à la caisse en attendant que je me rhabille. Je me suis rhabillée, je vais pour la rejoindre. Et elle était avec une de ses potes esthéticiennes en train de se marrer. J'ai dit, la connasse, elle vient de dire que je l'ai pété à la gueule. Et je pouvais pas lui laisser un pourboire, parce que c'était comme si je lui disais, c'est pour le paix.

0: Monsieur Martin à l'appareil, service technologiste de Martin Télécom.
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0: suis chargée mentalement. Oui, je suis l'exemple même de la charge mentale. Et arrêtez les mecs de penser que vous participez. Non, du tout, du tout, du tout. La charge mentale n'est pas du tout dans l'exécution, mais dans la planification. Si on ne planifie pas, vous n'exécutez pas. À la maison, j'ai un stagiaire. Mais pas n'importe quel stagiaire. C'est le fils du patron. Il fait rien de bien, mais je peux rien lui dire. Et ma mère, elle me dit, Nawel, si tu veux qu'il change, change. Vraiment. Et en même temps, c'est ma mère qui dit ça. Mon père, c'était pas du tout un stagiaire, c'était un colon. Je lui dis, quand même, je vais écouter l'ancienne. Des fois, je me mets à faire la valise et je l'envoie en mission à nous faire un petit truc à manger. Je lui dis, tu peux nous préparer un petit truc? Je te jure que mon mari débarque comme ça dans la cuisine.
1: Et c'est quoi cette pièce?
0: Ils ont mis où les épices? Ils ont mis où les casseroles? Ils ont mis où les fourchettes? J'ai envie de lui dire, c'est qui il? C'est qui il? Tu crois que j'ai une équipe? C'est qui il? Je te promets. Des fois, je rentre à la maison, il me dit pas, j'ai fait la vaisselle. Il me dit, je t'ai fait la vaisselle. Le gars pense qu'il vit chez l'habitant. Il peut ouvrir le frigo et me sortir un pot de yaourt et me dire, bébé, tu peux me dire si c'est encore bon? Et moi, je nie. Je lui dis, le 6 avril, on est le 7 mai, c'est périmé. Là, il me regarde, il regarde le pot et il le remet dans le frigo. Je peux le tuer. Je peux le... Et ils sentent hein, quand on va craquer. Ils sentent quand on est à bout. Hein? Là, il se transforme en faillot. Laisse, je vais faire. T'as envie de lui dire, fallait faire avant. Le laisse, je vais faire. C'est que c'est une technique. C'est une stratégie. Laisse, je vais faire pour mal faire. Donc après, tu lui dis, tu ne sais pas faire, fais plus. Et lui, il sort son légendaire, elle n'est jamais contente. Elle est jamais contente. Mais contente de quoi, bande d'enfoirés? Contente de quoi, de pouvoir passer la serpillière à un bras, hein, laver la vaisselle à l'eau froide ou faire la poussière en contournant les objets? On dirait qu'il dessine des scènes de crime. Après, on te dit que les hommes vieillissent mieux que les femmes. C'est normal, votre vie est une thalassothérapie. Vous savez quoi? On vit des micro-humiliations depuis tout le temps, depuis toujours. Et ça, c'est toutes les périodes de notre vie. Là, en ce moment, j'ai mes copines, 40 ans, quarantaine, cinquantaine, elles bossent leur périnée. Larry, tu sais ce que c'est le périnée? Je sais pas, hein? Non, pour toi, c'est juste avant l'Espagne. Le périnée. Ils savent même pas ce que c'est. Alors pour ceux qui ne le savent pas, si tu bosses pas ton périnée, un jour tu fais pipi, t'as fini de faire pipi, tu te lèves, tu continues à faire pipi. 20 ans, fin de journée un peu intense, tu jettes ta culotte, elle tombe comme une plume. 50 ans, tu jettes ta culotte, fin de journée, elle tombe comme Mbappé. Ben pareil. Moi, ça fait 20 ans que je suis mariée avec Djibril. 20 ans. Et, écoute, franchement, on a le même âge, mais je fais 10 ans de plus que lui. Parce que je pense pour deux, je fais pour deux. Et je suis persuadée que Brigitte Macron n'est pas plus âgée que le président.

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3: J'ai fait en plus un après-confinement, mais tu sais quoi, mais absolument comme tout le monde, genre, j'ai maté la dernière saison de La Casa de Papel, je me suis branlé, je me suis séparé de ma femme. Pas dans cet ordre-là, bien évidemment. Hein. Oui, je me suis séparé de ma femme, ok. Et je sais très bien qu'il y a des gens dans la salle qui se disent à ton avis, qui a pris la décision? C'est elle? C'est lui? C'est moi. Mais elle a vraiment beaucoup insisté, quoi. Ça faisait 12 ans que j'étais avec ma femme, 12 ans, ok? Et c'était ma première petite amie. Une seule petite amie en 35 ans, faites le calcul. J'ai la maturité amoureuse d'un gamin de 13 ans. Ouais, et j'ai compris, tu sais, que j'avais la maturité un peu amoureuse d'un gamin de 13 ans il y a pas longtemps, juste après ma séparation, quand je suis allé sur Tinder pour la première fois. Sur Tinder, je rencontre Sarah, 28 ans, aime les fleurs et les cunis. Et ben là, il y a mon petit enfant intérieur qui a fait « Oh, trop cool, elle aussi, elle aime les fleurs !» Et là, j'aimerais juste qu'on prenne deux petites secondes ensemble ce soir pour imaginer, ok, ce que peut ressentir un petit garçon de 13 ans qui traverse la vie avec sa naïveté et son tamagoshi, tu vois, quand il entend ces mots « Je veux que tu me lâches et que tu m'étrangles en même temps. » Wow, wow, wow, wow, wow, wow, wow. Non, parce que avant d'aller voir Sarah, j'ai fait un truc, tu sais, que j'avais jamais fait de ma vie. Vraiment, je suis allé acheter des capotes dans un supermarché en heure de pointe. Oh, l'aventure. Parce que là, j'ai compris qu'il y avait deux problématiques à acheter des capotes dans un supermarché en heure de pointe. La première problématique, tu ne peux pas acheter que des capotes. Tu passes pour un immense pervers, ok? Du coup, il faut que t'achètes un deuxième article, et c'est là qu'arrive le deuxième problème. C'est mathématique. Genre, tout produit additionné à une boîte de capotes devient forcément suspect, voire inquiétant, on est d'accord? C'est-à-dire qu'en plus de passer pour un gros pervers, tu vas donner beaucoup trop de détails sur le pervers que t'as prévu d'être, tu vois? Du coup, moi, je me dis, Jérém, allez, ça va. Achète une boîte de capotes et achète un truc sain pour contrebalancer. Je vais au rayon fruits et légumes. Je vois des courgettes, je me dis pas ouf, tu vois. J'ai vu des radis, je dis ah, chelou. J'ai vu un butternut, j'ai changé de direction, clairement, tu vois. Je suis allé au rayon pâtisserie, je me suis dit allez, capote bretzel, capote donuts. Non, tout ce qui est trop, on va éviter, clairement. J'ai essayé capote petit écolier. Ok, non, mais... Sans mauvais jeu de mots, on va pas forcer, clairement. À un moment donné, j'ai même voulu brouiller les pistes, tu sais, j'ai fait capote sopalin. Ouais, même le sopalin, il m'a regardé, il m'a fait oh, faut choisir ton camp, frérot. Et là, à un moment donné, je me dis, Jérém, perdu pour perdu, tu sais quoi, tu n'as rien à raconter à ton fils, vas-y, tente un truc, fais le buzz. J'ai fait capote, whisky, marteau. Spécial Nordal-Lelandais. Allez hop.

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2: En fait, il n'y a pas longtemps, j'étais chez moi et donc pareil, bon, j'étais occupé, enfin, j'étais en train de regarder la vidéo de Tekel fait du toboggan. Je sais pas si vous avez vu celle-là, elle est super. Et à un moment, j'entends le bruit d'un, donc j'étais devant mon ordi, j'entends le bruit d'un mail qui arrive et tout de suite, je vois un nom qui vient de s'afficher dans la boîte de réception. Je vois marqué Isabelle Bonin. Et tout de suite, je me dis, mais attends, je connais ce nom. C'est le nom d'une meuf avec qui je bossais il y a 10 ans, Isabelle Bonin. J'ouvre le mail et là, qu'est-ce que je dis? Je dis, salut, je suis coincé à Athènes. On m'a volé mon portefeuille, mon argent et mes papiers. Peux-tu, s'il te plaît, m'envoyer de toute urgence un Western Union de 950 euros? Je dis, oh, c'est bizarre, ça. Parce que j'ai plus l'impression qu'en Afrique noire, dans un cybercafé, il y a quelqu'un qui vient de pirater le compte internet d'une que je connais et qui essaie de me soutirer avec de l'argent avec ça. Mais là où finalement, là où ce gars-là n'a pas de bol, c'est qu'il est tombé sur moi. Un jour, je n'ai rien à faire. Donc je me dis, tiens, je vais lui répondre. Donc je réponds aussi comme ça, je fais, oh, ma pauvre Isa, c'est vraiment la tuile pour toi. Oh, je dis, ne t'en fais pas, je me suis déjà retrouvé dans de telles circonstances, je vais t'aider, tu peux compter sur moi. Puis là, histoire de rajouter un peu de piment dans la conversation, je mets comme ça, es-tu bien sûr que 950 euros seront suffisants? Une minute après, je reçois un mail, ok pour 2000. Je lui ai dit, bon, ça c'est pas Isa, c'est sûr. Mais comme je vois que le mec, il croit que j'ai mordu à l'hameçon, ça fait marrer de lui faire croire que je marche dans la combine, tu vois. Donc aussitôt, je renvoie un mail comme ça, je dis, t'en fais pas, Maïsa, tu peux compter sur moi, je vais t'envoyer l'argent, ça ne devrait pas poser problème. D'autant que je viens d'hériter d'un oncle assez fortuné. Ah. Là, t'imagines l'autre à l'autre bout du monde qui est là, putain, j'en ai un. Mais là, histoire de faire durer encore un peu le truc, je renvoie un mail comme ça à Isa en disant, mais Isa, je vais t'envoyer l'argent, bien sûr, mais je voulais te demander, tu te souviens quand même de moi, la soirée, l'année dernière, chez Ludo? Tu te souviens, on s'était bien plu, tous les deux. Je dis, attends, bouge pas. Histoire de te rafraîchir la mémoire, je t'envoie une photo de moi. Là, je vais dans Google Images, je tape Gérard Alcolo, et donc, je regarde le truc, et donc directement, j'ai page 2, parce que bon, vous savez peut-être que vous tapez ça, page 1, c'est que des photos de Gérard Depardieu, donc je vais page 2. Vous le saurez pour vos recherches. Et donc là, je vais page 2 et je prends la gueule d'un mec ravagé par l'alcool. Des champignons, ça suinte de partout, machin. On va dire moi dans 10 ans, hein, tu vas voir. Et là, je prends la photo du mec que je glisse dans le mail que j'envoie à Isa en disant « Alors Isa, je te plais toujours? Est-ce que je suis toujours ton petit choupinou ?» Et là, 2 minutes après, je reçois un mail où il y a marqué « Oui, tu es bien mignon, mais envoie-moi le Western Union, s'il te plaît !» Tu as quand même surtout très envie que je t'envoie de l'argent, j'ai l'impression. Et au bout d'un moment, je me dis, je vais quand même pas y passer la journée à correspondre avec ce mec qui est en train d'essayer de m'escroquer, tu vois, à l'autre bout du monde. Mais je me dis, finalement, j'ai commencé à créer une sorte de lien avec lui, tu vois. Je me dis, je sais pas, j'ai envie d'aller au bout du truc. Et je commence à me dire, qu'est-ce que je pourrais faire? Et je vous dire qu'à un moment, me vient une idée de génie. Une idée de génie un peu bourrée. Parce que j'ai bu des coups avec un pote le midi, mais ça n'a rien à voir. Je renvoie un mail comme ça à Isa en disant, mais Isa, tu te souviens peut-être aussi qu'à la soirée, l'année dernière chez Ludo, je t'avais montré mon trou de balle. J'ai alors, est-ce que, histoire de te rafraîchir la mémoire, j'aurais pas, je t'envoie une photo de mon trou de balle? Et là, je me heurte à la première difficulté. C'est de faire en sorte que le trou de balle ne soit pas flou. Voilà. Alors, pour ça, qu'est-ce que je fais? Ben, je règle évidemment le contraste, la luminosité, la vitesse d'obturation. J'ajoute un filtre Clarendon pour faire une bonne figure quand même. Hein. Et j'appuie comme ça sur le bouton. Mes paroles d'honneur, où à la seconde, j'appuie comme ça sur le bouton, j'appuie, hop, la porte s'ouvre et ma meuf rentre là. Alors je sais pas si dans ceux qui font nos photos de leur trou de balle, vous êtes déjà fait pécho par votre meuf, on est assez vite à court d'arguments quand même, hein, c'est vrai. Tu sais, je vais voir ma meuf comme ça, je dis, que ton meuf, elle se retrouve sur ma ordinateur. Y a plus rien qui ressemble à un mot qui sort de ma bouche, tu sais. Et là, ma copine me fait halluciner. Là où franchement ma copine me fait halluciner, c'est qu'à la seconde où elle ouvre la porte, elle me voit dans cette position, elle ne trouve qu'un seul truc à me dire, et dans ce seul truc qu'elle trouve à me dire, je me dis, putain, c'est pas un hasard si on est ensemble. Je me dis, il y a vraiment un truc qui fait que ça match entre nous. Ma copine ouvre la porte, elle me voit comme ça, elle fait, oh non, encore en train d'envoyer des photos de ton cul à les Africains. Et je suis, oh! Non, parce que c'est la deuxième fois que ça arrivait, donc je dis, franchement...

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2: Moi, c'était dur pour moi, le collège. Moi, dans ma classe, on était 45. Et à galérer en cours, on était à peu près 45. Là, je te jure, j'étais pas tout seul à galérer. Il y avait dans ma classe, il y avait Rodriguez, un gitan. Comme Kenji, pareil. J'ai vu de ma mère. Et lui, il galérait puissance 1000. Parce que quand il parlait, personne comprenait ce qu'il disait. Tu sais, il parlait comme les lapins crétins. Eh madame, elle va passer demain parce que demain elle va revenir, c'est pas normal, hein. On comprenait que quand il chantait, parce que des fois, quand il finissait de parler, il chantait. Et madame, va peut-être voir la récréation. Récréationné. Oh, oh, c'est pas un concert des Gypsy Kings, hein. Dans ma classe, il y avait un mec qui s'appelait Jean-Baptiste. Lui, il était fou, lui. Dans sa tête, ils étaient deux, Jean et Baptiste. Mais c'est vrai. Et dans ma classe, il y avait aussi mon meilleur ami, Abdelkrim. On a fait toute notre scolarité ensemble. De la maternelle au chômage. Bon, lui, il avait un an de plus que moi parce qu'il avait redoublé sa maternelle. Ouais, parce qu'il savait pas faire la sieste. Non, mais c'est pas de sa faute, hein. C'est de la faute de son père. Parce que depuis qu'il est petit, Abdel, son père, il fume du shit à la maison sans ouvrir les fenêtres. Du coup, le petit, il est... Et c'est devenu mon meilleur ami. Le premier jour où je suis venu, je dis, hey, comment tu t'appelles? Il m'a dit 8h30. Abdel, il en faisait plein. Je pouvais pas rentrer dans l'école sans lui. Un jour, on était en CE1, en primaire. Je l'attendais devant l'école. Il est arrivé, je dis, Abdel, il est où ton cartable? Il m'a dit, oh putain, je l'ai fait tomber. Je dis, mais comment on peut faire tomber un cartable? C'est pas possible. Il dit, attends, viens, on va faire le chemin inverse. Je suis sûr qu'on va le trouver par terre dans la rue. On a marché. On est arrivé jusqu'à chez lui. Le cartable, il était dans la cuisine, posé à la place du grille-pain. Et Abdel, il m'a dit, ah, c'est pour ça, je chauffais pas les tartines. Même le cartable, il m'a regardé, il m'a dit, Boudet, redépose-moi à Carrefour, c'est abusé, là. Et lui, il en faisait plein, Abdel. En plein cours, quand il parlait, on savait qu'on allait rigoler. Une fois, la prof de français, elle a dit à Abdel, Abdel, cours de conjugaison, si je te dis je suis belle, c'est à quel temps? Le dit, oh, madame, c'est au passé, ça, hein. Au passé décomposé, même. Une fois, la prof de maths, elle nous a dit, bon, calcul mental. Si je vous dis que j'ai 6 pommes de terre dans la main gauche et 7 pommes de terre dans la main droite, ça veut dire, lui dit, madame, ça veut dire que vous avez des grandes mains. Une fois, le prof de géographie, il a dit, Abdel, tiens, la capitale de Taïwan. Il lui a dit, made in. Une fois, il lui a dit, Abdel, c'est quoi ta ville préférée? Il dit, moi, monsieur, j'aime bien Washington. Il lui a dit, ah bon? Ah bah, va l'écrire au tableau. Il a dit, non, je rigole, j'aime bien Paris. Et moi, j'avais passé mon examen de fin d'année avec Abdel. Et t'as vu, quand tu passes ton examen, le lundi d'après, ils affichent les résultats. Et moi, je pouvais pas aller voir les résultats. Je dis, Abdel, écoute, vas-y à ma place et appelle-moi. Mais comme je serai avec mon père en voiture, en Bluetooth, faut qu'on mette une tactique en place. Si j'ai raté un examen, tu me dis à l'eau boudère, comment tu vas? Si j'ai raté deux examens, tu me dis à l'eau boudère, comment tu vas et comment va ton père? Abdel, il m'a appelé le lundi. Il m'a dit, allô, Boudère, comment tu vas, toi, ton père, ta mère, tes frères, tes sœurs, tes cousins? Ah, j'étais fou. Un jour, en plein cours d'anglais, la prof d'anglais, elle a dit, Boudère, Abdel, au tableau. Vous allez tenir une conversation en anglais et vous serez noté à l'oral.
3: Yo.
2: Eh, madame, je peux changer de partenaire ou pas? Ah, just in English? We are the world. Bon, vas-y, Abdel, je commence. Hello, my name is Boudère, and you? Hello, my name is Abdel, and you? Eh, mais t'es con ou quoi, toi, là? And you, ça veut dire et toi? Excuse me, Boudère, do you speak French? Yes, ça m'a vu, on parle en français, qu'est-ce qu'on se prend la tête? On a eu 2/20. Ah, et dans ma classe, il y avait aussi la belle Stéphanie. Oh, qu'est-ce qu'elle était belle, d'une beauté rare. Parce que déjà, elle était blonde. Et dans mon quartier, c'était rare. Et elle était tellement belle que tous les mecs voulaient sortir avec elle, mais elle voulait sortir avec personne. Un jour, j'étais avec mon pote, on la suivait dans la rue. Elle s'est retournée d'un coup, elle a dit à mon pote, « Bon, qu'est-ce qu'il y a? Qu'est-ce que tu veux ?» Elle dit, « Stéphanie, je t'aime, je veux devenir ton chéri, je veux sortir avec toi. » Elle dit, « Mais ça va pas, non? Je préfère sortir avec un chien, ouais !»« Et toi, Boudère, qu'est-ce que tu veux ?» Moi?

0: Qu'est-ce qu'elle est collante, la Forestille. Je dis rien parce que je veux pas faire de scandale, mais alors, quel pot de colle. Regarde-moi ça. Elle se fait des idées ou quoi?
1: Mine de rien, je suis en train d'emballer, moi. Oh, j'emballe grave. Allez, vas-y, Forest. Vas-y, attaque. Ça marche à mort, là. Vas-y, libère la Shakira qui est en toi.
0: Ça n'en finit pas. Regarde-moi ça, regarde-moi ça. Puis alors, je sais pas ce qu'elle a mis comme parfum, mais on dirait un sticot d'Airwick. Oh, ça fouette.
1: Il est pas mal, LB, hein? Hein? Ah, bon, c'est pas Nikos Aliagas, mais... Je veux dire, tu lui enlèves le nez, pas vilain. Attends, pour une fois, je me tape pas le plus moche. Il est bien, il a ma taille. Allez, vas-y.
0: Moi, c'est pas du tout mon genre, la Forestier. Moi, j'aime les grandes blondes. Là, je suis servi. Regarde-moi ça. On dirait la fille de Garcimore. Puis qu'est-ce qu'elle me donne chaud, là, me coller comme ça, et vas-y que je te colle, et vas-y que je te colle, mais...
1: Dommage qu'il ait les mains moites. C'est con, hein. Il y a toujours un truc qui va pas. Attends, et c'est parce que je dois lui faire de les fesses, hein. Mais bien sûr, c'est l'excitation, il en peut plus, il bouillonne, il dégouline. Je vais lui mordiller le lobe de l'oreille. C'est bon, ça. S'il me fout pas un coup de boule, c'est que j'ai ma chance.
0: Elle m'a fait mal, cette con, là. Mais qu'est-ce qu'elle est con, la Forestille. Et puis alors, qu'est-ce qu'elle cocotte. Je sais pas, faites quelque chose, ouvrez les fenêtres, mais là, je vais tomber dans les vapes. Regarde-moi, elle est en coulisses, là. Tout se fout de ma gueule.
1: Il en veut plus. Oh, il est à bloc. Là, je le rends dingue, là. Là, LB, il est en train de tutoyer le bonheur. Je le rends dingue. Et encore, j'ai pas sorti le grand jeu. Attends un peu que je sorte ma Beyoncé. Allez, vas-y, Forrest. Allez, vas-y, fly to the moon.
0: Mais qu'est-ce qu'elle a, ce trémoussé, là? Bon, bah là, je vais vomir.
1: Je vais lui griffer le dos avec mon pouce. Ils adorent ça, je le sais. Mais je le sais, je l'ai lu dans FHM. On va voir ce que ça donne. Je vais partir du bas du dos, limite la fin de l'arrêt, et je remonte comme ça jusqu'à la nuque. Oh. Il va kiffer sa race.
0: Mais elle est givrée, cette gonzesse, là. Elle vient de me labourer le dos avec son ongle. Tu parles d'un plaisir, moi qui ai un mal fou à cicatriser, là. C'est bien ma veine. Il a fallu que je tombe sur une tarée. Vivement que ça finisse, ce show, là, parce que là, je suis au bord du scandale.
1: Bien joué, Forrest. Il a un point, là, il en peut plus, là. Il a bloc, là. Il a tout oublié, là. Il sait plus où il est, il sait plus où il habite. Là, il n'y a plus qu'à porter les stockades, le coup final. Bim! Allez, vas-y, Forrest. Vas-y, ma fille. Emballe.
0: Bertrand! Bertrand! Bon!
1: Et voilà le travail. Alors, elle est bonne, la fille de Garcimore, ou pas? T'as vu le tour de magie que je lui ai fait, là? Allez, c'est bon, il sait même plus comment il s'appelle. C'est pas compliqué, les mecs. Il faut savoir s'imposer. C'est tout!

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2: La mort, un bon sujet, ça pour un spectacle comique. Mais bon, on est là pour rigoler, donc je vais vous donner une petite technique pour pas vraiment mourir. Comme ça, pour le prix de l'entrée. De rien, life coach. La première, c'est l'immortalité. T'y avais pas pensé. C'est vachement sérieux, je te jure, c'est vrai. Google, ils investissent des millions chaque année dans le transhumanisme et ils disent que l'homme qui va vivre 500 piges est déjà né. Je pense qu'il y a des versions test, genre Drucker, tu vois. Mais le plus gros crash test, c'est Gérard Depardieu. Gérard Depardieu, tout le monde connaît ? C'est un cubide rouge avec des bras. Il fait tout pour crever, il crève jamais le mec, mon gars. Il fait n'importe quoi, il mange des troupeaux entiers, il boit des jerrycans d'alcool, il se met à table, c'est un désastre écologique. À chaque fois qu'il pète, la planète, elle prend 2 degrés, les gars. Il est déjà assez vieux, et il meurt pas. Ça veut dire qu'il va poser un âge palier, où tous les blaireaux comme moi qui faisons un peu attention à ce qu'on bouffe, si on meurt avant, on s'est fait niquer par le game. C'est parce que moi je mange des légumes et tout, c'est pas parce que j'aime ça, hein. C'est pour mourir le plus tard possible. Si on te disait que tous les aliments avaient le même effet sur la santé, mon gars, les brocolis, ça sera en voie d'extinction. Il y en aurait que dans les soirées sadomaso, genre, oui, donne-moi du brocoli, chez tes filles. Deuxième technique, la réincarnation. En gros, tu te comportes bien, t'es réincarné en animal stylé, genre lion, fais n'importe quoi, animal pourri, genre huître. Eh ben le meilleur animal, c'est le pigeon. Regarde, demain, t'es milliardaire, tu fais quoi? T'achètes un bateau, une Ferrari. Est-ce que tu peux, dès que t'as envie de chier, t'envoler, la poser sur qui tu veux, comme ça? J'ai lu mes propos. C'est beaucoup plus sérieux que ça en a l'air. C'est pas une blague pipi-caca. Rappelez-vous, juste après les attentats de Charlie Hebdo, grande marche républicaine avec tous les chefs d'État, snipers sur le toit, GIGN partout, sécurité maximum. C'est pas, il y a un pigeon, il a chié sur François Hollande. Et mon gars, ce pigeon, quand il est rentré à la base, il a dû se la raconter, mon pote.

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3: Mais la violence n'est pas la solution. C'est mignon, mais c'est complètement con. Ça, en fait, ça marche jusqu'à ce qu'il y ait un mec violent qui décide que c'est la solution. Attention, analyse géopolitique de haut vol. Imagine demain, Poutine nous attaque. Si Macron, il dit « j'ai revendu tous les tanks pour acheter Djembe et Diabolo », comment on fait, hein? Bon, vous inquiétez pas, hein, j'ai réfléchi, il y en a qui bossent pour la nation. Si les Russes y viennent, peut-être l'armée française, elle va pas durer longtemps. Mais je sais qui on va voir. On va voir les Gitans. On va voir le chef des Gitans, on le chauffe un peu. « Oh, il y a Poutine, il a mal parlé sur ta mère. » Il dit à tout le monde, « Elle roule en kangou. » Pire insulte pour un Gitan, mon gars. Il va y aller un contre mille, il va les déboîter. Il y a des Gitans dans la salle, peut-être. Mais s'il y en a, j'arrête, pour des raisons de sécurité, évident. Non, en plus, j'adore les Gitans. Je sais pas pourquoi ils sont discriminés de fou en France. Moi, j'adore les Gitans. Trop fort, c'est débrouillard, pas de problème, que des solutions. On te dit, ouais, les Français, ils ont plus d'argent pour payer les factures, ils peuvent pas se chauffer, machin. Gitans, trop fort. Débarque à 200 caravanes sur le stade de foot du village. Tape l'eau, l'électricité. Puis t'as le maire, il est là, bon. Mais apparemment, y a pas foot dimanche. Et y a un camping-car dans le rond central. Donc là, pour le coup d'envoi, ça va être un peu compliqué. Puis il doit les faire partir. Donc il regarde son armée à lui. Il a Gilbert et Patrick. Flics municipaux à mi-temps. Et Patrick, il faut les faire partir. Alors Patrick, j'explique, niveau conditions physiques, zéro. Alors le mec, il est ceinture noire en pétanque. Il transpire en marchant, même l'hiver. C'est le seul mec qui peut tomber en panne à pied. Équipement, il a une lampe torche, une matraque. Il faut qu'il te place le plus gros bluff de tous les temps.

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2: J'ai deux garçons, moi, mes super-héros, comme je dis toujours. Super casse et super couille. Super casse-couille. Non, moi, je suis papa, j'ai deux bonhommes. Deux fois plus de bisous, deux fois plus de tendresse, deux fois plus de caresses, deux fois plus de... Ben non, merde, finalement. Vous voulez que je vous dise, mon premier choc, à part l'accouchement, hein, qui reste quand même un des plus beaux moments de la vie, avec les battles de The Voice, c'est la première fois que j'ai emmené mon premier garçon à la crèche. Je suis arrivé devant le panneau. Halte, garderie, te préviennent, n'entrez pas. À l'intérieur, c'est les Jeux Olympiques du nez qui coule. Ils marchent comme ça, comme des zombies, c'est Walking Dead. Je vous jure, les nanas qui travaillent là-dedans devraient leur donner des médailles. Ou des serpillères quand elles survivent. Non, mais c'est... Il y en a ici des éleveuses de nains? Oh mon Dieu. Et vous avez remarqué, les filles, dans les crèches, il y a toujours un enfant différent, plus beau, plus intelligent que les autres. Et alors moi, j'ai remarqué un truc, souvent, hein, c'est le mien. Je vais te dire, être parent, c'est génial, c'est formidable, j'adore. Moi, tu vois, là où avant, avec ma femme, on s'engueulait pour rien, et eh ben, tu vois, maintenant, on sait pourquoi on s'engueule. On s'engueule à cause des enfants, c'est structuré. Tout est sujet de dispute. Le choix du siège bébé, le choix de la nounou. Moi, j'ai voulu l'essayer, ça a fait un drame. Tout, on ne s'entend sur rien, même le choix des fringues. À ce propos, alors, je voudrais qu'on m'explique l'histoire des tailles pour enfants. Quand je vais dans un magasin, qu'on me demande quel âge a le petit bonhomme, je dis, bah, 8 ans, on me dit, c'est très bien, prenez du 10 ans. Pourquoi, vous n'avez pas du 8 ans? Ah oui, on a du 8 ans, monsieur. Pour les 6 ans. Il n'y a pas un mec qui s'est dit, je vais faire des fringues 8 ans pour les enfants qui ont 8 ans. Non mais tu vois, pourquoi ça se passe pas comme avec les chaussures? C'est simple, les chaussures. Moi, mon fils, il chausse du 35, je lui mets du 35, je lui mets pas du 22. Sauf quand je veux lui faire mal, lui serrer les pieds à la chinoise. Oh, c'est pas facile d'être un enfant, je vous le dis. Hein. Oh là là, souvenez-vous. Hey, c'est pas facile d'être un enfant, surtout quand t'es le premier, et puis qu'il y en a un autre qui va arriver. Moi, mon premier, il a été traumatisé quand le deuxième était arrivé. Oh, bah, alors là, oh, il ne voulait plus que l'on se reproduise, messieurs, dames. À la fête des mères, ma femme a reçu un stérilet en coquillette. Et moi, un préservatif en pâte à sel. Il en a fallu du sel, nom de Dieu. Oui, il sait comment on fait les enfants. Ah bah oui, hein, c'est moi qui lui ai expliqué. Non, je lui ai dit, j'y suis allé avec des œufs, hein, c'est un gamin, il a 8 ans, tu peux pas tout dire, hein, on sait qu'il faut, hop là, faut employer des chemins détournés, comme on dit. Je lui ai dit que les enfants, ça arrivait par sodomie. Ah oui, non, tu croyais que j'allais tout dire, hein? Non. Il est allé le dire à sa maîtresse, ce con. J'ai été convoqué. Elle m'a dit, mais enfin, monsieur Dubosc, enfin, on ne parle pas de sodomie avec un enfant de 8 ans. Oui, enfin, 8 ans et demi, madame Goubert. Par contre, le petit, il sait comment on fait. Il a 5 ans et demi, hein, exactement. Et il nous a dit, et c'est vrai, que les enfants, pour les faire, il fallait se servir de ses pesticules. Ah, il ne sait pas bien comment. Il sait qu'il faut poser ses pesticules quelque part. À un moment donné, ça gonfle. Ça explose, ça jette des graines d'enfants. Je le cite toujours, ça s'appellerait la jactation.

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3: Dans la vie, je suis enseignante, alors j'ai pas l'habitude de parler devant des gens qui m'écoutent. Je suis professeure d'histoire de l'art. En CAP, soudeur, bétonneur, option foot. Mais c'est pas du tout ce que vous pensez, hein. Enfin, c'est vrai qu'en CAP, il y a beaucoup d'élèves difficiles et il y en a beaucoup qui sont en échec. Mais alors, c'est pas du tout parce qu'ils s'en foutent ou parce qu'ils travaillent pas. Non, c'est pas vrai, faut arrêter de dire ça, non. C'est juste parce qu'ils sont excessivement cons. Souvent on dit que le cadre familial est en cause. Et là, par contre, je suis d'accord, hein. C'est vrai que malheureusement, très souvent, les parents aussi sont excessivement cons. Mais ça va, les élèves, ils sont gentils. Parfois, ils me laissent des petits mots sur le tableau. Pute. Grosse pute. Sale pute. Ça veut dire qu'ils me considèrent un peu comme quelqu'un de leur famille. Et puis un jour, le petit Abdelkader a écrit « Va te faire enculer, salope !» Là par contre, j'ai tout de suite appelé le directeur. Hein, oui, parce que quand des élèves arrivent à faire des phrases entières... ils doivent absolument quitter l'option foot. Hein. Mais récemment, j'ai décidé de démissionner parce que je me suis fait virer. Non, c'est une bête histoire. Hein. Un de mes élèves s'était fait renverser par une voiture. Alors du coup, on m'a retiré le permis. Le directeur de l'école m'a virée, oui. Mais je ne me suis pas laissée faire. Hein. Non, je lui ai dit, papa... Tu me vires, d'accord, mais je m'en fous, j'irai donner cours ailleurs. Il m'a dit que plus personne ne serait assez con pour me payer pour m'écouter parler. Que j'ai décidé de changer de profession. J'ai choisi humoriste pour pas être trop dépaysée parce qu'il paraît que chez les humoristes, c'est un peu comme en CAP, soudeur, bétonneur. C'est les Arabes qui réussissent le mieux. Et alors, mes amis, ils m'ont tout de suite encouragée. Quand je leur ai dit que j'allais être humoriste, ils ont éclaté de rire. Ils ont dit que j'étais aussi drôle qu'Adolf Hitler. Ou alors, moi, je connais pas bien les humoristes allemands. Donc ça m'a pas découragée, hein, donc j'ai décidé d'aller à Paris. J'ai commencé à passer des castings. Mais malheureusement, ils ont pas trouvé que j'étais une bonne comédienne. Enfin, le directeur du casting a dit « Bonne, oui, comédienne, non ». Mais il a dit « Bon, ça peut s'arranger, si tu veux, on va boire un verre et on en discute ». Donc, on est allé dans un café, on s'est assis, il a dit « Qu'est-ce que tu vas prendre ?» J'ai dit « Un jus d'orange ». Il a dit « C'était pas une question ». Bon, bah, du coup, j'ai rien bu, hein. Et c'est là que j'ai décidé d'écrire moi-même un spectacle. Alors j'ai pris contact avec un grand producteur qui a dit tout de suite qu'il allait me faire monter sur scène. Mais il a dit, tu sais, dans ce métier, il faut coucher si tu veux avoir une chance de réussir. Enfin, pour certaines. Et j'ai dit, bah oui, je sais. Et puis parfois, il faut réussir pour avoir une chance de coucher. Enfin, pour certains. Donc aujourd'hui, je n'ai plus de producteur. Et quand j'ai raconté tout ça à mon père, il était très énervé. Hein. Oui, il a dit, le showbiz, c'est comme les toboggans à la piscine. On avance plus vite quand on se couche, même si parfois ça fait mal au cul. Donc dans le but d'atteindre cette finalité professionnelle, j'ai décidé d'écrire un sketch. Et là, on m'a dit, il faut que tu le testes devant un public test. C'est comme ça qu'ils font les humoristes. Non, parce que j'ai joué hier devant un public test qui a complètement raté le test. C'est vrai que pour l'instant, les gens se bousculent pas pour venir voir mon spectacle. Mais je pense que ça veut rien dire parce que j'ai compris quelque chose ces derniers temps. C'est que aller voir un spectacle, c'est un peu comme faire l'amour. Quand il y a une grosse queue à l'entrée, ça veut pas forcément dire que ça va être bien. Et puis en plus, je suis sûre que ça va aller parce que quand j'ai passé le casting pour jouer ici ce soir, la directrice de la salle, elle a dit comme ça, « Toi, je t'engage direct. » Alors, je voulais en profiter ce soir justement pour lui dire ces deux mots que je pense sincèrement. Merci, maman.
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1: 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Il y a des gens qui travaillent à la SNCF ce soir ? Ah, ils sont à la bourre, comme d'hab. Ah, non, non, mais non, alors, d'ailleurs, je vous dis, nous, on voyage en TGV, pas en Ouigo. Voilà, je vous le dis, voilà, vous connaissez le Ouigo ? Alors, pour ceux qui connaissent pas, le Ouigo, c'est le TGV low cost de la SNCF. Voilà. Ça s'appelle le Ouigo. Voilà. Donc, parce que souvent, il y a des gens qui te disent, ouais, bah, c'est bon parce que c'est moins cher que c'est moins bien. Et ben, le mec qui dit ça, c'est qu'il a jamais pris le Ouigo. Je te le dis tout de suite. Non, mais on peut en parler deux minutes parce que, non, mais moi, je vous rassure, hein, qu'on soit bien, alors, que ce soit bien clair entre nous. Moi, j'ai tout pris, hein. Bah, quand je partais de Rouen pour aller à Paris, le train Corail, j'ai pris le TER, le bus, l'autocar, j'ai tout pris. Mais si tu veux, le Ouigo, c'est vrai que je me dis souvent, y a un truc qui m'énerve un peu, c'est que je me dis, c'est pas parce que tu payes moins cher qu'il faut que tu sois traité comme de la merde. Parce que, je sais pas, pour ceux qui connaissent le Ouigo, je vous explique, déjà, quand tu prends le Ouigo, il faut arriver 30 minutes avant le départ. Mais pourquoi? Bah, une fois que tu rentres dans le TGV, t'as compris. C'est pour te préparer psychologiquement. Je te le dis tout de suite. Ah, bah, écoute-moi bien, t'es assis sur des chaises de camping, t'as les genoux au niveau des ratiches, t'as l'impression de voyager dans un karting. Même la valise à côté de toi, elle est mieux installée, c'est te dire. Non mais, attendez, pour ceux qui ne connaissent pas, vous allez comprendre, pour ceux qui ne connaissent pas la différence entre le TGV et le Ouigo, c'est la même différence qu'entre, comment vous dire, Brad Pitt et Jean Castex. Si tu veux, les deux, ils ont le même âge, mais tu sens bien qu'à poil, c'est pas le même cuir. Bon. Non mais, c'est simple, quand tu prends le TGV, c'est simple les places. Les places, c'est duo, solo. Voilà, c'est simple, tu vois. Bon, bah, quand tu prends le Ouigo, c'est solo, duo, trio, tête bêche, en cuillère, sur le flanc. Hein, demi-siège, mini-tabouret, un mousqueton à la ceinture que t'accroches au plafond, comme ça, tu voyages en rappel. Bah, écoute-moi bien, les Ouigo, c'est comme les trains à bomber. Tu veux, c'est des wagons de 50 places, ressenti, 1002. Mais alors, tu croises des voyageurs dans le Ouigo que tu ne croiseras jamais ailleurs. Je te jure, la dernière fois, je sors des toilettes, devant moi, Jack Sparrow. Avec une bière et un berger allemand. Le problème, c'est que quand je suis rentré dans les toilettes, à mon avis, le mec juste avant moi, ça devait être Shrek. Avec l'âne. Et alors, pour ceux qui prennent le Ouigo, qui n'ont pas encore pris, qui vont le prendre, je vous le dis, alors que ce soit bien clair, il n'y a pas de wagon-bar. Voilà, cherchez pas, il n'y a pas de wagon-bar, moi je le savais pas. Donc un jour, j'ai fait un Paris-Montpellier, 4h30, hein, sans manger, sans boire. C'est un mini-ramadan. Mais il n'y a que moi qui ne le savais pas, parce que écoute-moi bien, là c'est, tu peux y aller, tout le monde ramène sa tambouille. Ah bah là c'est, le saveur des délices, tu peux y aller. Ah bah t'as l'autre derrière, coupe le tupperware, bam, 4 œufs durs. Hein, tu la connais celle-là, hein? Avec la banane posée sur le côté, là. Allez, sandwich à la sardine, macro à la moutarde, les chips au curry. C'est simple, hein, t'as l'impression de voyager dans une salade niçoise. Comme ça, c'est, et c'est vrai que il y a beaucoup de gens qui te disent que pour le Ouigo... Souvent, ils te disent, ouais, c'est vrai que, bon, c'est vrai que t'es pas super bien installé, mais bon, ça va, ça dépanne. Ouais, voilà, à ce moment-là, on part tous de ce principe-là. Si tout dépanne, il n'y a pas de problème. À ce moment-là, regardez, admettons ce soir, on imagine, ce que je ne vous souhaite pas, bien évidemment, Forge les eaux, tout le monde s'est fait voler sa bagnole. Je ne le souhaite pas, bien évidemment, mais vous inquiétez pas, j'ai de quoi vous dépanner. Hein, je vais vous filer à tous un vélo sans selle. T'inquiète pas, tu vas arriver à destination, mais au bout d'une demi-heure, tu vas sentir un sacré courant d'air. C'est moi qui te le dis.

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2: Très content d'être avec vous, je suis très très content. Parce qu'à la base j'étais au chômage. Donc là c'est l'ascension sociale quoi. Je suis très content de parler à des gens qui vont pas me proposer une formation. Merci beaucoup. Après moi j'ai bien aimé le chômage. C'est juste ma grand-mère qui l'a mal pris. Parce que pour elle j'étais un assisté qui profite des aides de l'État. Ouais, vous avez l'air d'accord avec cette information. Mais moi elle me dit t'es un assisté. Au bout d'un moment j'ai craqué. Je lui ai dit meuf, t'es à la retraite. On est quasiment dans la même situation, toi et moi. Sauf que moi, je gagne plus. Donc, remets-toi en question, mamie, s'il te plaît. Parce que je vais te balayer, en fait, mamie, tu parles mal. Moi, je les respecte plus, les vieux, je leur laisse plus ma place dans le métro. Vas-y, reste debout, ça t'entretient. Voilà. Non, mais très content, en tout cas. Très content, moi, je suis content d'être avec vous. Après, je préfère être riche, quand même. Mais bon, le problème, c'est que j'ai fait un BTS management des unités commerciales. C'est l'équivalent du brevet des collèges, en gros. C'est... Il y a un taux de réussite de 110% en BTS MUC, c'est incroyable. Pendant 2 ans, t'apprends à faire des plannings. Donc, tu fais des plannings. Avec des questions du style « Sébastien est disponible mardi. Quel jour devrait-il travailler ?» Alors là, j'hésite, là. Le mardi, bravo ! Vous avez votre BTS MUC. Je l'ai pas eu, le BTS. J'ai coché la mauvaise réponse, j'ai paniqué. Non, très compliqué de trouver du travail. Après, moi, il y a une recruteuse qui m'a proposé un taf à 800 euros brut par mois. Brut. Et elle me pose des questions, elle a confiance en elle. Elle est à l'aise, elle tremble pas. Elle me dit, comment réagissez-vous en situation de stress? Ah, dame, avec 800 euros brut par mois, je suis tout le temps stressé, hein, madame. Hein, elle me dit, pourquoi vous et pas un autre? Je me pose la même question, là, en vrai... Elle me dit, mais tout va bien, vous avez droit à moins 50% sur le pass Navigo. Je dis, ah bah là, on est sauvés, là, madame. Mes potes, ils vont jamais me croire. C'est incroyable ce qui se passe. Non, moi, j'ai fait tous les tafs où la seule compétence requise, c'était d'être présent, quoi. Je devais être là. À un moment, je suis hôte d'accueil. Je devais dire bonjour. C'était mon métier. J'arrivais le matin en costume. Bonjour. 1200 euros par mois, voilà. C'est... Après, des fois, je paniquais parce que les gens, ils arrivaient tous en même temps. J'étais là, bonjour. J'ai appelé le siège social, j'aurais dit, envoyez-moi du renfort, je vais jamais m'en sortir, là. 2 jours de formation pour apprendre à dire bonjour. Au bout des 2 jours, ils me disent, demain, c'est ton premier jour tout seul, c'est très important pour la suite de ta carrière. C'est pas le lendemain, il y a un mec qui fait une crise cardiaque à l'accueil. Moi, j'ai pas été formé pour ça, à la base. Bonjour. Et là, ils me passent les pompiers au téléphone. J'aime pas, ils sont trop à l'aise. Je leur dis, vite, venez le chercher, il est en train de crever. Faites vite, l'autre, il me dit quoi? D'accord, vous savez s'il a pris un petit déjeuner ce matin? Et moi, je suis là, vous avez pris un petit déjeuner ce matin? Il me dit non. Je dis, par contre, ça, c'est pas sérieux, monsieur, si je peux me permettre. Vous pouvez pas partir le ventre vide, comme ça. Et là, ils me disent, gardez-le éveillé. C'est-à-dire, je lui mets des petites claques comme ça dans la gueule, comme ça. Ou donc, je me chauffe, je suis là, pour qui tu travailles? Pour qui tu travailles? Je me dis, imagine-toi, le directeur, il arrive, premier jour, je suis en train de baffer un client comme ça en réception. Il me dit, qu'est-ce que vous faites? Je dis, non, mais il pique du nez, là, je le réveille.

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2: Là, on fera des photos ce soir à la fin du spectacle parce que je suis quelqu'un de sympathique. Et il suffit d'un mot pour qu'on le fasse pas. Hein. Et bien, sur les séances photos, vous êtes agaçant. Ah là là là là là là, parce que vous ne respectez pas certaines règles. Il y a des règles à respecter, de base, quand on prend des photos avec un artiste, je ne sais pas. Bah, comme par exemple, savoir où se situe l'application appareil photo dans son téléphone, voilà. Ah bah oui, ça paraît évident, hein, c'est la base, mais ça, croyez-moi, hein. Ah croyez-moi, j'en ai vécu des... Pardon, je peux prendre une photo avec vous? Oui. Alors... Oh, mais où est-ce qu'il est l'appareil? Pardon. D'habitude, c'est mon fils. Bernard. Il est où l'appareil? Hein? Ah, ce n'est pas ton téléphone, d'accord. T'es ronchon, Bernard, ce soir. Il est ronchon, Bernard. Pardon, hein, monsieur de sa mère. Hein. Je ne vous dérange pas longtemps. Hein. Vous devez être fatigué. Quelle énergie! Voilà, en fait, à partir du moment où vous êtes amené à me dire la phrase « Je ne vous dérange pas longtemps », c'est que c'est déjà trop long, hein. Voilà. Voilà. Ah oui, un autre truc aussi très agaçant, un autre truc très très agaçant, quand vous prenez la photo, mémoire saturée, qui ça, voilà, ça c'est agaçant. Alors d'ailleurs, c'est rigolo, parce que on l'a vu dans le premier point, vous ne savez pas prendre de photos, mais vous en prenez suffisamment pour saturer la mémoire d'appareil qui quand même aujourd'hui ont des capacités illimitées. Hein. Donc vous vérifiez avant. Sinon, qu'est-ce qui se passe? Bah, il se passe que moi, je me retrouve à choisir avec vous des photos à effacer qui ne m'intéressent pas. D'autant que là, je vais me rendre compte que vous avez pris des photos avec tous les artistes qui sont passés dans la région. Donc moi, hein, ça va me titiller. Bah, petit égo d'artiste, hein, évidemment. Parce qu'en fait, vous ne prenez pas une photo avec moi parce que ça vous fait plaisir. Vous prenez une photo avec moi parce que c'est en fait pour compléter une collection, en fait. En fait, vous venez pas à mon spectacle parce que vous appréciez mon travail. Vous venez à mon spectacle parce que vous allez à tous les spectacles qui passent dans la région. Donc là, on a affaire à une perte de temps pour moi, pour des gens qui, visiblement, en ont trop du temps. Hein. Oh, bah si. Si, hein, quand dans la même semaine, on va voir une chorale de chants grégoriens, Pierre et Leloup et Arnaud de sa mère, on n'est pas dans une logique artistique, hein. On est dans une logique de je comble les cases, je comble le vide, hein. Et puis alors, quand vous prenez une photo avec moi, ne me dites pas la phrase « C'est pas pour moi, hein, c'est pour ma femme ». Voilà, ça vous ne me dites pas, voilà. Parce que qu'est-ce que j'entends, moi? Moi j'entends « C'est pas pour moi, vous me faites pas rire, en revanche ma femme qui a un humour de merde sera contente ». Voilà, voyez? Voyez à l'oreille, c'est différent, hein. Puis qu'est-ce que c'est que cette phrase là? C'est pas pour moi, c'est pour ma femme. Ma femme, c'est quoi? C'est pour me rappeler que moi j'en ai plus de femme, c'est ça? Et je vous préviens, quand vous prenez un selfie avec moi, pensez à ce que l'appareil il soit tourné vers nous. Sinon je me retrouve enlacé comme ça avec vous et vous prenez en photo la bande de joyeux connards qui vous accompagne. Et je vous préviens, si au moment de prendre la photo il y en a un ou une qui au lieu d'appuyer sur le déclencheur éteint le téléphone, j'annulerai sur le champ la séance photo de ce soir. Et s'il y en a un qui me rajoute un minuteur de 10 secondes, bon, vous m'avez saoulé, j'annule la séance de ce soir. Voilà, vous êtes contents? Putain, je viens gentiment faire des photos à la fin du spectacle et vous avez tout gâché.

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2: Bon, alors j'ai bien ri au collège en tant que cancre, fou de la classe, j'ai déliré, hein. Mais c'est vrai que bon, où tu ris moins, c'est en fin de troisième. Ah ouais, puis là, à ce moment-là, t'as rendez-vous avec une dame spécialisée en avenir. La conseillère d'orientation. Ah ouais, la dame, elle revient du futur que pour toi. Pour te donner ton chemin de la vie.
3: Alors, voyons le prochain élève. Ben dis donc, il est pas beau celui-là. Oui, monsieur Ivanov ? Oui, c'est même pas que c'est lui. Allô ? Voilà, je suis madame Biglou, tout à fait. Voilà, la conseillère d'orientation du collège. Oh oui, bon, allez-y, asseyez-vous, je vous en prie, hein. Non, asseyez-vous sur la chaise. Oh, il est con, lui. Hein? Ah ben oui, c'est écrit là, d'accord. Élève très très con, d'accord. Bon, ben on va passer une bonne après-midi, hein. Bon, écoutez, monsieur Zazazov, Ivanov, ah ben excusez-moi, j'ai écorché. Ivanov, je pense que c'est joli comme nom, Ivanov. C'est de quelle origine, ça? Russe, d'accord. Bon. Votre papa est alcoolique? Oui, bon, ben on va le noter, hein. Ça fait combien de temps que vous êtes au collège, vous? Parce que j'ai l'impression de vous avoir vu grandir. 8 ans, ah oui? Oui. Ben c'est bien, vous relâchez pas, hein. Ah ben vous aurez la prime d'ancienneté avant moi, hein. Oui. Bon, allez-y, enlevez le doigt de votre nez, s'il vous plaît. Voilà, l'autre aussi, hein. Ah oui, c'est un nez, pas des moufles, hein. Bon, vous avez vu vos résultats du dernier trimestre? On n'est pas dans du chef-d'œuvre, hein. 1 en français. 1 en maths. 2 en histoire. C'est... votre matière préférée. Ouais, on sent de la passion. Hein. Hein, dommage que la cantine ne soit pas notée. Hein. Et on a aussi des gros problèmes de comportement. Hein. Vous nous avez quand même envoyé 4 professeurs en dépression. Ben, c'est énorme pour un seul élève. Évidemment, sans compter Madame Thibault. Hein. Il y a 3 semaines, on l'a retrouvée pendue dans sa baignoire. Avec votre copine mathématique à la main. C'est un indice. Ah oui, mais Pythagore n'est pas un joueur du Real Madrid. Oui, mais bon, vous riez, mais quelqu'un est mort quand même. Bon, qu'est-ce que vous voulez faire plus tard? Est-ce que vous avez une idée d'un métier qui pourrait vous plaire, quelque chose? Du marketing, d'accord. Et plus précisément, ce serait pour faire quoi? Vendre des maillots de bain, d'accord. Ça, j'ai peut-être encore, hein. Ou une passion, est-ce que vous auriez une passion? Un rêve? Comédien? Ben pourquoi pas. Oui. Vous avez du talent? Votre maman dit que oui. Oui, ben oui. Oui, oui, oui. Oui, oui, votre maman, c'est la dame qui est garée au milieu de la cour? Oui. Et qu'est-ce que c'est comme véhicule, ça? Un quad, d'accord. Elle fait des roues en attendant, d'accord. Bon, écoutez, je pense que le mieux pour vous, et ce sera le plus clair, le plus possible, le plus simple, serait de partir sur un BEP chaudronnerie. Pour devenir chaudronnier, oui, monsieur. Ah, c'est comme le théâtre, exactement. Voilà, mais avec des chaudrons, quoi, hein. Il y a un spectacle de fin d'année, vous serez très bien là-bas. Voilà, pardon. Et pourquoi pas une seconde générale? LOL!

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2: Bon, c'est ma femme qui a eu la garde de l'enfant. Inexplicablement. Non, parce qu'au tribunal, c'est moi qui avais demandé la garde du gamin, hein, avec une pension alimentaire. Expulsion du territoire pour la maman, assortie d'une peine de prison avec sursis. J'ai rien obtenu. Si, la pension alimentaire. J'avais demandé 8000 euros, bon, j'ai 800. Mais c'est moi qui paye. Justice aveugle. Un week-end sur deux et la moitié des vacances scolaires. 48 heures tous les 15 jours. Mais ce gamin, je vais le voir beaucoup plus que quand j'étais avec sa maman. Mais je vais demander, moi, au juge. Je lui ai dit, mais c'est 48 heures, mais 48 heures avec sursis. C'est-à-dire, si je fais une connerie, le gamin, je l'ai 48 heures. Non, c'est 48 heures ferme. Ah, je vais faire appel. Je vais aller en cassation. À la Cour européenne de justice, à Nuremberg. Bon, un week-end sur deux, d'accord. Mais alors, attention, hein, que ce soit bien clair. Hein. Quand c'est mon week-end, c'est moi qui m'en occupe et tout. C'est-à-dire, le samedi matin, elle vient, elle lui donne son petit déjeuner et elle se casse. Après moi, je me lève et je m'en occupe. Je me mets devant la télé. Le midi, elle vient, lui donne à manger et elle dégage. Après moi, je m'en occupe. Je lui fais faire sa sieste. Le soir, elle vient, lui donne à manger, elle lui donne son bain, elle le met au dodo et elle dégage. On est séparés, je vous le rappelle. Ce qui est très compliqué aussi quand on se sépare, c'est qu'il faut absolument protéger l'enfant. Moi, je lui dis toujours, ta maman, c'est la meilleure maman du monde. Par contre, le monsieur qui dort dans son sexe, c'est un salopard. Ah, c'est de la psychologie, hein. Ah ben, faut jamais mentir aux enfants, hein. Ah ben, hey, je m'y connais en psychologie, j'ai lu tout Dolto. Pas la mère, hein, le fils. La plus accessible, hein, avec des chemises à fleurs. Week-end sur deux, ça veut dire 13 jours sans le voir. C'est long, hein. Ah, le premier vendredi soir, quand il arrive, si t'appelles papa, c'est très bon signe. C'est qu'il a de la mémoire. Si t'appelles gros con, c'est sa mère qui a de la mémoire. Du coup, mon petit bout de chou, le premier week-end où je l'ai eu, mais ça faisait 6 mois que je l'avais pas vu à cause des procédures. Un vendredi soir, ça sonne à la porte. Bon, je me dis, ça doit être le livreur de l'Exomil Hut, hein. Donc je vais ouvrir la porte. Et là, oh, un élan. T'arrêtes de jouer avec la sonnette, petit con. Je l'avais pas reconnu. C'est incroyable ce que ça change un gamin à cet âge-là. Au début, on savait pas trop quoi se dire. On était comme des étrangers. Et puis après, eh ben, on a familiarisé. On s'est apprivoisé. Et puis après, eh ben, le voisin a sonné parce qu'il était complètement affolé. Il cherchait son fils partout. Je lui ai rendu le sien, il m'a rendu le mien. Autre père séparé, on a le même week-end tous les deux. Oh là là, du coup, je suis resté avec le mien. Ça court, hein. Oh la vache, mais il était stressé. Alors pour le déstresser, bah, j'ai essayé des trucs qui marchent avec moi. Je l'ai mis à la clope. Ah, ça marche, hein. Je peux te dire, le dimanche matin, quand je l'ai emmené au square, après ces deux paquets de clopes, ça cavalait moins, hein. Pareil, il dormait mal, je l'ai mis à la vodka. Il me fait des nuits de 14 heures, hein. Très compliqué aussi quand on est un père séparé, c'est d'avoir une nouvelle relation amoureuse. Moi, j'avais rencontré une jeune femme, mais sublime. Hein. Je lui dis, oh, on se voit ce week-end. Oh non, putain de bordel de merde, la couille de chatte, j'ai mon gamin. Non, je veux dire, ce week-end, ça tombe mal parce que j'ai la chance d'avoir mon fils. Du coup, bah, la jeune femme, je l'ai vue le week-end d'après, celui quand j'étais seul. Sauf que tu gardes le rythme. La jeune femme, je l'ai réveillée à 7h du matin, je l'ai collée devant Disney Channel toute la matinée. Le midi, je l'ai emmenée chez McDo, et puis après, une bonne grosse sieste. Et puis après la sieste, un petit filou, et puis on a regardé Scooby-Doo. À 19h30, jambon coquillette, je l'ai jamais revu. Je sais pas pourquoi. Gris. Mais j'ai appris. J'ai beaucoup appris. Je sais aujourd'hui que je pourrais élever correctement un autre enfant. Sur deux.
3: 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The thing is,

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2: Là, en ce moment, on parle beaucoup de crise d'inflation, mais en même temps, les amis, on parle beaucoup de progrès aussi. 2025, surtout. On parle d'une année de progrès. J'ai vu qu'un truc incroyable il n'y a pas longtemps. Je rentre dans un magasin, je fais la queue. Il y a une deuxième caisse qui ouvre. J'ai une dame, madame, s'il vous plaît. Elle se retourne, elle me dit, qui vous dit je suis une dame? J'ai dit, oh putain, il y a un piège. J'avais pas révisé, moi, j'allais manger un steak, j'étais pas prêt. Et là, il y a tout le magasin qui me regarde, vas-y, réponds, connard. Je lui dis, attendez, cherche des indices quand même. Elle a un tampon, elle fout pas dans le cul, donc il y a des indices. Et là, elle me dit, non, mais monsieur, je dis, à qui vous dit, je suis un monsieur, voilà, comme ça, un petit contre-kef dans ta gueule. Et elle n'a pas apprécié, elle m'a dit, non, mais c'est pas normal, vous n'avez pas le droit de dire madame en 2025. Du coup, je m'en excuse, vous êtes quoi? Elle me dit, bah, je suis une plante. Mais je l'ai arrosée par respect parce qu'elle m'a cassé les couilles, tu vois. Si t'es pas content, tu vas chez Truffaut, t'es chez toi là-bas. Je me suis renseigné, les amis, sur tout ce qui est non-binaire. À la base, en fait, ça existe depuis très, très longtemps, en fait. On est au courant de ça depuis environ quelques années, c'est en Europe, mais ça existe depuis des siècles. Les Indiens d'Amérique, avant l'invasion des Européens, ils pratiquaient déjà le troisième genre chez eux. En Inde, en 2014, il y a même une loi qui donnait droit aux Indiens de choisir leur genre quand ils voulaient. Mais le problème, c'est que quand ça arrive en Europe, ça ne marche pas avec tout le monde, en fait. Parce qu'aujourd'hui, il n'y a qu'un blanc qui peut dire, qui vous dit que je suis? Et ça passe. Demain, un mec se fait contrôler par la police, il dit au flic, qui vous dit que je suis un migrant? Le flic fait, bah, il y a des indices, voilà. Déjà, tu es pieds nus, voilà. Tu as les vêtements dans un sac plastique et tu es dans une barque. Non, je me sens dauphin. Ah bah, tu viens pas, ça nous flipper, on passe un bon moment, tu vois, c'est sympa, ok? Pareil, mesdames, j'ai appris des nouvelles incroyables. J'ai appris qu'aujourd'hui, en 2025, il existe enfin des pilules pour hommes. Moi, je suis pour. Attention, je suis pour, mais j'ai du mal à voir l'idée arriver dans mon quartier. Tu sais voir les mecs de cité en train de zoner, des dealers, des guetteurs, et là, d'un coup, t'entends... Eh, vas-y, frère, c'est ma pilule, tu connais! J'ai pas envie d'être papa, frère, je suis trop, ces bâtards. En plus, t'ouvrais des discussions de mecs de cité. Frère, depuis que j'ai pris la pilule, la vie de ma mère, j'ai pris 3 kilos, quoi. Vraiment, ça a changé mon humeur, y a un problème. Et depuis qu'il y a la rumeur dans mon quartier, les potes qui s'enflamment, il y a pas longtemps, un pote, il vient me voir, il me dit, ouais, Charlie, j'ai couché avec une meuf. Je dis, mais pourquoi tu me dis ça? Il me dit, tu vois, j'ai couché avec elle, mais la capote a craqué. Mais t'inquiète pas, j'ai tout prévu. Parce que j'ai pris la pilule du lendemain. Non, mais on est d'accord que lui, sa mère, elle aurait dû prendre la pilule, on est d'accord ou pas? Bon, admettons, mesdames, aujourd'hui, la pilule est devenue obligatoire pour les hommes. Je suis pour à 100%. Mais honnêtement, mesdames, faites pas confiance aux hommes. On est nuls! On ne pourra pas suivre! À la rigueur, un jour après, on est foutu, vraiment. Non, parce que vous, mesdames, comprenez la pilule, il y a une organisation. Il y a une alarme, une copine qui vous prévient, c'est un travail d'équipe, ça. Mais donner la responsabilité à un mec de gérer la pilule, l'homme, l'éternel gamin. Vous allez voir les mecs dans la rue se taper des phases entre frères. T'as pris ta pilule? Ouais. J'en ai pris 5 ce matin, ouais. Tu me connais, j'ai pris de l'avance.

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2: Vous voulez qu'on aille faire un tour en Paris? Bon, on va le jouer, ok? Imaginez-vous, je suis l'ange Gabriel, je vous accueille. Mesdames et messieurs, bonsoir. Bonsoir et bienvenue au paradis. Ça va, vous êtes content d'être au paradis?
3: Ouais.
2: Ok, en même temps, ça veut dire que vous êtes morts. Mais c'est pas grave, ça, vous êtes morts nombreux, hein? C'est quoi, c'est Ebola? C'est quoi? Hein? Non, beaucoup trop de blancs, donc c'est quoi? Il y a même qui sont morts en famille, ça c'est trop mignon. Mais boire ou conduire, monsieur a choisi, hein? On est ravis de vous accueillir. Alors, donc voilà, je vous explique un petit peu comment ça fonctionne au paradis, avant de vous distribuer les clés de vos bungalows. En ce qui concerne les sanitaires, on ne pisse pas n'importe où dans les nuages. Hein? Non, je vous connais, on a fait un petit trou prévu à cet effet. Voilà. Alors vous allez voir, il est situé juste au-dessus d'Haïti, donc vous pouvez y aller, lâchez-vous. Haïti, tout le monde s'en fout, c'est eux qui prennent le coup. Que vous dire de plus? Bon, ben voilà, je crois que l'heure est venue de vous présenter le patron. Le Seigneur. Vous allez pouvoir déjà vérifier si vous avez prié pour le bon. Hein? Il y en avait quand même plusieurs. Il y en a qui vont pouvoir vérifier si ça valait le coup de se priver de bacon pendant toute une vie. Seigneur! Bon, Seigneur, voilà, les nouveaux arrivants. Qu'est-ce que je voulais... Alors, Seigneur, autant je vous rappelle que les humains ne vous voient pas, autant je vous rappelle que je vous vois. Voilà. Donc si c'est juste possible d'enfiler un slip, ça serait adorable. Merci, c'est gentil. Bon, Seigneur, j'aimerais qu'on débriefe de 2-3 trucs. J'ai reçu vos croquis concernant les nouvelles espèces animales que vous voulez créer. Alors, il y a des trucs très bien, mais d'abord, j'aimerais qu'on parle des animaux qu'on a déjà créés. Il y en a quelques-uns sur lesquels j'ai des doutes. Ouais. Ah bah, c'est, bah, déjà le bousier. Le scarabée qui pousse des boules de crotte. Voilà, donc on a créé un insecte dont le seul but dans la vie est de faire la plus grosse boule de crotte possible. Ouais, parce qu'on a mis que plus il fait une grosse boule de crotte, plus il plaît à la femelle.

Donc plus il fait de la merde, plus il pécho. Bon, depuis, on a fait David Guetta. Ça fait doublon, quoi. Faudrait en garder qu'un des deux, quoi. On garde quoi? Le bousier? Ok, on est d'accord. Oui, autre animal, Seigneur, le putois. Ah bah lui, on lui a rien mis pour le coup, lui. Ah bah non, c'est-à-dire que le lion, vous voyez, on lui a tout mis, quoi. Quand on l'attaque, il est là, il a de la gueule, il fait... Le putois, il fait non, s'il vous plaît. C'est tout, quoi. On laisse comme ça? Ok, voilà, pas de problème, c'est vous le patron. C'est vous le patron. Maintenant, Seigneur... Qu'est-ce qu'il fout, là, lui? Oh! Monsieur, faut pas rester au milieu, là, hein. Ben non, ben soit vous descendez avec les vivants, soit vous montez avec les morts. Mais là, vous gênez ceux qui montent. Ben oui, mais faut prendre une décision, monsieur Schumacher. Seigneur, on se concentre par rapport aux nouveaux animaux. Donc, j'ai reçu vos croquis. Y en a un, j'ai pas compris. Sur le descriptif, vous avez mis mammifère possédant 3 testicules. Jusque-là, ça va. Mais il s'arrête là, le descriptif. Parce que c'est que ça. D'accord. C'est que 3 couilles comme ça. D'accord. Et comment il se déplace, du coup? Il se déplace pas. D'accord. Et comment il s'appelle? Le triboule. D'accord. Donc vous voulez que j'aille sur Terre poser 3 boules qui ne bougent pas? Est-ce que pour que ça ait plus de gueule, à côté, vous voulez que je mette une housse à un cochonnet? Non, pour la déco, quoi. Tant que... Non, d'accord. Okay, c'est vous le patron. Il a une femelle, le triboule? Le tritoris, évidemment. Ouais. Faudrait faire une ou deux espèces à jeun de temps en temps, Seigneur. Parce que ça commence à se voir en bas, les conneries. Ouais. Ah bah autant la girafe, on l'a fait passer, autant le triboule, je suis pas sûr. Hein. Ouais. Mais validons. Ah, pardon. Ouais, madame, ouais, vous voulez gérer, s'il vous plaît? Non, parce qu'ils font du bruit et du coup, on s'entend pas. C'est un peu chiant. Merci, madame. Merci. Pardon, Seigneur. On vient de recevoir une classe de CM2. Oh. Bah, voyage dans les Alpes, chauffeur polonais, il y a un moment... Ils l'ont cherché aussi, hein. Ils sont trop mignons, ils ont encore les cartables. Non, il n'y a pas EPS cet après-midi. Non. Trop mignon. Bon, Seigneur, on se concentre. On se concentre. Oui, j'ai vu que vous voulez faire les croisements bizarres aussi, dont un notamment que j'ai pas compris. C'est quoi un léopard paresseux? Un croisement entre un léopard et un paresseux. Donc ça donne quoi? Quelque chose qui court très vite mais qui en branle pas une. Un antillais, on l'a fait. Ouais. Non, on l'a déjà fait, quoi. Voyez. Non mais moi c'est pour vous, c'est juste pour qu'on évite les doublons, quoi. Ça va être... D'accord, bon ben faisons-le. Maintenant Seigneur, j'aimerais qu'on parle d'un sujet un petit peu plus important, les humains. Ouais. Là aussi il y a quelques trucs qu'on a déconné. Ah bah si, bah déjà les Chinois. On en a trop mis. Ah bah je sais pas, on devait être bourrés, mais on en a foutu partout. Ah bah si, bah allez voir en bas, vous verrez. Hein. Bah là achetez les clopes, juste vous... Vous allez vous en rendre compte. Non mais c'est pas grave, je vous dis juste que pour le chinois, on a vu en grand, voilà. Enfin, on a vu en grand, pas pour tout. Ça, c'est pas cool, hein. Mais bon, on laisse comme ça. Maintenant, Seigneur, en ce qui concerne les Arabes, voilà, bon, mais c'est vous qui l'avez dit, c'est pas moi. Pareil, Seigneur, en ce qui concerne les Arabes, je crois qu'on s'est planté sur un petit détail. C'est-à-dire que quand on les a créés à la base, on est d'accord qu'on les avait destinés à l'Afrique du Nord. Eh ben, ils sont pas là. Non, ils sont tous à Marseille, on a dû lâcher trop tôt. Ou je sais pas ce qu'on a foutu avec la pince, mais... Non, ben non, mais laissons comme ça, c'est vous le patron. Bon, eh ben, écoutez, super, je vais récupérer... Qu'est-ce qu'il fait? Non, mais je suis toujours là. Hein. Ben remettez-le, du coup. Ah, mais là, j'ai tout vu, hein. Ah ouais, tout. D'ailleurs, Seigneur, vous n'êtes pas d'origine asiatique?

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3: En fait, moi, je suis allé vivre un petit peu aux États-Unis. En fait, j'étais dans des problèmes identitaires. Je sentais qu'en France, certaines personnes ne me considéraient pas, entre guillemets, comme un vrai Français. Donc, je suis allé aux États-Unis. Là-bas, c'était complètement différent. Là-bas, les Américains m'ont carrément traité de fucking French. What? Me fucking French? Merci. Enfin reconnu à ma juste valeur. Et là-bas, en tant que Français, on a sale réputation. À chaque fois que je disais aux Américains que j'étais Français, les Américains me disaient « Ouais, les Français, vous êtes sale, lâche, arrogant. » J'ai dit « Arrêtez, ça va. On n'est pas si sale que ça. » Et par contre, les Américains, un truc que j'ai découvert, c'est qu'ils sont complètement parano. Dès que t'arrives au comptoir d'American Airlines, t'as toujours une hôtesse qui vient te poser une série de questions bizarres. Bonjour monsieur, c'est à vous cette valise? C'est vous qui avez fait cette valise? Vous avez laissé quelqu'un faire cette valise? Vous avez laissé quelqu'un garder cette valise? Vous avez laissé quelqu'un regarder cette valise? Vous avez laissé quelqu'un admirer cette valise? Vous l'avez acheté où cette valise? Depuis combien de temps vous l'avez cette valise? Pourquoi vous avez une valise monsieur? Et ça c'est que la première étape, parce qu'après quand t'es dans l'avion, tu remplis une petite fiche d'embarquement. Pareil, que des questions bizarres. Voulez-vous assassiner le président des États-Unis? Alors moi, personnellement, non, mais je connais des millions de barbus qui en rêvent. Par contre, il y a un truc que j'aime bien aux États-Unis, et c'est vrai qu'on n'a pas en France, c'est l'enthousiasme des Américains. Quand tu rencontres un Américain pour la première fois, il est comme un fou. On dirait qu'il vient de gagner à l'euro-million, le mec. What's your name? Sammy. Sammy! It's amazing! It's grand, it's wonderful, it's beautiful, it's cute, it's so lovely, oh my god! Oh, ferme ta gueule, oh! Ah, nous, Français, quand on rencontre quelqu'un pour la première fois, on est complètement différents. Comment tu t'appelles? Jean? J'en ai rien à foutre, mon gars. Hey, pour vous dire que les Américains sont super enthousiastes, ça, tu le vérifies dans les bars et les restos au steak. Tu sais, là-bas, le client est vraiment roi. Tu sais, là-bas, les serveuses, quand elles s'occupent de toi, on dirait elles ont envie de te pécho. Ils sont comme des folles. What do you want, honey? Do you want a drink, darling? Là, en France, les seules serveuses qui t'appellent mon chéri ou mon sucre, c'est les serveuses du Bois de Boulogne. C'est de qui je parle, les mecs, hein? Celle qui ressemble au frère Bogdanov. Là, c'est vrai, le service en France et surtout sur Paris, c'est complètement différent. Vous avez vu les serveurs parisiens, comment les mecs se la racontent? Tu leur demandes un café, on dirait que c'est eux qui ont inventé le concept du café. Et pour vous dire que les Américains sont enthousiastes, il y a toute une culture aussi de la valorisation qu'on n'a pas en France. Tu sais, en France, tu sais, on n'a pas de cérémonie de remise des diplômes, par exemple. Tu sais, aux États-Unis, ils ont tous des cérémonies de remise des diplômes, et on a tous vu ça aussi dans les séries américaines. Tu sais, le diplômé est en costume, avec ses amis, sa famille, il y a les professeurs de l'université, les administratifs, t'as même des recruteurs qui viennent proposer du boulot diplômé directement sur place. Il y a l'hymne national américain derrière, là tu prends une photo qui immortalisera ce grand moment de ta vie. En France, c'est légèrement différent. En France, tu reçois une lettre de la fac avec ton nom, ton timbre, ton enveloppe et même ton écriture sur l'enveloppe. Attends. Tu vas chercher ton diplôme dans un bureau minable. Une vieille secrétaire te reçoit comme une merde. Dans l'élan, tu files directement à l'ANPE la plus proche. Là, à l'ANPE, tu tombes sur un conseiller ANPE qui te regarde avec un mélange de pitié et de satisfaction. Parce qu'il sait pertinemment qu'il n'a pas le quart de ton niveau scolaire, mais il s'en fout, lui. Il a un job. Là, tu lui dis que t'as bac plus 4, et là, il dit, ah bah désolé, ces temps-ci, les patrons recrutent des bac plus 1. Ça n'existe pas, mais c'est comme ça. Elle dit, par contre, j'ai une super offre, là. Alors, c'est un pré-stage d'insertion d'emploi jeune intérimaire, à durée illimitée, non rémunéré, mais payant. En Roumanie. Ah bah c'est génial, je prends ça. Par contre, est-ce que la vaseline est offerte ?

même pas aussi sourd que moi, le petit. Benjamin, Janine, dis à ton fils que papy Pétou veut lui donner ses étrennes. Comment ça, c'est une fille? Mais je vois rien d'ici. N'est pas là, Benjamin. Ah, oh, mais j'avais prévu de lui offrir un petit nounours. Combien tu dis qu'il a? 34 ans? Ah, ça fait longtemps que Benjamin n'est pas venu voir papy Pétou. Ben oui, mais c'est loin, c'est loin. Ben oui, mais quand je serai mort, je serai encore plus loin. Ouais, t'es venu avec ta fille? Ben comment qu'elle s'appelle? Benjamin. Ah, ben oui, c'est pratique. Oui. Ah, ben oui, en effet, oui. Là, on est sûr de ne pas se tromper, hein, dis donc. Hein. Il y a tout ce qu'il faut là où il faut, dis donc. Vous l'avez gonflé à l'hélium ou quoi? Hein? Quoi? Qu'est-ce qu'il a dit? Que papy sent mauvais? Mais ma chérie, il faut le dire à ta maman. L'infirmière n'est pas passée ce matin. Si, elle est passée. Ah. Ma pupille a dû remettre la gomme. Qu'est-ce que vous lui avez mis, là, sur le nombril, là? C'est quoi? On dirait un serre-joint, là. Un boulon de 14, là, c'est quoi? Hein? Un piercing? Ah, c'est à la mode, ça? Au bout de mon temps, mettez ça aux vaches. Mais les gens, elles sont bien mignonnes, hein? Hein? Papy Pétou aurait 50 ans de moins, il en prendrait bien une chambre d'hôtel avec la petite, hein? Oh!